0: C'est la Drôme Ardèche. Ouais. Et donc, je suis né à Valence, mais on m'a vite ramené en Ardèche, de l'autre côté du Rhône.
1: Alors, l'Ardèche, effectivement, c'est à côté. Ça, c'est un endroit très important. Que faisaient vos parents, d'ailleurs?
0: Maman était infirmière jusqu'à ma naissance. Elle s'est arrêtée. Ouais. Ils ont tout de suite compris l'étendue du travail qu'il y aurait à fournir. Et mon papa était gérant de société. Enfin, c'est ce que je devais mettre sur ma petite feuille à l'école. Il était patron de boîte de nuit. Ouais,
1: c'est ça. On va en parler de cette boîte de nuit.
0: Et restaurateur et musicien.
1: Non, mais ça, c'est extraordinaire. On va y venir dans un instant parce que ça fait aussi partie de vos vies. Mais je vais rester dans le côté bucolique parce que je sais que vous êtes un amoureux de la nature. Vous en avez d'ailleurs fait un spectacle qui portait ce nom. Vous avez évolué dans un espace un peu rural, dans un environnement de campagne, très clairement.
0: Ah oui, carrément, campagnard même, oui. Ouais. Vraiment jusqu'à mes 12-13 ans, en fait, je restais que à la campagne. C'est-à-dire que on avait une maison à la campagne, la boîte de nuit familiale était à la campagne, donc je passais ma vie dans la forêt, un petit homme dans les arbres et je descendais à la ville, quoi. Rarement, en fait.
1: On y est justement là, on est dans la forêt. Et est-ce que, comme tous les gamins, vous avez fabriqué des cabanes? Est-ce que vous montiez aux arbres? Est-ce que vous étiez déjà sportif à ce moment-là?
0: Jusqu'à 10-11 ans, j'étais pas très sportif, j'étais actif parce que je montais aux arbres, je courais dans la forêt, je faisais du vélo, donc j'étais pas du tout sédentaire. Loin de là, j'étais pas devant de collé à ma console ou quoi. Mais le sport en tant que tel, non, c'est arrivé vers 10 ans. Mais
1: ça vient des lieux refuges, que justement dans la forêt, on construit des cabanes en ces moments-là.
0: Ben, c'était ça. Je me rends compte que de ce que je connais de l'Ardèche, en fait, c'est un rayon de 10-20 kilomètres autour de la maison de mes parents, où depuis que je suis né, je fais des footings du VTT et que je grimpe aux arbres. Au-delà de ça, je connais très mal l'Ardèche, en fait. Mais ce secteur-là, d'ailleurs, dès que je retourne avec mon fils, je dis, tiens, on va voir mon arbre, je vais t'emmener à ma rivière, je vais t'emmener dans ma forêt.
1: Vous avez un arbre.
0: Il me dit, mais c'est pas ta forêt, c'est pas ton arbre. Je dis, bah oui, mais cet arbre-là, il était là quand j'allais à l'école, parce que j'allais à l'école à travers la forêt.
1: Oui, j'ai découvert ça, parce qu'effectivement, et ça c'est une chose incroyable d'avoir une enfance où on traverse des bois pour aller à la forêt. Ouais. Et en même temps, cette cour d'école, elle était toute petite, parce que si j'ai bien compris, vous étiez 15 élèves.
0: C'était une petite école de campagne. Alors, des gens qui traversent des bois pour aller au travail, il y en a aussi à Paris, hein, tous les gens qui travaillent au bois de Boulogne, au bois de Vincennes, tout ça.
1: C'était tout petit,
0: petite école de campagne avec une seule classe, une seule institutrice.
1: Comment elle s'appelait?
0: Mademoiselle Méral.
1: Vous avez des nouvelles?
0: Non, parce qu'elle est partie très peu de temps après que j'ai quitté l'école.
1: Mais vous n'avez jamais cherché à la retrouver?
0: Ah non, mais elle est partie. Hein. Ça, c'est, elle est en garde de là-haut.
1: D'accord, très bien. Je remets ma question dans le dossier.
0: elle est là.
1: Vous n'avez jamais pensé à la retrouver?
0: Je l'ai cherché, mais je ne l'ai jamais retrouvée. On était de la maternelle au CM2, tous dans la même classe, à l'ancienne, avec la maîtresse qui vivait dans l'école. Enfin, qui avait son logement de fonction à côté de l'école. Ouais. Et donc, effectivement, c'était à genre 20 minutes à pied à travers la forêt de chez moi. Et donc, j'y allais avec mes deux copains du quartier. On allait 4 fois par jour, on faisait l'aller-retour, ce qui est fou. Quand moi, je vois que j'ai du mal à laisser mon fils aller à l'école qui est à 2 minutes à pied.
1: Parce que alors, vous traversez les ruisseaux et les rivières à cette époque-là. Ouais, hein, ouais. Vous peut-être aucune notion du danger.
0: Non, mais en vrai, il n'y en avait pas. Mais il y en avait plein et il n'y en avait pas. Ouais. Puisque je suis là, c'est que tout va très bien. Mais c'est vrai qu'on se dit que nos parents étaient vraiment, en tout cas les miens, étaient vraiment à la cool. Ouais. Parce qu'il n'y avait pas de texto pour dire que je suis arrivé à l'école.
1: Ah bah
0: j'aurais pu rester dans un arbre.
1: Clairement.
0: Dîner.
1: Mais il est où?
0: Mais quand je retourne chez mes parents, il y a effectivement mon arbre qui est un pin que je gravissais enfant quasiment tous les jours et maintenant quand j'y vais, j'ai besoin d'aller je vais le voir et je monte et je fais une petite méditation.
1: Ça s'appelait comment? C'était où en Ardèche en fait?
0: Alors la ville c'était Saint-Péray, ouais. Qui est une ville connue pour son vin et le petit hameau dans lequel il y avait l'école, c'était Tourtous.
1: Voilà. Ah oui, non, mais c'est bien de citer ces endroits-là.
0: Tout le monde connaît Tourtous, bien sûr. Ouais,
1: tout le monde connaît.
0: Vous avez vu frissonner à l'occasion de ce nom de village?
1: Pas du tout. En revanche, il y avait cette boîte de nuit, vous l'avez évoqué, alors ça c'est quand même pas banal pour un gosse. Ouais. Il était gérant de société, effectivement, ça c'était sur le papier, il tenait une boîte de nuit. Mais il y avait toute la famille, je crois qu'il y avait les grands-parents, votre père.
0: Oui, en fait, ça mérite une émission entière, mais en gros, mon père et mon grand-père mon grand-père a acheté une ferme en Ardèche, en haut d'une colline, il a acheté la ferme et la colline, en 68, 69, et ils en ont fait une boîte de nuit, enfin un dancing.
1: Alors comment ça s'appelle, le dancing?
0: Chez Mathieu, qui existe toujours.
1: Hein,
0: ma famille, c'est plus à ma famille, mais enfin pour l'instant. Je laisse toujours un petit suspense. Mais ça a fait vivre toute ma famille pendant 40-50 ans. Et donc, bah, mon père, qui était pianiste, voilà, mon grand-père chantait, ma tante chantait.
1: Alors, il y avait du Cabrel, il y avait du François Feldman.
0: Bah, ça, c'est ce que je chantais moi.
1: Il y avait ça.
2: De l'huile.
0: Oui.
1: Eh oui. De l'huile. Ça, c'est un souvenir pour vous.
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1: Ça, c'est le groupe Réglisse. Alors, effectivement, c'était pas vos grands-parents qui ont chanté ça.
0: Non. Non, mais ouais, j'avais mon petit tour de chant. C'était des moments que je passais avec mon père déjà à répéter la journée. Et j'adorais faire ça, chanter avec lui. Et puis après, quand je venais faire coucou à la boîte, c'était pas tous les soirs. Je n'étais pas exploité, que mes parents se retrouvent pas à la DAS.
1: Non, mais on comprend aussi quand même comment ce goût artistique arrive dans votre vie. Je veux dire,
0: oui, c'est une vie, c'était une famille, et ça allait toujours, artistique et festive. Je suis pas un enfant de la balle comme mon fils qui passe sa vie dans les théâtres, sur les plateaux de tournage et tout ça. Moi, c'était au fin fond de l'Ardèche, dans une boîte de nuit. En revanche, mon père pianiste qui chantait.
1: Stéphane.
0: Voilà, c'était très joyeux, très rablaisien, et très artistique aussi, c'est vrai.
1: Florent, oui. Restez avec nous parce qu'on ira faire un tour aussi au Lavandou. Alors ça, c'est un autre lieu, une autre carte postale. C'est des années de vacances et puis le Var a forcément énormément d'importance parce qu'on ira ensuite à Saint-Raphaël. Vous allez partir à l'adolescence d'ailleurs poursuivre des études de sport-études. On se balade dans toute la France, vous l'avez compris, avec à l'instant Benoît Prospero qui nous rejoint dans la revue des Merveilles. Et aujourd'hui, on va apprendre à fabriquer un Oya.
3: Alors juste, dites-moi, est-ce que déjà, vous voyez ce que c'est un Oya?
4: C'est une réserve d'eau souterraine. Elle est contenue dans un volume qui n'est pas étanche complètement. Et par capillarité, quand la terre est sèche, eh ben, ça va diffuser à l'extérieur pour hydrater les racines.
3: Voilà, ben exactement. Donc un Oya, vous savez, c'est cette poterie en terre couleur pourpre, comme une tuile poreuse qui fait penser un petit peu à une sorte de jarre. Et donc on enterre au pied des plantes que l'on veut hydrater en profondeur. Et ça permet en même temps d'optimiser l'usage de l'eau et qui tranquillement donc va se distiller par capillarité. Et donc, nous sommes en Savoie, à côté de Chambéry, à Sona, avec ici Pays de Savoie. Et notre Oya, eh bien, on va l'enterrer, Marie. Mais
4: il faut quand même que le haut de l'Oya soit au ras du sol pour qu'on puisse le remplir régulièrement.
3: Et l'avantage, c'est qu'avec l'Oya, ben, comme il est sous terre, du coup, c'est zéro évaporation, Paul.
5: Alors, zéro évaporation, il faut les mettre correctement. S'il y a la moitié de l'Oya qui déborde et qui est en plein soleil, ça ne marche pas. Il faut vraiment que le sol vienne de manière affleurante et même rajouter du paillage par-dessus. On paye beaucoup.
3: Voilà, et quand on l'utilise bien, en tout cas, eh ben, ça marche hyper bien. Mais, oui, parce qu'il y a quand même un mais, c'est qu'un Oya, ça coûte quand même un petit peu cher. Sauf si on est malin, Paul.
5: Bah oui, je soude des pots entre eux pour faire mes propres réserves. Ce qui consiste à prendre un pot en terre cuite, à en sceller le fond avec une petite pierre et un peu de ciment. Puis en venant empiler un deuxième pot à l'envers par-dessus, on arrive à avoir une espèce de forme d'amphore. Il n'y a plus qu'à sceller le tout ensemble pour avoir une Oya.
3: Ah ben voilà, c'est-à-dire les deux pots, vous savez, face à face, du côté le plus large, c'est des diamètres 24-26 ou quelque chose comme ça. Et à ce propos, d'ailleurs, petite précision, il faut mettre le pot le plus petit en dessous et le pot le plus grand en dessus, comme une sorte de couvercle, si vous voulez. Et Marie?
4: On fait des tests en jardinerie pour voir ceux qui marchent les mieux les uns avec les autres, hein, ouais. Parce que des fois, il y en a qui sont pas très ronds, non vernissés, parce qu'il faut qu'ils soient pour eux.
3: Et puis donc, on enterre, et pour éviter les moustiques, vous bouchez avec des bouchons en liège. Et pour l'autonomie, en général, c'est on va dire quelques jours, tout dépend des températures. Bref, si vous ne connaissez pas, essayez l'Oya, vous verrez, c'est une merveille. Merci Marie et Paul, et merci ici Pays de Savoie.
1: Et merci beaucoup Benoît Prospero. Florent Père est votre invité. Alors on parle évidemment de l'Ardèche, là où vous avez grandi.
0: Ça m'a fait plaisir d'entendre Benoît Prospero, j'avais pas de nouvelles.
1: Il va bien.
0: Ouais, je suis content.
1: Il vous embrasse, il m'a laissé un message pour vous, il viendra d'ici la fin de l'émission avec grand plaisir. Et il nous emmènera d'ailleurs Benoît, parce qu'il adore se balader au Lavandou, là où on va aller d'ailleurs dans un instant avec vous. Il était pas mal cet hôtel, hein, vous alliez tout le temps à bord de mer. Vous avez le moyen, vos parents, de vous emmener à l'hôtel quand même, hein?
0: Gérant de société.
1: Ouais, c'est vrai. La boîte de nuit. La boîte de nuit dans laquelle Florent Père a évolué. Une enfance qui est extraordinaire. Souvenir de plage, du Lavandou et de Saint-Raphaël, c'est-à-dire le Var. C'est dans quelques minutes sur ICI.

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2: Il est né à Valence, mais c'est juste une formalité pour Florent Père dans la Drôme, puisqu'il va grandir juste à côté en Ardèche, dans un environnement tellement agréable et fun. Il passe ses vacances au Lavandou dans le Var, et de cette enfance, il va en faire une force et un ailleurs qui va le conduire à Saint-Raphaël. Et on va en parler avec lui ce soir. C'est vrai que vous êtes très déterminé, parce que vous allez partir dès l'âge de 15 ans, je crois, vers cet ailleurs qui est pas très loin du Lavandou où vous passiez vos vacances, qui est Saint-Raphaël, pour aller faire du sport-études, de sport-aide, quoi, comme on disait.
3: Ouais. Bah, mais au moment où je dois prendre cette décision, il y a même pas de... Je ne comprends même pas que je vais être éloigné de mes parents, et de toute façon, je me pose pas la question.
2: Qu'est-ce qui vous pousse à faire ça dans votre tête?
3: J'ai découvert le ski nautique à l'âge de 10-11 ans, quand mon père a acheté un petit bateau justement pour aller au Lavandou. Il y a une paire de skis dedans, on se skie, et il se trouve que je suis le plus doué de la famille, ce qui est pas non plus un fait d'armes, mais voilà. Et je me passionne pour le sport en général. Je pense que ça a été le ski nautique, là, ça aurait pu être un autre sport finalement, mais voilà, je me prends de passion pour ce sport. Et quand enfin on me donne la possibilité d'entrer dans ce sport études, c'est-à-dire je serais rentré à NBA, c'était pareil quoi. Donc il fallait y aller quoi. Et j'y suis allé, j'ai passé des années incroyables. Je comprends juste maintenant pourquoi ma maman était si triste, qu'elle a pleuré tant quand je suis parti, parce que je n'avais que 15 ans finalement, et elle savait que je partais pour.
2: C'est jeune. Hein
3: ouais.
2: Bon, Saint-Raphaël, c'est la section sport d'études du pôle France Ski Nautique du Krebs.
3: Ouais.
2: Je crois que c'est le centre régional d'éducation physique et sportive.
3: Oh, il est fort, il a bossé. Ouais,
2: mais j'en connais un, hein, là d'où je viens aussi, mais mon émission sera un autre jour.
3: Ouais, elle sera posthume.
2: Oui, bien sûr.
3: Je l'animerai.
2: J'espère pas. Vous êtes à ce moment-là, vous venez de l'évoquer, c'est vous qui dites un animal aquatique.
3: Oui.
2: À cet âge-là, c'est vous ne jurez que par la flotte, quoi.
3: Ouais, et puis encore aujourd'hui, hein, mais c'est vrai que toutes les activités sportives et aquatiques me plaisent. Bon, à cette époque-là, c'est surtout le ski nautique et un peu la mer qui est en bas du sport-études, puisque l'internat était à Boulouris, donc c'est vraiment 84 hectares de pinèdes au bord de la mer, vue sur la mer de quasiment toutes les chambres de l'internat, 70 copains et copines dans le même internat. Pas mixte, mais avec une porte toujours ouverte qui sépare les deux internats. Autant vous dire
2: ça
3: que c'était mixte. et voilà, lycée le matin, ski nautique l'après-midi, les potes.
2: À Saint-Raphaël, du coup, le ski nautique.
3: Ouais,
2: il y avait un spot particulier.
3: Ah, c'était un plan d'eau artificiel qui a été creusé par la fédération à Roquebrune-sur-Argence. Donc c'est des années vraiment incroyables. J'y ai passé 7 ans, 8 ans, je sais plus, qui étaient folles, quoi, parce que vous vivez qu'avec des ados. Qui ont la même passion que vous, qui ont une vraie direction dans la vie, qui sont pas là en train de zoner ou de pas savoir en tout cas où ils veulent aller. Là, il y a une direction en tout cas pour ces années-là, et c'était génial. D'ailleurs, j'ai plein d'amis de longue date qui sont de cette époque.
2: Alors, vous allez peut-être un peu visiter l'arrière-pays aussi, parce qu'on parle beaucoup de Saint-Raphaël. Vous allez découvrir un petit peu l'ensemble du département, vous balader, je sais pas, aller à Port-Grimaud, à Coquelin, à Saint-Trope.
3: Bah, bien sûr, j'y ai passé quasiment 10 ans, en fait, parce qu'après le sport études, je suis encore resté à Saint-Raphaël, parce que j'avais tous mes amis là-bas, parce que je travaillais un peu là-bas aussi, donc je connais toute la côte entre Nice et le Lavandou, je connais tout. Je l'ai fait en voiture, je l'ai fait à vélo, je l'ai fait en scooter, donc je connais j'ai été vendeur sur les marchés, dans certains des patelins qui sont là. Donc non, je connais très très bien le Var.
2: C'est où le patelin? Parce que vous avez des noms sympas de patelins là depuis tout à l'heure.
3: Là où je faisais les marchés, oui, vous avez Saint-Égulf.
2: Ah, voilà.
3: Mais Fréjus, le bord de mer de Saint-Raphaël, Cogolin.
2: Alors c'est aussi l'époque où vous battez un record sportif. C'est votre premier record sportif, et d'ailleurs qui est toujours homologué, je crois que personne ne l'a battu. Reconnaissance de vos pères, hein, d'ailleurs, c'est la descente des escaliers principaux sur les mains.
3: Ouais, c'est le seul record que j'ai dans ce sport-études. C'est-à-dire que je me suis jamais illustré...
2: Non, je vous arrête, c'est pas le seul record. Il y a la descente des escaliers dans les cagettes en plastique dans lesquelles on mettait les goûters. Moi, quand j'étais gamin, on est de la même génération, c'était orange ces trucs. Là, je sais pas
3: ce que c'était. Oui, c'est vrai. Ma mère, elle avait la même en orange, la nôtre, elle était blanche. Elle était plus rapide, la blanche.
2: Ça, c'est deux records.
3: Et donc voilà, je me foutais en haut des marches, assis dans... Ça faisait une luge, en fait, quoi. Et je descendais les marches, comme un gros débile. Et je descendais donc les marches sur les mains.
2: Ouais.
3: Et c'est mon record. Je partais, je sais plus, de hautes escaliers. Je suis arrivé jusqu'à quasiment au réfectoire.
2: Bon, est-ce que vous arriviez jusqu'au massif d'Estérel? Parce que là aussi, c'est une carte postale et un spot intéressant. Les falaises du Drabon, le site d'escalade exceptionnel. Ouais. Vous y passez du temps?
3: J'y passe énormément de temps, pas pour faire de l'escalade, mais pour aller nager, me baigner, puis sauter des falaises, même si c'était un peu interdit et que je déconseille de le faire. C'est un lieu... Mais d'ailleurs, quand j'ai su que je quittais Saint-Raphaël pour rentrer au cours Florent à Paris...
2: Vous n'avez pas y rester longtemps.
3: Je ne vais pas y rester très longtemps. Mais je me souviens d'une nuit que je suis allé passer au Dramont, comme une dernière nuit dans cette région et j'avais une vraie sensation d'osmose avec avec ce lieu, avec cette roche, cette énergie, cette mer, le calme là-bas et tout. Et c'est un lieu qui me tient très très à cœur et je j'y vais le plus souvent possible.
2: J'entends. On est où là ?
3: Là, on peut être n'importe où au bord de la mer, mais peut-être, je ne sais pas, sur la plage de Saint-Clair.
2: Ah, ça c'est du côté du Lavandou.
3: Ça c'est du côté du Lavandou. Sinon, cette plage là ? Je sais pas, je vais reconnaître cette plage
2: précisément. Non, pas du tout. Non, non. On n'est pas parti sur place.
3: Des blind tests de plage. Attendez, prévenez.
2: Non, mais voilà, la plage, forcément, là, ce qu'on entend, c'est un peu ce qu'on évoque. Je me suis dit que ça allait.
3: Bah, je vous remercie de vous parler.
2: La mer, le soleil, les études. Vous allez même devenir moniteur de ski nautique.
3: Tout à fait. J'ai mon brevet d'état premier degré.
2: Et vous les emmenez où sur des plans d'eau, les gens qui vous donnaient des cours
3: Alors, moi, je ne m'en suis servi que pour payer mon ski nautique. C'est-à-dire que quand, comme le ski est un sport très cher, il y a une technique d'être comme au pair, c'est-à-dire que vous faites skier les clients du club, les débutants et tout ça, et en échange, ça paye votre entraînement. Ouais. Voilà pourquoi j'ai passé le BE.
2: On semble un peu plaisanter et prendre beaucoup de plaisir depuis tout à l'heure, mais Saint-Raphaël, c'est aussi un lieu important de construction parce qu'il y a le centre culturel de Saint-Raphaël, ouais. Et vous avez environ 20 ans, puisque vous allez rester jusqu'à 21-22 ans. C'est là où vous vous tournez tout doucement vers le théâtre. Je ne sais pas ce qui vous attire, vous allez nous le dire. Vous allez jouer deux pièces au et là-bas, et les vacances. C'est fou quand on se dit, parce que c'était un peu les vacances où vous étiez à ce moment-là, de Jean-Claude Grimbert. Qu'est-ce qui vous emmène dans ce centre culturel à Saint-Raph ?
3: C'était un moment de ma vie où je commence à avoir un peu fait le tour du sport et peut-être une petite désillusion sur ma carrière sportive, parce que j'ai eu une énorme blessure au genou très, très tôt, à 19 ans, que je vois que je n'atteindrai pas le haut niveau, en tout cas pas le niveau que j'espérais. Tout ça se calme un peu et un jour à la fac je suis en cours de psychologie en STAPS et on fait un exercice de prise de parole en public et pour ça on a le droit de jouer des petits sketchs et donc je joue un sketch d'Elikaku. J'ai 18/20, c'était ma première note avant Cruquier m'en donne et la prof me dit tu devrais creuser du côté du théâtre, ouais. T'as quand même un petit truc, ça sera intéressant pour toi. Et c'est arrivé à un moment je pense où peut-être j'étais un peu lassé du sport, je suis allé chercher autre chose, je me suis inscrit dans un atelier de théâtre un peu de retraité, mais où j'ai fait mes débuts avec mon prof Fido.
2: Vous allez découvrir dans un instant comment il est parti au cours Florent, comment il est vite revenu dans le sud, comment il va écrire ses premiers textes au Quai du Rire, à Marseille, puis comment il arrivera à un moment donné à Paris. C'est la vie aussi de Florent Père ce soir. On va aller dans le Vaucluse et on parlera d'Avignon parce que ça aussi c'est une ville qui compte. Quand on mange des fruits, généralement on laisse de côté les pépins et le noyau, enfin normalement. Catherine Quicandon est allée à votre rencontre. Aujourd'hui, vous nous proposez une idée qui utilise ses déchets pour notre bien-être.
0: À Avignon, avoir des pépins, c'est plutôt une bonne chose.
4: Il y a un pépin, Pierre ? Répondez-moi franchement, il y a un pépin !
0: Oui, oui, il y a un pépin, et pas qu'un seul. C'est la première marque française de produits cosmétiques naturels centrée sur les pépins et les noyaux de fruits, qui s'appellent logiquement pépins. Myrtille Shekhar et son conjoint Dino vous proposent des huiles, des crèmes, du sérum, des masques et des savons.
5: Alors nous, les deux coproduits qu'on utilise, c'est les pépins et les écorces, pour l'instant de grenade. À terme, j'espère qu'on ira plus loin dans la démarche parce que c'est vraiment ce qui nous anime et qu'il y a plein de choses qu'on peut récupérer. Après, ce qui est plus compliqué, c'est la transformation de ces éléments. Donc c'est pour ça que pour l'instant, on s'est concentré sur les pépins, les écorces de grenade aussi, parce qu'on a eu la possibilité de s'en servir.
0: Chaque formule est développée par un docteur en biochimie spécialisé en cosmétique naturelle. Le laboratoire de production se situe à Avignon. Les savons sont fabriqués à Lille-sur-la-Sorgue. Pour récupérer ce qu'ils appellent des coproduits, ils font des partenariats avec des producteurs ou des transformateurs locaux.
5: On a un bon partenaire à Malocène, qui s'appelle l'Atelier d'Hippolyte, avec qui on travaille le noyau d'abricot et le pépin de grenade. Eux transforment directement chez eux et on peut les récupérer en huile.
0: Leurs produits ont jusqu'à 99,7% d'ingrédients naturels. Certains ont 3 fois plus de vitamine E ou 3 fois plus d'antioxydants ou sont 5 fois plus riches en acides gras essentiels. Ils sont adaptés à tout type de peau, ce qui est plutôt pratique. Mais à quel moment Myrtille, qui a travaillé 10 ans dans le vin, s'est dit que ça serait bien de s'intéresser aux pépins et aux noyaux ? Le déclic est venu lors de sa grossesse et d'une envie plus large.
5: Nous, on veut prolonger le travail des agriculteurs. En ce moment, on le sait, le monde de l'agriculture n'est pas au top, les vignerons aussi. Et du coup, c'est une façon pour nous de soutenir ce secteur à notre manière, en prolongeant leur travail, en utilisant leurs coproduits.
0: Et c'est tout à leur honneur. D'ailleurs, pour cette entreprise, Myrtille a reçu le prix du dynamisme entrepreneurial de la CCI Vaucluse. Les produits pépins sont disponibles dans une dizaine de points de vente. 30 du département, dont des pharmacies et des domaines viticoles. Il y a aussi leur nouvelle boutique ouverte cette année à Bédouin. Plus d'infos sur pépin.fr, pépin au pluriel. Merci à Ici Vaucluse pour cette idée qui prend soin de nous. 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
2: Merci beaucoup Catherine Quicandon, je suis avec Florent Père. Vous êtes avec Florent Père depuis 20h. On découvre comment le théâtre est arrivé tout doucement, progressivement, dans sa vie. À 22 ans, et on va s'en parler dans un instant, vous décidez voilà, un peu de tout quitter. Le sport, vous le laissez de côté et vous montez à Paris pour faire le cours Florent. Très vite, vous allez revenir et vous allez taper par le sud, quoi, à nouveau.
3: Ouais. C'est-à-dire que d'arriver à Paris quand vous avez grandi en Ardèche et puis ensuite au bord de la mer, c'est presque un Indien dans la ville, quoi. J'étais très très impressionné.
2: C'était peut-être trop tôt, parce que vous allez revenir assez rapidement après, assez rapidement, quelques années après, pour Hondard. Ouais. Avec Laurent Ruquier, on va aussi en parler. On a encore plein de lieux à découvrir, à parcourir, avec tout ce que vous aimez aussi aujourd'hui, les endroits par lesquels vous êtes passé pour en arriver à cette actualité. Je voulais juste rappeler que vous êtes sur scène dans Le Sens de l'Humour, c'est au Théâtre Antoine à Paris, avec Élise Yamant, avec Claudia Tagbo, avec Carrier Elmaleh. Cette pièce où l'on rit, le rire qui est d'ailleurs un personnage principal, vous allez le comprendre d'ici quelques minutes, on va en parler avant 21h sur Ici.

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17: Passez une excellente soirée, merci de nous rejoindre à l'instant. Florent Père est votre invité, actuellement à l'affiche d'une nouvelle comédie de Sacha Judasco et Fabrice Dogneau. Le sens de l'humour, c'est au Théâtre Antoine à Paris, c'est le destin de Florent Père, surtout que l'on découvre ce soir depuis la Drôme, depuis l'Ardèche, depuis le Var et ses lieux qui ont façonné sa vie. Vous avez 22 ans, environ en 2002, vous êtes parti à Paris, je l'ai évoqué il y a quelques minutes, vous revenez très vite dans le Sud parce que vous êtes happé aussi par ce Sud qui vous a vu grandir. Vous intégrez le conservatoire à rayonnement régional de Marseille pendant environ un an. Mmh. Un mot sur Marseille.
18: Marseille, pour moi, c'est Lumini, c'est-à-dire le Staps de Marseille, qui était dans Lumini, qui est un quartier un peu à la périphérie de Marseille, au bord de la mer, et le Quai du Rire, où j'ai commencé, et le Conservatoire. Le Conservatoire, j'y ai passé un an, qui était un peu flou, mais je l'ai fait. Et ensuite, c'est mes débuts sur scène.
17: Ouais. Alors le Quai du Rire, voilà, on dit pour ceux qui ne connaissent pas, c'est une salle de spectacle mythique à Marseille. Vous écrivez vos premiers textes, vos premiers sketchs pour vous. Hein, perso, ouais. Après avoir joué un peu dans des pièces et avoir fait des choses au centre culturel de Saint-Raphaël, ça marche au Quai du Rire, les gens viennent, vous sentez les premiers rires.
18: Oui, je commence par faire des premières parties, hein, parce qu'il n'y avait pas de comédie club et tout ça à l'époque, ouais. Donc je suis allé toquer à cette porte parce que c'est le seul théâtre que je devais connaître et j'ai fait une audition l'après-midi et le soir j'étais en première partie de l'artiste qui était là ce soir-là, ouais. Mais c'est une petite

0: salle de 100 places.
1: Hein. Bien sûr.
0: Mais c'était, pour moi, c'était déjà énorme. Et après, j'écrivais tous les jours. Ça m'a permis de rater le concours d'instituteur, enfin de professeur des écoles.
1: Parce qu'à un moment donné, vous avez pensé
0: à ça. À ce moment-là, oui, je me dis, je vais être prof des écoles. Heureusement. Pour l'éducation nationale et les enfants.
1: Je vous en remercie. Et on en revient à cet instinct qui vous a marqué tout à l'heure, évidemment. Bon, l'animal aquatique, il découvre les stacks, la côte bleue, Cassis, je sais pas, voilà.
0: Tout ça. Cassis, la côte bleue, en Suisse-la-Redonne, voilà, tous ces coins où j'allais nager, faire de l'apnée, enfin voilà, et où je vais toujours, hein, d'ailleurs. Marseille, la ville en elle-même, j'y ai pas tellement évolué. J'habitais ou à Lumini ou après j'étais à Aix-en-Provence. Donc je connais pas hyper bien Marseille, mais voilà.
1: Vous voulez me dire un mot sur Aix-en-Provence? Pas même état d'esprit.
0: Non, les Marseillais disent que c'est le 21e arrondissement de Paris.
1: C'est Paris par plan de cul, voilà, en campagne.
0: Mais non, Aix, j'y ai passé, pareil, je sais pas, 5-6 ans. J'étais en coloc avec mes potes à cette époque là-bas. Et je connais mieux Aix-en-Provence que Marseille. J'y ai passé, j'ai fait beaucoup de fêtes, j'ai passé beaucoup de temps. J'ai fait ma vie étudiante aussi là-bas. Mais je descendais jouer, mais j'ai joué aussi à Aix, à la Fontaine d'Argent, qui était aussi un petit café-théâtre de 80 places. Donc mes débuts, c'est là-bas. Ouais. Sur le théâtre, en tout cas.
1: Et puis, à un moment donné...
0: Ah, la vache.
1: Hey, ça a 20 ans, hein.
0: Putain, j'ai eu la petite boule d'angoisse en disant, est-ce que j'ai fini d'écrire mon sketch? Juste le générique. J'ai dit, oh putain, merde.
1: Est-ce que mon sketch est prêt?
0: Une bonne note.
2: Non, Florent, c'est mauvais.
1: C'est On demande qu'à en rire, c'est Ondar, donc c'est Paris, c'est Laurent Ruquier, c'est l'accès à la notoriété, vous devenez un humoriste vedette, avec je sais pas combien de sketchs, 75, 80, 95 sketchs à peu près, écrits, vous devenez même ce qu'on appelle un pensionnaire historique. Comment ça se passe l'arrivée à Paris? Comment ça se passe l'aventure du Ondar?
0: Ça se passe que non, je monte à Paris pour rester genre un mois ou deux, parce que ma première expérience, franchement, c'est pas bien passé. J'aimais pas être dans cette ville, en tout cas d'être en ville. Là, je monte pour faire une programmation parisienne dans un théâtre qui s'appelle la Comédie contre Escarpe. Mais je pense y rester un mois ou deux, hein, et je commence à jouer devant 5, 10, 20 personnes,
1: Quartier Mouffetard à Paris.
0: Exactement. Et puis finalement arrive l'émission On demande qu'à en rire, et qui fait que je reste que je suis encore à Paris. Je suis toujours pas descendu.
1: Là, vous allez au Moulin Rouge là.
0: Et donc on enregistre au Moulin Rouge, et un jour à la sortie de la Comédie contre Escarpe, j'ai joué devant 7 personnes et demie, et il y a Émilie, la directrice de casting, qui bossait pour la production de Catherine Barma, qui écumait tous ces lieux pour trouver des jeunes humoristes. Et elle m'a dit, on adorerait t'avoir dans l'émission. Et ça m'a pris à peu près un centième de seconde pour réfléchir. Je dis, ok. Et c'est parti.
1: Comment vous gérez la notoriété?
0: Très bien. Franchement, mais je sais qu'il y a des gens pour qui ça, c'est dérangeant. Ou...
1: Non, mais c'est soudain, parce que là, d'un coup, c'est comme à l'époque du petit théâtre de Bouvard. Ouais. Ça passe à la télé, c'est énormément suivi, on vous reconnaît tout de suite, quoi.
0: Ouais. Peut-être c'est moins fort qu'à l'époque, parce qu'il y a plus de chaînes,
1: il y a déjà plus de chaînes
0: de télé.
1: Non, mais il y a un effet immédiat quand même.
0: Mais bien sûr qu'il y a un effet immédiat sur le remplissage des salles et sur effectivement le fait qu'on vous reconnaisse dans la rue. Mais moi, j'ai jamais fait de polémique ou très rarement. Donc les gens qui m'arrêtent dans la rue, c'est pour me dire je vous adore, vous me faites rire et tout. Donc je trouve ça. Il y a un peu, pendant notre carrière, il y a eu des comportements un peu fanatiques avec les gens qui vous suivent un peu dans la rue, des attroupements un peu trop à un moment où vous êtes au restaurant, quoi. Mais finalement, sur la longueur, maintenant, c'est une notoriété diffuse comme ça. Et même quand ça arrive, je suis assez content. Je suis heureux de me balader dans ma rue. Enfin, dans la rue, un jour, je suis avec mes parents à Montpellier. Une dame me croise. Ça fait vraiment pas longtemps que je suis connu. Et juste, elle passe, elle fait, oh là là, je vous aime.
1: Merci, Javier Ferrari.
0: Et voilà. Et mon père me dit, mais tu te rends compte, c'est... Ta vie, c'est ça, quoi. Les gens croisent dans la rue, ils disent qu'ils t'aiment. Je dis, c'est
1: cool. Sans me plaisanter, mais c'est des générations comme vous, comme Jérémy, comme Arnaud de sa mère, comme Guillaume Batz, on pense à lui, Guillaume, là.
0: Mais bien sûr.
1: Donc c'est quand même assez hallucinant. Alors la suite, on la connaît. La télé, le théâtre, les spectacles, cette reconnaissance. Il y a deux endroits symboles de cette ascension aussi. Il y a Aix-les-Bains.
0: Ouais.
1: Parce que vous recevez le prix du public Jeune Talent, on est en 2007.
0: Ouais.
1: Donc c'est quelques temps après.
0: Quelques temps avant.
1: Ah, c'est avant le Ondar.
0: Ah oui, c'est avant. C'est le seul festival que j'ai gagné de ma belle carrière de festival.
1: Mais c'est génial.
0: Ouais, c'était sympa. Ce qui est surtout mignon, c'est qu'après, je suis retourné 1000 fois pour mon spectacle, pour un festival à Aix-les-Bains. Il y a un très bon festival de cinéma que je salue, qui m'invite très régulièrement. Et donc ça se passe aussi dans cette salle où j'avais gagné mon premier. Voilà, c'est un très beau théâtre à italienne et tout. Et donc j'adore Aix-les-Bains.
1: Il y a Yssingeau.
2: Yssingeau.
1: Ouais, on est dans
0: la Haute-Loire. Qu'est-ce que j'ai fait? J'ai gagné un festival à Yssingeau.
1: Vous avez reçu le prix du jury du Festival du Rire en Auvergne, en Haute-Loire.
0: Ouais, vous vous souvenez? Non.
1: Au moins, c'est honnête. C'est honnête.
0: Yssingeau. Ok, mais je me souviens de ce nom. Ouais, bien sûr. Ouais, Yssingeau, j'avais acheté une maison là-bas.
1: Et puis, voilà, il y aura aussi d'autres lieux qui vont compter comme Avignon, le Vaucluse, ouais. Festival, je vous ai croisé, Place des Corsins.
0: Oui, c'est vrai.
1: C'est un
0: vrai
1: lieu où on se retrouve un lieu festif, joyeux. Oui. C'est une étape importante aussi, le Festival Avignon, pour vous.
0: C'est une étape très importante parce que quand on me pousse un peu vers la porte de sortie du Quai du Rire, je suis à deux doigts d'arrêter ce métier que j'ai commencé 3 mois avant. Et grâce à deux amis, dont Laurent Beltrandeau, qui est toujours aussi mon associé dans la production de mon spectacle, et qui connaît rien, qui connaît juste Avignon parce qu'il y a grandi, il me dit, mais il y a le Festival d'Avignon, pourquoi on ferait pas ça avec ton spectacle? Et il sort 4000 euros de ses économies, et on fait notre premier Festival d'Avignon en 2007, et on en a fait 10, et avec du succès.
1: Bien sûr, le génie.
0: Bien sûr.
1: Vous souvenez-vous de la dernière fois où vous êtes rendu en restaurant? Voilà la question que l'on vous pose ce soir, surtout du prix que ça vous a coûté. Avec un budget de plus en plus serré, on sait, les petits plaisirs se font parfois rares, Florent, encore plus pour les personnes en situation de précarité. Direction notre pays, comme chaque jour, face à ce constat, une idée très inspirante a vu le jour. On est dans le Grand Est, avec Robin Bernot et Gabin Grulé.
3: À Nancy, vous pouvez trouver un menu au restaurant pour 5 euros.
4: Je trouve que c'est une très bonne initiative.
3: L'association L'Escabelle a ouvert fin août un restaurant solidaire près de la place Stanislas. Un restaurant ouvert au public, mais avec des repas moins chers pour les personnes en situation de grande précarité. Le tout avec des salariés en insertion. Notre journaliste Gabin Grulé s'est rendu sur place et a rencontré Jean-Marie Morel, le président de l'association à l'initiative du restaurant.
5: Déjà pouvoir faire en sorte que des personnes en difficulté croisent, rencontrent, soient de fait au même niveau que ceux qui n'ont pas de difficulté, ceux qui vivent normalement, classiquement, ça c'est déjà, c'est un progrès. L'homme a besoin de pain, mais il a aussi besoin de roses. Les roses, c'est dans le contact, dans la relation à l'autre qu'on les trouve. C'est solide.
3: Ici à Nancy, ça marche. Et vous, qu'en pensez-vous? Je suis allé en discuter avec Lison, séduite par l'idée, surtout que le restaurant, ce n'est plus forcément la priorité en ce moment avec le coût de la vie.
4: Aujourd'hui, on est obligé de regarder le ticket de course et de compter chaque centime. Qui plus est, moi je suis étudiante, donc si j'avais ce type d'initiative dans ma ville, j'y serais bien plus souvent parce que monsieur ne peut plus m'inviter au restaurant. Là.
3: Le restaurant s'appelle Convive, il est ouvert au grand public à Nancy du lundi au vendredi de midi à 14h. Le menu, entrée, plat, dessert, coûte 20 euros et une partie de l'addition permet donc de financer ses repas à 5 euros. Et vous, tiens, seriez-vous prêt à mettre 20 euros pour financer d'autres repas? On en a discuté avec Lison.
4: Oui, je pense. Et en plus, ça dépend ce qui est proposé. Mais si on reste sur des produits frais et bons pour la santé, bien cuisinés, pour moins de 5 euros, je fais des choses très bonnes à la maison. Donc pourquoi pas au resto, ouais.
3: Durant le reportage, notre journaliste est par exemple allé rencontrer dans la salle du restaurant Edith et Olivier. Deux retraités, ils étaient en train de planter leur fourchette dans un tzatziki aux crevettes. Et ce qui plaît sur place, c'est la mixité qui est créée dans ce restaurant. Je vous le conseille vivement si vous êtes de passage à Nancy. Je vous redonne le nom de l'établissement. Ça s'appelle les Convives, Convives au pluriel. Et franchement, je trouve que c'est une super initiative.
1: Merci beaucoup, Robin Bernot. Florent Père est votre invité. On parle des lieux qui ont marqué sa vie. Saint-Jean, il s'en souvient pas du tout. Aix-les-Bains, il s'en souvient quand même. Et il y a un lieu très rapidement qui compte aussi dans votre carrière, c'est Saint-Loupès, dans le sud-ouest. je vous dirai dans un instant pourquoi ce lieu a compté, parce que
2: m'a sorti des lieux que je connais même pas.
1: Je vais être sympa, je vais vous laisser 3 minutes pour y réfléchir.
2: Mais il y a un suspense dans le lieu qui a compté.
0: Pour vous, c'est trifouillé les doigts.
1: Je vais vous donner un indice. Ça s'est passé le 22 janvier 2016.
2: Les gars, c'est à tout de suite de quelqu'un d'autre.
1: Florent Père reste avec vous jusqu'à 21h.

0: jusqu'à 21h.
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2: Avec Florent Père, notre invité, un amoureux de la vie, un sourire, hein, franchement très agréable depuis 20h. Il partage son ascension ce soir de son premier one-man show, ça s'appelait comme ça d'ailleurs en 2007, en passant par Nature, coécrit avec entre autres Philippe Cavrivière. C'est Pascal Obispo qui avait signé la musique du prénom au théâtre Édouard VII à Paris, en passant par les producteurs d'Alexis Michalik, sans oublier quelques films, Red Dingue ou encore Duc au but. Florent Père est votre invité jusqu'à 21h. Je vous ai donné un indice dans la présentation par rapport à ce que je vous ai dit il y a quelques minutes, Florent. Saint-Loubès, le Sud-Ouest, 22 janvier 2016, à l'issue d'une représentation, c'est la première fois que vous déclarez, je vais faire du ciné.
3: Ah bon ?
2: Et que vous allez annoncer que vous serez en tournage avec Danny Boone.
3: C'est vrai ?
2: Bah oui. Donc c'est aussi un tournant, voilà, moi je vous parle
3: mais
2: de ça.
3: C'est quand même un tournant, mais pourquoi moi je m'en souviens pas ? Comment vous savez que j'ai dit ça là-bas ?
2: Parce que je suis votre biographe.
3: Que vous êtes mythomane !
2: Non, mais c'est ça se vérifie tout ça, c'est
3: non, non, mais c'est possible que je l'annonce, j'en étais très fier, effectivement, c'est...
2: Non, mais peut-être dans une interview vous avez dit ça, mais en tous les cas vous en avez parlé à l'issue de cette représentation ce jour-là, 22 janvier 2016.
3: Ah ouais ? Eh ben écoutez, je vous remercie, mais effectivement... c'est probable que je l'ai fait parce que j'étais tellement fier, j'ai dû le dire à la fin du spectacle en disant au public, bah voilà. C'était, bah oui, le tournage de Red Dingue.
2: Avec... C'était où ?
3: C'était à Saint-Loubès, le 22 janvier en 2016.
2: Vous tourné où, ça ?
3: On a tourné ça en Belgique, et, enfin un peu à Bruxelles et ouais. Un peu à Paris. Ouais. Et voilà, c'était mes premiers pas au cinéma. Adoubé par Danny Boone que j'adore et qui a toujours compté pour moi dans ma carrière et c'était fou de se dire que mes premiers pas au cinéma étaient accompagnés par ce grand humoriste qui m'a tant inspiré.
2: Le cinéma, le théâtre, je viens d'évoquer quelques spectacles, la télévision, la radio un petit peu vous en avez fait ?
3: Pas beaucoup, non. Pas en tant qu'animateur, non. Et en tant que chroniqueur, j'ai peut-être fait une ou deux chroniques, dans la bande originale chez ouais. Nagui.
2: Le sens de l'humour. Parlons de cette actualité, puis on retournera en région dans un instant avec d'autres villes à évoquer. Aujourd'hui, le sens de l'humour, c'est au Théâtre Antoine. C'est donc à Paris, on va s'en dire un mot. Bon, une comédie très contemporaine. Sacha Judasco, Fabrice Donio pour l'écriture, qui parle, oui, de notre époque. L'histoire d'un quatuor, quatuor assez exceptionnel. Je voulais te donner la parole quand même. L'histoire d'un fou rire qui devient une catastrophe, quoi.
3: Oui, Romain, qui est auteur de comédie, qui est interprété par Ariel Mallet, prend un fou rire innommable chez ses beaux-parents un dimanche après-midi avec sa femme. Et le soir même, ils reçoivent la future patronne de sa femme et son mari. Donc ça commence déjà sur fond d'engueulade parce qu'on voilà, ce fou rire a créé un cataclysme dans la famille. Et en plus, ils vont se récupérer un couple assez haut en couleur. Et il y a un réel enjeu puisque... Élise Diamant, qui interprète Sarah, la femme de Romain, donc va signer son CDI certainement à l'issue de cette soirée. Donc elle a la pression d'avoir sa patronne à la maison, son mari qui est banquier que j'interprète, et ces quatre personnes à l'humour très différent. Qui vont cohabiter toute une soirée.
2: Donc... Parce que c'est ça la pièce, c'est que tout le monde n'a pas le même humour, quoi. Bah là, non. On a quatre humours totalement différents. Comment ça fonctionne ensemble ?
3: Particulièrement débridé dans mon personnage qui s'appelle Jean-François, qui se permet à peu près tout et n'importe quoi, et surtout n'importe quoi, quitte à gêner. Lui, il aime l'humour un peu dérangeant. Donc, voilà.
2: Bon, cet éclat de rire arrive, effectivement, on l'a compris, au pire moment, quand le sourire est totalement impensable. Ce fou rire devient impardonnable. On va comprendre dans la pièce, on ne peut pas trop en dire ce qu'il en est, mais effectivement, ça suscite aussi toute une réflexion autour du rire. Et la question que tout humoriste se pose depuis des années, est-ce qu'on peut rire de tout ? Est-ce que le rire est une arme ? Enfin, vous êtes posé toutes ces questions aussi ?
3: Jamais, je ne suis pas assez intelligent. Si, mais bien sûr, surtout quand on fait mon métier.
2: Ah oui.
3: Moi, ma réponse, c'est qu'on doit rire de tout. Qu'il faut rire de tout parce que c'est une preuve de victoire, en fait. Là, je parle du rire sur le malheur. Mais le rire en général, de toute façon, vous constatez que vous rentrez dans un magasin, si vous avez ce pouvoir-là, vous faites rire cette personne qui est là depuis 4 heures du matin dans sa boulangerie et qui a peut-être une journée un peu longue, vous lui faites deux blagues, elle rigole, vous la rendez heureuse, de la rendre heureuse, ça vous rend heureux, et tout ça, ça met quand même une énergie très sympathique. Et pour ce qui est de rire des choses moins rigolotes, je pense qu'on doit, parce que c'est une forme de recul, d'ironie et de victoire. C'est-à-dire que si on est capable de rire d'un grand malheur ou personnel, ou voilà, c'est que on l'a surpassé et pourtant pas oublié qu'on peut aussi lui rendre hommage par le rire. Et on peut tout faire par le rire. Moi, je ne communique que par le rire. C'est-à-dire que si je suis gêné, je vais trouver une vanne pour m'en sortir. Si je suis heureux, j'ai envie de faire rire. Si je vois quelqu'un de pas heureux, ou qui est celui qui rit jamais, parce que c'est le bougon ou la bougonne et tout, ça va être mon objectif de la faire rire, et même je peux même me sentir responsable si je, la personne ne rit pas, j'ai l'impression que c'est ma faute. C'est une espèce de, moi je trouve que quand on a de l'humour, c'est ce que je dis à mon fils qui a aussi beaucoup d'humour, j'ai, quand t'as ce pouvoir là c'est presque un super pouvoir, et il faut en user, en abuser, parce que tu peux diffuser tout autour de toi de la bonne humeur, et c'est et surtout actuellement, franchement, c'est un vrai pouvoir.
2: Où est-ce que vous avez le plus ri dans votre vie? C'était quand? Ou est-ce que c'est tous les jours? Allez, me dites pas tous les jours, parce qu'effectivement, vous riez tous les jours et vous venez
3: de
2: vous l'expliquer.
3: Oui, tous les jours, mais c'est vrai que, bah, après, avec l'âge, forcément, il y a moins d'insouciance, donc le rire est un peu moins immédiat. Mais je crois que là où j'ai vraiment ri, bah, c'est au crêpes, hein, où vraiment, bah, parce qu'on est en pleine adolescence, on est complètement neuneux, on rit de tout, c'est formidable. Ouais. Mais non, mais le rire est quand même très, très présent dans ma vie. Ça se cultive aussi, hein. Mais j'ai des potes, mais qui sont pas du métier, qui sont dont notamment un pote du sport études qui s'appelle Marion Malakin, enfin Malak pour les intimes, qui est, je pense, la personne qui me fait le plus rire au monde. Alors que c'est pas du tout un humoriste, mais il a un truc qui m'amuse, une espèce de folie, de voilà.
2: Le sens de l'humour, c'est en ce moment au Théâtre Antoine à Paris, Théâtre de Jean-Marc Dumonté, qu'on salue avec Claudia Tagbo, Ariel Mallet, Florent Perrin, notre invité, et Élise Diamant. Ce jour, là, ça vient débuter mi-septembre, donc vous êtes au moins jusqu'à la fin de l'année, j'imagine.
3: Jusqu'au 10 janvier.
2: Jusqu'au 10 janvier, c'est parfait, on viendra vous voir avec plaisir.
3: Venez.
2: Beau théâtre d'ailleurs, Théâtre Antoine, quel est le... Ah, vous avez fait les théâtres. Il y a un théâtre que vous retenez en particulier, une ville où vous êtes dit, oh, ce théâtre, mais c'est un truc de fou, un opéra ou un théâtre, ou une salle où vous avez joué.
3: Il y a l'opéra de Vichy qui est très très beau. Je le fais pas pour vous faire plaisir, mais je l'avais fait pendant la tournée du prénom. Non, c'est magnifique. Il y a aussi un théâtre à Colmar que je trouve magnifique. J'adore quand on y va. À Paris, il y a le théâtre de Paris où j'ai joué les producteurs l'an dernier est quand même très très beau. Le théâtre Antoine aussi, on sent, c'est chargé de, on comprend l'histoire qu'il y a eu. L'Olympia où j'ai eu la chance de jouer, où j'ai un vrai souvenir aussi artistique et familial. Non, mais il y en a plein de lieux comme ça. Mais c'est vrai que la magie de la tournée, c'est que des fois vous débarquez dans des petits patelins, vous dites bon bof, ça va être un petit lieu. Voilà, alors, des fois c'est un gymnase et des fois c'est un théâtre sublime de 1800, qui a été construit. On ne sait pas quand, comment, on ne connaît pas l'histoire, et on se dit, mais là, lui est fou, quoi. Et on sent que c'est chargé. Je ne sais plus où j'ai joué, où le régisseur m'a dit, mais viens voir. Ils avaient des pans de décor comme à l'époque peints sur des toiles qui gardaient, qui sortaient plus maintenant, qui sont protégés, mais ils avaient encore ça de l'époque de la préhistoire.
2: Et le public, le meilleur public, ça c'est pour vous fâcher avec la moitié de la France, sauf une région. Le vôtre, celui, votre meilleur public, vous dites, chaque fois que je passe ici, c'est top, quoi.
3: Bah ça, c'est un petit peu dans toutes les villes, mon ami, vous savez, les gens
2: ici. Il va pas se mouiller,
3: non,
2: ce soir.
3: Non, mais non.
2: Beaucoup de gens me disent le Nord, je vous mets à l'aise.
3: C'est pour ça que j'allais faire un poncif, mais je reconnais, il faut reconnaître, que les gens du Nord sont quand même, et les Belges.
2: Ouais.
3: C'est un public qui vit, on sait qu'il est venu pour se marrer, donc il n'y a pas le petit moment de, quand on est habitué au théâtre parisien, au public parisien qui est un peu plus dans ses soucis. Là, on sent que dès l'entrée que les gens sont là pour rire et qu'ils le manifestent clairement à haute voix et tout, et c'est très agréable. C'est vrai que le public du Nord est très chaleureux.
2: Ça ne nous fâche pas, quand on est à Avignon, Orange, c'est déjà le Nord.
3: Oui, voilà, exactement.
2: On est d'accord.
3: Mais bien sûr, évidemment.
2: Vous vivez.
3: Très bon ce petit coup de violon. Il y a un mec qui est payé avec ses violons.
2: C'est Benoît Prospero. Okay.
3: Il fait ça aussi.
2: Il fait tout ici.
3: C'est la dame qui fait des coussins en pépin à Avignon. Elle joue pas de...
2: Vous vivez à Montmartre aujourd'hui.
3: C'est faux.
2: Vous vivez où aujourd'hui alors, du coup?
3: J'habite à Montmartre, dans la tour nord du Sacré-Cœur.
2: Bah, pourquoi vous me dites que c'est faux?
3: Pour vous embêter.
2: D'accord. Non, mais c'est marrant, vous êtes resté dans le quartier du Moulin Rouge, quoi.
3: Je connais pas très très bien Paris. Je connais uniquement le 9e et le 18e. Quand je suis arrivé au Conflans, j'étais installé à Pigalle, et je suis resté 9e, 18e. Et donc effectivement là, je suis au pied de la butte Montmartre.
2: C'est vrai que vous faites des road trips en van.
3: Oui, bien sûr, avec ma femme et mon fils.
2: C'est génial, ça. Par goût, par choix,
3: par économie. Non, pas par choix. J'ai la chance que ça soit un loisir. Mais c'est un peu le trip en van, c'est un peu syndrome de Stockholm, c'est-à-dire que quand vous y êtes, quand vous prenez le van et tout, que vous le louez, vous dites putain mais pourquoi, parce que c'est quand même une tannée, faut reconnaître, quand vous prenez un van qu'il faut tout déplier tous les soirs, tout remballer tous les soirs, hein, Pourquoi on a fait ça? Pourquoi on s'est pas loué une petite baraque tranquille? Pourquoi on s'... Donc on souffre au début, on râle souvent. Moi, en tout cas, je râle souvent. On le fera plus jamais l'an prochain et tout. Et puis en fait, après, on se retrouve dans des lieux tellement isolés où vous n'avez accès. En fait, quand d'un coup vous vous endormez au milieu d'une forêt ou au bord d'une falaise et que vous réveillez le lendemain matin ou vous vous couchez avec les étoiles, ouais. Le bruit de la mer et que ça n'est accessible que comme ça et que vous prenez votre VTT, vous allez faire 3 heures de VTT dans une forêt ou une montagne dans laquelle vous ne seriez jamais venu si vous n'étiez pas en van. Il y a une communion avec la nature que j'adore dans le trip en van.
2: Vous l'avez fait dans les Pyrénées, vous l'avez fait dans les Alpes. Il y a 2 ans, vous étiez en Bretagne. Et peut-être que le prochain, ce sera dans le Massif Central ou l'Auvergne, car ça fait partie des destinations que vous connaissez moins et que vous avez envie de découvrir.
3: C'est vrai.
2: Merci Florent Père.
3: Mais merci à vous, c'est déjà fini?
2: C'est déjà fini.
3: Mais c'est allé si vite.
2: Quel parcours depuis le petit gamin qui vendait dans les marchés nocturnes du côté de Saint-Raphaël et qui aujourd'hui est au Théâtre Antoine avec le sens de l'humour. On aurait pu parler du Pays Basque, vous adorez parce que vous êtes un amoureux aussi du Pays Basque et des Landes.
3: Ouais.
2: Alors revenez demain.
3: Ok.
2: Il y aura Benoît Prospero aussi.
3: Ah,
2: tout le monde sera là.
3: Mon Ben, mon Prosperos.
2: Merci Florent Père. Ici.fr pour écouter l'émission Le Théâtre Antoine jusqu'au 10 janvier pour le sens de l'humour. Rendez-vous demain, portez-vous bien. Merci pour ce rire en tous les cas.
3: Merci, c'est
2: un plaisir. Salut Florence, salut à tous.

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2: Salut à toutes, salut à tous et bienvenue dans votre décibel du jour. On est ensemble en direct jusqu'à 20h et en ce mardi soir, Colette Renard sera à l'honneur. Mais oui, c'est l'anniversaire du jour de sa mort. Alors si vous ne voyez pas qui est Colette Renard, comme ma jeune réalisatrice Iris, eh bien attendez la fin de l'émission mais planquez les gamins. Parce qu'attention, Colette Renard, ça chantait pas l'alphabet comme Chantal Goya, je peux vous le dire. Enfin ça, ce sera un petit peu plus tard. Colette Renard à qui nous rendrons donc hommage. Pour les plus âgés, elle jouait dans Plus belle la vie aussi. Voilà, vous voyez, c'est très large la palette de Colette. Ce soir, on aura un blind test consacré aux quatre saisons, puisque nous sommes en plein changement de saison, justement, les quatre saisons en chanson. Venez jouer avec nous. Pour vous inscrire, il suffit d'appeler Sadika au standard d'ici, 0810 055 056, 0810 055 056. Et à gagner ce soir, c'est une merveille de livre, une BD signée Hervé Bourris, mon invité de ce soir, aux éditions Casterman. La BD sort demain. Elle s'appelle Ringo. Oui, comme Ringo Starr des Beatles. Ringo entre sa naissance en 1940 et 1968, l'année où il pète un câble et où il quitte pour quelques jours seulement les Beatles. Alors pour celles et ceux qui pensent, c'est vrai que l'histoire est souvent racontée comme ça, que Ringo est le moins cool des Beatles, eh bien sachez qu'Hervé Bourris n'est pas d'accord, il va même plus loin en disant que Ringo c'est l'âme des Beatles. On parle de Ringo avec mon invité Hervé Bourris. Bienvenue, c'est Décibel. On démarre l'émission avec Cyndi Lauper, double actualité pour elle. Il y a déjà sa comédie musicale Kinky Boots qui cartonne aux États-Unis et en Angleterre depuis 2013, année de sa création. Elle débarque enfin en France, Kinky Boots, une comédie musicale donc qui raconte l'histoire complètement dingue d'un patron d'usine de chaussures qui va trouver l'inspiration en devenant ami avec Lola, une drag queen qui porte des cuissards de rouge vernis. Évidemment, ça donne envie de voir la comédie musicale, d'écouter les chansons. Et bien, sachez que la bonne nouvelle, c'est que Kinky Boots, adapté en français, arrive en France, au départ à Paris, aux Folies Bergères, le 12 février 2027. Voilà pour la première actualité de Cyndi Lauper, puisqu'elle signe la musique et les chansons de cette comédie musicale. Et puis, la deuxième actu, c'est les 40 ans du deuxième album de Cyndi, True Colors. Immense succès partout dans le monde, notamment grâce à cette très jolie chanson, très mélancolique, True Colors, Cyndi Lauper.

0: l'album True Colors de Cyndi Lauper. À 40 ans, on espère qu'elle nous offrira un petit concert en France pour fêter l'occasion. Ce serait vraiment merveilleux. Et donc en 2027, sa comédie musicale Kinky Boots en français, d'abord à Paris et là aussi, on l'espère, en tournée.
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0: Notre coup de cœur du jour s'appelle Nava, N-A-V-A. Elle est autrice, compositrice, elle aime le rock, Nava. Elle aime le féminisme aussi, elle est culottée exactement comme on aime. Et elle commence à bien cartonner au niveau des streams, et qu'elle peut maintenant compter en millions. Ce qui n'est pas le cas de tous les jeunes artistes. Donc bravo à elle. Nava s'était fait remarquer avec un premier titre qui s'appelait Prince Charmant. Et elle sort Baby Boy, que j'ai très envie de partager avec vous parce que oui, c'est un grand, grand coup de cœur. Alors c'est parti, découvrez et craquez sur la jeune et prometteuse Nava.

Toute nouvelle signature du label Frenchy Piass, elle s'appelle Nava. Les Parisiens sont les premiers servis, comme souvent, désolé les amis. Le 28 janvier 2027, Nava sera en concert à Paris au Badaboum. Mais bon, quand on commence au mois de janvier à Paris, c'est sûr, vous la croiserez, on l'espère au moins, sur les festivals d'été.

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1: Oui, ça y est, c'est maintenant qu'on va parler de Ringo avec Hervé Bourris. Bonsoir.
2: Bonsoir.
1: Bienvenue dans Décibel. Hervé Bourris, vous êtes dessinateur et scénariste de bande dessinée. Parfois, s'il s'agit d'un binôme, hein, l'un écrit l'histoire, l'autre la dessine. Vous faites les deux depuis fort longtemps.
2: Oula.
1: Maintenant. Hein,
2: 25 ans.
1: Dis donc, que les moins de 20 ans ne peuvent pas connaître, effectivement. Moi, je me souviens avoir découvert votre travail avec le petit livre Rock, ouais. Voilà, où vous, déjà, hein, c'était pourtant il y a un petit moment,
2: 19 ans.
1: Vous aimiez raconter les histoires de rockstars, dessiner des guitares, des backstage, etc. Vous nous avez enchanté l'année dernière avec Paul, où là, c'était une biographie graphique donc de Paul McCartney, à un moment très compliqué de sa carrière, c'est-à-dire après les Beatles. Quand même le banquier ne le prenait plus au téléphone.
2: Absolument, ouais.
1: Voilà, très compliqué. Et là, donc, vous revenez avec Ringo qui sort demain aux éditions Casterman. Ringo Starr, donc. Je trouve ça super que vous parliez de lui parce que c'est peut-être dans les quatre Beatles le moins bien servi, non, au niveau des biographies, tout ça, puis même de la mystique.
2: Oui, bah alors c'est vrai que moi, quand on me demandait ce que j'allais faire après Paul, que je disais je voulais faire les autres Beatles, oui. Et on m'a dit John, forcément, je dis non, Ringo. Et là, j'ai eu une stupéfaction en face de moi. Bon, pourquoi? Parce qu'il est très important, il est aussi important que les autres, et, et peut-être que sa vie est moins connue.
1: Mais j'ai appris un milliard de trucs en lisant Ringo. Vraiment, je vous remercie parce que je regarde Ringo autrement. On peut parfois s'imaginer que c'est le Beatles rigolo. On s'imagine aussi que c'est peut-être le moins compliqué de la bande. Que en gros, Lennon et McCartney, c'est les Thénardier, mais qui tiennent quand même la baraque. Que George Harrison, c'est le poète qui sort comme ça des chansons incroyables.
2: Et le petit dernier.
1: Et le petit rigolo, voilà, c'est Ringo. Et en fait, pas du tout. Vous l'appelez même, c'est le sous-titre de votre livre, L'âme des Beatles.
2: Oui, moi je pense que c'est le pilier. D'ailleurs, ça a été très longtemps l'archiviste des Beatles, c'est lui qui gardait tout, mais il a eu un incendie dans sa maison et il n'a plus rien. Bon, ça c'est une autre histoire.
1: Oui.
2: Mais oui, effectivement, moi je pense que c'est l'esprit des Beatles et c'est aussi l'esprit de Liverpool. Dans les années où les Beatles étaient des demi-dieux, c'est-à-dire assez vite finalement, mais les dernières années, quand, après Sgt Pepper, vraiment, c'était, je pense qu'ils avaient un égo surdimensionné à juste titre. Il y avait toujours Ringo qui lui restait sur Terre. Je crois que Ringo n'a pas d'égo. Ça pourrait être un slogan d'ailleurs.
1: Ringo n'a pas d'égo. Oui, il faut faire des t-shirts. Et à la fois, ça explique plein de choses. Alors, s'il n'a pas d'égo, ça veut dire qu'en fait, il peut supporter les égos des autres.
2: Et en fait, il est très écouté, justement, parce que les autres sont dans des cimes que personne ne peut atteindre. Et lui, il restait quand même terre à terre. Et je pense que vraiment, à chaque fois, il parlait peu, Ringo. C'est un taiseux plutôt. Mais quand il ouvrait la bouche, les autres l'écoutaient vraiment. D'accord. Comme quelqu'un qui détient une espèce
1: de sagesse
2: populaire de Liverpool, leurs origines, quoi, en fait.
1: Et puis une sagesse aussi, alors j'allais dire de facto, puisqu'il est plus vieux que les autres.
2: Oui.
1: Enfin, un tout petit peu.
2: Oui.
1: Mais en tout cas, au début, on se rend compte qu'il y a un vrai décalage où les trois autres Beatles sont encore un peu des ados et un peu dans les jupons de leur mère.
2: Et lui, c'était déjà une star à Liverpool.
1: Voilà.
2: C'était
1: le, il avait une bagnole, des copines.
2: C'était
1: et tout.
2: Un adulte.
1: Ouais,
2: il avait une barbe.
1: Il avait des poils.
2: George Harrison, qui avait 17 ans, qui le voyait déjà dans une voiture avec des poils, il le fascinait.
1: Ah là, donc il avait vraiment une aura exceptionnelle au tout début des Beatles. Et voilà, donc on suit ses premières années à lui. À Ringo, à partir de 1940, à partir de sa naissance, et vous nous emmenez en 68, donc cette année où il décide, ça va pas être une décision irrémédiable,
2: ça a
1: duré 10 jours, mais de quitter les Beatles, quand même. Alors c'est fou, on apprend un milliard de choses, ça donne envie de réécouter sa voix, et de se rendre compte qu'au début des Beatles, la voix de Ringo, elle avait été là, par exemple, sur I Wanna Be Your Man, qui ensuite a été donnée aux Rolling Stones.

0: Ringo Starr est la star de ce nouveau livre Hervé Bourris qui sort demain.
1: Ringo, c'était un des premiers batteurs-chanteurs, faut quand même le dire.
0: Oui.
1: Dès son premier groupe, il y avait un moment qui s'appelait le Star Time, pendant un quart d'heure, je crois, où il faisait des breaks de batterie et il chantait des chansons en battant, ce qui était assez novateur à l'époque.
0: Évidemment.
1: Qu'il est toujours.
0: Bah oui. Alors. Il est là, on l'entend chanter. Il chante évidemment sur With a Little Help from My Friends, qu'on va écouter tout à l'heure, sur Yellow Submarine. Pourquoi, pensez-vous, alors qu'il était le plus cool de la bande, quand les Beatles sont tout petits, c'est Ringo le plus cool, c'est le plus capé, c'est celui qui a fait le plus de scènes, etc. Pourquoi est-ce que Lennon et McCartney lui ont pas donné plus de place? C'est quoi votre analyse?
1: Ah ben, il n'est pas compositeur. Ouais. Il l'a été par la suite un petit peu, mais les deux patrons, c'était les deux compositeurs. Même George Harrison, c'est arrivé beaucoup plus tardivement, plus laborieusement. À la fin des Beatles, il était au même niveau que les autres, George Harrison. Et même au début, c'était compliqué pour lui. Quant à Ringo, il n'a jamais vraiment voulu composer. Et la première chanson qu'il a composée pour les Beatles, c'est en 68, donc c'est tardif, quoi.
0: Ouais.
1: Donc en fait, tout simplement, les deux autres, Lennon et McCartney, c'était les patrons parce que c'est eux qui rapportaient les sous aussi, en faisant des tubes en permanence. Donc forcément, ils ont pris l'ascendant assez vite.
0: Allez, on va l'écouter chanter quand même notre bon Ringo avec With a Little Help from My Friends. Super chanson. Alors évidemment, il se fait voler la vedette par Joe Cocker, qu'il reprend.
1: Ah oui, à Woodstock.
0: Incroyablement à Woodstock. Mais quand même, rendons à Ringo ce qui lui appartient. Le premier chanteur de cette merveille, c'était lui. Moi.

0: Ringo chante.
1: Il la tient bien la note à la fin quand même. Hein. C'est pas si facile.
0: Bah oui,
1: il n'a pas une tessiture de ouf, c'est pas Céline Dion. Mais quand même, il tient sa note.
0: With a little help from my friends, les Beatles. Donc, et cette voix de Ringo Starr, Ringo à l'honneur. Donc Hervé Bourris, vous vous êtes éclaté, je le sens, en vous lisant. Déjà, à dessiner Liverpool, quand même une ville qui peut être assez sinistre.
1: Mais non.
0: En tout cas, voilà, vous n'avez pas abîmé vos crayons de couleur. Hein, parce qu'il y a du noir, il y a du gris, évidemment, il pleut et tout. Et l'enfance de Ringo,
1: c'est
0: dont
1: terrible.
0: Je n'avais aucune idée,
1: affreux.
0: Mais c'est Zola.
1: Ah, bah oui, c'est ouais. Ou Dickens, puisqu'on est en Angleterre.
0: Dickens, voilà.
1: Mais ouais, c'est terrible.
0: C'est fou. Alors il y a sa pauvre maman. Ça c'est très drôle. Il y a un running gag. Il n'arrête pas de décevoir sa mère dès qu'il va voir sa mère. Sa maman, donc il l'élève toute seule.
1: Ouais.
0: Voilà. Et en fait, il y a des énormes problèmes de santé dans l'enfance de Ringo. Il a failli y passer deux fois.
1: Oui, il a passé son enfance à l'hôpital en fait.
0: Hein. Ouais.
1: Parfois seul dans des chambrées énormes.
0: C'est vrai.
1: Il a été très peu à l'école, à tel point que quand ses soucis de santé ont vraiment commencé à s'arrêter à l'adolescence, quoi, l'école, ils l'ont dit, non, on vous prend plus, ça sert à rien, c'est une cause perdue, quoi. Donc en fait, Ringo ne sait pas bien lire et sait pas écrire.
0: C'est ça. Et c'est hyper touchant de s'en rendre compte et de se dire, pourquoi on connaît pas cette histoire-là? Pourquoi on connaît l'histoire de Julia, la mère de Lennon, on connaît tout. Et Ringo, on sait pas plein de trucs.
1: Mais parce qu'il a pas raconté sa vie dans des chansons.
0: Il est discret.
1: Ouais, il est plus discret, ouais.
0: Ouais.
1: Plus humble. Et puis je pense qu'il était complexé aussi.
0: Ouais.
1: Probablement. Quand on a des génies en face de soi et qu'on a connu plus petit, c'est pas facile, quoi.
0: Ouais. Donc en tout cas, voilà. Enfance terrible et à la fois toujours une espèce de réserve de joie en lui.
1: Toujours optimiste.
0: Il fait des blagues, il se fait casser la gueule dans la rue. Il fait, c'est pas grave, quoi. Il y retourne. Ouais. J'ai l'impression que vraiment, en tout cas, c'est l'épaisseur que vous lui donnez. C'est un type très courageux,
1: Ringo
0: Starr. Moi, je pense
1: qu'il, oui, il a une pulsion de vie, en fait.
0: Ouais,
1: il a vraiment
0: c'est
1: un
0: ça.
1: Truc. Il est toujours là, à 85 ans, en bonne forme.
0: À sortir des disques.
1: À sortir des disques, à chanter.
0: Tout à l'heure, mais oui. C'est fou. C'est fou. Et voilà, mais ça me le rend très attachant. Et à la fois, j'ai envie vraiment de me taper sur les doigts, de me dire, mais quand même, j'ai 46 ans, ça fait au moins 30 ans que j'écoute très sérieusement de la musique. Et je savais pas le tiers, le quart de ce que vous racontez dans ce livre.
1: C'est assez peu raconté. Et moi, j'ai lu plusieurs biographies qui étaient... ça creusait pas tellement,
0: non.
1: En fait. Il a fallu que je cherche quand même pas mal de sources. Je suis allé à Liverpool, d'ailleurs.
0: Ah oui, voilà, j'allais vous demander comment vous avez fait, parce qu'il y a des trucs, des citations d'autres Beatles sur lui et tout, c'est compliqué.
1: Ça, c'est la documentation, c'est...
0: Ouais.
1: J'amasse les bouquins et les magazines et tout ça depuis que j'ai 14 ans, donc là, j'ai vraiment ce qu'il faut.
0: Surligné.
1: Okay. Et puis, à Liverpool, c'est la première fois que j'y allais l'été dernier, il était temps quand même. j'ai passé du temps et j'ai enfin compris les Beatles, je pense, par la géographie.
0: C'est-à-dire
1: que c'est des gars de la banlieue, en fait, de Liverpool. C'est pas des gars de Liverpool, c'est des gars de quartiers qui sont assez éloignés du centre.
0: Ok.
1: Donc ça explique des choses aussi. Non seulement les Beatles venaient de Liverpool, donc du nord de l'Angleterre, donc de Londres, c'était quand même compliqué. C'était les premiers vraiment à faire ça. Mais en plus, ils venaient de banlieue. Donc c'était je pense que ce complexe qu'il a pu avoir, c'était aussi déjà existait déjà à Liverpool.
0: Ouais. Vous l'expliquez très bien. Vous expliquez que c'est 6 heures de train et on peut rien acheter à manger dans le train entre Liverpool et Londres.
1: Il n'y a pas d'autoroute.
0: Et il y a pas d'autoroute, donc c'est 8 heures de bagnole. Donc il y a un moment, c'est le bout du monde,
1: et
0: donc les mecs de Liverpool n'ont rien à faire. Il y a un dessin super drôle, vous avez Londres hyper chic et tout, et un petit personnage un peu qui a l'air sorti de sa campagne avec ses sabots crottés, voilà, et qui est au milieu et qui n'a rien à faire là. Donc il y a ça aussi, finalement, c'est Ringo, c'est un type qui avait rien à faire là, mais qui allait quand
1: déjà
0: même.
1: Déjà devenir une star à Liverpool, c'était fou. Je pense que déjà il pensait que c'était le max, en fait.
0: Ouais.
1: Mais il a été un peu plus loin.
0: Il était un peu plus loin. Et donc en 1968, à un moment, pétage de plomb, quittage de Beatles et prenage d'avion. On va vous raconter tout ça sans les fautes de français et avec Hervé Bourris qui est ce soir l'invité de Décibel. Ringo qui sort demain aux éditions Casterman est à gagner au Blind Test. Donc si vous voulez participer, c'est maintenant qu'il faut vous inscrire. Le numéro du standard 0810 055 056. À tout de suite.

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2: 19h31, on est ensemble jusqu'à 20h sur votre radio ici. Et la musique est bonne, forcément, quand il s'agit des Beatles et d'un Beatle en particulier, Ringo Starr, mis à l'honneur dans ce nouveau livre d'Hervé Bouris. J'ai du mal à dire, c'est une BD, vous dites quoi, vous? Un roman graphique?
3: Non, c'est une bande dessinée.
2: C'est une bande dessinée biographique.
3: Oui, c'est ça.
2: Voilà, de Ringo Starr.
3: On dit un biopic au cinéma?
2: Ouais.
3: Un peu ça.
2: Une bio-BD.
3: D'accord.
2: On dirait qu'il y a de la salade dedans, oui, une bio-BD, ça va pas du tout. Édition Casterman, ça sort demain, Ringo. C'est donc pas la suite de Paul qui est sorti l'année dernière, parce que c'est pas la même période.
3: Pas le même axe.
2: Très différent, pas le même axe. Donc là, c'est vraiment l'enfance de Ringo, son arrivée dans les Beatles. Est-ce que tout est vrai, Hervé Bouris?
3: Oui.
2: À un moment, vous dites qu'en gros, si Ringo est vraiment rentré dans les Beatles, c'est parce que Pete Best, le premier batteur, vous voulez pas se couper les cheveux?
3: Oui, c'est une des raisons.
2: Non, mais c'est fou ça tient.
3: Ouais.
2: Oui, c'est une des raisons.
3: Il y a plein d'autres.
2: Oui. Mais celle-là. Allez-y, je vous en supplie. Il n'était pas dans les Beatles au début.
3: Non. Ouais. Mais ils se sont rencontrés à Hambourg. Chacun avait leur groupe. Et puis, ils se sont très bien entendus avec lui. Et à chaque fois que Pete Best, donc le vrai batteur des Beatles de l'époque, avant 62, avait un problème, était malade, à chaque fois, c'était Ringo qui remplaçait, quoi. Ils se sont vus que ça se passait très bien, qu'ils avaient le même humour et tout ça. Il y a eu effectivement le moment où les Beatles ont eu leur fameuse coiffure en avant, au lieu de la gomina du rocker, et Pete Best a refusé. Après, Pete Best, c'était pas un bavard, c'était pas un rigolo.
2: Ouais.
3: Il faisait pas de blagues avec les autres, il était pas dans le même esprit que les autres en fait. L'autre problème, c'est que la maman de Pete Best, Mona, était un peu la manageuse, enfin la comptable du groupe. Et quand Brian Epstein, leur manager, a pris en main le groupe, il était bien content de se débarrasser des deux, quoi.
2: C'est ça, voilà, le binôme, le fils à la batterie et la mère à la calculette.
3: Ouais. Ah oui, aussi c'était le plus beau gosse des Beatles, ils étaient contents de se débarrasser de lui.
2: Oui, du coup, il y avait moins de concurrence dans le groupe. Alors Ringo, chez les Beatles, c'est par exemple Yellow Submarine.

0: peut-être en fait à cause des chansons qu'on lui donnait, qu'il a cette image de type peut-être moins profond que les autres, plus léger que les autres Beatles.
1: Oui, alors immédiatement, dès que le groupe a explosé aux États-Unis, c'était le préféré des enfants aussi. Parce qu'il avait son nez,
0: oui.
1: Il semblait rigolo, il avait une tête rigolote.
0: Ça me fait penser, il y a des fois, vous le dessinez en bébé avec sa tête d'adulte. Vous vous êtes fait plaisir, Hervé Bourris, parce que s'il y a un bébé qui a une tronche comme ça dans le monde entier, il faut nous la porter. C'était très drôle. Non, c'est très drôle. Mais oui, il a une tête de carton.

0: clown en fait.
1: Oui, et en fait, ouais. C'est le meilleur comédien des quatre, ouais. De loin. Je peux vous dire le pire aussi, c'est Paul. C'est
0: Paul
1: McCartney. Oui. Il a d'autres qualités par ailleurs. Mais Ringo, c'était le meilleur. Et donc, c'était dans la comédie, c'était le meilleur, quoi, tout simplement. Donc, je pense que ce truc d'humoriste, de comédien, ça vient de là à l'origine. Quoi. Et ils ont continué avec les chansons, cette espèce de statut qu'il avait eu avec les films.
0: 1968, que se passe-t-il? On ne va pas tout révéler, évidemment, parce que je vous dis, franchement, vous allez apprendre des trucs, même si vous connaissez, que vous écoutez les Beatles régulièrement et tout, vous allez apprendre des choses dans Ringo. Donc, je ne veux pas tout raconter. Mais qu'est-ce qui fait? Qu'est-ce qui amène Ringo, en 1968, à prendre sa femme sous le bras et à dire, chérie, fais les valises.
1: On se casse.
0: On se casse en Sardaigne.
1: Après 66, les Beatles arrêtent les tournées. Et donc là, ils se mettent à faire des albums hyper sophistiqués qui prennent des mois et des mois et des mois. Et tous les compositeurs, c'est-à-dire les trois autres, en fait, travaillent beaucoup à mettre au point, à élaborer en studio leurs chansons, à faire appel à des musiciens, tout ça. Paul a pris l'habitude à cette période de montrer à Ringo les parties de batterie des chansons des Beatles, qui commencent à être un peu tendues. Et en fait, il passait six mois en studio, voire plus. Ouais. Le double blanc, il revenait d'Inde, c'était super, super ambiance, il était content. Et puis ça s'est mal passé assez vite parce que chacun a voulu produire ses chansons. Donc en fait, le groupe s'est complètement disloqué. L'enregistrement a duré, je sais plus combien, 7 mois, à être les uns sur les autres et à recommencer 15 000 fois les mêmes chansons.
0: C'est hyper laborieux. Ouais, ouais. Ouais.
1: Et en fait, il s'est rendu compte qu'il s'amusait pas. En fait, il était considéré comme un employé. Chacun bossait ses chansons et faisait appel à lui à un moment, tiens, bah, tu viens, il faut que tu fasses ta partie de batterie. En fait, il ne s'amusait pas, quoi. Ouais. Et donc, il est parti, il n'en pouvait plus.
0: Il pète un plomb, il s'en va. C'est le début de l'histoire que vous racontez, Hervé Bourris, et évidemment, une rencontre en Sardaigne qui fait qu'il va pouvoir raconter sa vie. Et donc, pour nous, on va la découvrir. Et puis, évidemment, il va pas quitter les Beatles très longtemps, hein, ça dure une dizaine de jours. Mais est-ce que vous pensez...
1: Mais il a bien fait de faire ça.
0: Qu'il a bien fait de le faire.
1: Ah oui.
0: Et si j'en crois ce que je lis dans Ringo, les trois autres, ont vraiment cru à son départ. Personne n'a cru qu'il était en train de faire un caprice.
1: Bah, il ne pouvait pas savoir. Hein. Non. Il ne pouvait pas savoir, c'était possible. Il était quand même très en colère, il les avait prévenus, il ne savait pas.
0: Hein. Ouais. Quand il a dit « je quitte le groupe », on l'a cru.
1: Ouais, ouais, ouais. Et je pense qu'ils ont, ils ont enregistré à trois sans lui, puis ils se sont rendus compte que ça ne marchait pas. Ouais. La mayonnaise ne prenait pas parce qu'il n'était pas là. Parce que c'est lui le lien, en fait.
0: L'âme des Beatles, ouais, ouais, ouais. D'où le soutien.
1: Ils avaient besoin de lui à la batterie, mais surtout parce que c'est une histoire à quatre.
0: Ouais. Et il y a dans cette histoire, justement, quand Ringo s'en va, quitte momentanément, mais quitte vraiment les Beatles, un télégramme qui arrive, dont je ne vous révèle pas le texte, mais dont moi je n'avais pas connaissance. Donc ça aussi c'est vrai.
1: Ah oui, tout est vrai.
0: Un télégramme incroyable que vous lirez si vous vous offrez demain. C'est pas mal.
1: Ou un autre jour.
0: Un marketing. Dès demain, oui. Allez chez votre libraire. Non mais c'est une merveille. Ringo de Hervé Bourris. Merci. Aux éditions Casterman, qui sort demain. Et voilà, vous penserez à moi quand vous lirez le passage sur le télégramme, parce que franchement ça file des frissons. On peut écouter quelques extraits quand même des chansons composées par Ringo. Oui. Il n'y en a pas eu des masses, mais pour les Beatles, il a composé Don't Pass Me By, album blanc 68. Don't pass me by, don't make me cry. Je l'aime bien, mais c'est pas la DA non plus de l'album blanc, exactement.
1: Non, il y a trop de violons.
0: Il y a trop de trop.
1: C'est pas la plus classe.
0: Mais c'est peut-être la préférée des enfants.
1: C'est la préférée de Dylan.
0: Ah.
1: On sait pas pourquoi.
0: On sait pas pourquoi.
1: Ouais, bon, enfin, Dylan, c'est Dylan.
0: Et 1969 à Bay Road, le jardin de la pieuvre, Octopus Garden. 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

0: Quelques notes quand même.
1: C'est un peu la même chanson que la précédente, oui. Mais avec des poulpes.
0: Oui, c'est ça. Il a juste changé de bestiole et il a changé de thème. Alors Ringo a sorti cette année son 22e album solo, Hervé Bourris.
1: Incroyable.
0: Qui s'appelle Long Long Road. On va pas se mentir, il a peut-être échappé à certaines et certains d'entre vous, mais je me dois de vous dire qu'il est vraiment réussi.
1: Et ben.
0: En collaboration avec l'américain T-Bone Burnett, qui est un très très bon de la country. Et je vous propose de découvrir Ringo en solo, version 2026.
1: Ah, c'est son truc, la country.
0: Returning Without Tears.

0: les violons aujourd'hui.
1: C'est charmant.
0: Ringo, c'est joli.
1: Ouais, c'est joli.
0: Hervé Boris valide le 22e album solo de Ringo Starr, donc Long Long Road. C'est son album américain, son album de country. Ça lui va super bien. Il est sorti il y a quelques semaines. Est-ce que vous l'avez rencontré? Est-ce que vous avez envie de le rencontrer?
1: Pas spécialement. Enfin, je sais pas.
0: Il a l'air d'être gentil.
1: Qu'est-ce que je lui dirais?
0: Je sais pas, moi. Mais vous le connaissez si bien. J'ai l'impression que vous êtes la première personne que je croise qui a compris qui était Ringo Starr.
1: Non, mais c'est de là, les deux survivants des Beatles. Je passerai mon temps à chialer, en fait. J'arriverai même pas à parler. Enfin, c'est pas possible.
0: Ça, c'est possible, effectivement, d'avoir une réaction, de leur faire un câlin. Et c'est déjà tellement une performance d'être les survivants des Beatles. Oui. Parce que ces mecs-là ont quand même eu des vies absolument incroyables. Oui, donc on a juste envie de lui taper dans la main et lui dire bravo.
1: Mec. Pas trop fort.
0: Accroche-toi. Oui, il faut pas taper trop fort. Oui, non, ça, c'est sûr. Donc voilà, Ringo, l'âme des Beatles, Hervé Boris, ça sort demain aux éditions Casterman. C'est merveilleux, j'espère que vous avez compris à quel point, parce que vraiment je le pense, et quel bonheur d'apprendre des choses encore sur des musiciens qu'on a l'impression de connaître par cœur. Vous avez fait tout un tas d'ouvrages autour de la musique, hein. Hervé Boris, il y a eu le petit livre Rock en 2007, donc le petit livre Beatles en 2010, Paul l'année dernière, là on est sur Ringo. J'ai aussi un super souvenir de votre aventure punk. Les 18 nouvelles punk et noires, Hervé Boris, ça c'était en 2011, parce que voilà, on adore les Ramones. Il y a eu le petit livre French Pop, où on parlait de chansons françaises. Est-ce que vous avez d'autres projets à venir autour de la musique ou de ces petits livres?
1: Eh ben, Georges.
0: Ah bah oui.
1: Ah bah oui, on continue.
0: Ah, vous gardez John Lennon pour la fin?
1: Oui.
0: Donc, il y a eu Paul, là il y a Ringo, le prochain c'est George Harrison. Ouais.
1: Après, ça sera John et Yoko, pas John tout seul.
0: John et Yoko? Parce que c'est la période que vous trouvez la plus intéressante de John Lennon? Ah!
1: Et puis je me méfie un peu de John tout seul.
0: Ceci dit, là, dans Ringo, évidemment, puisqu'on va jusqu'en 68, vous verrez John et Yoko ensemble sur certaines pages. Et ok, John et Yoko. Ah. Alors, même chose, hein, Yoko est encore en vie. Est-ce que vous avez tenté de la contacter?
1: Non. Non plus.
0: C'est vrai, ça vous dit rien. Bon. Et autour de des petits livres, donc que ce soit la chanson française ou punk ou etc.
1: Non, j'ai fait le tour. Enfin,
0: ça y est là.
1: Enfin, c'était un principe de patchwork chronologique en fait, ces livres-là. C'était beaucoup de travail, c'était des gros livres et j'ai l'impression d'avoir fait le tour du concept, on va dire. Là, j'ai plus envie de raconter des histoires par le biais d'une bande dessinée plus classique en fait, avec des cases, avec des bulles, et j'ai plus envie de ça en fait, et de la couleur.
0: Mais c'est pas dans sa forme en tout cas narratif, c'est pas classique parce que vous choisissez à chaque fois un moment de la vie de.
1: Et puis il y a des doubles de pages sans cases, enfin c'est par moments c'est assez psyché. Ouais.
0: Donc là vous êtes en train de bosser sur George Harrison.
1: Ouais.
0: Ok, et vous pouvez déjà me dire quelle période de sa vie vous avez choisi?
1: En fait c'est pas c'est une période de sa vie, mais c'est surtout un thème, c'est George et l'Inde.
0: Oh, génial. Génial. C'est bien, on verra les autres défoncer aussi. Ça va être drôle, ça.
1: Obligatoirement.
0: Il va y avoir des bonnes pages encore. Eh ben, Hervé Boris, merci beaucoup d'être venu nous voir. Et on se donne rendez-vous pour George Harrison.
1: Hein. Ouais, d'accord. Avec plaisir.
0: À la prochaine. Merci beaucoup.
1: Merci.
0: Merci.

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1: Oh là là, la dernière partie de l'émission va se régaler. L'anniversaire sera consacré à une chanson de Colette Renard. Et pour le Blind Test, on va se balader en chanson dans les quatre saisons. Pas celle de Vivaldi, celle de notre année, printemps, été, automne, hiver, en chanson. Et pour jouer avec nous, il y a Clotilde. Bonsoir.
2: Bonsoir Émilie.
1: Bienvenue. Comment ça va Clotilde?
2: Ben, ça va bien.
1: On joue ensemble ce soir pour gagner le joli... Il a dit qu'on pouvait dire BD, Hervé Bourris, je veux dire roman graphique et tout. Non, la BD, BD, mais avec une belle et vraie histoire autour de Ringo Starr. Et Clotilde, on n'est pas toutes seules, toutes les deux. Il y a aussi Josette qui est avec nous. Bonsoir Josette.
3: Bonsoir Émilie.
1: Comment ça va Josette?
3: Eh ben, très bien.
1: Il paraît que c'est la deuxième fois qu'on joue ensemble.
3: Oui.
1: Ah, ça s'était bien passé la première?
3: Oui.
1: Ah, formidable. Et Clotilde, en revanche, c'est une grande première ce soir, n'est-ce pas?
2: Oui, tout à fait. C'est la première fois que je joue sur l'antenne nationale.
1: Eh bien, ça me fait...
2: Je joue sur mon antenne locale.
1: C'est laquelle, Clotilde? On va leur faire un bisou.
2: Ici Orléans.
1: Ah, oh, bisous, ici Orléans. Et Josette, où est-ce qu'on écoute ici, chez Josette?
3: Touraine.
1: Et ici Touraine. Eh bien voilà, les deux, on les embrasse. Josette et Clotilde, maintenant devant la France entière réunie, oui, les 44 ici vous écoutent, je vous annonce que déjà, on va bien démarrer en vous disant que vous avez gagné, toutes les deux, un exemplaire du livre d'Hervé Bourris. Ça, c'est fait. Personne ne repart les mains vides du Blind Test de Décibel. Donc mesdames, chacune un exemplaire. Vous avez gagné.
3: Merci.
1: Avec plaisir.
2: Merci.
1: Et maintenant que vous avez gagné, nous jouons donc. Les chansons qui vont passer parlent d'une des quatre saisons. Et on recherche, ensemble, et le plus rapidement possible, le nom des interprètes de ces chansons. Petit point de règlement, Clotilde et Josette, je vais vous demander, avant de proposer une réponse, de penser à donner votre prénom pour que je sache laquelle de vous deux est la plus rapide. D'accord?
2: D'accord,
3: d'accord.
1: Alors c'est parti avec une première chanson qui parle d'une première saison. Dites-moi, mais qui chante ça?
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3: Josette, Henri Salvador.
1: Et Clotilde? Eh ben oui, vous l'aviez toutes les deux. Bravo.
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1: C'est beau, hein?
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1: Alors on commence très bien ce blind test. Clotilde et Josette, ayant donné leur prénom exactement en même temps, elles ont chacune un point. Le jardin d'hiver d'Henri Salvador. Passons à la saison suivante, à la chanson suivante. Dites-moi, qui est-ce?
3: Claude François?
1: Oui!

0: clos, deuxième saison de ce blind test. C'était donc le printemps. Bon, pour la troisième, je pense que ça va aller très vite. Concentrez-vous, mesdames. Qui est-ce ?
1: Josette, Joe Dassin.
0: Vous êtes trop forte.
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0: mais quelle merveille! L'été indien de Joe Dassin. Josette et Clotilde, vous avez été deux excellentes candidates. Merci d'avoir joué avec nous au Blind Test.
1: Merci.
0: Merci, vous revenez quand vous voulez. Moi, je vous envoie avec plaisir à chacune un exemplaire de Ringo d'Hervé Bourris. Et puis après l'été de Joe Dassin, le printemps de Clo-Clo et l'hiver de Monsieur Salvador, il est temps de passer à l'automne avec un garçon qu'on aime beaucoup ici. Il s'appelle Tété. À la faveur de l'automne, j'ai de bonnes nouvelles de Tété à vous donner. Je vous raconte après la chanson.

0: pas pris une ride, cette chanson, c'est dingue. Elle date de 2003, 23 ans qu'on écoute à la faveur de l'automne, en ayant les frissons d'amour pour Tété. Son nouvel album, Une semaine sur deux, qui raconte sa vie de papa divorcé, va sortir dans les prochaines semaines. Et Tété sera évidemment l'invité de Décibel, on l'adore.
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0: Aujourd'hui, c'est l'anniversaire de la mort de Colette Renard. Colette Renard nous a quittés il y a pile 16 ans, le 6 octobre 2010. Colette Renard, il y a plein de raisons de la connaître et toutes les raisons sont bonnes, mais je peux vous dire que c'était Rachel dans Plus belle la vie entre 2004 et 2009 et que ça, c'était très important pour tout un tas de gens qui ont vu tous les épisodes de Plus belle la vie. Colette Renard, Rachel, croyez-moi, ils la connaissent. Mais Colette Renard, elle a aussi été surnommée Irma la Douce, c'est trop drôle. Colette Renard, elle a aussi beaucoup chanté, en plus de jouer la comédie. Et elle a chanté, en 1963, une chanson alors qui rentre dans la catégorie des chansons paillardes, mais je trouve qu'elle est un peu à part, déjà parce qu'elle est chantée par une femme, et sur un ton qui n'est pas « Pouit, pouit, tagala, bisous Patrick Sébastien ». Rien à voir. Là, vous allez voir, ça s'appelle Les Nuits d'une demoiselle. Et c'est donc une demoiselle qui vous raconte comment elle passe ses nuits, comment elle prend du plaisir pendant ces nuits-là. Je vous rappelle qu'on est en 1963. Il y a 7 couplets en tout et tout un tas de façons de prendre du plaisir, mais sans jamais dire exactement ce qui se passe. C'est l'art des périphrases. Si vous êtes au lycée et que vous êtes en train d'étudier les figures de style, eh ben ce texte, signé Guy Breton, c'est un merveilleux exemple. Hommage à Colette Renard, à sa voix et à sa chanson « Les nuits ».

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1: Ah les amis, comme je suis désolée, j'ai fait une petite bêtise et je vous ai passé la version censurée de Colette Renard, Les Nuits d'une Demoiselle. Rien que la conclusion de la chanson, liée le jour, je flirte tout simplement, dans la vraie version voulue par les auteurs et par la chanteuse, c'était le jour, je baise tout simplement. Mais c'est pas grave, je vous la passerai un autre soir. Je remercie l'équipe de l'émission, Diana Sadika, Iris, Vincent, Thierry et Mélodie. À demain.
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3: Chers amis, et bienvenue dans ce nouveau rendez-vous quotidien qui est le vôtre depuis la rentrée. Ça s'appelle « On vous doit bien ça » parce qu'ici on vous rend service, du moins on essaye. On parle bon plan, santé, vie quotidienne, arnaque à éviter, pardon, on parle animaux aussi. On est là pour vous et on est ensemble jusqu'à 13h. Si vous avez envie de nous poser des questions, ça se passe au 0810 055 056. C'est un numéro WhatsApp qui est gratuit. Aujourd'hui, une émission encore très très riche, très importante, peut-être que vous ne le savez pas, si c'est le cas je vous l'apprends. Aujourd'hui c'est la journée nationale des aidants, nous allons y consacrer une large partie. C'est aussi le retour de notre vétérinaire chéri Pierre Fabin, bonjour Pierre.
4: Bonjour à tous.
3: Et qui va nous parler de la façon de dresser un animal un peu plus tard. Et puis Elsa Wolinski, notre grande journaliste, bonjour ma chère Elsa.
5: Bonjour.
3: A été elle-même aidante pendant 6 ans auprès de sa maman et elle nous livrera un témoignage bouleversant. Il y a aussi mon alter ego, ma vie, mon œuvre, ma passion, Aude Razzo. Bonjour cher Aude Razzo.
5: Bonjour Enora, bonjour à tous.
3: Et mon frère, non pas de la même mère, Valère Coréard. Monsieur Bonplan, bonjour.
6: Salut,
3: Valère.
6: Salut Enora, bonjour à toutes et tous.
3: Et puis vous pouvez aussi, par le biais d'un message vocal, nous laisser un vocal, c'est le cas, c'est le moins qu'on puisse dire, ça commence bien l'émission, au 0810 055 056, comme l'a fait Astrid aujourd'hui.
7: Bonjour à tous, moi c'est Astrid. Quelles sont les astuces pour réduire les frais bancaires?
3: Ouf, ça sent le Valère Coréard à plein nez.
6: La bonne nouvelle, c'est qu'il y a pas mal d'astuces, et même si vous avez un prêt avec votre banque, je vais vous dire comment faire.
3: On répond à tout cela dans une trentaine de minutes, mais pour l'heure, on va parler des aidants dans On vous doit bien ça, et on est ensemble jusqu'à 13h sur Ici. C'est la journée des aidants et c'est un sujet qui nous touche beaucoup dans l'équipe. Je voulais vous dire un petit mot, moi, en préambule, parce que c'est aussi quelque chose que j'ai bien connu. Je voudrais vous dire que la maladie, ça terrifie et ça isole. C'est presque pire que la mort. Et pour les aidants, ça éteint presque tout. J'en sais vraiment quelque chose. Vous vivez parfois seul avec vos chagrins, vos doutes, vos peurs. Et puis parfois même, on vous évite parce que vous vivez au quotidien. Ce que vous vivez au quotidien, on n'a pas toujours envie de l'entendre. Alors ce midi, je vous envoie tout mon respect et ma solidarité, vous les aidants. Je veux vous crier qu'il y aura des jours meilleurs. Je vous serre dans mes bras pour les nuits sombres. Je veux vous rappeler que votre dévouement et les montagnes russes émotionnelles qui vont avec sont épuisants et que vous avez le droit de vous en plaindre et que parfois, l'espoir qu'on n'attendait plus se transforme en étincelle. Eh oui, pourquoi pas? Je veux vous dire que cette étincelle peut même briller en bonne nouvelle. Vous n'êtes pas seul, en tout cas pas aujourd'hui, pas ce midi en nous écoutant, et on vous dit courage. Et pour parler des aidants, on va accueillir une femme extraordinaire. Elle s'appelle Anaïs Beautran. Elle est directrice de l'association A3, l'association d'aide aux aidants. Et c'est Aude Razzo qui l'a invitée aujourd'hui.
5: Et Nora disait, Anaïs Beautran, vous avez le droit de vous plaindre. Vous qui accompagnez avec votre association les aidants au quotidien, vous les soutenez. Est-ce qu'un aidant, parfois, oublie un peu de se plaindre ?
8: Tout à fait, on a beaucoup de proches aidants qui viennent nous voir en nous disant c'est normal, je fais juste mon travail, c'est normal, c'est mon mère, c'est mon père, c'est mon enfant. Oui, mais on a le droit aussi, aimer ne rend pas inépuisable. Je pense que c'est un message important et vous avez le droit de vous plaindre, vous avez le droit de souffler. et c'est notre travail en tant que plateforme de répit, j'en parlerai tout à l'heure.
5: Et on voit bien que ce sujet touche beaucoup, que ce soit dans ce studio, et je suis sûre aussi les auditeurs qui nous écoutent. Vous-même, Anaïs Bautran, vous êtes ou vous avez été aidante, pourquoi cet engagement ?
8: Alors, mon engagement en fait, c'est... En tant que telle, moi, je n'ai pas été spécifiquement aidante. Par contre, je dirais que j'ai vu et accompagné de très près mes grands-parents. Et mon grand-père était aidant de ma grand-mère qui était en situation de handicap. Donc, toute sa vie, elle a été en situation de handicap. Et lorsqu'ils se sont mis ensemble, il était normal que mon grand-père, surtout à cette époque-là, s'en occupe. Et finalement, tout s'organisait autour d'elle. Et mon grand-père a fini par s'affaiblir et à être plus faible, finalement, que ma grand-mère qui l'accompagnait. Donc j'ai vu cette souffrance, j'ai été du coup moi-même aidante d'une manière plutôt indirecte finalement par la suite pour compenser deux personnes en difficulté et ça m'a profondément bouleversée et aujourd'hui c'est...
3: Votre engagement est né de là, exactement, de votre expérience comme la plupart du temps.
5: Et on est là pour donner des solutions peut-être absolument. Que votre grand-père n'avait pas à l'époque et qui existent aujourd'hui. Vous parlez de plateforme de répit, ça c'est important que les aidants sachent que ça existe. Qu'est-ce que c'est exactement ?
8: Alors, on connaît bien sûr des dispositifs qui pour la personne aidée, et c'est bien normal. Les plateformes d'accompagnement et de répit sont des dispositifs qui ont été créés vers 2008 et qui se sont, dont le cahier des charges s'est étoffé au fil des années, en même temps que la reconnaissance du statut de l'aidant, hein, puisque ça s'est fait sur plusieurs années. Et c'est un endroit finalement où on cherche une solution pour la personne aidante. On s'intéresse vraiment à elle. Comment la personne va, ce qu'elle assume au quotidien et ce qui devient finalement difficile. Ensuite, selon les plateformes, on peut proposer de l'écoute, du soutien psychologique, des groupes ou des activités, mais également chercher des solutions de répit et orienter vers les ressources du territoire.
3: L'idée, c'est quoi vos solutions de répit, pardonnez-moi, pour être un peu plus concret, pour que les gens puissent aller sur cette plateforme et savoir à quoi s'attendre.
8: Les solutions de répit, elles sont très différentes en fonction des besoins du proche aidant. Tout le monde n'a pas besoin de la même forme de répit. Cela peut être... quelques heures, une demi-journée, une journée. Et nous, on va essayer de mobiliser les ressources du territoire pour que la personne puisse se saisir de ces ressources, de ce temps de répit qui existe. Alors, donc, comme je vous disais, ça peut être une demi-journée, du relayage également. Le relayage, c'est assez récent. C'est la possibilité de faire garder son proche jour et nuit pour partir quelques jours en congé. Et depuis quelques années, cette offre se déploie sur le territoire. Donc, il faut absolument se rendre auprès de la plateforme de répit de son territoire pour que nous, on puisse vous aider à y accéder. Parfois, la plateforme le fait elle-même chez nous. Nous, au sein d'A3, nous proposons nous-mêmes nos propres solutions de garde à domicile directement et elles sont presque gratuites.
5: Alors, A3, vous êtes basé sur Marseille, mais si je tape, mettons où que je sois en France, bien dans sûr. Google, plateforme de répit, je vais trouver rapidement.
8: Oui, tout à fait. Vous avez un portail, le portail de la CNSA, un annuaire, qui vous permet d'accéder à toutes les plateformes de répit et Ma Boussole Aidant également, qui vous permet de voir les dispositifs complémentaires. Il n'y a pas que les plateformes de répit.
3: Audrazo.
5: Elsa, une question.
4: Elsa, c'était la même que la vôtre, en fait.
5: D'accord, pardon, désolée. Est-ce que vous avez parlé quand même de soutien psychologique aussi. Vous avez parfois des aidants qui sont en détresse psychologique et qui peut-être ne s'en rendent pas compte non plus?
8: Alors oui, bien sûr. Alors, les proches aidants que l'on accompagne au sein de la plateforme sont souvent en détresse psychologique. On a des mots qui reviennent. Je n'en peux plus. Je ne dors plus. Je culpabilise de prendre du temps pour moi. À la culpabilité, quelque chose qui revient énormément. L'épuisement s'installe souvent progressivement. Au départ, on se dit, on aide un petit peu, puis en fait, on prend en charge de plus en plus de choses et jusqu'à parfois organiser toute sa vie autour de son proche. Notre rôle, c'est de repérer cet épuisement le plus tôt possible et surtout de trouver des relais concrets.
5: Et comment vous les repérez ? Parce que si ces personnes ne demandent pas de l'aide, comment vous pouvez les repérer, vous ?
8: Justement, en essayant de nous rapprocher de toutes les, tous les dispositifs du territoire qui pourraient être en
5: contact. Les hôpitaux,
8: exactement. Donc, effectivement, l'association A3 porte également un projet, en plus de ces deux plateformes de répit, un projet expérimental auprès des hôpitaux, justement, pour mettre en place un système de repérage par les soignants pour informer très très rapidement le proche aidant de dispositifs qui existent sur le territoire.
3: Merci beaucoup Anaïs, on va continuer à parler de votre plateforme, on va continuer à parler des aidants. Pierre Fabin aussi nous dira, parce qu'à votre façon, enfin c'est même pas à votre façon, vous êtes clairement aidant, vous nous partagerez également votre expérience. Elsa Wolinski le fera aussi un peu plus tard dans l'émission, et puis Valère nous dira aussi quelles sont les aides financières, les autres aménagements pour les aidants qui travaillent, c'est très important, juste après Étienne Dao et Dani, comme un boomerang sur Ici, on est ensemble jusqu'à 13h. Je le redis, on est avec vous, on pense à vous, c'est votre antenne 0810 055 056.
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0: Boomerang, Etienne Dao et Dany sur votre radio. Ici, on est ensemble jusqu'à 13h. 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
0: Et il est midi 16, chers amis, nous sommes évidemment en direct. Aujourd'hui, c'est la journée des aidants. On y consacre donc une bonne partie. Un peu plus tard dans l'émission, notre vétérinaire qui est de retour, Pierre Fabin, nous dira comment bien dresser nos animaux et aussi nos maris. Non, je plaisante. Mais voilà, bon, c'était ma petite vanne. Voilà, du mardi, que voulez-vous. Et alors, voilà, un peu de sérieux. On parle de la journée des aidants et nous avons un témoignage au 0810 055 056, hein, c'est votre émission. Si vous avez envie de témoigner, vous êtes ici chez vous. Et c'est José qui nous a appelé, qui nous appelle de 7. Coucou les copains de Ici Héros. Bonjour José, bienvenue.
2: Bonjour.
0: Bonjour ma chère José, merci beaucoup pour votre témoignage. Vous avez aidé, vous avez été, j'ai du mal à articuler aujourd'hui, vous avez vu José. Pas évident hein, le mardi. Vous avez été aidante de votre belle-mère et de votre mère, hein, toutes deux atteintes d'Alzheimer, puis de votre mari malade. Mais vous êtes une héroïne, José.
2: Je pense que c'est le lot de pas mal de monde.
0: Oh, vous savez, tout le monde ne le fait pas. Tout le monde n'a pas ce courage, José. Donc, on vous dit merci, hein, vraiment. Comment ça s'est passé pendant ces années-là? Vous avez réussi, malgré tout, à vous occuper un petit peu de vous?
2: Oui, ben disons que pour ma belle-mère, c'était surtout mon mari, l'aidant, en fait.
0: D'accord.
2: Ça impacte après la vie, bien sûr, mais moi, je travaillais encore. Donc, évidemment, après, ça bloque pour les loisirs, pour les départs en vacances, pour ce genre de choses, parce qu'il était seul, lui, à s'en occuper. Par contre, pour ma mère, j'avais quand même des relais. J'ai eu un peu des relais amicaux, des relais familiaux.
0: Ah, tant mieux.
2: J'étais pas seule avec elle. Hein.
0: D'accord. Et après, pour votre mari?
2: Et mon mari, ça se rapproche plutôt du fait de vivre avec quelqu'un de malade, quoi.
0: D'accord.
2: C'est-à-dire, je sais pas si on peut qualifier ça d'aidant. C'est de l'accompagnement.
0: De l'accompagnement. Et malgré toutes ces épreuves, vous avez tenu à soutenir les aidants en organisant vous-même des initiatives. Décidément, vous avez un cœur grand comme ça, José. Qu'est-ce que vous avez organisé? Racontez-nous ça.
2: C'est surtout que ce que j'ai vécu, je me dis que ce dont j'ai manqué, en fait, je voulais essayer de le proposer. C'est-à-dire que, par exemple, quand vous êtes avec votre mère qui a Alzheimer et que vous voulez un peu sortir avec elle, vous n'avez aucun sujet de conversation, étant donné qu'elle se souvient de rien et d'accord, qu'elle ne peut plus parler de rien. Donc, on est en face à face. Donc, même si on boit un coup dans un bar ou qu'on va se promener à la plage, voilà, on est très limité dans la conversation. Et je me dis que d'autres gens qui sont dans la même situation que moi,
0: et bien sûr, sont isolés.
2: En fait, on pourrait se contacter,
0: bien sûr,
2: et aller ensemble boire un coup, se promener à la plage, faire des choses simples.
0: Quelle bonne idée.
2: Sans rester seul, quoi.
0: Et vous avez donc monté cette association depuis le mois de septembre, voilà, qui s'appelle l'Armada. Ouais. Et on voudrait vous remercier.
2: L'Armada et Amical Aidant Aidé.
0: Vous avez fait un peu comme Anaïs Bautrand. Voilà, merci beaucoup, hein, cher José. Si vous avez envie de témoigner, je vous le redis, c'est votre antenne, hein, 0810 055 056.
3: Anaïs Bautrand qui a écouté très attentivement José, qui nous faisait un signe avec un pouce en l'air, en disant c'est super, vraiment super. Parler entre aidants, il y a des groupes de parole qui existent.
4: Exactement, on propose des groupes de parole et des sorties entre aidants aidés, parce que partager une même réalité, ça aide énormément dans le cadre de l'accompagnement qu'on propose.
0: Un petit conseil peut-être entre-temps de Pierre Fabin, qui est lui-même aidant dans un autre domaine. Vous êtes vétérinaire, je le rappelle.
5: Alors moi, je veux juste déjà dire bravo à tous ces gens, parce qu'on ne le dit pas assez. Moi, je les côtoie à domicile, souvent, quand j'interviens, que ce soit pour une urgence, pour une fin de vie aussi parfois, parce que moi, j'aide aussi parfois à la fin de vie. Bravo à tous. Et c'est d'en parler pour moi. De parler de ces expériences, de partager ces expériences qui permettent de sortir un peu de cet isolement qui est parfois très dur à vivre. J'ai vu des gens qui, pendant des mois, n'avaient vu que la personne qu'ils aidaient.
0: Voilà, c'est ça.
5: Et c'est ça dont il faut essayer de sortir pour moi, et ces groupes de parole, pour moi, ont tout leur sens à ce moment-là.
0: Exactement. Alors, et comment aider les aidants? Et ça, on se retourne vers Valère Correa.
6: Oui, avec notamment la situation quand on est salarié, c'est-à-dire qu'on a un travail, on gagne notre vie, et puis on a quelqu'un à la maison ou dans notre autour de nous qu'on souhaite aider. Alors la première chose à faire, c'est de voir si on a droit à l'AJPA. Ça, c'est un peu le socle d'aide commun. L'AJPA, ça permet en fait de remplacer totalement ou plutôt partiellement le salaire pendant une durée déterminée. C'est-à-dire, c'est une aide qui va vous être versée, 66 euros et des brouettes par jour, 22 jours par mois maximum, dans la limite de 3 mois. Mais, alors, c'est très court, hein. Là, je vous donne pas du tout une solution magique, parce que ça me paraît très insuffisant. Mais bon, ça a le mérite d'exister depuis maintenant quelques années. Il y a des régimes dérogatoires selon qu'il s'agisse de la fin de vie, selon qu'il s'agisse d'un enfant, donc il faut se renseigner. Mais on en discutait tout à l'heure et la première chose à faire, c'est déjà de voir dans quelle case vous rentrez et ce à quoi vous avez droit. Ça, c'est vraiment la première étape. Et puis ensuite, il faut aller voir l'employeur. Parce que l'employeur, il est tenu de vous donner un congé proche aidant si vous lui demandez. Par contre, il faut le demander un mois à l'avance. Et c'est dans la limite de un an dans toute une carrière. Donc, vous voyez, c'est quand même limité.
0: Ça fait pas beaucoup, hein.
6: On a trois mois d'aide financière et maximum un an dans une carrière.
0: Ça, on va en parler après avec Anaïs, mais ça fait peu, hein. Elsa, vous en savez quelque chose.
1: Ouais. Mais moi, je voulais juste vous revenir, je voulais vous poser une question, Anaïs, en écoutant José qui parlait. Je me demande si, en fait, quand on a été aidante, on a tellement donné qu'effectivement, quand tout d'un coup ça s'arrête, souvent les aidants créent des associations pour continuer à aider, parce qu'ils ont été comme ça
0: peur du vide.
1: Oui, c'est ça. Il y a une espèce de peur du vide, et puis on découvre aussi que le fait de donner, ça remplit quelque part.
4: Tout à fait. Nous, on le voit beaucoup au sein de l'association, des proches aidants qui ont malheureusement après perdu leurs proches, qui souhaitent être aidants ressources pour accompagner d'autres aidants ou s'investir dans des causes autres. Vraiment, on le voit énormément, effectivement.
0: Ouais. Vous avez des questions à poser, vous avez envie de témoigner, c'est votre antenne, 0810 055 0 56. On va s'écouter Estelle, te rencontrer encore sur Ici. On est ensemble jusqu'à 13h, les amis.
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1: La divine voix d'Estelle te rencontrait encore sur Ici on est ensemble jusqu'à 13h.
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1: On vous doit bien ça. Et oui, on vous doit bien ça à vous les aidants. On consacre notre émission en partie à vous, les héros et les héroïnes très discrètes et discrets qui ne se plaignent jamais alors qu'on sait à quel point votre quotidien est difficile. On vous écoute, on est là pour vous, 0810 055 056. Valère, un dernier tips d'ailleurs pour nous.
3: C'est l'association française des aidants qui propose des modules de formation en fait pour des personnes qui apportent une aide régulière à des personnes en perte d'autonomie. Donc un module comme être aidant, une posture des besoins, des attentes et des limites, ou encore trouver sa place avec les professionnels, comment concilier sa vie d'aidant avec sa vie personnelle et sociale. C'est gratuit, vous pouvez le faire en présentiel ou à distance via votre ordinateur. Et je trouve que ça peut être aussi un bon plan parce que ça permet d'avoir des outils, des réflexes. C'est l'Association française des aidants.
1: Et puis on va continuer de parler avec notre invitée Anaïs Beautran, qui est directrice de l'association A3, l'association d'aide aux aidants, merveilleuse association. Mais avant, on va accueillir Christian, et c'est ça que j'adore dans cette émission, c'est que nos auditrices ou nos auditeurs nous donnent aussi des bons plans, je dirais. Christian qui appelle de la Caloterie dans le Pas-de-Calais, j'embrasse très fort Ici Nord, Pas-de-Calais, qui font un travail remarquable, comme tous nos 44 locales d'ailleurs. Et vous, vous avez monté une structure, me semble-t-il. Bonjour Christian, et bienvenue à vous.
4: Alors, ben oui, bonjour Enora. Alors non, pas du tout, je n'ai pas monté de structure, je suis bénévole à un niveau modeste, je tiens le préciser aussi.
1: Mais vous voyez, je vous avais sublimé, Christian. J'en avais fait un peu
4: structure
1: trop. D'accord.
4: Qui s'est créé près de chez moi, et c'est cette structure que je voulais mettre en exergue, parce qu'ils le font un travail remarquable.
1: Alors, elle est où cette structure, Christian ? Elle est où ?
4: À la Madeleine sous Montreuil, donc d'accord, à côté de Montreuil-sur-Mer.
1: Okay.
4: Ils se sont installés il y a quelques années. Ce sont des gens de la région parisienne qui sont arrivés ici. Ils avaient une petite fille déjà en situation de handicap et eux-mêmes sensibilisés au problème. Mmh. Ils se sont dit, on va faire quelque chose pour les autres. Ils ont drainé autour d'eux un réseau de bénévoles qui s'activent pour venir soutenir les aidants et puis ceux qui sont aidés, parce qu'on s'est aperçu effectivement qu'il y a un énorme besoin en France et que ce besoin, malheureusement, il est pas facile à couvrir. Moi, à mon petit niveau, je dis bien à mon petit niveau, j'apporte à un moment la possibilité à des aidants de faire une balade de découverte touristique à Montreuil ou dans les environs. Et un jour, j'ai une dame qui était venue avec son père atteint de la maladie d'Alzheimer. Il venait de la région parisienne. Elle m'a dit, c'est la structure la plus proche de Paris que j'ai trouvé.
1: Oh là là, c'est vraiment, c'est qu'il y a un vide monumental. Pour conclure, sans doute, Aude et
5: avec
1: Anaïs.
5: Avec Anaïs Beautran, on va peut-être redire comment trouver des plateformes d'accompagnement. C'est important qu'on donne vraiment ces infos pratiques pour que tout le monde puisse trouver. Comme Christian disait, c'est pas toujours facile de trouver. Donc dites-nous.
6: Donc vous pourrez accéder aux plateformes les plus proches de chez vous sur l'annuaire de la CNSA. Oui, tout à fait. Et Ma Boussole Aidant, puisqu'il n'y a pas que les plateformes d'accompagnement en répit, c'est important de se rapprocher. Il y a parfois des maisons des aidants avec des associations spécialisées qui peuvent vous apporter également un soutien et vous permettre de rencontrer des pairs.
1: Merci beaucoup, merci. Anaïs Beautran, et merci pour cette association qui s'appelle A3. Allez sur la plateforme, elle est plus qu'utile et plus que nécessaire.

0: 6h32 tout pile, on est en direct ensemble jusqu'à 13h dans votre nouveau rendez-vous quotidien qui s'appelle On vous doit bien ça. Moi je m'appelle Enora Malagré, je ne suis pas seule, je suis avec Aude Razeau, Madame Antiarnac, notre vétérinaire Pierre Fabin, notre grande journaliste de terrain Elsa Wolinski et Monsieur Bonplan Valère Coréard. On est là pour vous accompagner, pour vous rendre service parce qu'on vous doit bien ça. Il est bien ce titre d'émission, non je crois ouais. En tout cas vous pouvez nous appeler au 0810 055 056. C'est gratuit, c'est un WhatsApp ou nous laisser des messages vocaux comme l'a fait Astrid aujourd'hui.
1: Bonjour à tous, moi c'est Astrid. J'avais une question, du coup, quelles sont les astuces pour réduire les frais bancaires?
2: Oh là là, ah
1: bah. Voilà, je vous remercie. Ah bah, Bonne journée.
0: C'est nous qui vous remercions, Astrid.
3: Mais oui, parce qu'on en rêve en fait.
0: Parce qu'Elsa Wolinski, c'est un peu notre vie, ça. Oh là là, c'est une catastrophe.
3: Les frais bancaires. Alors,
0: c'est Valère vrai. Alors, Valère, roulement de tambour, pression, pression.
4: Bah, la première chose à faire, c'est déjà de voir si le contrat. Qui
0: déjà d'arrêter d'être à découvert.
4: Avec votre banque.
3: Arrêtez de me regarder.
4: Non, mais on va en parler du découvert. Mais si votre contrat est bien adapté à vos besoins à la banque. Parfois, vous avez des options, l'option compte en ligne, l'option carte ceci, l'option je sais pas quoi. Tout ça, vous pouvez le lister avec votre conseillère, votre conseiller, demander ben voilà, quel est mon package aujourd'hui et est-ce que je paye pour ce que j'utilise vraiment. Non, mais c'est tout bête, mais enfin déjà
3: mais
4: d'avoir.
3: Non, mais je vous regarde parce que je me rends compte que bon, en fait, je savais même pas qu'il y avait des paquets.
4: Alors, non, mais n'oubliez pas qu'une banque, c'est un fournisseur. Vous êtes un client quand même à un moment donné. Donc, vous êtes dans une relation commerciale et vous êtes tout à fait en droit de demander à ce qu'on adapte l'offre à vos besoins. Bon, ça, c'est la première chose à faire. Ensuite, vous pouvez discuter avec votre conseiller. Si vous êtes à découvert de temps en temps ou qu'une fois vous avez dépassé le plafond, vous avez eu des pénalités, ça peut revenir très cher aussi, votre conseiller peut éventuellement vous faire une remise. Ça se discute avec un conseiller. Je dis pas qu'on peut tout négocier, mais ça se discute. Vous êtes encore une fois un client et vous pouvez dire, bah là, exceptionnellement, écoutez, j'ai eu 150 euros de frais. Est-ce qu'il y a moyen de me les remettre? Et autant, il vous remettra 50%. Donc, gardez en tête ça, c'est que le dialogue, il est possible. Et puis, vous pouvez aussi changer de banque. Et vous pouvez aussi changer de banque lorsque vous avez. Ben oui, mais parce que, mettons, si on a un emprunt immobilier, on se dit, non, mais comment je vais faire? Alors, on va faire ce qui s'appelle transformer votre compte habituel en compte sec. Donc, votre compte, en fait, va juste servir au prélèvement de votre emprunt bancaire, vous allez l'approvisionner chaque mois et vous allez partir ailleurs. Les banques en ligne, certains sont gratuites ou quasiment gratuites. Il faut quand même savoir ça. Ensuite, vous avez des banques qui vont être plus adaptées à ce dont vous avez besoin. Donc, c'est un secteur qui est concurrentiel. Et il y a un site internet qui est très bien fait, c'est tarif-bancaire.gouv.fr. C'est un site officiel qui référence tous les prestataires par région. Et vous pouvez voir en fonction de vos besoins, découvert autorisé, compte en ligne et j'en passe, les tarifs proposés par les différents établissements.
0: Elsa Wolinski.
3: Non, mais je regardais Aude, Madame Arnac. Est-ce qu'il n'y a pas, justement, avec les banques en ligne, des arnaques?
5: Oui, alors il y en a beaucoup en fait, avec surtout des sites qui se font passer pour des banques en ligne. Moi, j'ai mon papa un jour qui a reçu un petit texto en disant ah, il faut vous enregistrer, etc. sur cette et en fait c'était un faux. Donc faire très attention, à ça, bien vérifier qu'on est sur le bon site, sur la bonne banque.
0: Merci beaucoup Valère Coréard.
4: Avec plaisir.
0: Et faites comme notre auditrice 0810 055 056. Alors là, je voudrais que le temps s'arrête parce que c'est mon groupe préféré là. Fleetwood Mac. Je remercie la radio ici. On va faire comme dans les années 80, on va dire montez le son, c'est tellement ringard, mais c'est pas grave, j'assume. Ça s'appelle Little Lies. C'est merveilleux. On est ensemble jusqu'à 13h, il est 12h35.

0: Little Lies, Fleetwood Mac sur votre radio ici. On est ensemble jusqu'à 13h les amis.
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0: 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Et il est midi 38, déjà ça passe à une vitesse folle, on a parlé beaucoup des aidants, hein, si vous avez envie de témoigner, c'est votre antenne, on vous le dit, on vous doit bien ça, 0810 055 056, mais pour l'heure, oh, il m'avait manqué. Mon Dieu, notre vétérinaire, c'était très langoureux, n'est-ce pas? J'en ai peut-être fait un peu trop, c'est mon genre.
2: Je me demandais de qui elle parlait, mais c'est à moi, non?
0: Et bien de vous, cher confrère, oui, je me prends pour une vétérinaire, monsieur Pierre Fabin, et qui va nous dire comment dresser ces petits animaux, dis donc.
2: Effectivement, on parle d'éducation aujourd'hui, alors je vous rassure, mon but c'est pas de faire de votre animal une bête de foire. C'est vraiment d'apprendre les ordres essentiels.
0: Mais c'est pas le cirque Pinder.
2: Non, c'est pour lui sauver la vie, en fait. Parce que ces ordres de base, ils sont vraiment essentiels dans l'éducation d'un animal pour sa sécurité. Alors, on commence par les chiens. Les trois ordres vitaux, pour moi, c'est le premier, c'est assis. C'est le plus facile à apprendre. Et c'est comme ça que vous allez commencer à dresser votre animal. Et ensuite, les deux qui suivent, c'est le tu laisses et le rappel. Tu laisses, c'est-à-dire qu'on va demander à l'animal de ne pas toucher à quelque chose. On va éviter qu'il ingère une cochonnerie toxique en promenade, par exemple. Et ensuite, le dernier rang, c'est tu reviens. C'est tu viens au pied. Éventuellement, j'aime pas trop le mot au pied, mais tu viens, par exemple. Le rappel pour éviter qu'il se prenne une voiture, par exemple, ou qu'il saute sur quelqu'un. Ça va vraiment être un ordre de sécurité. Alors, comment on apprend ces ordres concrètement? On commence par le assis, c'est le plus facile. Vous prenez une friandise, c'est ce que j'appelle la technique du leurre. Vous la mettez dans votre main. Et vous la mettez...
0: Alors, ouvrez la main, Valère.
2: Ouvrez la main. Ouvrez la main. Vous la mettez dans votre main.
0: Assis.
2: Et vous la mettez. Allez, Valère.
0: On le charrie, on fait exprès.
2: Vous la mettez dans votre main, vous la placez au niveau de la truffe de votre chien va la sentir, et mécaniquement, vous reculez la main à l'arrière de sa tête, c'est mécanique. Il va vouloir suivre la friandise des yeux, et il va poser ses fesses au sol à ce moment-là. Et à ce moment-là, on fait un assis de joie.
0: D'accord.
2: C'est-à-dire, voilà. Ah si, c'est très bien.
0: Oh là là, bravo.
2: Exagéré, voilà. Ouais. Exagéré, ah ouais. Vraiment, vous allez passer pour peut-être un peu débile, désolé. Mais ça fait plaisir à votre chien. Il est là.
0: Concernant, ça va pas la première fois.
2: Aussi. Et vous répétez ça au fur et à mesure des jours. Voilà, on le répète plusieurs fois par jour, des séances très courtes, 5 minutes, où on va répéter ces ordres-là. Les autres ordres sont un peu plus difficiles à apprendre. Pour le tu laisses, alors, on peut le voir plus difficile. Voilà, pour le tu laisses, en fait, vous allez mettre, pareil, la friandise dans votre main et vous allez la faire sentir à votre chien. Ouais. Vous allez le laisser sentir. Il va éventuellement gratter un petit peu. Il va vouloir la prendre, mais au bout d'un moment, il va comprendre qu'elle n'est pas accessible et il va s'en détourner. Et à ce moment-là, bravo, bravo, bravo, mon loulou. Et vous sortez une autre friandise de votre poche, d'une autre poche. Comme ça, il a laissé ce que vous avez dans votre main. Il s'en est détourné et il a compris que lui donner autre chose et accepter de ne pas avoir cette chose que vous aviez dans la main, c'était encore plus gratifiant.
3: Mais il faut verbaliser, tu laisses à ce moment-là ou pas?
2: Et on verbalise au moment où il s'en détourne. Bravo Valère, vous êtes prêt à avoir un chien. Voilà. Et on verbalise à chaque fois au moment où on va féliciter. C'est tu laisses, bravo, bravo, bravo, bravo. Et alors, ce que j'entends souvent les propriétaires dire, c'est ça se passe très bien à la maison, dans mon salon, mais à l'extérieur, c'est impossible, il n'écoute rien, il y a trop de distractions. Mais effectivement, c'est comme vouloir faire des devoirs à des enfants à Disney. C'est compliqué. Et donc, on va y aller vraiment progressivement. Vous commencez dans votre salon, ensuite dans un jardin clos, sans distraction. Après, on fait éventuellement dans la rue, quand il n'y a pas trop de monde. Et ensuite, on va aller dans le parc canin, là où il y a plus de chiens. Mais allez-y vraiment progressivement. Et alors, je vois toutes les personnes...
0: Et le troisième ?
2: Le rappel, c'est pareil. Alors, le rappel, c'est important. C'est tout aussi facile ou compliqué que le tu laisses. Le but du rappel, en fait, c'est vous allez faire revenir votre chien dans votre couloir à la maison. D'abord, voilà. Il revient vers vous. Tu viens, bravo, bravo, bravo. Et on va augmenter la distance et la sécurité et utiliser une longe à ce moment-là. C'est une laisse de 15 mètres, 10-15 mètres que vous allez pouvoir pour le retenir quand il va être en promenade justement et qu'il ne s'en aille pas. Parce qu'en fait, le but, c'est de rester sur le maximum de réussite possible. Et le rappel doit se travailler en permanence et pas que pour rentrer de la promenade. Parce que si vous le travaillez uniquement au moment du rentrer, et ben en fait, votre chien va juste se dire ben, c'est la fin du jeu. Donc ça ne me plaît pas.
0: Alors, ça se dresse des chats?
2: Bien sûr.
0: On va en parler après Alain Souchon. Avant Alain Souchon, j'aime beaucoup dire Alain Souchon plusieurs fois comme ça dans les émissions. Avant Alain Souchon, est-ce qu'il y a deux races par exemple qui sont hyper faciles à éduquer?
2: Alors le plus facile pour moi c'est le Labrador.
0: Ok. Voilà,
2: le Labrador. Et après vous pouvez aller vers tous les chiens de travail. Tout ce qui est berger belge, berger australien, ils adorent apprendre. Mais attention, c'est des chiens qui sont très sollicités et
0: les
2: très
0: plus
2: sollicitants.
0: Compliqués.
2: Ah, tout ce qui est chien de chasse, les teckels, tout ça, les beagles,
3: les cocker,
2: les jack russell, les cocker, tout ce qui était chien de chasse, c'est très compliqué.
0: Allez, on parlera des chats parce que je sais que ça vous intéresse beaucoup. Juste après Alain Souchon, il y a de la rumba dans l'air sur ICI. On est ensemble jusqu'à 13h, les amis, ça va vite.

0: y a de la rumba dans l'air. Alain Souchon sur ICI. Jusqu'à 13h.
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0: C'est votre nouveau rendez-vous quotidien. Ça s'appelle On vous doit bien ça et la France était en haleine. On était avec Pierre Fabin, notre vétérinaire, qui nous donnait 3 tips hyper pratiques pour dresser nos animaux, lui apprendre le laisse tomber. Non, pas du tout.
2: Tu laisses.
0: Le rappel est assis. Et Aude, je crois que vous avez vu des petites choses sur notre WhatsApp.
2: Oui, 0810 055 056. Qui a mis une photo qui pour moi est très étrange. Ouais. Donc, du coup, j'ai demandé à Pierre, mais qu'est-ce que c'est que ce truc que Pascal nous a mis sur
0: c'est
2: le WhatsApp?
0: C'est quoi donc, madame?
2: C'est un petit boîtier avec un bouton.
3: C'est un clicker en fait. C'est un truc qu'on va utiliser pour faire un bruit à chaque fois que le chien fait bien la chose et qu'il associe le bruit à l'ordre.
0: Ça fonctionne bien ça?
3: Ça marche bien. C'est pas comme ça que je préfère faire, mais ça marche très bien sur certains chiens.
0: Valère, vous demandiez les colliers, c'est ça?
3: Les colliers, c'est de la torture. Les colliers électriques ou des charges, c'est de la punition. On n'utilise jamais de punition. On est dans de l'éducation bienveillante aujourd'hui. On sait qu'il n'y a que ça qui marche.
0: Et alors Elsa, votre question?
4: Mais oui, pour les chats. Les chats mangent mes plantes. Aussi. Est-ce que je peux dire arrête?
3: Vous pouvez leur apprendre. On peut tout apprendre à un chat aussi. La seule chose, c'est qu'avec le chat, il faut avoir la friandise ultime. Le chat, il travaille pour être payé. Le chien, il travaille pour vous faire plaisir.
0: Mais c'est quoi la friandise ultime?
3: Du thon, du poulet, n'importe quoi, ce qu'il préfère. Parce qu'en fait, si vous n'avez pas la friandise qu'il faut avec le chat, pour lui apprendre l'ordre, il n'aura rien à faire.
0: C'est ça que j'adore.
4: Moi, je dois tester toutes les friandises.
3: Ah ouais, ce qu'il préfère. Voilà, mais le thon, en général, c'est super. Pour un chat,
0: ils n'ont peut-être pas entendu Valère qui disait, moi, je suis un chat. On s'arrêtera là pour vous, Valère. C'était votre dernière émission.
3: Quelle est la friandise préférée de Valère?
0: L'oseille, pardon. Allez, un peu de sérieux. On a parlé en début d'émission, parce que c'est la journée des aidants. On a eu énormément de témoignages sur le 0810 055 056. Nous allons en prendre un dernier. C'est Valérie qui nous appelle de Valence. Coucou, ici de Romardèche. Et bonjour, chère Valérie.
5: Oui, bonjour à vous. Et moi, je voulais rappeler, s'il le fallait, qu'être aidant, c'est long, c'est très très long. Oui. Mais aussi, parfois, c'est pour la vie.
0: Oui. Ouais.
5: Je veux parler de ces cohortes d'aidants longue durée qui accompagnent des personnes qui souffrent, par exemple, de problèmes qui ne se voient pas. D'accord. Et on en parle un petit peu moins. Et là, je pense aux parents d'enfants trisomiques, aux parents d'adolescents, de jeunes adultes bipolaires, par exemple.
0: Tout à fait.
5: Il va falloir accompagner pour toute la vie et dont on ne connaît pas le pronostic. Et puis je pense à des choses comme celle qui arrive dans mon entourage. Je pense à ces personnes qui un dimanche matin, pris d'une belle impulsion, décident d'aller faire du jardinage et tombent d'une échelle.
0: Ouais.
5: Et là, c'est la catastrophe parce que tout à coup, cette personne n'est plus là.
0: Ouais.
5: Si on a la chance qu'elle vive, si elle a la chance de vivre. On vous dit, on ne sait pas, dans un an, vous verrez bien. Et vous êtes là, vous êtes avec une personne, et c'est ça dont je voulais parler.
0: C'est ce qu'on appelle le deuil blanc, hein, c'est ça, Valérie,
5: oui,
0: me semble-t-il.
5: Elle est là, mais vous la connaissez, mais ce n'est pas tout à fait elle.
0: Ce n'est pas la même personne.
5: Et donc, c'est pour ça qu'on fait un deuil. Il faut faire le deuil de la personne qu'on connaissait.
0: Ouais.
5: Alors, dans le meilleur des cas, les choses vont continuer plus ou moins vite à s'améliorer. Mais parfois, non, pas du tout. Et là où vous aviez quelqu'un d'épatant qui donnait des cours dans des amphithéâtres, et bien, vous vous retrouvez avec quelqu'un qui voit passer un papillon, qui vous dit « Oh, regarde le papillon !» qui va se fâcher ou qui va rire alors que tout le monde est là autour d'un repas de famille. Et ça, c'est le deuil
0: blanc. C'est au fond faire le deuil effectivement de la personne qu'elle était avant. On voudrait vous remercier, Valérie, d'avoir apporté ce témoignage très important et on pense aussi à ces aidants-là. Et puis, on va en écouter une dans un très court instant, une autre aidante. C'est ma grande amie et votre grande journaliste Elsa Wolinski qui va nous parler de sa maman qu'elle a aidée pendant 6 ans. À tout de suite. Ici, midi 13h.
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0: C'est votre nouveau rendez-vous quotidien entre 12h et 13h et il est déjà midi 52. C'est la journée des aidants. On y a consacré une large partie dans l'émission. On a semblé que c'était important. On vous dit à quel point on est avec vous et on vous embrasse. Elsa, vous allez partager votre expérience avec nous. Merci beaucoup de le faire d'ailleurs.
4: Je vous en prie. Aujourd'hui, je vais vous raconter un petit bout de ma vie.
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4: Et ça, c'est la musique que j'ai mise à l'enterrement de ma mère. C'est la musique d'Aurélie Saada. Ma mère, Maryse, est décédée le jeudi 9 décembre 2021 à 10h15 des suites d'un cancer du poumon et de la plèvre, 5 jours avant mes 48 ans. J'étais triste qu'elle décède avant les fêtes parce que je voulais me déguiser en Père Noël pour la faire rire et pour faire rire les soignants, les malades des autres chambres et les autres aidants. Parce que moi, ce qui me faisait du bien, c'était de faire des gâteaux au chocolat et d'apporter un peu de vie dans cet univers de mort. Au début, on lui avait donné 6 mois, elle a tenu 6 ans, durant lesquels moi, j'ai pris 25 kilos. 25 kilos de pain au chocolat, de cookies, de bonbons engloutis la nuit pour supporter le jour. J'ai été ce qu'on appelle une aidante, mais pour ma mère, j'étais une dame de compagnie. Elle avait oublié que j'étais aussi sa fille. J'ai détesté être aidante. Je sais que ça peut heurter ce que je vous livre, ça peut blesser. Moi-même, ça me bouscule de vous l'avouer, mais je refuse ce matin de faire semblant. J'ai détesté voir ma mère fragile devenir une enfant, j'ai détesté de voir inverser les rôles et devenir sa maman. J'ai détesté qu'elle m'appelle 3 fois par jour pour me dire à quel point la maladie était difficile. J'ai détesté ses caprices, ses douleurs, sa tristesse. J'ai détesté que ses cancers prennent toute la place. J'ai pleuré quand elle a perdu la parole et qu'elle a levé son petit doigt pour me dire à demain. J'ai détesté être son tout et être son rien. Et je me suis détestée de tout détester. Je pouvais passer 6 heures avec elle à l'hôpital et au moment où je me levais pour partir, elle me disait « Non, pas déjà !» Et ce « pas déjà » m'étouffait. C'est ça aussi d'être aidant. C'est difficile à avouer, mais parce qu'on voudrait être généreux tout le temps, patient tout le temps, disponible tout le temps, aimé tout le temps, mais on ne l'est pas. On est fatigué, en colère, égoïste, impatient, on en a marre. Être aidant, c'est comme un métier que tu n'as pas choisi et pour lequel tu n'as jamais postulé et pour lequel tu n'as jamais été informé. Et quand tout s'arrête, c'est comme une forme de chômage. Le vide est abyssal et en même temps, une forme de liberté pointe son nez pendant que les larmes coulent. Personne ne nous apprend à devenir aidant, mais personne ne nous apprend non plus à ne plus l'être. Pour finir, sur une note un peu plus légère, j'ai pensé à vous, Valère, et à vos bons plans. Ma mère voulait être incinérée, mais elle avait des très belles dents, ma mère, toutes refaites. Alors, et parce que j'avais besoin de rire au milieu de tout ce cauchemar, j'ai demandé au conseiller funéraire, est-ce que je peux les récupérer, ces dents ? Il n'a pas ri. Et comme ma mère était très belle, j'ai ajouté, sinon, est-ce que je peux la faire empailler ? Il n'a pas ri non plus. J'ai détesté être aidante, mais je suis fière de l'avoir été. J'ai détesté Maryse malade, mais elle me manque terriblement aujourd'hui. Perdre quelqu'un qu'on aime, ça brise, mais ça offre en échange aussi une force indestructible. Alors imaginez, j'ai perdu mes 2 parents, je suis Hulk derrière ma vulnérabilité. Je pense vraiment très tendrement à tous les aidants et à tous les soignants.
0: Merci beaucoup Elsa, je vais mettre à pleurer, tout va bien. Heureusement qu'il y a le jeu qui arrive. C'est dans ces moments-là qu'on est très heureux de donner un petit peu de 200 euros, de pouvoir t'acheter. Merci infiniment Elsa Wolinski pour le partage de votre expérience, pour votre honnêteté, pour votre solidité. Audrey Azou, ça me permettra de reprendre un peu mon souffle.
2: Et il y a beaucoup de réactions au 0810 055 056 sur le WhatsApp de l'émission. Pascal envoie des cœurs. Colette également qui fait des bises à Elsa. Donc vous avez
0: merci
2: la bise de
0: beaucoup.
2: Colette. Beaucoup de cœurs, hein, vraiment. On a aussi Cathy qui nous dit « Je suis aidante, ça m'a touchée droit au cœur ». Elle faisait aussi référence à votre message Enora en début d'émission pour les aidants. Cathy qui est aidante de 3 personnes depuis 5 ans. Et puis il y a ceux aussi qui disent qu'on devrait mieux aider les aidants et qu'on ne pense pas aussi aux parents dont le fils parfois est en difficulté et qui a été refusé en cure de désintoxication et que bah, des fois les parents doivent s'arrêter de travailler pour s'occuper aussi d'un enfant malade comme ça et qu'on devrait aussi y penser.
0: Merci beaucoup Audrey Azou. Merci pour les larmes et la tendresse Elsa Wolinski. Et merci à vous, hein, chères auditrices, chers auditeurs, d'être aussi présents sur le WhatsApp. C'est devenu une vraie communauté, on vous dit bien ça et on en est très fiers et très heureux. On va accueillir aussi une gagnante, elle s'appelle Sandrine, parce que tous les jours je booste votre pouvoir d'achat, on vous doit bien ça. 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Et c'est Sandrine qu'on va accueillir. Bonjour Sandrine.
5: Bonjour Enora, bonjour toute l'équipe. Bonjour.
0: Vous appelez du Palais. Coucou ici c'est Loire-Océan, ça. C'est ça? Oh là là, j'adore, vous êtes organisatrice de Murder Party. Qu'est-ce que c'est que ça?
5: Oui.
0: Qu'est-ce que c'est les Murder Party?
5: Bah, c'est une sorte de cluedo vivant. En fait, quelqu'un disparaît dans la soirée, tout le monde joue son personnage et costume son personnage. Et on doit deviner dans la soirée, à l'aide d'indices, qui, quoi, comment, a aidé la personne à disparaître.
0: Non, attendez, on va venir.
6: On va tous venir.
0: Mais on vient complètement voir.
6: Et ceux qui disparaissent, disparaissent vraiment pour toujours.
0: Moi, je vais être le colonel moutarde dans la bibliothèque, c'est génial. Et en tout cas, c'est gagné, Sandrine.
5: Bravo. Merci beaucoup. Merci.
0: On est ravis de booster votre pouvoir d'achat tout au long de l'année. On vous souhaite une très très belle après-midi demain. Alors rien à voir, on va parler des PFAS, figurez-vous. Je ne sais même pas ce que c'est. C'est ça qui est intéressant. C'est quoi les PFAS?
2: Il y a une émission spéciale qui va commencer dans quelques secondes sur les PFAS justement.
0: Exactement. Merci à ma chère Céline à la réalisation, à Diana à la technique, Alexandra au standard, Gwenaëlle à la préparation. Merci à ma merveilleuse équipe. J'ai adoré faire cette émission aujourd'hui. Et d'ailleurs, je vous dis à demain.

0: Prince, Final Countdown du groupe suédois Europe, avec ce synthé de dingue. On est au début des années 80. Bonjour tout le monde, j'espère que vous allez bien, bien reposé, bien dormi. Je suis très heureux de vous retrouver ce matin avec toute l'équipe, bien entendu, d'ici les 5h ce mardi.
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0: Bonjour Valentine.
2: Bonjour Louis, bonjour à tous.
0: Vous allez bien ?
2: Très bien.
0: J'ai pas le droit à mon petit ça va moi. Pas
2: non,
0: encore,
2: toujours pas.
0: Pas encore, mais on va y travailler d'ici mercredi. Normalement, si tout se passe bien, les
2: ça
0: amis, j'aurai mon petit ça va. Ouais, ça va. Nous sommes le mardi 13 octobre. Ce mardi est une journée importante puisque votre radio ici est partenaire de la Journée nationale de la résilience.
2: C'est quoi la résilience ? Eh bien, c'est connaître les réflexes, les gestes qui sauvent face aux risques. Tempêtes, inondations, incendies, des simulations et des ateliers sont organisés partout en France.
0: Puisqu'en cas de crise, il est essentiel de pouvoir compter sur une information locale, fiable et vérifiée. 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
2: Et en cas de catastrophe naturelle, comme face à ces nouvelles menaces, comme cette cyberattaque contre des frigos de supermarché hier, nous sommes dans les Landes où les salariés d'un Super U touché sont sidérés. C'est l'info du jour dans une demi-heure.
0: Avec vous, ce matin, jusqu'à 6h, nous avons Saveria au standard. C'est Basile à la réalisation aujourd'hui et Sarah à la rédaction en chef.
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0: Mardi 13 octobre, excellent réveil, il est 5h. Le tour de l'actualité tout de suite. À vos côtés, Valentine, à la une, la ville d'Aubagne en état de choc.
2: Après le périple meurtrier, selon les mots du ministre de l'Intérieur, de Michael, 14 ans, élève en troisième, il a ouvert le feu hier dans son collège, blessé le principal et une enseignante à coups de fusil, sous les yeux de ses camarades, invité aujourd'hui Jules Dequisse à se rendre à la cellule médico-psychologique.
3: Michel va sûrement le faire, il est élève en troisième et il reste estomaqué par tout ce qui s'est passé.
4: Encore serait dans un lycée en Amérique, ok, mais dans le collège à Aubagne. C'est quelque chose quand même.
3: Il n'oubliera pas ce qu'il a vu en tentant de fuir le collège après les tirs avec un ami.
4: Il me dit, je te jure, retourne-toi, il y a du sang. Au début, je me dis, non, du sang ? Je me retourne, du sang, je cours dehors.
3: Au début, Nefissa n'a pas cru non plus sa fille qu'il a appelée dans la panique.
5: C'est au son de sa voix, j'ai compris que c'était vraiment vrai, donc je suis arrivée.
3: Elle a trouvé sa fille en état de choc.
5: Elle est tombée dans mes bras comme si elle avait 2 ans et demi. Elle tremblait de partout, elle était en pleurs, elle était paniquée.
3: Aujourd'hui, Layana s'est un peu remise de ses émotions.
6: Je sais pas trop ce que je ressens, c'est bizarre à expliquer, mais c'est juste choquant en fait. J'arrive pas à poser des mots, j'ai eu peur.
3: Elle va retourner voir les psychologues et puis les professeurs comme Christophe prendront le relais.
7: On va les accueillir, pas pour parler de maths ou d'espagnol, mais pour les écouter surtout, tenter de les tranquilliser. Je vais improviser parce que ça je sais pas faire, j'ai pas été formé pour ça.
3: Retour en classe sûrement demain et d'ici là, il y aura ce soir à 18h en centre-ville un rassemblement de soutien pour tous ses profs et ses élèves traumatisés.
2: L'ado, lui, est toujours en garde à vue comme ses parents. Une enquête pour tentative d'assassinat est en cours.
0: 5h02 sur ICI, l'État français attaqué pour inégalité devant l'impôt.
2: Ce recours n'a pas été déposé cette semaine par hasard par Oxfam France. Le budget est examiné à partir d'aujourd'hui à l'Assemblée. Et quand un milliardaire paie en proportion de ses revenus moins d'impôts qu'une infirmière, explique la directrice générale de l'ONG, Cécile Duflot, eh bien pour l'ancienne ministre de François Hollande, il y a inégalité devant l'impôt. 16h30, à partir de 7h, les députés votent cet après-midi la loi intégrale sur les violences sexistes et sexuelles. Un texte très attendu depuis le meurtre de Liana, une collégienne de 11 ans violée et tuée à Fleurance dans le Gers. Où l'on reste sceptique sur un réel changement. Théo Cobel, personne n'a oublié l'affaire.
8: Dans les petites rues médiévales de Florence, 4 mois après, l'émotion reste toujours vive.
9: Ça a été vraiment très, très choquant.
8: Ouais. Marion a participé au battu à la marche blanche et elle est soulagée qu'il y ait une réponse à cette affaire.
9: Que ce ne soit pas pour rien et que ça ne se reproduise pas, c'était vraiment horrible.
8: Elle va suivre ce mardi le vote, même si avec sa collègue Sophie, elle reste sceptique sur la promesse d'un plus jamais ça.
9: Oui, cette loi, elle va passer, ok, très bien, mais qu'on ait la preuve que ça va fonctionner, que vraiment les choses vont avancer en fait. que ça, elle sera vraiment appliquée telle qu'elle.
8: À Florence se pose aussi la question de la confiance dans les institutions. Marjorie, maman de deux enfants de 4 et 15 ans, est encore sonnée par l'affaire.
10: Pour moi, la police, la gendarmerie, c'est ce qui devrait nous protéger. Et je trouve qu'on n'a pas protégé les enfants. Moi, aujourd'hui, je sais même plus comment... Moi-même, je suis maman d'une petite fille. Je sais pas quoi faire pour la protéger.
8: Pour elle, au-delà de la loi, il faut mieux prendre en charge nos enfants.
10: C'est notre avenir, en fait. C'est l'avenir de la France et on les écoute pas. Et on sait pas la recueillir, d'autant plus qu'un enfant qui aura pas été écouté sera un adulte en mal et peut-être un adulte qui fera des défauts plus tard.
8: Et contacter la famille de Liana ne souhaite pour l'instant pas réagir. Leur avocat nous indique simplement que le nerf de la guerre reste les moyens alloués à la justice.
2: Et des rassemblements sont organisés dans toute la France avant le vote, avec un appel à observer une minute de silence à 13h. On entendra aussi la colère des lycéens appelés à une nouvelle journée de mobilisation nationale, malgré cette invitation du ministre de l'Éducation à recevoir les principaux syndicats jeudi. Les blocages se sont même poursuivis cette nuit à Saint-Denis notamment, où des membres du personnel ont occupé leur établissement hier soir.
0: La baisse annoncée du prix du gasoil.
2: Jusqu'à 18 centimes d'euros de moins par litre à partir du 1er novembre, soit environ 10 euros d'économie par plein, précise le Premier ministre. Et pour que le déstockage de millions de barils des réserves de la France profite à tous, y compris aux plus de 300 stations isolées en zone rurale, Sébastien Lecornu annonce des avances sur trésorerie et un fonds spécialisé pour les accompagner. C'est le début de la campagne de vaccination contre la grippe et le Covid aujourd'hui. Et selon ce pharmacien de Nancy, mieux vaut ne pas attendre.
11: Alors, il n'y a pas de précipitation à avoir, mais il ne faut pas non plus hésiter à se faire vacciner. Pour l'instant, le taux de circulation du virus contre la grippe est extrêmement faible en France. Néanmoins, on observe aussi bien en Grande-Bretagne qu'aux États-Unis une épidémie de grippe précoce. Donc, on ne peut pas présager de ce qui se passera en France. Mais par précaution, sachant qu'il faut 15 jours pour synthétiser les anticorps, autant faire la vaccination dès qu'on le peut. Vous aurez une protection jusque mars-avril, à la fin de la période de grippe. Plus on est vacciné, moins le virus a de chances de circuler. Et donc, en se vaccinant, on se protège, mais on protège également les autres. La grippe est un virus respiratoire qui peut entraîner de graves complications, en particulier pour les personnes âgées ou les personnes fragiles. Et donc, en se vaccinant, on se protège de ces complications qui peuvent avoir des conséquences dramatiques.
2: Une vaccination contre la grippe remboursée pour les plus à risque et les plus de 65 ans. Celui contre le Covid est gratuit pour tout le monde. La météo, Louis.
0: Avec un temps qui va s'améliorer aujourd'hui au fil des heures, ce mardi, alors on a toujours quelques averses au petit matin et au cours de la matinée, avec des nuages qui sont nombreux, notamment de la Nouvelle-Aquitaine jusqu'à la région Grand Est. Ailleurs, c'est du soleil. Pour les températures, à 5h06, on retrouve un petit peu de douceur, paradoxalement, aujourd'hui, avec 14 degrés à Limoges, nous dit Lionel sur notre page Facebook. En Isère, 9 degrés, nous dit Alexandre ce matin. Puis en milieu de matinée, ça grimpe doucement. À Strasbourg, on aura 14 degrés. Du côté de Grenoble et de Chambéry, on aura 16 degrés. Du côté de Nîmes, 17 degrés. Cet après-midi, on retrouve un petit peu de douceur avec un ciel, lui, qui restera essentiellement dégagé. Quelques averses toujours localisées du côté de l'Occitanie. Ailleurs, du soleil. Dans le nord, 20 degrés attendus au meilleur de la journée à Nantes. Et dans le sud, 26 degrés à Montpellier.
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0: Aujourd'hui, on fête les Géraud ainsi que les Gérard. Bonne fête à vous qui nous écoutez ce matin. Puis avant 6h, vous avez la parole au 0810 055 056 puisque ce mardi, votre radio ici est partenaire de la Journée nationale de la résilience pour nous aider à connaître les bons réflexes face aux risques et aux situations d'urgence.
2: Alors ce matin, on recherche un auditeur qui est toujours paré en cas d'imprévu, adepte des kits de survie ou encore formé aux gestes qui sauvent.
0: Est-ce que, par exemple, vous avez un défibrillateur chez vous, ou tout simplement une lampe torche, une trousse de secours, des bouteilles d'eau, une couverture dans la voiture, des provisions? Venez nous le raconter ce matin au 0810 055 056. C'est Saveria qui attend vos appels ce matin au standard. Je vous souhaite à tous un excellent réveil sur ICI avec Clara Lucien.

0: Clara Luciani avec la grenade sur ici à 5h10. Clara Luciani qui allait en concert ce week-end. J'ai vu ça dans l'actu, concert de Céline Dion. Elle a fait sa petite apparition remarquée pour aller voir Céline en concert. On va parler fromage dans un instant, restez avec nous.
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0: Et ce, en plus, à l'heure du petit déjeuner, peut-être pour vous ce matin, on va parler d'un des fromages les plus célèbres de France, créé, figurez-vous, pour échapper aux impôts.
3: Ou quand des paysans de Haute-Savoie ont trouvé la meilleure, oui, la meilleure des astuces pour payer moins de taxes. Stéphane Bern nous raconte cette histoire à 5h25.
0: Bien, je suis impatient.
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0: Une question, qui ne s'est jamais brûlé les doigts, vous savez, en sortant un plat du four ou tout simplement une casserole du feu? Écoutez bien, puisque ce matin, dans Ici, ça entreprend, une idée pour nous simplifier la vie, Valentine.
3: Oui, Catherine Quicandon, vous nous avez déniché la solution avec Ici Champagne Ardenne pour éviter les brûlures.
5: À La Grandville, à moins de 10 km à l'est de Charleville-Mézières, on aime les cocottes. Alors oui, peut-être celle-ci, mais surtout celle de Romain Dubal, le créateur de la cocotte française. Mais qu'est-ce donc cette entreprise, Romain ?
6: Alors la cocotte française, c'est une société qui conçoit et commercialise des cocottes en fonte émaillée innovantes, avec une particularité de poignée qui ne monte pas en température. Donc c'est un produit qui est fabriqué essentiellement dans les Ardennes, à 80% dans les Ardennes et en partie dans les Vosges.
5: Une cocotte donc 100% française, imaginée par deux amis, dont Romain, ingénieur en métallurgie, passionné de fonderie et de cuisine. Mais concrètement, comment ça marche ?
6: On a développé un concept de film d'air en fait, qui vient refroidir la poignée en inox qui est en contact avec la cuve en fonte et ça refroidit la poignée pendant la cuisson. C'est la combinaison de la matière et de notre film d'air qui refroidit par convection naturelle la poignée.
5: Une invention brevetée, bien sûr, qui en plus de préserver nos petites mimines quand on sort la cocotte du four, allège son poids. La cocotte française est compatible tout feu, gaz, électrique, vitrocéramique, induction, four et même barbecue et bras zéro. Elle passe au lave-vaisselle et elle est sans pifasse. Son émaillage triple couche permet aussi de vous garantir votre cocotte à vie. Il aura fallu 12 mois à Romain pour créer et développer sa cocotte. Celle-ci arrive sur le marché fin 2024 et depuis, cela marche plutôt bien. Même très bien.
6: On est implanté dans différents points de vente. On vient d'être référencé par un gros faiseur sur le marché du retail en France, qui a 140 points de vente sur le territoire. Et là, on commence à se développer à l'international grâce à nos agents commerciaux.
5: Cocorico. Il existe maintenant plusieurs modèles, ronds, ovales, il y a même une sauteuse, plusieurs couleurs, noir, blanc, rouge et bleu. Et vous pouvez même la personnaliser avec un décor, un logo ou un motif de votre choix qui sera mis directement sur le couvercle pendant l'émaillage. Le prix, à partir de 239 €, un budget certes, mais toujours moins que les concurrents directs sur le marché. Plus d'infos sur lacocottefrançaise.fr. Merci à Yannick Cusier d'Ici Champagne Ardenne pour cette idée qui ne brûle pas les doigts. Ici, ça entreprend près de Charleville-Mézières avec la cocotte française, une cocotte pratique pour nos cuisinières.
0: Catherine avec Ici Champagne Ardenne pour éviter la brûlure.
3: Et tiens, savez-vous comment réagir en cas d'incendie ? Votre radio Ici, partenaire de la journée de la résilience pour savoir comment réagir face aux risques. Nous sommes dans l'Hérault ce matin où la ville de Latte, habituée des inondations et des crues, s'est transformée au fil du temps.
0: Reportage sur place dans un instant.
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3: Soit la préparation aux crises, aux catastrophes, vous le savez, nous sommes toujours à vos côtés en cas d'incendie comme cet été en Gironde, d'incident Céveso, souvenez-vous, de l'usine Lubrizol à Rouen, ou encore d'inondations comme très récemment dans l'Hérault, et notamment à Latte, où, on peut le dire, Clémentine Proutot, les habitants ont une vraie culture du risque.
9: Oui, et ce sont les anciens qui s'en souviennent le mieux. Michel est un enfant du pays et il a été particulièrement marqué par une inondation, celle de 1976.
10: Mais c'est monté à peu près 2 mètres de haut au-dessus de la route. Quoi. Il y avait eu un noyé d'ailleurs là où il y avait le stade de foot à l'époque. Il a été surpris dans la nuit. Quoi. Ah oui, ça avait débordé dur. Là.
9: Presque 30 ans plus tard, rebelote, Latte est à nouveau sous l'eau en 2002 et en 2003. D'après la préfecture cette année-là, les 10 glaches des lotissements sont évacués par précaution. Stéphanie habitait juste en face du Lèze.
11: Il y avait les hélicoptères de l'armée qui tournaient. On avait retiré toutes les voitures. Moi, j'habitais juste dans cet immeuble. Là, on avait retiré les voitures. Il avait énormément plu. Beaucoup, beaucoup plu et sur peu de temps, en fait.
9: À partir de là, la mairie décide de lancer un grand projet de rénovation des digues.
12: On a fait le plus gros chantier en France depuis 60 ans de protection d'une zone urbaine.
9: Cyril Meunier, le maire de Latte.
12: Ça a consisté sur le Lèze à rehausser les digues, à les renforcer. Les anciennes n'étaient pas en mesure de supporter l'augmentation des débits qu'on constatait. On a fait un bras mort qui part au nord de Latte et qui contourne l'ensemble de Latte par l'est. Dès qu'on dépasse 400 mètres cubes secondes dans on a un tiers du débit qui part dans ce bras pour soulager le passage.
9: Coût du chantier, entre 55 et 60 millions d'euros. Les travaux vont durer 7 ans, mais ça en valait la peine. Depuis, les digues résistent aux tempêtes et même à l'épisode Cévenol du 30 septembre dernier. De quoi rassurer la majorité des habitants que j'ai rencontrés, comme Laurence.
13: Ah oui, moi j'ai aucune crainte, j'ai confiance en la mairie. Moi, ça fait 10 ans que je suis arrivée sur Latte. J'ai pas connu les grosses inondations il y a plus de 15 ans. Et c'est vrai que pour moi, je me suis sentie en sécurité.
9: D'autres, comme Joël, restent quand même un peu inquiets.
14: Je ne suis pas sûr qu'avec les changements de température climatique, etc., on n'arrive pas à nouveau à ce que les berges ne soient pas suffisantes pour retenir les courants d'eau qui seront certainement de plus en plus importants.
9: Le maire, lui, se veut rassurant. Les digues et le déservoir d'orage sont capables de contenir pratiquement le double d'une crue centennale.
3: Et pour vous mettre à jour, vous adapter aussi aux nouvelles menaces. Une carte recense toutes les actions et ateliers près de chez vous sur le site internet du gouvernement info.gouv.fr.
0: Dans 3 minutes, c'est la télé avec Patrice Gascoin. Ce matin, à l'heure du petit déjeuner, peut-être pour vous ou pour accompagner votre café, on va remonter le temps avec Monsieur. C'est un téléfilm à découvrir ce soir sur France 2. Patrice Gascoin sera avec le comédien Jean-Pierre Daroussin juste après The Police sur ICI. Excellent réveil avec nous et bon mardi.

0: Rolling King on the Moon. C'était The Police sur ICI à 5h21. Bonjour à vous, si vous venez de nous rejoindre à l'instant. Et vous tombez bien, puisqu'il faut nous appeler tout de suite au 0810 055 056. Venez jouer avec nous, venez participer au duel des auditeurs avec une question autour de l'actu. Aujourd'hui, allez, je vous donne le sujet, on va parler du mondial de l'auto. Il y a une grosse actu, il y aura un chiffre pour vous à trouver et le plus proche de la bonne réponse remporte cette semaine un poste radio très utile quand on en a vraiment besoin, Valentine.
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0: 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Alors, appelez-nous tout de suite au 0810 055 056. C'est Saveria qui attend vos appels. Bonne chance à tous.
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0: Patrice Gascoigne est avec nous tout de suite pour ses coulisses TV. Bonjour Patrice, vous nous proposez ce mardi de remonter le temps ce soir avec un téléfilm proposé par France 2 qui s'appelle tout simplement Monsieur, et vous êtes avec le comédien Jean-Pierre Daroussin.
3: Nous sommes en 1969, une petite fille disparaît et deux flics mènent l'enquête. Deux flics, deux âges, deux méthodes.
4: Vous pouvez arrêter de faire ça là ?
5: Faire quoi ? De dormir quand je parle, quand je me tape les interrogatoires.
6: C'est ton enquête et je ne dors pas.
5: Faites semblant, c'est pire.
6: J'écoute, j'entends mieux les yeux fermés.
3: Le jeune flic impatient et l'ancien flic tout en sagesse, c'est l'excellent tandem joué par Jérémy Lewin et Jean-Pierre Daroussin. Ces deux flics parisiens sont envoyés dans le nord de la France, en terre rurale, dans un domaine dirigé d'une main de fer par celui que l'on surnomme Monsieur, incarné par Aurélien Recoing. Une enfant a donc disparu, une rançon tombe et nous voilà projetés dans une enquête où se mélangent violence de classe, jeu de pouvoir, patriarcat mortifère et domination sociale. J'ai demandé à Jean-Pierre Daroussin s'il y a toujours un plaisir particulier à remonter le temps en jouant dans une fiction d'époque, Jean-Pierre Daroussin.
7: Évidemment que cette résonance des années que j'ai pu connaître quand j'étais jeune, c'est agréable de repasser les costumes, de conduire des voitures de cette époque-là, d'avoir affaire à des objets, des radios, des cendriers, des cigarettes aussi. Voilà, dans ce film-là, on fume, comme on fumait pas mal à cette époque-là, comme tout le monde fumait dans les voitures. Des choses qu'on disparu. Et on raconte des histoires, on fait des films pour rendre hommage à ce qui a disparu, bien sûr.
3: On dit toujours pour le comédien que le fait de mettre un costume aide à rentrer dans le personnage.
7: Oui, la constitution du personnage se fait beaucoup à ce moment-là, au moment où on cherche la justesse du costume. Et là, par exemple, la lourdeur du par-dessus est très importante. C'est un vrai gros par-dessus en laine, comme ça se faisait à l'époque, comme des tailleurs faisaient ça, quoi. C'est une époque où le prêt-à-porter ne fait que commencer, et c'est pas encore très répandu. Et évidemment, on sent le costume fait chez un tailleur, quoi.
3: Découvrez le lourd par-dessus porté par Jean-Pierre Daroussin ce soir dans Monsieur sur France 2.
0: Merci Patrice, et demain avec vous 5h20, les coulisses de la France a un incroyable talent avec Hélène Ségara. Le programme revient demain avec plein de nouveautés, vous allez pouvoir les découvrir en avant-première demain 5h20. Tout de suite, une autre nouveauté, cette fois-ci musicale, avec la chanteuse Marine, ce mardi matin, gagnante de la Starac en 2005, voici pour vous son dernier single, Tricheur, sur ICI.

0: Marine, sur ici, avec Tricheur, bonne route à vous si vous nous écoutez déjà sur la route pour aller au boulot. Ce matin, nous sommes le mardi 13 octobre et comme d'habitude, juste avant les infos de 5h30, un petit peu d'histoire aux côtés de Stéphane Bern qui ce matin nous fait voyager au temps de la création de la Marine nationale.
1: Au Moyen-Âge, des paysans savoyards s'organisent pour payer moins de taxes. Ce faisant, ils inventent l'un des fromages les plus célèbres de France. XIIIe siècle, dans les vallées de Thônes, en Haute-Savoie. À cette époque, les fermiers qui exploitent les alpages doivent payer chaque année une redevance aux propriétaires, ce qu'on appelle un droit de siège. Une façon pour les propriétaires de faire leur peur.
2: Tendre ami, permettez-moi de beurrer vos tartines.
1: La taxe est calculée en fonction de la production laitière du troupeau sur une journée. Alors chaque année, le jour du contrôle, les fermiers ont une petite astuce. Ne pas complètement traire les vaches pour faire croire à une production plus faible et donc payer une taxe moindre. Et ça passe crème.
3: Mais je supporte pas la crème non plus, ça me file des allergies.
1: Une fois le contrôleur parti, les paysans s'empressent

0: certaines combines finissent devant les tribunaux. Mais les meilleures sont celles qui finissent au four, entourées de pommes de terre.
1: Merci Stéphane. Autre emblème français dont je vous parlerai dans quelques instants, c'est le retour de la 2Deux Citroën. Vient de dévoiler une toute nouvelle 2 chevaux électrique. Je vous explique tout ça dans quelques minutes, puisque tout de suite, il est 5h30. Voici l'actualité en France et dans le monde en 90 secondes. C'est avec vous, Valentine Lottès.
2: Pourquoi Michael, 14 ans, a-t-il ouvert le feu dans son collège d'Aubagne hier, blessé son principal et une enseignante? Si ses motivations restent mystérieuses, la préméditation fait peu de doute pour les enquêteurs. D'abord parce qu'il a pris soin de cacher son fusil de chasse dans un étui à guitare. Jusqu'à 10 euros d'économie par plein, c'est la promesse du Premier ministre. Sébastien Lecornu annonce 12 à 18 centimes d'euros de baisse sur le litre de gazole à partir du 1er novembre. Après cette réunion avec les distributeurs hier et grâce à la libération de barils des réserves de la France. Blocus et manif de lycéens appelés une nouvelle fois à crier leur colère ce mardi dans toute la France face au manque de moyens dans l'éducation. Et justement, le budget de la France pour l'an prochain arrive à l'Assemblée, début de l'examen de la proposition de loi du gouvernement, avec pour commencer la partie recette, comment faire rentrer l'argent dans les caisses. Payer ses courses en supermarché avec ses tickets resto, c'est bientôt gravé dans le marbre. Les députés ont adopté le texte hier à l'Assemblée, mais sans plafond de paiement, comme réclamé par certains élus. En revanche, le gouvernement aura la possibilité d'en instaurer plus tard par décret. Deux clubs français sur les terrains de la Ligue des champions de foot ce soir. À 21h, Lille s'attaque aux Anglais d'Arsenal sur leur pelouse. Et à 18h45, Lens affronte le Sporting Portugal.
1: L'info du jour, c'est la sidération après cette cyberattaque contre les supermarchés de France.
2: Les contrôleurs de froid, des réfrigérateurs piratés et passés en mode dégivrage dans des centaines de magasins. Leclerc, Monoprix, Intermarché, Netto, Carrefour ou encore ce Super U à Morsinx-la-Nouvelle dans les Landes où des kilos de nourriture Armand Morera ont terminé à la poubelle.
3: Face à son rayon vide, Yannick n'a qu'un seul mot à la bouche.
4: C'est triste quoi. Tout jeter, ça fait vraiment mal au cœur. Quoi, hein.
3: Le chef boucher du Super U de Morsinx a dû jeter tous ses produits hier matin.
4: Quand j'arrive le lundi matin, que je vois ça, waouh, c'est bizarre. Quand on voit la viande qui a toute claqué et tout ce qui était volaille, c'était caché, que rien n'était à température, donc tout va à la benne.
3: Ça fait plus de 30 ans qu'il travaille ici et une cyberattaque sur des frigos, jamais il n'y aurait pensé.
4: Loin de là, hein. Surtout dans un petit village comme nous, quoi. C'est pas avoir une attaque comme ça, non. Comme quoi, ça peut aller n'importe où. Et n'importe quand.
3: Au total, que ce soit la boucherie, les yaourts ou les plats préparés, ça représente plus de 20 000 euros de marchandises perdues.
5: C'est énormément de gaspillage, c'est énormément de pertes pour le magasin.
3: Marine, une des salariées du rayon frais.
5: Puis même, voilà, pour les chefs de rayon, c'est du travail foutu en l'air, quoi, clairement. Hein. C'est trop dommage, mais on n'a pas le choix, hein. On est victime aussi, hein, par la même occasion.
3: Et du côté des clients, la sidération est la même. Marie-Ange, une habituée, était d'ailleurs venue acheter de la viande.
6: Je vais faire un lapin, mais je savais pas trop, je me disais pas grave.
7: Moi, ce qui me révolte, c'est de savoir que plein de choses vont être jetées.
3: Et une fois que tout aura été mis à la poubelle, les salariés devront aussi remplir à nouveau les rayons. Ça prendra plusieurs jours, selon la direction.
2: Et pour les centaines de supermarchés de France dans la même situation, l'urgence, selon l'ANSSI, l'Agence nationale de la sécurité des systèmes d'information, c'est de déconnecter d'Internet ces fameux contrôleurs de froid, pour la plupart anciens, plus mis à jour et donc vulnérable. Une enquête menée par l'Office anti-cybercriminalité est en cours.
1: La météo tout de suite de ce mardi 13 octobre avec un temps qui va s'améliorer, figurez-vous, au fil des heures. On retrouve un petit peu de douceur, paradoxalement. Alors on a toujours quelques nuages ce matin ainsi que des averses, notamment du côté de la Nouvelle-Aquitaine jusqu'à la région Grand Est. Ailleurs, c'est du soleil. Pour les températures, déjà 14 degrés à Limoges, nous dit Lionel sur notre page Facebook. On a 9 degrés en Isère, nous partage Alexandre. En milieu de matinée, les températures montent relativement doucement. À Strasbourg, 15 degrés. Pour Grenoble et Chambéry, 16 degrés. Et puis à Nîmes, ce matin, 17 degrés. Cet après-midi, on va conserver cette douceur des températures, elles, qui vont flirter avec les 20 degrés. Des nuages qui se feront de moins en moins nombreux. Pour les maximales, dans le nord, 20 degrés attendus à Nantes. Dans le sud, 26 degrés aujourd'hui à Montpellier.
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0: 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Et ce matin, je vais vous parler de cette toute nouvelle Dedeuche qui est sortie. Elle est absolument sublime.
1: Elle n'est pas sortie, hein. Alors, elle est présentée au Salon Mondial de l'Auto à Paris. C'est une version électrique, elle est magnifique.
0: Un prototype, elle va sortir, si je ne me trompe pas, on va vérifier, mais d'ici 2028. Vous avez vu la photo ?
1: Elle est incroyable.
0: Elle est très très très jolie. J'ai une question pour vous ce matin. Restez avec nous, on en parle juste après la musique d'ici, avec vos chansons préférées, bien entendu, qui vous accompagnent tout au long de la journée. Et ce matin, vous commencez la journée en vous réveillant avec Maxime Le Forestier. Voici En Bas Là-Bas.

0: Maxime Le Forestier sur ICI. Excellent réveil avec nous ce matin en bas là-bas tout de suite. Et là, place au duel des auditeurs.
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0: Avec, comme d'habitude, vous appelez le 0810 055 056 pour jouer avec nous. Et il y a une question autour de l'actu avec un chiffre à trouver pour gagner un très beau cadeau.
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0: Valentine, ce mardi matin, on dit bonjour à Thierry qui est avec nous.
3: Bonjour Thierry.
4: Bonjour Valentine et bonjour Louis.
0: Thierry qui nous passe un petit coup de fil de la Marne et qui est déjà au pied levé, bien occupé, en plein rangement.
4: Bah oui, c'est ça.
0: Thierry,
4: de bonheur et de bonne humeur.
0: C'est très important. Faites une courte pause. On va dire en attendant bonjour à Laurent qui est avec nous de Gironde.
3: Bonjour Laurent.
5: Bonjour Valentine, bonjour Louis.
0: Laurent, vous êtes plutôt au petit déjeuner, je crois.
5: Oh ouais, je vais pas tarder, ouais.
0: Ouais, c'est bientôt sur le départ pour aller bosser. Alors les amis, j'ai une question pour vous. Pardonnez-moi, c'est The Dutch qui fait son grand retour. Je trouve ça absolument génial. C'est Citroën qui vient de dévoiler au Mondial de l'Auto une nouvelle version de sa mythique 2 chevaux entièrement électrique. Alors pour le moment, on l'a expliqué, c'est un prototype puisque le futur modèle est annoncé pour 2028. Et son ancêtre, celui dont je vais vous parler ce matin, a de quoi surprendre. On remonte le temps en 1937. Le tout premier prototype de la future 2 chevaux sortait à cette époque. Figurez-vous que ce prototype ne possédait qu'un seul phare, c'était une toute petite voiture pensée pour transporter 4 personnes avec leur bagage, hein, tout de même, tout en restant très légère. Et selon vous, combien pesait ce prototype en kilos? Je vous l'annonce, c'est moins de 500 kilos. Thierry, il me faut un chiffre.
4: 400.
0: 400 pour Thierry. Vous en pensez quoi, Laurent?
5: Ouais, je vais dire 400. Désolé.
0: Ah là là là là là là. 401 pour Laurent. La réponse avec vous, Valentine.
3: 370 kilos.
0: C'est donc... Et... Ah, Laurent, ça n'a pas payé. C'est Thierry qui gagne ce matin.
4: Pardon.
0: Ça marche pas à tous les coups. Non. On a une petite explication en plus, je crois.
3: Sur le 370 kilos, bah c'était pour qu'elle soit légère, comme vous l'avez dit, Louis. Après, moi, j'ai un petit détail à ajouter sur le fait qu'elle n'avait qu'un seul phare, cette toute première 2 chevaux. Citroën voulait une voiture simple, accessible. Alors pour sa future version électrique, la marque vise là aussi un prix de départ accessible à tous, autour de 15 000 euros.
0: Oui, 15 000 euros, effectivement. Bon, faudra patienter un petit peu, ça fait un prix tout de même.
3: Il y a 2 phares cette fois, hein, je vous le dis. C'est plus autorisé un seul phare.
0: Thierry, félicitations à vous. Je vous souhaite de passer une belle journée. Je sais que vous êtes déjà, pardonnez-moi, à pied d'œuvre.
4: Oui, merci.
0: Et on échangeait tout à l'heure, j'avais un dicton à vous partager, c'était la journée se gagne le matin. Thierry est d'accord avec moi là-dessus. Et Laurent, j'espère qu'on aura l'occasion de rejouer ensemble très vite. Je vous souhaite une belle journée à vous qui partez bosser.
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0: À Avant les infos de 6h, notre initiative du jour avec Robin Bernot. Ce matin, petite question pour vous, Valentine, mais je sais que vous allez me dire, oui, vous voulez une petite madeleine?
3: Ah oui.
0: Un petit café?
3: Ah oui.
0: Un jus d'orange?
3: Ah oui.
0: Ça va me faire cher encore tout ça.
3: Surtout, surtout si c'est gratuit, hein. Ouais, ça vous irait aussi. Dans le Vaucluse, on vous offre le goûter par simple gentillesse. C'est à 5h50 sur ICI.
0: Ouais, je suis si gentil. C'est à découvrir tout à l'heure, suivi de votre rendez-vous. On recherche un auditeur qui, c'est tous les jours. On compte sur vous juste avant les infos de 6h. Et aujourd'hui, à l'occasion de la journée de la résilience, en partenariat avec votre radio ICI, on recherche un auditeur toujours prêt face à l'imprévu.
3: Vous avez toujours une trousse de secours en voiture. Vous êtes un adepte des camps de survie formés aux gestes qui sauvent. Venez nous le raconter.
0: Venez nous les partager, ces gestes, ce matin au 0810 055 056. On vous attend nombreux, c'est Saveria qui vous attend, elle, au standard. Voici pour vous la musique d'ICI qui vous réveille et qui vous accompagne ce mardi matin avec Ace of Base. C'est sur ICI. Excellente journée avec nous.

0: Ace of Base à 5h47 sur ICI. Ah, j'ai reçu un mail, Valentine.
1: Je vous écoute.
0: Ah bah, je vous quitte.
1: Comment ça vous...
0: J'ai gagné l'euro million. Non, ce n'est pas, malheureusement, ce n'est pas la réalité. C'est un mail frauduleux et qui pullule sur Internet. On en parle tout de suite avec Audrazo.
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0: Ouais, c'est un petit peu le bal des fausses joies avec ce mail. Audrazo, ce mail-là qui nous dit qu'on a gagné l'euro million, eh bien ça fait envie, mais non, hein, c'est un piège.
4: Effectivement, désolé hein, pour la douche froide et grand merci aux auditeurs qui m'ont alerté après avoir reçu ce message qui affiche d'ailleurs carrément le logo hein, de la Française des Jeux. Vous avez été tiré au sort pour bénéficier d'une somme totale de 875 000 euros. Ah, c'est pas mal, on est d'accord. Et pour récupérer ce joli pactole, on leur demande de prendre contact avec l'huissier de justice. On leur met donc l'adresse mail de cet huissier de justice. Donc la première alerte, et c'est ça qui doit vous sauter aux yeux en premier, l'adresse mail en question, c'est une adresse Gmail. Ça ne va pas. Un vrai huissier de justice n'utilise pas une banale adresse Gmail pour son travail. Deuxième réflexe que vous devez avoir, j'ai tapé moi dans Google le nom de ce monsieur huissier de justice. C'est un vrai monsieur, il existe vraiment, mais il est notaire, pas huissier. L'escroc utilise un vrai nom pour être plus crédible, mais là, en l'occurrence, c'est raté.
0: Et puis, autre point important, Aude, on ne peut pas gagner l'euro million si en plus on n'a pas joué.
4: Voilà, ça paraît évident dit comme ça, mais l'escroc dans ce message essaye de nous faire croire le contraire. Il nous dit en gros qu'on a été tiré au sort, là, à partir de rien. Et ça, désolé, ça n'arrive pas. D'ailleurs, précision, quand vous gagnez vraiment au loto ou à l'euro million, c'est à vous de vous manifester. Personne n'ira vous contacter directement. Quel est le but de ce gros mensonge? Toujours le même, en fait, hein, récupérer un maximum d'informations sur vous. L'escroc vous demande votre nom, prénom, téléphone, adresse postale, et puis viendra le moment, bien sûr, où il va réclamer votre numéro de carte bleue pour des frais administratifs, vous dit-il, ou des frais de transfert. Ça, c'est non, toujours.
0: Audrazo, merci. Aude, d'ailleurs, hein, que vous retrouvez tous les midis avec Enora Malagré dans votre émission On vous doit bien ça. 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
0: 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Il suffit de vous inscrire directement sur notre site internet ici.fr. 5h50, dans quelques instants, on va retrouver Romain Bernot pour l'initiative du jour. C'est juste après la musique d'ICI avec Christophe Maé. Voici La Lune.

0: Excellent réveil sur ici avec Christophe Mahé, la Lune. Excellent début de journée avec nous. Dans quelques secondes, ça marche ici. On va découvrir une initiative qui devrait vous ouvrir l'appétit. Il est vrai qu'on dit souvent dans la vie que rien n'est gratuit, mais Valentine, nous, on a trouvé une initiative gourmande et gratuite.
1: Née pendant la canicule, elle perdure depuis dans le Vaucluse, Robin Bernot.
2: À Entraigues-sur-la-Sorgue, un épicier a décidé d'offrir le goûter à ses clients.
3: Mais c'est très bien et ça permet un petit moment d'échange après le côté matériel de la sortie.
2: Chouchouter ses clients sans rien leur demander en retour. Cet été, Florian Bourras, le gérant de l'épicerie située juste à côté d'Avignon, avait commencé par offrir des bouteilles d'eau fraîche en pleine canicule, puis des glaces. Et pour la rentrée, il a renouvelé l'opération avec des goûters gratuits. Une madeleine, une compote, une petite brique de jus de fruits. Et pas besoin d'acheter quoi que ce soit pour en profiter. Son objectif, dit-il, simplement rendre service et faire plaisir. Notre journaliste David Doba est allé à sa rencontre.
4: Franchement, nous, cet été, on a bien travaillé. Et justement, c'est pour ça que j'ai fait toutes ces actions pour remercier. Et que je peux me permettre de faire ces petits goûters. Mais honnêtement, si je ne pourrais pas me permettre, j'essaierai de trouver le moyen de faire un petit plaisir à moindre coût. Juste un petit bonjour, un sourire, et on prend le goûter et pas besoin de consommer. Il y a certains enfants qui ont un repas ou deux repas par jour. Du coup, rapporter ces petites pierres à l'édifice, même si c'est minime, un petit goûter à 65. Une petite compote, une petite madeleine, ben, ça fait plaisir.
2: Vous l'avez entendu, un simple bonjour suffit pour en profiter. Florian insiste, c'est entièrement gratuit. Ici, près d'Avignon, ça marche, mais vous, qu'en pensez-vous? Pourriez-vous vous rendre exprès chez cet épicier s'il était à côté de chez vous? J'ai posé la question à Yvette.
3: Exprès? À cause du goûter?
2: Oui, par exemple.
3: Pourquoi pas? Il faudrait faire l'expérience, tenter le coup pour voir.
2: Et au-delà du goûter gratuit, cette initiative est aussi un prétexte pour créer de la discussion avec nos commerçants.
3: Tout à fait, ça permet de compléter un moment convivial.
2: Bon, je dois vous l'avouer, j'ai aussi été un petit peu curieux avec Yvette. Aujourd'hui, en maison de retraite, près de Colmar, je voulais savoir si elle continuait à prendre des goûters.
3: Des goûters, l'après-midi, nous avons une collation. Donc moi, le goûter, c'est la tisane et puis une viennoiserie ou bien un morceau de biscuit, de gâteau.
2: Oui, parce que finalement, le goûter, c'est un peu une madeleine de Proust qui nous rassemble tous. Je ne sais pas si vous vous souvenez, par exemple, du petit pain au lait dans lequel on glissait un bout de tablette de chocolat. Oh, c'était très coquin ça, très très gourmand. Quoi qu'il en soit, à Entraigues-sur-la-Sorgue, Florian Bourras ne compte pas forcément s'arrêter là avec ses collations gratuites. Il envisage déjà d'autres actions solidaires dans les prochains mois. Et vous, est-ce que vous vous souvenez de votre goûter préféré petit?
0: Ah bah oui, Robin Bernot à l'instant avec David Doba ici Vaucluse. Mon goûter préféré petit, pain au lait avec un carreau de chocolat.
1: Ah, c'était très similaire chez moi. C'était un bout de pain, un bout de baguette.
0: Tellement
1: avec un bout de fromage, un bout de reblochon.
0: Ah oui, non mais là c'est bon, vous avez dépassé le goûter, là c'est bien trop.
1: Super.
0: Ah oui, non mais là ça vous tient la journée, ça vous tient au corps. 5h56.
1: Chacun ses goûts.
0: Après ce goûter gratuit, je vous souhaite un excellent petit déjeuner, soir musique avec de bons souvenirs peut-être. Joe Dassin, voici à toi.
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0: Chaudassin, à toi sur ICI. Merci à tous d'avoir été là à 6h. Vous avez rendez-vous avec l'actualité de vos régions. À 6h30, vous retrouvez Valentine Lettès.
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0: Et voici toutes les équipes d'ICI Matin qui sont là ce mardi. Belle journée sur ICI.
2: On est là, c'est ICI Matin, c'est ICI Occitanie avec Cécile au son de cette émission. Un son
0: bravo.
2: Stéréo,
0: bravo,
2: un
0: bravo,
2: son
0: bravo.
2: Incroyable. Les Bonnie and Clyde de l'info, c'est Mathieu Ferry. Bonjour Mathieu.
3: Bonjour.
2: Et Sébastien Cabrita dos Santos.
4: Je suis Bonnie ou je suis Clyde?
2: Faites comme vous voulez. On peut vous appeler aussi les Ringo et Sheila de l'actu. On vous souhaite une très belle matinée.
4: Bonjour tout le monde.
2: C'est ICI Matin.
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2: L'info d'ici, Mathieu Ferry.
6: On est tous stupéfaits par ce qui s'est passé hier. Les frigos de nos supermarchés attaqués par des pirates informatiques. Principales victimes, les Intermarchés, mais aussi les Leclerc, les Carrefour, les Monoprix, les Super U, comme celui de Mirepoix en Ariège. Plus de 300 magasins, des dégâts considérables. Il a fallu jeter tous les produits frais, les yaourts, le fromage, les glaces, les surgelés, car les pirates ont fait monter la température des frigos, parfois jusqu'à 50 degrés. Mais qui est derrière tout ça? Damien Banca, les journalistes spécialistes en cybersécurité.
7: Ça peut être un adolescent dans son coin qui a trouvé une faille et qui va cliquer dessus parce qu'il trouve ça drôle. Ça peut être des activistes. Alors activiste, celui qui est dans la rue, mais avec un grand H comme hacker. Et il va vouloir, eh bien, peut-être faire une espèce de message d'alerte, soit contre la grande distribution, soit parce qu'il veut soutenir une cause, qu'elle soit politique, économique. Après, on a effectivement le chantage. Rien n'empêche de penser que peut-être, il y a quelques semaines, des pirates informatiques ont contacté quelqu'un dans l'un de ces magasins en disant « si vous ne nous payez pas, vous allez voir ce qui va vous arriver ». Et on l'a déjà vu. Et puis après, on a toute cette partie géopolitique, justement, où on peut avoir un pays qui nous apprécie pas vraiment et qui se dit « je vais vous montrer ce qu'on est capable de faire avec simplement des frigos dans des magasins ».
6: Et au Super U de Mirepoix, en Ariège, il y en a pour 100 000 euros de dégâts. Il a fallu tout jeter à la benne. Le parquet de Paris a lancé une enquête.
2: Nouvelle mobilisation des lycéens aujourd'hui.
6: Manif à Toulouse, départ des arènes à 14h jusqu'au boulevard des Récollets, en passant par le pont du Stadium à Montauban. Rassemblement à partir de 8h30 devant l'inspection académique à l'appel de l'intersyndicat à l'éducation, puis manifestation jusqu'à la préfecture. Hier à Toulouse, plusieurs lycées ont été à nouveau bloqués ou perturbés. Les Arènes, Bellevue, Gallieni. D'ailleurs, plusieurs lycées restent fermés aujourd'hui à Toulouse avec des cours en distanciel.
2: Une crise des lycées qui fait réagir Marine Le Pen hier dans le Tarn-et-Garonne.
6: Oui, la candidate du Rassemblement National à l'Élysée était à Moissac, ville dirigée par Romain Lopez. RN, lui aussi, sera notre invité d'ailleurs tout à l'heure à 7h45. Alors, pas de grand bain de foule, hier pour Marine Le Pen, rencontre avec les professionnels de l'enfance, conférence de presse ensuite, où elle n'a pas hésité à accuser la France insoumise d'être derrière la mobilisation des lycées avec des débordements.
8: Il existe un climat de violence, et on l'a vu depuis un certain nombre de jours autour des manifestations lycéennes. C'est incontestable. Enfin, je veux dire, on a vu les lycées brûlés, les forces de l'ordre attaquées, les camions de pompiers brûlés, les dames dans la rue brûlées au visage, les proviseurs violentés. Je crois plus de 800 forces de l'ordre blessées. Oui, ce climat de violence, il existe, il n'est pas admissible. Et il est évidemment encouragé par la France insoumise.
6: Le prix du gazole va baisser, mais peut-être moins qu'attendu. C'est ce qu'on peut retenir de la réunion des distributeurs de carburant qui ont été reçus hier à Matignon, plutôt de 8 à 12 centimes. C'est ce que dit le patron de Total Energy. Et même une baisse de 20 centimes d'euros sur le gazole non routier. Baisse attendue pas avant début novembre. Un chauffard condamné à 3 ans de prison ferme hier à Dax. L'été dernier, il avait fauché Clément, un jeune Gersois en vacances dans les Landes. Il rentrait, ce jeune, de soirée à vélo. Il est mort sur le coup au volant. Cet homme de 74 ans avait bu, il avait percuté le jeune homme à pleine vitesse.
2: Un éducateur sort un livre pour dénoncer la violence dans le foot et pas que sur le terrain. Hein.
6: Ouais, souvenez-vous, il y a 2 ans, fin octobre 2024, les voitures de 2 éducateurs de l'US Colomiers partent en fumée, 2 incendies volontaires. Un de ces incendies s'est propagé au garage du propriétaire. Derrière les flammes, il y avait le père d'un petit de l'école de foot, mécontent que son fils ne soit pas le premier choix des éducateurs. une véritable expédition qui aurait pu mal se finir, car en tout cas le commanditaire a été condamné à 4 ans de prison, dont 2 avec sursis. Un de ses éducateurs victimes, en tout cas, c'est Jordi Di Domenico. 2 ans après le drame, il sort en livre, 150 pages, Rémi Doutre.
3: L'épreuve qu'il a vécue, Jordi Di Domenico a décidé de la transformer pour la mettre au service du football.
4: On parle souvent d'exutoire, c'est l'expression employée, mais c'est totalement ça. Mais je voulais pas parler que de notre affaire, je voulais aussi sortir et voir plus loin et dans un cadre plus large un phénomène de violence qui gangrène le football amateur depuis une bonne quinzaine voire vingtaine d'années déjà.
3: À presque 50 ans, il est toujours à l'US Colomiers, dirigeant depuis 2 ans après avoir fait 6 ans comme éducateur. Ce livre, il dénonce évidemment la violence dans le foot, il veut interpeller tous les acteurs, car tous sont responsables.
4: Quand j'ai commencé mon écriture, j'étais parti pour charger un petit peu les parents, certains parents évidemment, pas tous, mais également les éducateurs d'une manière générale, parce qu'aujourd'hui, il ne faut pas avoir peur de le dire, il y a des éducateurs qui ont un comportement irresponsable. Les enfants, à cet âge-là, ils ont 2 modèles dans leur vie, leur papa, leur maman et leur éducateur. Si leur éducateur fait n'importe quoi, ben les enfants, ils vont faire n'importe quoi.
3: Il interpelle le monde pro aussi, qui doit donner l'exemple et propose des solutions. L'idée, c'est de faire avancer la cause.
4: Je ne comprends pas pourquoi on ne met pas le carton blanc au niveau professionnel. Quelqu'un qui conteste quand il y a des attroupements de 2, 3, 4 joueurs autour de l'arbitre, un carton blanc, tu sors 10 minutes, ça ferait des exemples.
3: Près de 150 pages pour éveiller les consciences et pour que le football reste ce qu'il est à la base, un jeu avec des valeurs.
6: Et ce livre de Jordi Di Domenico, ça s'appelle Le match de la honte et ça vient de sortir aux éditions Maya. Le chantier de la ligne à grande vitesse Toulouse-Bordeaux, en partie bloqué ces derniers jours avec les actions d'un collectif d'opposants en Gironde. Ce collectif qui dénonce les travaux de déboisement qui viennent de commencer au sud de Bordeaux.
2: Ça y est, l'automne est vraiment là. Hein,
6: ouais, il fait plus frais la nuit. Ouais. On dort mieux. À quel est loin la canicule été. Mais un seul drap, ça ne suffit plus. Hein. Revoilà la couette.
2: Ah bon,
6: mais encore faut-il qu'elle soit propre. Alors en ce moment, Jeannette envoie passer des clients. Elle tient le pressing de la petite Jeannette dans le centre de Toulouse, rue de la Colombette.
9: Mais ce qui se passe, c'est que j'ai beaucoup de couettes. C'est toujours comme ça pendant cette saison. C'est les manteaux, les vêtements d'hiver, ils ressortent les pulls avant de les reporter. Beaucoup de couettes. Parce que les gens se rendent compte qu'il faut la nettoyer avant de la réutiliser. C'est important parce qu'il faut faire le traitement anti-acarien. Le vêtement d'hiver, le lainage, tout ça, il faut faire un traitement aussi, pareil, anti-acarien. Ça évite les allergies. C'est très important.
10: Et on peut le faire aussi chez soi ou...
9: Oui, de la faire chez soi, oui, à 60 alors. Mais nous, on a des produits quand même. On a des lessives exprès pour les blanchir, pour tout traitement.
6: Alors, reportage d'Apolline Carré-Guilhem. Et puis, avec ce début d'automne, début d'hiver, c'est le début aussi de la campagne de vaccination contre la grippe et le Covid partout en France, notamment qu'à Toulouse. La mairie organise aujourd'hui une première vaccination dans son centre municipal de la Dorade, vaccination gratuite. Mais l'accueil se fait uniquement sur rendez-vous. 6h07, la météo France avec ce mardi un peu plus chaud quand même, non?
2: Exactement, ça remonte, 4 degrés au-dessus des températures de saison. Rangez votre couette, vous la laverez demain. La météo France nous annonce une alternance de nuages et de belles éclaircies aujourd'hui. Un petit peu plus de nuages en allant vers les Pyrénées et plutôt en fin d'après-midi. Vent de nord-ouest modéré, actuellement 16 degrés à Toulouse, 25 cet après-midi. Et au plus chaud de ce mardi 13 octobre 2026, 21 à Rodez, 22 à Figeac, 23 à Castres, 24 à Montauban, à Saint-Gaudens-Saucy et 25 degrés Celsius à Muret, le sud de Toulouse. Qu'est-ce qui fait chaud à Muret?
11: Ça fait combien en Fahrenheit, ça?
6: Oh là là,
2: beaucoup plus. Vous demanderez ça. Vous ferez la conversion. C'est bien sur la route, pas de difficulté. Vous partez maintenant, vous arriverez à l'heure. Vous partez dans une heure, vous arriverez en retard. C'est compliqué, encore une fois, sur le réseau Tisséo. Vous l'avez dit dans les infos. On vous écoute religieusement, Mathieu Ferry. Eh bien, il y aura encore des perturbations aujourd'hui. Le tram est partiellement interrompu entre les stations Palais de Justice et Purpan. Ça roule normalement entre Purpan et Mitte, puis il y a une navette qui sera mise en place à partir de maintenant jusqu'à midi entre les Arènes et Arènes Romaines, qui dessert uniquement les stations Arènes Cartoucherie et Arènes Romaines. Pas mal de perturbations à prévoir encore aujourd'hui par rapport à ces manifestations. Bien sûr, Tisséo s'adapte, ferme des stations. Station de métro, par exemple, de temps en temps, ça peut arriver. Informez-nous si vous avez des infos trafic 05 34 43 31 31 sur le WhatsApp de l'émission.
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2: Oh, elle commence encore bien cette émission.
6: Ah oui, mais toujours.
2: Cette journée commence bien. Surtout qu'il faut qu'on écrive, les garçons. Trois journées spéciales aujourd'hui. Journée nationale de la sécurité routière.
6: Ouais. On fait attention.
2: Tu as poussé ta bagnole. Journée mondiale de l'œuf.
6: Ouais.
2: Comme ça. Comme l'œuf. Comme ça. Et puis journée internationale du hamburger. Donc si vous mangez des œufs dans votre hamburger et que vous êtes dans la voiture, ça peut nous intéresser. Nous, on trouvera des blagues là-dessus. On est avec vous. Vous êtes avec nous. C'est ici matin. Oh, ça commence bien. 6h09. Salut les leftos.

0: Genesis, c'est extraordinaire.
1: Ah oui,
0: Genesis,
1: oui.
0: Alors ça te met en joie le matin.
1: Oh,
0: j'adore ça.
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0: Mais ne prenez pas cet air grave, monsieur. Effectivement, c'est ici matin et tout va bien parce qu'on est avec vous pour passer une belle matinée. Je sens que vous êtes concentré. Et vous me dites souvent, mais comment on peut passer une meilleure matinée? Eh bien, peut-être en écoutant Sébastien Bretenoux. Déjà, quand on s'appelle Sébastien, on est d'accord. La vie est plus belle.
4: Début de journée.
0: Mais oui.
4: Glorieuse.
0: Avez-vous envie d'aller dans Gers, à l'île Jourdain?
1: Oui.
0: Moi, oui.
1: Oui.
0: Rencontrer Dominique et Pascal.
1: Ah.
0: Ils sont amoureux.
1: D'accord.
0: Et ils travaillent ensemble. Mais
1: d'accord.
0: Pourquoi Sébastien les a-t-il rencontrés?
1: Oh, parce que c'est un grand curieux et il déniche toujours des belles rencontres.
0: C'est un amoureux de l'amour, Sébastien Bretenoux. Voilà. Rendez-vous tout à l'heure à 6h20 pour une petite vadrouille inédite. Et puis, aujourd'hui, c'est la journée de la résilience. Et on va parler des catastrophes. Se préparer pour mieux rebondir. Le cataquite. Qu'est-ce qu'un cataquite? On va poser la question au docteur Kerzek. Vous savez, le doc, il arrive dans même pas une minute.
1: Maintenant,
0: c'est là.
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0: Chaque matin, 6h15, les conseils du docteur Kerzek. Aujourd'hui, journée spéciale, journée internationale pour la réduction des risques de catastrophes et puis journée nationale de la résilience. Alors effectivement, inondations, tempêtes, coupures d'électricité. Docteur, on doit tous se préparer à ça. Bonjour doc.
6: Bonjour à tous. On doit se préparer sans paniquer. Ces dernières années, on a vu les inondations, les tempêtes, les canicules, les incendies aussi, des évacuations en urgence. En fait, la résilience, c'est la capacité à faire face à un choc, puis à rebondir. Et ça, ça se prépare. C'est un peu comme les gestes qui sauvent. Fin 2025, le gouvernement a publié un guide d'ailleurs qui s'appelle Tous responsables et qui fixe un objectif simple, que chaque foyer puisse tenir 72 heures en autonomie. Trois priorités, boire et manger évidemment, avoir chaud et ensuite se soigner. D'ailleurs, la Croix-Rouge propose de son côté le cataquite. Hein, c'est un sac d'urgence prêt à attraper si on doit évacuer. Il y a un vrai bénéfice en plus pour la santé mentale. Hein, les personnes préparées vivent moins le sentiment d'impuissance. Elles gèrent mieux le stress pendant la crise et récupèrent mieux après. Alors se préparer, ce n'est pas être anxieux, hein, c'est au contraire se rassurer. Alors on met quoi dans ce kit? Vous pouvez le faire vous-même à la maison. De l'eau, plusieurs litres par personne et par jour pour boire et avoir un peu d'hygiène. Ensuite, de la nourriture qui se conserve et qui se mange sans cuisson. Des conserves, n'oubliez pas l'ouvre-boîte, des barres de céréales, les fruits secs, la compote, une lampe torche, une radio à pile ou à dynamo. Vous savez, on tourne, on n'a pas besoin de pile. En parlant de pile, batterie externe chargée pour le téléphone, une trousse de premiers secours et les médicaments. Il faut tenir quelques jours, notamment si vous avez une maladie chronique. Et puis des copies de vos papiers, de vos ordonnances, un peu d'argent liquide. Le double des clés, c'est pas mal.
0: Et
6: de quoi avoir chaud. Vêtements, couverture de survie. Et dernier truc, le sifflet. Il faut siffler pour pouvoir se signaler.
0: Au-delà du sac, docteur Kerzek, comment on prépare la maison, la famille, avec des enfants ou des parents âgés, par exemple?
6: D'abord, on connaît les risques de chez soi, des risques d'inondation, de séisme, vous êtes à proximité d'un site industriel. En fait, le site Géorisque va vous donner toute l'information nécessaire, puis votre mairie est là pour vous aider en quelques clics aussi. Ensuite, on fait un plan familial où, si on se retrouve séparés, quel est le point où on va se rallier? Qui récupère les enfants à l'école? Les numéros importants écrits sur un papier. Numéro d'urgence, évidemment, 15, 18, 17. Le 15 le SAMU, 18 les pompiers, le 17 la police, et puis on surveille les alertes FR-alerte qui arrivent directement sur le téléphone portable. À la maison, il faut savoir où couper l'eau, l'électricité, le gaz, et avec les enfants, on fait un petit jeu, hein, le sac, le cataquite, ça devient un sac d'aventurier. Donc vraiment, c'est un investissement. Si en plus vous rajoutez la formation geste de premier secours, vous serez paré. Allez, d'ici là, portez-vous bien.
0: Les questions du docteur Kerzek, on y répond. Chaque matin, vous le retrouvez sur votre appli ici. On répond à toutes les questions. Oui, Mylène, quoi ?

0: Nous vous fredonnez les chansons de Mylène Farmer, sans contrefaçon. 6h21, si vous vivez à l'île Jourdain ou pas loin, vous connaissez le supermarché de Dominique et Pascal, un couple lumineux, généreux, qui a une relation presque familiale avec son personnel. Dominique et Pascal sont des repères pour les habitants de l'île Jourdain. Alors Sébastien Bretonou est allé leur tendre le micro de la petite vadrouille.
1: Alors, Dominique et Pascal, ça fait combien de temps que vous travaillez ensemble?
2: On entame la 18e année. Auparavant, on avait, nos métiers respectifs.
1: Vous faisiez quoi?
2: Alors, moi, j'étais dans la banque et l'assurance.
1: Et vous, Dominique?
3: Moi, je baignais déjà dans l'activité, parce que moi, ça fait 38 ans que je suis dans la grande distribution.
1: Et votre maman, d'ailleurs, a joué un rôle majeur dans votre parcours?
3: Oui, parce que ma maman avait un commerce de proximité dans un village. Donc j'ai baigné matin, midi et soir avec mes frères et sœurs dans ce commerce. Et ce qui m'a permis d'avoir beaucoup de... le côté convivial, le côté sentimental aussi avec les clients. Parce que forcément, dans un village, on connaît tout le monde.
2: On a le bonheur de... Bonjour, monsieur. On a le bonheur, on connaît bien nos clients, voilà. On fait la bise à une partie de nos clients aussi.
1: La gestion humaine, combien vous avez d'employés ici?
3: 65.
1: La gestion humaine, ça se passe comment, Dominique?
3: Ça se passe bien. Il y a des fois, il faut solutionner bon nombre de situations. Mais encore une fois, on fait ce métier-là parce qu'on aime les autres et on aime travailler avec les autres. Je pense que c'est ce qui nous anime tous les jours. Enfin, à chaque fois, on dit qu'on a 65 enfants. On a même des naissances. Donc, c'est vrai que c'est une famille. On a su créer une famille.
1: Vous êtes connu, hein? Vous êtes arrêté. On vous salue, tout le monde vous salue.
2: Depuis 18 ans, on fait la bise à une partie de nos clients. Souvent, ça nous amuse parce qu'on est arrivé, on a vu des enfants qui étaient hauts comme, on va dire, 3 pommes ou 4 pommes. Et aujourd'hui, je les reçois dans le bureau, je les fais signer pour les contrats, notamment étudiants, pour les vacances. Nos clients, très souvent, quand ils ne nous voient pas pendant quelques jours, ils ont... Bonjour Stéphanie, ça va?
4: Stéphanie.
2: Mais dès qu'ils ne nous voient pas quelques jours, en fin de compte, ils ont l'impression qu'on est malade. Et quelquefois, on est même un peu presque gêné parce qu'ils se confient à nous et... Ouais. Et on se dit, mais quelle chance quand même qu'ils puissent se confier à nous.
1: Alors, il a une particularité, votre magasin, c'est qu'il y a une ruche au-dessus. Mais qu'est-ce que c'est que cette histoire, Dominique?
3: Donc, on a 6 ruches. Donc, il faut savoir qu'une ruche, c'est 50 000 abeilles. Donc, on a quelques salariés de plus.
2: J'ai jamais pu faire les contrats pour toutes les petites abeilles, par contre. Il n'y a que là que je n'ai pas fait.
3: Alors ça aussi, c'est un projet qui a mûri, parce qu'on a vraiment souhaité avoir le projet Les Abeilles Solidaires. On fait du miel et toute la recette est distribuée à 2 associations. Que sont Elia Marchora et La Fée, ce qui leur a permis et permet donc d'avoir une somme non négligeable dans leur projet associatif.
1: Alors, est-ce que vous êtes heureux?
2: Oui, on est hyper heureux. Non?
3: C'est comme l'église, j'ai dit oui.
2: Oui, on a dit oui il y a pas mal d'années.
0: C'est ce qu'on aime, cette ambiance. Et Sébastien Bretonou qui vient vous tendre le micro de la petite vadrouille, des petites vadrouilles inédites chaque matin. Des petites vadrouilles que vous retrouvez aussi sur votre appli ici. Bonne fête, Géraud. C'est mardi, bien, tranquille, 6h24. Ah oui!

0: My Soul est au rond, vous fait une proposition. L'horoscope de Catherine Viguier dans une minute. L'actu locale dans 3 minutes 30.
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0: Mardi 13 octobre, bonjour Catherine Viguier.
6: Bonjour Franz.
0: Le signe du taureau est sollicité. Hein.
6: Oui, par un monsieur ou une dame dans son travail ou dans sa vie amoureuse. Bélier, toujours une attente au sujet d'un plan financier à adopter et à finaliser. Taureau, on vous fait une proposition et ça pourrait être pour votre bien. Gémeaux, il ne faudrait pas que vos doutes nuisent à votre santé. Avant tout, soyez zen. Cancer, votre talent met un moment avant d'être reconnu au grand jour. Lion, c'est difficile parfois, mais il faut tenir bon, vous accrocher à votre idéal. Vierge, si vous êtes en attente d'une réponse, vous l'aurez d'ici la fin de l'année. Balance, si l'on vous doit de l'argent, revenez à la charge, demandez-le. Scorpion, vous pourriez souffrir d'incompréhension ou de manque d'amour le temps d'une mise au point, sans doute. Sagittaire, belle journée et période importante pour vous regonfler en énergie positive. Capricorne, c'est avec d'autres, pas tout seul, que vous obtenez ce job dont vous rêvez. Verseau, il y a plein de choses à changer en vous, pas forcément chez les autres, hein. Poisson, avec un peu de temps, vous reprendrez des forces, quitte à vous mettre au vert. Et pour nous tous, à un moment, on n'est plus tout seul, c'est évident.
0: Et on est avec vous, à demain Catherine.
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0: Attendez, je me recoiffe. Bonjour, bonjour, et merci d'avoir choisi Ici Matin. Pourquoi on se recoiffe? Bon, pour ceux qui ont des cheveux, parce qu'on est à la télé, ouais, on est sur la 3. C'est aussi Ici Occitanie, sur l'appli. Merci de nous rejoindre. Cécile s'occupe du son de cette émission. C'est Christine qui répond à vos appels au 05 34 43 31 31. Sébastien Cabrita dos Santos pour l'actu.
7: Le chevelu, Sébastien.
0: Exactement.
7: Bonjour tout le monde.
0: Bonjour Sébastien, et puis pour l'actu, aussi Mathieu Ferry.
8: Oui, chauffe qui peut, bonjour.
0: Une matinée qui commence bien. On va explorer la planète Mars. Alors d'abord, il faudra s'entraîner un petit peu. C'est ce qu'on va vous dire avec Olivier Sanguy de la Cité de l'Espace. Toulouse, capitale du ciel, tout à l'heure à 7h20. On n'y va pas comme ça. En revanche, sur le site, on peut y aller. Sur notre page Facebook, vous pouvez laisser vos messages, votre météo du matin. On aime tout ça.

0: l'Assemblée nationale autour d'une grande loi intégrale contre les violences sexistes et sexuelles imaginées dans la foulée de l'affaire Liana. Mais d'abord, c'est l'actu. En 90 secondes, Valentine Lottès.
1: Une colère toujours vive ou en train de s'essouffler, c'est la grande question ce mardi, à l'aube de cette nouvelle journée de manifestation lycéenne, avec des défilés à Paris, Marseille, des rassemblements à Chambéry, Clermont-Ferrand ou encore Toulouse. La sidération à Aubagne, où hier un ado de 14 ans a ouvert le feu dans son collège, blessé le principal et une enseignante avec un fusil de chasse sous les yeux des autres élèves.
2: Il me dit, je te jure, retourne-toi, il y a du sang. Au début, je me dis, non, du sang ? Je me retourne, du sang, je cours dehors.
1: Ce jeune est toujours en garde à vue ce matin avec ses parents. Des tonnes de nourriture à la poubelle et des rayons vides pendant plusieurs jours dans des centaines de supermarchés de France, victimes d'un piratage de leur frigo et de leur congélateur hier. L'urgence, c'est de déconnecter d'Internet les contrôleurs de froid, explique l'ANSSI, l'Agence nationale de la sécurité des systèmes d'information. Une minute de silence à 13h en hommage aux victimes et avant le vote cet après-midi de la loi intégrale sur les violences sexistes et sexuelles, un texte très attendu depuis l'affaire Liana. Si son adoption fait peu de doutes, le financement des mesures questionne. À l'heure où le budget arrive justement à l'Assemblée, début de l'examen ce mardi, et les oppositions au gouvernement sont déjà vent debout. Le mondial de l'auto ouvre ses portes au public aujourd'hui. 500 000 visiteurs attendus jusqu'à dimanche à Paris pour cette 91e édition où l'attraction, c'est la nouvelle de chevaux. Citroën a ressuscité son modèle version électrique.
0: L'info d'ici en Occitanie, c'est, vous en parliez Valentine, le vote très attendu aujourd'hui à l'Assemblée nationale autour de la loi intégrale sur les violences sexistes et sexuelles. 70 mesures au total, présentées comme réponse directe à la mort de la petite Liana, 11 ans, au début de l'été dans le Gers. Plusieurs associations appellent au rassemblement aujourd'hui avec minute de silence. Alors qu'à Fleurance, la commune d'origine de Liana, le traumatisme ne passe pas, Théo Cobel.
3: Dans les petites rues médiévales de Florence, 4 mois après, l'émotion reste toujours vive. Le simple nom de la collégienne suffit à effacer les sourires et braquer les habitants.
4: Ça a été vraiment très, très choquant.
3: Ouais. Marion a participé au battu à la marche blanche et elle est soulagée qu'il y ait une réponse à cette affaire.
4: Que ce ne soit pas pour rien et que ça ne se reproduise pas, c'était vraiment horrible.
3: Elle va suivre ce mardi le vote, même si avec sa collègue Sophie, elle reste sceptique sur la promesse d'un plus jamais ça.
5: Oui, cette loi, elle va passer, ok, très bien. Mais qu'on ait la preuve que ça va fonctionner, que vraiment les choses vont avancer en fait.
4: Et que ça, elle sera vraiment appliquée telle qu'elle, comme une loi pour empêcher tout ça et protéger nos enfants.
3: À quelques mètres, Sidi regarde lui sur son téléphone les articles de cette proposition de loi. Il se félicite de la création par exemple d'unités spécialisées, d'actes d'enquête obligatoires, mais il s'interroge.
6: Peut-être un problème de budget, qu'il n'y a pas assez de personnel pour étudier tous les dossiers, parce qu'on est dans un pays où apparemment il y a beaucoup de dossiers liés à ça. Il faudrait peut-être des moyens technologiques, parce que j'ai appris aussi qu'ils sont encore dans le papier et tout, à se transférer des trucs, ça va plus vite avec des emails ou la technologie.
7: C'est ça qu'il faut changer.
6: Exactement.
3: À Florence se pose aussi la question de la confiance dans les institutions. Marjorie, maman de 2 enfants de 4 et 15 ans, est encore sonnée par l'affaire.
8: Pour moi, la police, la gendarmerie, c'est ce qui devrait nous protéger et je trouve qu'on n'a pas protégé les enfants. Moi, aujourd'hui, je ne sais même plus comment moi-même, je suis maman d'une petite fille. Je sais pas quoi faire pour la protéger. Que quand mon fils, je lui disais, t'inquiète, tu peux aller au foot à pied, je sais pas si aujourd'hui je peux le laisser aller à pied. En fait, en tant que parent, on sait plus trop quoi faire.
3: Pour elle, au-delà de la loi, il faut mieux prendre en charge nos enfants.
8: C'est notre avenir, en fait. C'est l'avenir de la France et on les écoute pas. On les écoute pas quand il y a des violences dans la famille et on sait pas la recueillir, d'autant plus qu'un enfant qui aura pas été écouté sera un adulte en mal et peut-être un adulte qui fera des défauts plus tard.
3: Et contacter la famille de Liana ne souhaite pour l'instant pas réagir. Leur avocat nous indique simplement que le nerf de la guerre reste les moyens alloués à la justice.
0: D'où ces mobilisations récurrentes, tous les lundis et hier encore, devant les palais de justice partout en France pour tenter de peser sur les débats parlementaires. Il est 6h35, la météo pour aujourd'hui.
9: Qu'est-ce qui vous fera plaisir?
0: Dites-moi. Des températures qui restent stables.
9: D'accord. Douce le matin?
0: Ouais.
9: J'ai ça, 16 degrés à Toulouse, ça vous va?
0: D'accord. Vous me mettez 3 degrés de plus pour la nuit prochaine quand même?
9: Vous n'avez pas une couette? On remet la couette. Moi, j'ai pas mis la couette. De toute façon, je dors avec les pieds comme ça, libre, ouais. Libre les pieds.
10: Et puis qui dépasse quoi.
9: Le pied doit être libre. La nuit, c'est important. C'est une belle journée, nous dit Météo France. Quelques nuages, des éclaircies. Bim, bim, de temps en temps, ça arrive. Un petit peu plus de nuages quand même en allant.

0: vers nos belles montagnes, vers les Pyrénées. 16 degrés effectivement actuellement à Toulouse avec un vent de nord-nord-ouest modéré. 25 dans l'après-midi et au plus chaud de ce mardi 13 octobre. 21 à Rodez, 22 à Villefranche-de-Rouergue, 23 à Castres, 24 à Auch, à Albi et à Saint-Gaudens. 25 degrés à Muret. Tiens, on est avec Martine qui nous a laissé un message sur la page Facebook ici Occitanie. 17 degrés à Castanet, de la douceur ce matin à Castanet-Tolosan. Le ciel est un peu couvert, nous dit Martine. Bon mardi tout le monde. Bah, ça confirme le bulletin de Météo France. On est aussi sur la route avec vous. Ça confirme que si on se lève tôt, on arrive tôt. Je ne ferai pas de mot d'excuse aujourd'hui. Voilà, j'ai décidé, je ne vous ferai pas de mot d'excuse. Si vous arrivez en retard, vous aviez qu'à vous lever un peu plus tôt. C'est compliqué du côté du réseau Tisséo. Christine, qui est arrivée tout à l'heure, m'a dit qu'il y a une petite pagaille là sur le métro ligne A, mais visiblement c'est revenu à la normale. Ligne A et B, ça fonctionne normalement dans le métro toulousain. Le tram, en revanche, est interrompu partiellement entre les stations Palais de Justice et Purpan. Ça fonctionne normalement après, hein, pour aller de Purpan au Mythe, par exemple. Des infos trafic au 05 34 43 31 31.
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0: Où est Céline Dion en ce moment ?
3: À Paris,
0: Gilles. Elle chante.
3: Ouais.
0: C'est bientôt. Et où est Céline Dion le matin à 6h37 ?
3: Elle est à l'écoute d'ici Occitanie.
0: Exactement, elle nous écoute, elle nous a envoyé son disque. Elle nous a dit, tiens, si vous voulez, je peux chanter pour vous. Oh bah oui, chante,
4: c'est... D'accord, c'est...

0: Céline Dion, star internationale, disque d'or, de diamant, disque de rubis, disque tout ce que tu veux. Et alors, je lis des reportages sur Céline Dion qui dit « Elle a une collection impressionnante de valises ».
1: Et combien... de chaussures aussi.
0: Mais oui, mais combien, Jean-Luc, faut dire ? Combien impressionnant, c'est
1: vrai. Enfin, Jean-Luc.
0: Alors, Jean-Luc, c'est fou ?
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0: Nous, ici, on est précis. Ici, on est très, très, très précis. Ici, on aime aussi des infos insolites, des infos pratiques.
1: Oui !
0: Ce sera le cas à 7h-10.
4: Ouais. Avec Patrick Sébastien.
1: C'est super.
4: Pour les buts, c'est génial.
1: Patrick Sébastien, qu'on aime beaucoup, qui habite dans le nord du Lot, du côté de Martel, qui était déjà une star.
0: Ah oui.
1: Évidemment, le petit bonhomme en mousse, on fait tourner les serviettes, etc., etc. Sauf que là, il y a une chanson qui a bien 10 ans, qui fait un buzz terrible sur Internet, sur TikTok, dans le monde entier. Je vais vous expliquer tout ça.
0: Qu'est-ce qu'il a, votre dentier ? Dans votre dentier,
1: attendez, je vais vous expliquer tout ça.
4: Ah, c'est génial, Patrick Sébastien.
0: Tout à l'heure, dans nos trucs en plus, info insolite, info pratique, à 7h-10. Comment jouer intelligemment avec son chat ? Ça, c'est une bonne question. On se dit, ah bah tiens, le laser par exemple, rigolo. Bah non, en fait, le laser, c'est nul.
1: Un bon vieux bouchon avec une ficelle.
0: Par exemple, ou un oiseau. Notre vétérinaire Pierre Fabin sera là un petit peu avant 7h-15. Chaque matin, 7h-20, ouais, si, il est là. C'est Toulouse, capitale du ciel. Nous sommes un peuple d'explorateurs et après avoir conquis la planète Terre, il est temps maintenant de partir dans l'espace, là, vers l'infini. Sur Mars, Olivier Sanguy de la Cité de l'Espace, avant de partir, faut un peu se préparer, hein.
5: Pour le lancement, go, no go.
6: Est-ce qu'il y a eu un jour de la vie sur Mars ?
5: Dynamique de vol.
7: Go, lancement.
6: On est là en train de vivre une aventure extraordinaire.
8: Camille.
9: C'est confirmé, on est en sécurité sur Mars. We are safe on Mars.
6: Cette aventure... on la vit tous ensemble.
10: Avant d'aller sur Mars, les astronautes doivent s'entraîner et s'entraîner encore. Et ça tombe bien, on a une lune toute proche comme terrain d'entraînement. C'est très sérieux et c'est raconté par Olivier Sanguy de la Cité de l'Espace à Toulouse.
11: Des astronautes qui marchent sur Mars. L'idée n'est pas nouvelle et pas mal de gens à la NASA, y compris ceux qui avaient marché sur la Lune, pensaient qu'il s'agissait de l'étape logique après Apollo. Les réalités budgétaires et les difficultés d'une telle mission en ont décidé autrement, on le sait. Cependant, Mars fait désormais officiellement partie des objectifs à long terme de l'agence américaine pour les vols habités, avec toutefois une étape obligatoire. La Lune.
10: Obligatoire. Alors excusez cette question triviale, Olivier, mais c'est pas plus rapide d'aller directement sur Mars ?
11: Eh bien, en fait, ça pourrait être moins cher et surtout beaucoup plus prudent de passer par la Lune. Alors pourquoi ? D'abord, c'est la logique du programme Artemis de retour sur la Lune. Et cette logique s'appelle Moon to Mars. Littéralement, c'est de la Lune à Mars. Alors en effet, pourquoi faire un détour ? Contrairement à ce qu'on pourrait croire, il ne s'agit pas de construire les vaisseaux qui iront sur Mars sur la Lune parce qu'il y a moins de pesanteur sur la Lune, etc. C'est compliqué, il faudrait mettre toutes les usines sur la Lune. Bref, en fait, on retourne sur la Lune pour préparer et fiabiliser les technologies de demain qui serviront aux missions habitées vers la planète rouge. La Lune, c'est à 4 jours de voyage, c'est 400 000 km, c'est considérablement plus proche que Mars qui est à plusieurs mois de voyage. Alors, une des logiques qu'on compte tester, outre les nouveaux vaisseaux, les nouveaux ordinateurs, etc., c'est la logique ISRU, In Situ Resource Utilization, utilisation des ressources locales. Sur la Lune, il y a de la glace d'eau. Bon, bah ça donne quoi ? De l'eau liquide, mais de l'oxygène et de l'hydrogène aussi. L'oxygène et l'hydrogène, c'est du carburant fusé. Et il y a un exemple concret. Un des deux atterrisseurs retenus pour la NASA, c'est le Blue Moon de la firme privée Blue Origin. Et il consomme de l'oxygène et de l'hydrogène. Bon, avant de refaire le plein sur la Lune, il faudra développer des technologies pointues. Mais c'est l'idée. Parce que pour aller sur Mars, bah, la grande idée, c'est de fabriquer sur Mars le carburant du retour. Avec beaucoup de prudence et de préparation grâce aux missions lunaires.
0: Très bien. Olivier Sanguy de la Cité de l'Espace est très bien, nos podcasts, pour aller sur Mars, pour être un peu sur Mars, en suivant ces podcasts gratuits exceptionnels, les podcasts martiens sur ici.fr.
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0: Toute la la famille est sur Ici Occitanie. On s'occupe aussi de vos animaux avec le vétérinaire Pierre Fabin. On parle du jeu aujourd'hui. Le jeu, c'est essentiel pour un chat d'appartement. Il y a certains de nos jouets préférés qui peuvent les rendre fous. Docteur Pierre Fabin, tiens, pourquoi, par exemple, faut-il jeter nos pointeurs laser?
7: On a une étude scientifique qui a été publiée en 2021 qui a prouvé que plus on utilisait un laser avec un chat, plus il avait de risques de déclarer des TOC. En fait, en y réfléchissant, le laser est une catastrophe absolue pour la psychologie d'un félin. Quand un chat chasse, son cerveau est programmé pour une séquence très précise. Repérer, traquer, bondir et surtout attraper physiquement sa proie sous ses pattes. Avec le point rouge du laser, il court, il bondit, mais il n'attrape jamais rien, c'est du vide. Et cette absence totale de récompense tactile crée de la frustration qui peut se transformer en agressivité. Et résultat, votre chat va attaquer vos chevilles quand vous passez dans le couloir.
0: Alors, si le petit point rouge est à bannir définitivement de notre salon, quel est le jouet idéal pour stimuler l'instinct du chat, mais sans le frustrer?
7: Le classique indémodable, c'est la canne à pêche. Mais attention, il ne s'agit pas de lui agiter vulgairement le plumeau sous le nez. Dans la nature, aucune souris ne vient danser la rumba devant votre chat. Pour jouer intelligemment, vous devez imiter le comportement d'une vraie proie. Vous faites glisser le jouet au sol pour stimuler une souris qui rase les murs. Vous le cachez derrière un coussin pour éveiller sa curiosité. Vous le faites voler de meuble en meuble comme un oiseau. L'idée, c'est de faire réfléchir votre chat, de l'obliger à se tapir dans l'ombre et à calculer son saut. Et surtout, la règle d'or, laissez-le attraper le jouet régulièrement. Il doit pouvoir planter ses griffes dedans, le mordre un peu et le garder quelques secondes entre ses pattes pour ressentir la satisfaction de la capture.
0: Une fois qu'on a bien joué, qu'il a couru partout, qu'il a attrapé sa fausse proie, comment on termine la séance pour qu'il se calme un petit peu?
7: Eh ben, c'est l'étape la plus importante, celle que tout le monde oublie. Dans la nature, la séquence de chasse se termine toujours par un repas. Le chat mange ce qu'il vient de tuer. Puis il va se toiletter et il va dormir. Si vous rangez la canne à pêche brutalement dans le placard, il reste sur sa faim avec l'adrénaline au maximum. Et pour l'aider à redescendre en pression, clôturez toujours la session de jeu en lui donnant une petite récompense concrète. Dès qu'il attrape le jouet pour la dernière fois, vous lui jetez une friandise ou vous lui donnez une cuillère de pâté. Son cerveau va enregistrer que la chasse a été fructueuse et que sa proie a été mangée.
0: Très bien, un chat chassé écoute chaque matin le docteur Pierre Fabin. C'est pas super facile à dire. Vous aimez la musique?
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0: Vous allez adorer dans Décibel, l'émission d'Émilie Mazoyer, David Hallyday. 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

0: Oh non, rien compris. Non, non, rien compris. Thierry Pastor. 7h10, nos trucs en plus. Et dans nos trucs en plus, une chanson de Patrick Sébastien. C'est génial, ça cartonne sur Internet 10 ans après sa sortie.
1: Oui, on connaît le chanteur évidemment pour le plus grand cabaret du monde, le petit bonhomme en mousse, les serviettes qu'on tourne. Patrick Sébastien qui vit à Martel dans le Lot et qui n'a plus d'émission à la télé. Mais figurez-vous qu'une de ses compositions fait le buzz en ce moment sur Internet, notamment sur TikTok, c'est celle-là.
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1: Chanson sortie en 2015 qui rencontre son succès maintenant de façon inattendue. 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Même le compte officiel de la gendarmerie nationale a surfé dessus avec une vidéo où les gendarmes d'élite défoncent des portes lors des perquisitions. Toc toc, on frappe à ma porte.
0: Ah oui.
1: Mais désormais, Patrick Sébastien s'exporte à l'étranger. Et ça, on l'a pas vu venir. Notre patoche régionale qui fait bouger les internautes internationaux qui ont rebaptisé le morceau Qui c'est qui est là? Une tendance reprise en Allemagne, en Pologne, avec même un prêtre qui se remue dessus. Des danseuses américaines qui font une chorégraphie et dans toutes les vidéos on voit cette danse où on saute sur un seul pied en faisant semblant de taper à la porte. Certaines vidéos frôlent le million de vues. Bref, une chanson qui nous rend un peu toc toc.
0: C'est génial. France Travail organise dans toute la région les places de l'emploi en circuit court. Passage à Ramonville-Saint-Agne, au sud de Toulouse. C'est demain, 13h30 à 17h. Ça se passe à la salle des fêtes, rue Irène Joliot-Curie. Une vingtaine d'entreprises présentes pour recruter en direct, pour parler aussi de leur métier, de leur entreprise. Venez avec votre CV, c'est toujours mieux. Avec aussi la présence d'organismes d'information, d'orientation, de conseils, formation et partenaires de l'emploi. FranceTravail.fr si vous souhaitez en savoir un peu plus. Bonjour Alban Forlo.
3: Bonjour tout le monde.
0: Votre truc en plus, c'est un truc en moins?
3: Oui, parce que vous savez, chaque jour à 9h, les auditeurs réagissent à l'actualité. Mmh. Là, on évoque les stress que peuvent générer les manifs lycéennes chez vos ados. Comment leur parler des violences? 05 34 43 31 31. Une chose est sûre, déjà, faut installer un climat serein pour que la parole se libère. Donc, moins de stress. On ne juge pas les peurs et il faut vivre l'instant présent. C'est un psy de Carcassonne qui nous propose de faire un petit exercice. Écoutez Xavier Mathieu.
4: Allez, on essaye un peu. Alors, la première chose, c'est peut-être de fermer les yeux, sauf si vous conduisez, bien entendu, ou alors si le feu vient de passer au rouge, mais déjà essayer de sentir nos points d'appui. Le contact du dessous des pieds avec la chaussure, le sol, les parties du corps qui touchent la chaise, le fauteuil, ouais. Là où vous êtes.
0: Bien, hein.
4: Et puis, on va juste simplement essayer de sentir dans quelle mesure on est tendu et laisser jouer la gravité. Plus la respiration est calme, plus on est calme. Qu'est-ce qu'il faudrait rajouter au moment que vous vivez maintenant pour qu'il soit complet? Et vous allez voir que l'instant présent est toujours complet.
0: Bah, moins tendu là.
3: Ah, on est moins tendu.
0: Ah ouais, ouais.
1: Et moins voilà, tendu, Natacha.
3: Pour échanger à la maison, ici c'est vous, 05 34 43 31 31.
0: Ah, je me sens même presque zen en fait.
3: Discuter avec vos ados.
0: Oh, ah ouais, ouais, ouais, non, effectivement, vous avez raison. Une belle matinée commence avec ici Occitanie, avec les messages que vous nous laissez. Vous n'êtes pas tendu ce matin, vous êtes nombreux à nous dire « Oh, dis donc, il fait doux !» Du côté du quartier des Isards, 18 degrés, nous dit Francine, qui vous souhaite une belle matinée. Ce matin, il y a kiné, sécu et après détente. Voilà.
3: D'abord, on fait des trucs. T'as raison, il fait chaud. Moi, je suis complètement en chaleur, je vous le dis.
0: Ah bon, d'accord.
3: Ah, d'accord. Ce matin, il fait beaucoup trop chaud. You're my heart, you're my soul.
0: Chaud, chaud, chaud. Ici, matin, c'est bien, mais c'est chaud.

0: Bah nous on chante. Vous aussi. Vous avez l'humour. L'humour plus j'adore fort l'humour. Que les traumatismes. L'humour j'adore en tube. L'humour. Ça arrive dans une minute. Et votre actu local dans 3 minutes.
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0: À la bonne humeur, l'humour. L'humour, c'est quand c'est drôle. Et là, c'est drôle, c'est l'humour en tube. Comment guérir de nos traumatismes, renaître de ses cendres? Je crois que Fred Ballard a la solution.
7: Je me rappelle quand j'avais l'âge de ma fille et que ma mère, elle a su que j'étais victime de harcèlement scolaire. Je me rappelle ce que ma mère m'a dit. Ma mère m'a dit, écoute-moi bien. Il n'y a pas de victime dans cette famille, est-ce que tu m'entends? Si on te tape, tu le tapes.
8: Voilà, alors non, hein, c'est pas la solution la plus saine pour se sortir des griffes d'un harceleur. La violence ne résout rien, mais parfois, nos parents ne sont pas nos meilleurs conseillers. Hein. Les réactions des mamans poules manquent parfois de nuances.
7: Et tu le tapes fort. Sinon c'est moi, je te tape. Ouais, et vous savez ce qu'elle fait dans la vie, ma mère? Elle est psychologue. Et ma mère déteste que je fasse cette blague sur scène. Elle me dit, arrête de faire ça, tu vas me faire perdre des clients, tu vas me faire perdre de la crédibilité. Et à chaque fois, je dois rappeler ma mère à l'ange, écoute-moi bien, il n'y a pas de victime dans cette famille, est-ce que tu m'entends?
8: Voilà, bon, chacun sa façon de digérer les traumas de l'enfance. Entre Eddie King et sa maman, la résilience passe par l'humour taquin, mais surtout pas par la psychologie. Chacun sa méthode hein, pour traverser les épreuves de la vie. Quentin Ratieuville, porteur de deux maladies génétiques invalidantes, a choisi l'autodérision.
9: Je comprends que ma silhouette vous interpelle. Moi, c'est pas une cigogne qui m'a livré dans un beau paquet sur le bas de ma porte. Non, moi, c'est livré à Chronopost. Mon livreur, il était 17h32, il était censé finir à 17h30. Il m'a acheté en mode second poteau pavard. Il a chopé le colis, il a balancé direct depuis le camion. Merde, la vitre.
8: Alors, tous ceux qui ont reçu des livraisons non conformes aux produits commandés ont compris que Quentin Ratieuville revient de loin, mais qu'il a réussi à transformer sa bizarrerie génétique en épopée comique. Donc ça se confirme, hein. L'humour sauve de tout.
0: Et c'est important, effectivement.
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0: Mardi 13 octobre 2026, bienvenue, il est 7h.
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0: L'info d'ici, Sébastien Cabrita dos Santos, bonjour.
11: Bonjour, le grand gâchis dans nos supermarchés. Plusieurs centaines de magasins ont été visés par une cyberattaque massive. Le système dégivrage actionné dans des frigos chez Carrefour, Leclerc, Monoprix, Intermarché, mais aussi chez Super U, chez nous à Mirepoix, en Ariège par exemple. La température est rapidement montée de 15 degrés. Le directeur du magasin, Stéphane Clerc, contraint de tout mettre à la benne.
12: Et la conséquence, c'est qu'on a dû jeter toute la marchandise du magasin en frais. Yaourt, charcuterie, boucherie, surgelé, fromage, poissonnerie, ce qui était en frigo.
13: Ça se chiffre en tonnes?
12: En tonnes et en dizaines de milliers d'euros. On va être autour des 100 000 euros. Non, ce qui fait mal au cœur, c'est de jeter autant de marchandises. On sait qu'il y a des gens qui... Quand on sait qu'il y a des gens qui crèvent de faim et qu'il y a des gens qui ont du mal à acheter à manger et de voir qu'on jette tout ça à cause de voyous, ça fait mal au cœur. Nous, notre boulot, c'est d'essayer de remplir le magasin le plus vite possible pour que les clients puissent retrouver leurs produits.
11: Il n'y a pas de retour à la normale attendu avant demain à Mirepoix. C'est l'office anti-cybercriminalité qui mène l'enquête. Selon les premiers éléments, il manquait des mises à jour sur les unités concernées fournies par une entreprise danoise.
0: Des lycéens dans la rue ce matin à Montauban et cet après-midi à Toulouse.
11: La troisième semaine de mobilisation chez nous en Occitanie pour encore toujours réclamer de meilleures conditions d'enseignement. On est en direct avec eux de l'établissement Henri Matisse de Cugnot dans l'info d'ici dans une demi-heure. demi-heure maintenant. Le cortège toulousain part à 14h des arènes cet après-midi pour rejoindre la station Saint-Michel. Le trafic du tram T1, soyez vigilants, sera partiellement perturbé. Plusieurs lycées également sont à nouveau fermés ce matin. Les cours dispensés à distance après de nouveaux blocages hier. 17 personnes ont été interpellées à Toulouse. Marine Le Pen dénonce un climat de violence encouragé par la France insoumise. La candidate Rassemblement National à l'élection présidentielle en campagne dans le Tarn-et-Garonne, en visite hier chez nous à Moissac. Elle est venue présenter, Clotilde Jupon, les grandes lignes de son programme autour de la protection de l'enfance.
10: Pas de grand meeting hier pour Marine Le Pen, mais une journée de rencontres dans des foyers et des familles d'accueil avant de dérouler devant les journalistes sa proposition pour 2027.
14: Je veux que la protection de l'enfance soit une grande cause nationale servie par un ministère de plein exercice.
10: Fini la gestion de l'aide sociale à l'enfance par les départements. Si Marine Le Pen est élue l'an prochain, elle compte reprendre la main sur un système qu'elle juge défaillant.
14: Il est inadmissible de faire le constat que 12% des enfants placés obtiennent le baccalauréat, qu'un quart des personnes vivant dans la grande précarité sont passées par l'ASE.
10: Pour Marine Le Pen, il faut revoir les règles et surtout placée plus souvent en famille d'accueil qu'en foyer.
14: C'est moitié moins cher.
10: Sauf qu'en tant que candidate, elle ne répond pas quand on lui demande où trouver ces familles d'accueil supplémentaires puisqu'il en manque, où trouver aussi les moyens pour aider les associations de protection comme la CEOC en Occitanie qui est en redressement judiciaire. Un problème vite balayé par la députée tarn-et-garonnaise Marine Hamlet, la porte-parole de Marine Le Pen sur ce sujet.
15: Là, on est dans un cas très particulier d'une association qui n'a pas été contrôlée, qui a réclamé beaucoup d'argent au département sans contrepartie. Si cette association n'a pas travaillé correctement, on s'en sépare.
10: Okay. Sauf que ce sont 2300 enfants et 270 emplois menacés.
11: À la CEOC, sauvegarde de l'enfance, est présente dans le Tarn-et-Garonne, dans le Tarn, dans le Lot, dans le Gers. Une audience est prévue aujourd'hui devant le tribunal de Montauban. Romain Lopez, le maire RN de Moissac, aux côtés de Marine Le Pen hier et ce matin, l'invité ici Occitanie. C'est à 7h45. 8 personnes interpellées, placées en garde à vue après la mort d'un jeune homme de 25 ans. C'était ce week-end à Toulouse, après une bagarre entre deux groupes suivant une altercation en voiture. Il a été mortellement touché d'un coup de couteau au thorax. L'affaire est à lire sur ici.fr. 4 ans de prison, dont un avec sursis pour le chauffard reconnu coupable hier d'avoir tué le jeune Clément, ce rugbyman gersois qui avait été renversé au cœur de l'été alors qu'il était en vacances dans les Landes. Le prévenu a 74 ans. Son test d'alcoolémie était revenu positif. Une importante saisie de drogue à Toulouse. 40 kilos de cocaïne retrouvés par la brigade d'intervention. C'était en fin de semaine dernière. Valeur totale de la marchandise estimée à 1 million d'euros à la revente. 4 personnes ont été interpellées dans ce dossier.
16: 150 pages pour témoigner d'une extrême violence devenue presque ordinaire dans le foot amateur.
11: C'est l'une des sorties littéraires de cette rentrée scolaire. Ça s'appelle Parents éducateurs, le match de la honte. C'est écrit par un ancien éducateur de l'US Colomiers. Jordi Di Domenico a vu sa voiture partir en fumée. C'était il y a bientôt 2 ans maintenant, brûlée cette voiture par un papa qui aurait aimé voir son fils jouer davantage.
17: Moi personnellement, ça va, je suis fier de ce que j'ai fait. J'ai pris un peu de recul au niveau des terrains parce que je suis plus éducateur, je suis dirigeant, donc j'ai pris du recul par rapport au terrain. Ça me permet de voir, d'avoir une autre vue. J'en avais besoin, je prends du plaisir avec ça. Et puis ce livre donc qui m'a fait du bien et je vais être amené à faire, je l'espère, des belles choses, des interventions. On va travailler avec le district, avec différents clubs. Je me sens bien, on est toujours malgré tout pas inquiet, mais il y a toujours une petite alerte qui dit attention quand même. J'ai bunkérisé ma maison, j'ai mis des alarmes, des systèmes vidéo et d'autres systèmes. Donc il y a toujours cette petite inquiétude là, mais après la vie continue et j'ai essayé de faire un joli projet qui va faire, je l'espère, à mon modeste niveau, faire bouger les choses.
11: Jordi Di Domenico, l'auteur de Parents éducateurs, le match de la honte, s'est publié aux éditions Maya. Le début de la campagne de vaccination grippe Covid, c'est gratuit, mais sur rendez-vous à Toulouse, ça se passe en ce moment au centre municipal de la Dorade.
16: Le retour tant attendu du cocooning, à la maison, tranquille, en mode hiver.
11: Ouais, la couette dans le lit, le plaid sur le canapé, l'été caniculaire a joué les prolongations, mais le froid est bien tombé sur les nuits toulousaines et franchement, ça fait presque plaisir.
18: J'ai remis la couette parce que je suis très très frileux. Il y a eu moins de 10 degrés la semaine dernière. Ben, c'est réconfortant en fait.
19: Moi, il faut savoir que j'adore les plaids. Et là, du coup, on a commencé à descendre les plaids dans le salon pour pouvoir être sous la couverture quand on regarde un film ou quoi, ou même pour lire un livre. Donc, et on a mis le gros plaid dans la chambre en haut pour dormir.
20: Alors, on l'a remise il y a 2 jours. Ça fait quand même du bien de ressortir la couette après toute cette chaleur qu'il a fait là cet été. Mais par contre, cette nuit, je l'ai enlevée parce que cette nuit, il faisait un peu plus chaud.
21: Je suis toujours avec juste un drap et je commence enfin à dormir la nuit.
22: Pas encore, mais on y pense de plus en plus. Ouais, là, il commence à faire froid, donc justement, là, on s'habille en fonction des saisons et il commence à faire froid, ouais.
11: Des Toulousains, des Toulousaines, jamais aussi heureux et heureuses de mettre une petite polaire une fois la nuit tombée, même si la journée, les températures restent agréable et printanière. Jusqu'à 25 degrés, France, ouais. Cet après-midi à Muret, 24 à Montauban.
16: Bah c'est exactement ce que j'allais vous dire. Merci, au revoir, bravo et bonne journée.
0: Merci pour tout et encore bravo.
16: Quelques nuages présents quand même ce matin sur notre belle région, belle et grande région à Toulouse et ses départements voisins. Ils vont se dissiper rapidement. Et merci, c'est gentil. Et le bulletin de Météo France dit que la journée sera baignée de soleil. Météo France, hier, nous avait dit ça. Baigné de soleil, j'aurais pas dit autant quand même. Hein. Attention quand même. Vent nord-ouest modéré, actuellement 16 à Toulouse, 25 cet après-midi avec cette alternance de nuages et d'éclaircies. Au plus chaud, vous l'avez dit, ce mardi 13 octobre, on va de 21 à Rodez jusqu'à 25 à Muret. On est sur la route avec vous, on accompagne tous vos déplacements. Ça se passe bien ce matin, sauf peut-être sur la Nationale 124. L'ouest toulousain est toujours un peu engorgé avant d'arriver à notre périph' toulousain. Cette rocade est anormalement fluide ce matin. Anormalement, peut-être pas. Il y a encore des perturbations à prévoir aujourd'hui et des manifestations. Vous l'avez entendu dans les infos depuis 6 heures ce matin. Tisséo s'adapte. Tisséo nous dit que les lignes A et B du métro vont fonctionner normalement, mais que certaines stations sont susceptibles d'être momentanément fermées en fonction de l'état d'avancement de ces manifestations. Et puis le tram est déjà interrompu entre les stations Palais de Justice et Purpan. Du côté de nos transports en commun et des trains LIO, c'est l'axe Montauban-Toulouse qui est impacté ce matin. Un départ retardé, le train de 8h ne partira pas avant 8h26. Il y a une défaillance de matériel, m'informe la SNCF.
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16: Cette journée commence bien. Pourquoi ? Parce que vous la commencez avec ici matin. Cette journée commence bien aussi, mais, parce qu'il y a souvent un mais, on n'a pas trouvé de blague sur cette journée mondiale de l'œuf, sur cette journée internationale du hamburger, ou sur cette journée mondiale de la sécurité routière.
0: Mais on va en trouver, on a jusqu'à 9h quand même.
17: Ouais, puis j'en trouverai une.
16: J'ai pensé à un truc, journée de la sécurité routière, on va pas tomber dans le panneau. Écoutez, ça vaut ce que ça vaut. On va se réunir et on vous dira si ça passe ou pas. Peut-être que ça sera coupé au montage, on ne sait pas.
0: Ce sera dommage quand même.
16: Ce sera dommage, c'est vrai. 7h09, vous êtes les bienvenus.

0: Indochine, dans l'autoradio, en partant au boulot, à 7h13.
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0: Vous baillez un petit peu, venez de vous réveiller, ouvrez les yeux, ouvrez les oreilles. On est à la radio, on est à la télé avec une équipe formidable. C'est bien, ça suit. Une équipe réveillée.
3: Non mais il me note les réponses avant.
0: Ouais, tout est noté normalement sur un papier, mais vous avez perdu le papier. Une équipe formidable, une équipe qui est là pour vous informer, pour vous divertir. Une équipe qui est là aussi pour donner son avis. C'est ce que fait David Ossiou chaque matin. C'est le principe de Mon Œil. Mon Œil, l'édito de David. Et ce mardi, c'est une journée sans femmes. Vous l'avez vu dans ce studio. Ah ben si, il y a Cécile au son de l'émission. Pour faire réfléchir les hommes, cette journée sans femmes. L'édito de David Ossiou arrive dans 3 minutes. Et puis, on va ravaler la façade ce matin.
3: On va recevoir Vertical, c'est un réseau toulousain né en 2003, une quarantaine de distributeurs aujourd'hui en France. On va voir comment se porte ce marché-là.
0: L'écho d'ici, c'est tout à l'heure,
4: c'est à 7h22.
0: Formidable. C'est formidable, exactement.
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0: 7h15, c'est Mon Œil, l'édito de David Ossiou, et c'est aujourd'hui la journée sans femmes. Oui, vous avez bien entendu. Journée sans femmes, un mouvement citoyen qui appelle les femmes à ne rien faire, David.
7: Oui, pas de boulot, pas de course, histoire de voir comment nous allons nous débrouiller sans vous les femmes. Ce matin, il y a une chanson de Patrick Juvet qui me revient. Quand j'étais gamin, cette chanson me laissait perplexe. Je comprenais pas pourquoi Patrick Juvet cherchait les femmes. Moi, je les voyais très bien, chez moi, chez mes copains. Il y avait une maman souvent au foyer, les enfants, les courses, les repas, les ménages. Elle faisait tout. Et aujourd'hui, cette journée sans femmes est là pour nous dire qu'elles font souvent, encore, presque tout. Et nous, les hommes, on fait le reste. Bon, j'exagère un peu, mais les chiffres sont têtus. En France, seuls 20% des couples où les deux conjoints travaillent disent se partager équitablement les tâches domestiques. Plus d'une salariée sur quatre travaille à temps partiel, contre moins d'un homme sur 10. Premier motif déclaré, raison familiale. Tu parles. Il y a aussi tout ce travail qui ne figure sur aucune fiche de paye. Les courses, les repas, les enfants. Et surtout, pensez à tout organiser. Vous savez, la fameuse charge mentale. Alors qu'est-ce qu'on fait aujourd'hui? La cuisine, le ménage? Mais c'est pas tout, il faut savoir aussi quoi préparer, ce qu'il manque dans le frigo, sans demander à sa femme. Parce que si les femmes font grève, mais doivent encore nous expliquer comment nous débrouiller sans elles, c'est plus une grève, c'est une formation professionnelle. Et vous savez quoi? Près de 50 ans plus tard, je crois que j'ai enfin compris la chanson de Patrick Juvet. Où sont les femmes? Pendant 24 heures aujourd'hui, elles ne sont plus là. Enfin, en théorie.
8: Où sont les femmes? Avec leurs gestes pleins de charme.
0: Elles sont là, les femmes. On les voit pas forcément, mais elles sont ici, et puis on les voit aussi régulièrement.
3: Et puis on pense à elles.
0: Et puis bien sûr qu'on pense à vous, les filles, les femmes, les meufs. 7h17, chaque matin, on joue. Et cette semaine, on en fait plus pour votre pouvoir d'achat. On en fait plus pour votre réservoir aussi, votre station-service. 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On vous offre 20 euros de carte carburant si vous répondez à la question d'actu.
3: Alors, c'est vrai que ces derniers mois, on a beaucoup parlé de Florence hein, pour l'affaire Liana. Mais Florence est très connue pour un festival qui a lieu chaque été dans le Gers. Mais quel est ce festival? Trois propositions ce matin. Est-ce que c'est le festival d'agronomie, de gastronomie ou d'astronomie?
0: Florence, dans le Gers, est connue pour un festival. Pendant l'été, un festival auquel vous participez peut-être, d'ailleurs peut-être bénévole pour ce festival. Venez nous en parler, c'est un festival d'agronomie, un festival de gastronomie ou un festival d'astronomie. Vous êtes nos stars, vous êtes nos petites étoiles. Vous allez repartir avec 20 euros de carte carburant. J'ai peut-être donné un indice, je ne sais pas. Vous appelez Christine, 05 34 43
3: 31 31.
0: Eh bien, ça suit.

0: Il est tombé pour elle, Pascal Obispo, à 7h21. Ici, c'est vous et Alban Forlo, c'est votre émission interactive à 9h, 05 34 43 31 31.
1: Et dites-moi comment vous évoquez les violences des manifs avec vos ados. Alors, sur les réseaux sociaux, je suis retombé sur une interview de Michel Sardou, 1992, et il venait vendre sa chanson Le Bac G. Écoutez.
2: J'ai entendu, on disait, il n'y a pas de lycée poubelle, c'est un scandale, là il y en a un. Il essaye de se rattraper avec un adulte qui est moi, qui est pris par sa vie, par ceux qui s'en fout complètement, il ne l'écoute pas. C'est ça le sujet de ma chanson. Alors après, j'ouvre le journal et je vois qu'un ministre de l'éducation nationale se met en colère.
3: C'est l'ancien.
2: Oui, c'est l'ancien, peu importe.

0: Ça marche bien aujourd'hui. Hein.
1: Ça marche encore.
0: Ça reprend. Hein. Ouais. Bon, bah, c'était finalement assez avant-gardiste. Les émotions des enfants, parlons-en. 05 34 43 31 31.
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1: Mardi 13 octobre 2026, 7h22, en direct, à la radio, à la télé. C'est l'écho d'ici, rendez-vous des entreprises de votre région. Et dans l'écho d'ici, Mathieu Ferry, on ravale la façade.
4: Oui, avec le spécialiste toulousain, c'est le réseau Vertical, création en 2003, une quarantaine de distributeurs en France. Désormais, le patron est avec nous ce matin. Bonjour Christian Badia.
5: Bonjour.
4: Merci d'être avec nous. Quand le bâtiment va, tout va, c'est ce qu'on dit. Comment ça va, vous?
5: Ça va très bien, même quand le bâtiment ne va pas. Parce que tout, on est un peu en marge. Nous avons une relation directe avec les propriétaires de maisons individuelles et non pas une relation entre entreprises du bâtiment.
4: Parce que vous, au départ, c'est une marque de revêtement vertical.
5: Vertical, c'est ça.
4: Pour rénover l'existant, ça veut dire que vous êtes sur un public particulier.
5: On est sur un public plus particulier ou petit collectif, mais on est exclusivement en rénovation. La maison a 20 ans ou davantage.
4: Donc ça veut dire que c'est des gens qui ont des propriétaires qui ont un pouvoir d'achat, qui ont payé le crédit.
5: Ah, effectivement. Vous avez tout compris. Il a payé le crédit, donc il capitalise tous les ans.
4: Et donc
5: ça correspond grosso modo au budget. Le remboursement du crédit sur un an, c'est un billet de 10 à 15 000 euros grosso modo. Quand on arrive, nous, le devis est à peu près en moyenne dans ces eaux-là pour une maison standard.
4: Ouais, parce qu'on est à combien du mètre carré là pour rénover? Moi, je veux rénover ma maison. Allez, combien il faut que je compte?
5: Il faut compter. Alors, la fourchette en mètre carré, elle est un peu plus compliquée parce que ça va dépendre du support, du produit choisi par le prospect. Ce sont des produits nobles à base de résine qui ont un prix et suivant les finitions que le propriétaire de la maison souhaite, la variante. Mais le panier moyen, c'est 10 000 euros. Au niveau national, hors Paris.
4: Mais à Bistodénas, le mètre carré, on...
5: 30 à 60 euros, mais ça ne va rien vous dire, parce que ça va dépendre des produits qui sont posés et du support. Est-ce qu'il est plat? Est-ce qu'il est à relief? Il y a des dépenses qui ne sont pas les mêmes. Voilà.
4: Ça veut dire aussi qu'il y a beaucoup de technologie dans les revêtements. Il y a des choses qui ont évolué.
5: Le revêtement, oui. Le revêtement lui-même, donc, est une... En fait, plus les industriels peuvent fabriquer différentes catégories de produits, des entrées de gamme et des cœurs de gamme. La marque Vertical, c'est pas du cœur de gamme, qui pourtant est destiné aux professionnels. Il y a qu'une seule classe de produits dans la marque Vertical, c'est que du haut de gamme. On intervient en rénovation, donc on va pas jouer petit bras avec des produits comme Brad. Donc, on a des prestations de très haute qualité que j'ai voulu, dans mon concept, s'aligner sur la haute qualité des revêtements. Donc, notre prix, je peux vous assurer que, de toute façon, il suffit de se référer sur le site de référence qui nous note par des clients et des avis clients qui sont vérifiés. C'est un site albigeois, à l'origine, qui s'appelle Eldo. Et 4,84 sur 5... sur plus de 2000 avis clients vérifiés fin 2025, c'est dans ce restaurant-là que vous avez envie d'aller manger.
4: Hein. Quand on parle de qualité, est-ce que ça a aussi un impact sur le réchauffement climatique? Est-ce que ça participe aussi à l'isolation, mettre un bon crépi, un bon revêtement?
5: C'est ça. Ben déjà, vous savez, à partir du moment où vous imperméabilisez, c'est une première forme d'isolation. Le crépi n'est plus trempé, humidifié. Donc, dans la gamme, on a effectivement également une peinture isolante.
4: Bon, si je rénove ma façade aujourd'hui, j'en ai pour combien de temps avec vos produits?
5: Écoutez, j'ai pas beaucoup de professionnels dans le réseau, puisque on est spécialiste, nous, de l'accompagnement de personnes qui désirent se mettre à leur compte et qui, en même temps, font une reconversion professionnelle. On a la dernière femme qu'on a rentrée dans le réseau, donc elle a travaillé 10 ans dans l'intelligence artificielle. On a un policier à Toulon, ça vient d'un petit peu tous les horizons. Donc pour répondre à votre question, quand on souhaite rénover sa façade avec un pro comme nous, vous en avez pour... c'est une durée indéterminée. Le seul franchisé, je disais, que j'ai en Bretagne, qui lui avait 15 ans d'ancienneté dans l'activité, il passe devant des chantiers, ce qu'il a réalisé il y a 10 ans, il me dit c'est comme je les avais finis la semaine dernière.
4: Et donc vous êtes sur le haut de gamme, on l'a bien compris, avec Vertical. Merci beaucoup Christian Badia, bonne journée à vous.
5: J'en prie.
1: On va jouer avec Christophe de Pibrac, l'Ouest Toulousain nous accueille dans une minute. Votre actu locale dans 3 minutes.
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1: Et Christophe ? Qui est dans sa voiture, parti de Pibrac pour rejoindre Toulouse. Bonjour Christophe.
12: Oui, bonjour.
1: Et bonjour et bienvenue. Vous êtes au volant ?
12: Merci. Alors je suis au volant, on fait du covoiturage avec ma femme et là on est arrêté, on est arrivé, on est sur le parking.
1: Ah très bien, vous êtes parti de Pibrac ?
12: Voilà.
1: D'accord, l'ouest toulousain, National 124 ?
12: Exactement.
1: Ça,
12: et voilà,
1: ça roulait comment ce matin ? C'est ça qu'on veut savoir.
12: Moi, ça roulait plutôt bien.
1: On est d'accord.
12: On est à plier pour un mardi, donc ouais. On est plutôt content.
1: On est d'accord, ça roule effectivement, plutôt pas trop mal. Et vous nous confirmez ça. On peut savoir dans quoi vous travaillez, Christophe ?
12: Dans l'aéronautique.
1: Ah, génial. Formidable, vous fabriquez des beaux avions. On adore ça. On adore. Un constructeur qui commence par un A.
13: Oui.
12: Voilà.
1: Ok, d'accord, je vois. Mais qui ne fabrique pas.
13: Il y en a deux qui commencent par A. Il y en a même trois. Il y en a un troisième
1: maintenant,
13: qui est en train d'arriver du côté de Francazal. Ouais. Donc on ne dira pas les noms. Mais
1: on va vous rappeler, nous, la question d'actu.
13: Oui, Christophe, vous aimez bien regarder vers le ciel. Donc vous avez déjà la réponse à la question que je vous pose quand même. Repose à Florence. Il y a un festival qui est bien connu chaque été. C'est le festival d'agronomie, de gastronomie ou d'astronomie.
12: C'est un festival d'astronomie et qui est vraiment très, très sympa à voir.
1: On est d'accord. Il est magnifique, ce festival de Florence.
12: Oui, c'est un très beau lieu et ça vaut le coup.
13: Et en plus, dans le Gers, on peut faire astronomie et gastronomie.
1: On peut faire les deux.
13: On peut faire les deux.
1: Ah oui, c'est ça l'avantage. Bravo, Christophe, carte carburant de 20 euros. Ça va faire du bien. Faisons un point, puisque vous êtes encore dans la voiture. On en est où de la jauge à essence, là, ce matin ?
12: Eh bien, on n'est pas loin de la réserve.
1: Ah ! On va vous sauver la mise. Alors, c'est vrai qu'on fait un geste, hein. 20 euros, on le sait, ça ne remplit pas tous les réservoirs, à part les réservoirs de scooters. Et encore, maintenant, avec le prix de l'essence, parfois, c'est limite. Mais au moins, c'est un geste pour vous, pour le pouvoir d'achat. 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Christophe, je sais que vous soyez à Pibrac, à Toulouse, en train de construire des avions, ou avec les enfants, ou peut-être avec vos amis, la radio que vous écoutez, la radio que vous suivez, c'est...
12: ICI Occitanie, et merci beaucoup à toute l'équipe.
1: Merci beaucoup, merci à vous.
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1: 7h30 dans l'actu Mathieu Ferry, la loi intégrale sur les violences sexistes et sexuelles doit être votée aujourd'hui.
13: Oui, le texte est une réponse directe à l'affaire Liana à Florence. Les députés doivent se prononcer sur ce texte de plus de 70 articles pour un changement en profondeur. Meilleure prévention, accompagnement des victimes, sanction des auteurs. L'objectif, c'est de s'attaquer à l'ensemble de la chaîne des violences. Des rassemblements et même une minute de silence sont organisés aujourd'hui partout en France. Plusieurs lycées fermés encore ce matin à Toulouse. Hier, ça encore débordé aux arènes, à Bellevue, à Gallieni. La mobilisation continue pour demander plus de moyens. On sera à Cugnot dans un instant avec Léonie Cornet, manif à Toulouse cet après-midi. Et puis 150 pages et un témoignage contre la violence dans le foot. Le match

0: principal et une prof avec un fusil de chasse caché dans un étui à guitare. Le gazole moins cher au 1er novembre, confirme le Premier ministre. Sébastien Lecornu annonce jusqu'à 18 centimes d'euros de baisse sur le litre après sa réunion d'hier avec les distributeurs. La flambée des prix aura au moins eu un effet positif. La chute des ventes de gazole contribue largement à la diminution des émissions de gaz à effet de serre en France. Selon l'organisme chargé d'établir leur bilan, elles sont en baisse de presque 3% cette année, toujours trop peu pour atteindre les objectifs de 2030. Du costaud ce soir pour Lille, le club du Nord affronte l'un des finalistes de la dernière Ligue des champions de foot, les Anglais d'Arsenal, pour la deuxième journée de la compétition. Le match, c'est à 21h, 18h45 pour Lens, opposé au Sporting Portugal de Lisbonne.
1: L'info d'ici, c'est à Cugnot ce matin, au sud de Toulouse. Nous sommes devant le lycée Henri Matisse avec vous, Léonie Cornet, bonjour.
2: Bonjour Mathieu, bonjour tout le monde.
1: Une nouvelle journée de mobilisation des lycéens pour demander plus de moyens pour étudier, des lycéens mais aussi des enseignants qui sont mobilisés aujourd'hui, hein, Léonie.
2: Oui, surtout des enseignants. Pour l'instant, il fait encore nuit. Ici, les élèves doivent arriver un petit peu plus tard. Pour l'instant, c'est ambiance petit-déj. Hein. Le thé, le café, les gâteaux, les chocolatines installées sur des tables de camping juste en face du lycée. On vient de sortir la sono aussi. C'est la première fois que les enseignants de Cugnot se mobilisent devant le lycée ici. Et le petit-déj, il est organisé par Céline Alvarez. Bonjour.
3: Bonjour.
2: Alors, vous êtes professeur d'anglais ici au lycée Henri Matisse de Cugnot. Pourquoi c'était important pour vous de vous mobiliser aujourd'hui ?
3: Eh bien, tout d'abord, bon, pour soutenir nos élèves, nos jeunes, puisque c'est l'avenir de notre pays, mais surtout car nous sommes un lycée de périphérie et nous souffrons d'un manque de visibilité. C'est vrai que souvent, l'accent est mis dans les médias sur les lycées du centre-ville. C'est vrai que bon, c'est des gros lycées souvent, avec de gros effectifs. Mais nous aussi, nous sommes là, nous sommes mobilisés et nous revendiquons les mêmes choses pour nos élèves et pour la jeunesse. Et donc, nous pensions qu'il était très important de se faire entendre et de se faire voir.
2: Et pour vous faire voir, justement, vous avez installé juste devant le rond-point à côté du lycée cette énorme banderole. Est-ce que vous pourriez me la lire ?
3: Oui, tout à fait. Lycée Henri Matisse mobilisé. Éducation malmenée, jeunesse sacrifiée.
2: Jeunesse sacrifiée, c'est vraiment la raison pour laquelle vous êtes là aujourd'hui ?
3: Voilà, c'est ça. Depuis des années, nous déplorons que des économies soient faites sur tout d'abord le secteur public d'éducation, hein, mais aussi la santé, évidemment, la justice. Mais nous, en tant qu'enseignants, éducateurs, voilà, nous avons besoin de moyens, tant au niveau humain qu'au niveau matériel, souvent. Et c'est vrai qu'il est de plus en plus difficile de remplacer les collègues absents.
2: C'est vraiment la grosse problématique en ce moment.
3: Alors nous, au lycée Henri Matisse, encore, je pense qu'on est peut-être moins impacté qu'ailleurs. Mais effectivement, ça nous arrive aussi régulièrement. Et de fait, les jeunes ne veulent plus devenir enseignants. Hein, parce que ce n'est pas un métier très attrayant. C'est le moins qu'on puisse dire.
2: Tout cas, vous serez mobilisé ici toute la matinée, toute la journée.
3: Toute la matinée. Tout le temps qu'il faudra.
2: Merci beaucoup. Voilà. Merci beaucoup, Céline Alvarez, professeure d'anglais au lycée Henri Matisse de Cugnot. Ça arrive petit à petit, hein, les élèves, les parents d'élèves également qui se mobilisent aujourd'hui avec des perturbations au niveau des cours. C'est,
1: plusieurs lycées qui sont fermés aujourd'hui à Léonie du côté de Toulouse. Merci beaucoup en direct de Cugnot devant le lycée Henri Matisse. Hier, quelques lycées perturbés à Rennes, Bellevue, Gallieni. Lycées perturbés encore aujourd'hui et manif à Toulouse à partir de 14h.
4: Plutôt belle journée du côté du ciel, nous dit Météo France, avec une alternance de nuages et de belles éclaircies aujourd'hui. Un peu plus de nuages en allant vers les Pyrénées. Un vent de nord-ouest modéré. 16 degrés actuellement à Toulouse. 25 cet après-midi. Au niveau de notre métro, compliqué. La ligne B fonctionne normalement. La ligne A du métro toulousain est interrompue entre les stations Arènes et Balmagramont. Ça fonctionne entre Arènes et Basso-Cambo. La ligne L14 dessert les stations Arènes, Padoue, Saint-Cyprien, République Jaurès ou bien encore Maringo. Le tram est partiellement interrompu entre les stations Palais de Justice et Purpan. Ça fonctionne après de Purpan jusqu'au MIT. Et puis des perturbations sont à prévoir sur vos lignes de bus aujourd'hui en raison justement de ces manifestations. Vous avez des infos trafic à nous donner. Vous n'hésitez pas à appeler Christine 05 34 43 31.

0: 31. Bonne route avec nous.
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0: Vous me demandez souvent, mais comment bien commencer une belle matinée? Eh bien, en écoutant Ici Matin. Et pourquoi? Parce qu'il faut en profiter de ce mardi. Il n'y aura dans votre vie qu'un seul mardi, 13 octobre 2026. Ah ah! Malin ça! 7h37!

0: Blondie n'est pas une fille. Blondie, c'est vraiment un groupe. Le groupe s'appelle Blondie. Au début, on pensait que c'était juste la chanteuse. Non, c'est le groupe, madame. Je vous l'ai dit. Écoutez un peu.
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0: Tout dire trois fois.
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0: Vous êtes les bienvenus. Vous avez choisi la radio qui parle d'ici, la radio qui parle de chez vous. C'est votre radio de proximité. Vous l'avez peut-être entendu tout à l'heure. La radio qui vous offre 20 euros de carte carburant. Votre radio service. Voilà. Une station service. Une station qui est vraiment très très bien. Passez le message autour de vous. Moi, j'écoute ici matin et c'est vraiment très très bien. Une radio qui recevra tout à l'heure le maire de Moissac, département de Tarn-et-Garonne, invité d'ici matin.
3: Effectivement, le maire Rassemblement National de Moissac, il s'appelle Romain Lopez. Il est avec nous dans quelques minutes. Lui qui était avec Marine Le Pen, hier la candidate pour l'élection présidentielle, c'est la campagne qui commence.
0: Invité d'ici dans 4 minutes, on va parler reblochon, un fromage de la fraude fiscale, nous dira Stéphane Bern. Tiens, bizarre, c'est juste avant les infos de 8h. Et puis, l'actu vue par les petits écoliers toulousains, c'est la récré des pitchounes. On va tous aux champignons ce matin.
4: J'adore les champignons.
5: La récré des pitchounes.
3: C'est l'une des plus belles choses que l'automne peut nous offrir. On part à la cueillette aux champignons avec les pitchounes de Plaisance du Touche.
4: Moi, j'adore les champignons. Parfois, avec ma famille, je vais chercher des cèpes. Généralement, on en trouve en campagne. J'adore les cèpes et les champignons de Paris. J'en mange beaucoup. Quand j'y vais souvent avec ma mère, ma mamie. Généralement, quand on les trouve dans les truffiers.
6: J'adore les champignons. Les champignons blancs. Des fois, t'en as dans ton jardin qui pousse comme ça, là. Sur les troncs morts. Ils peuvent être utiles. Comme l'amadou, ça se mange pas, mais ça peut être utile pour faire du feu.
7: Moi, perso, j'ai des chiens. Des fois, ils vont manger, mais après, ils vomissent.
8: Les champignons toxiques, je crois que ça s'appelle l'amanite.
9: Il est rouge avec des taches blanches. Il est toxique, faut surtout pas le manger.
10: Avec des copains de mon père, on est déjà allé en cueillir.
11: On a déjà pris des tout petits champignons et on les regardait au microscope. C'est intéressant à regarder.
12: Les champignons, c'est aussi des bactéries.
3: Alors ça, c'est un peu une idée reçue.
0: Ah ouais,
3: en fait, les pitchounes, les champignons ne sont pas vraiment des bactéries à proprement parler. Les champignons appartiennent au règne du fongique, comme le ficus appartient au règne des plantes ou le chien au règne des animaux. Et puis un champignon, en fait, ça veut un peu tout et rien dire, hein. Les spécialistes en recensent 20 000 espèces différentes, rien que chez nous en France, et il peut en exister des millions non répertoriés.
0: Mais tous se reproduisent à peu près de la même façon. Et ça, les pitchounes, écoutez, c'est fascinant.
3: Ouais, bon, déjà, c'est un peu comme l'histoire de l'œuf et la poule, vous savez. C'est pas facile de savoir qui est arrivé le premier. Entre le champignon et les spores, ces petites cellules microscopiques qui se fabriquent sous le chapeau du champignon pour être transportées parfois par de petites bêtes, parfois par le vent, jusqu'à un autre endroit bien humide de préférence. Et c'est comme ça que vont naître de tout petits fils blancs qu'on appelle les hyphes et qui vont se développer jusqu'à former une constellation souterraine et attendre là patiemment la pluie pour bien boire et ainsi fabriquer une petite boule qui sort de terre. Bah ouais, c'est ça. Le pied du champignon, très reconnaissable sur les cèpes, sur les girolles ou sur les trompettes de la mort dont nos sous-bois regorgent.
13: C'était le bon moment pour aller cueillir des champignons.
3: Mangez-moi, mais pas sans vérifier d'abord que je suis bien comestible. Le mieux après une cueillette aux champignons, c'est d'emmener le panier chez le pharmacien pour vérifier qu'on peut bien les manger. Et malheureusement, s'il n'y en a qu'un seul, de mauvais, dans l'eau, faut tout jeter. On rigole pas avec ça. Plus de 1000 personnes s'intoxiquent chaque année en France. On peut même en mourir. En revanche, aucun risque si vous touchez seulement un champignon toxique. Ce n'est dangereux que si on les avale.
0: Arrête que des pitchounes se retrouvent aussi sur l'appli ici, même en mangeant des champignons. Romain Lopez, le maire de Moissac, qui a accueilli Marine Le Pen hier, est l'invité d'ici matin dans 47 secondes.
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0: Mardi 13 octobre, l'invité d'ici matin à 8h moins le quart et Marine Le Pen en visite à Moissac à 6 mois de l'élection présidentielle hier.
3: Ouais, la candidate Rassemblement National sans meeting ni grand bain de foule hier dans le Tarn-et-Garonne. Marine Le Pen venue présenter les grandes lignes de son programme autour de la protection de l'enfance. Bonjour Romain Lopez.
2: Bonjour monsieur.
3: Vous êtes le maire Rassemblement National de Moissac. Visite un peu en catimini pour Marine Le Pen. Hier, vous ne regrettez pas que les habitants de votre commune n'aient pas pu la rencontrer directement ?
2: Non, c'était le choix de notre candidate à la présidentielle de réaliser un déplacement programmatique et une réunion de travail approfondie avec des professionnels du milieu de la protection de l'enfance ainsi que des familles qui ont pu témoigner à huis clos des problématiques qu'elles rencontraient dans le cadre de la gestion justement de l'aide sociale à l'enfance. Et à l'issue, effectivement, Marine Le Pen a présenté une partie de ses propositions en la matière.
3: On va pouvoir y revenir, mais justement, vous le dites, à huis clos, ça paraît un peu curieux, franchement, à 6 mois d'une élection aussi importante que celle de l'élection présidentielle. On voit bien que ses adversaires ne se gênent pas pour des bains de foule. Jean-Luc Mélenchon avec les lycéens, Gabriel Attal, Édouard Philippe sont dans toutes les fêtes de village. C'est à cause de l'affaire Bardella, vous temporisez un peu ?
2: Je pense que vous avez peut-être la mémoire très sélective, puisque Marine Le Pen régulièrement organise des déplacements de campagne sur le terrain, notamment dans des territoires ruraux oubliés par les autres candidats à la présidentielle. Et dans les prochaines semaines, Marine Le Pen va également, elle aussi, organiser des meetings. Je rappelle qu'il y aura un grand meeting de campagne à Orléans à la fin du mois d'octobre, et puis de nombreux déplacements de campagne où elle démontrera, si tant est que certains ont encore besoin qu'elle le prouve, toute sa popularité sur le terrain.
3: Pourquoi est-ce que Marine Le Pen a, selon vous, choisi votre commune de Moissac pour faire ses annonces sur la protection de l'enfance, Romain Lopez ?
2: Écoutez, le déplacement était organisé par Marine Amelet, députée de notre circonscription de Tarn-et-Garonne, spécialisée sur ces questions à l'Assemblée nationale. Elle a porté de nombreux textes et interrogé le gouvernement à plusieurs reprises sur cette thématique. Elle a été nommée porte-parole de Marine Le Pen.
3: C'est un sujet particulier chez vous à Moissac ou pas vraiment par rapport à ailleurs en France, la protection de l'enfance ?
2: Je rappelle aussi que Marine Le Pen est amie de la municipalité de Moissac, puisque je suis le seul maire encarté au Rassemblement National dans le département. Donc nous avons été heureux, effectivement, de l'accueillir hier et de partager un petit moment avec elle, durant lequel j'ai d'ailleurs pu moi aussi m'entretenir avec notre candidate sur les sujets essentiels liés au fonctionnement des communes.
3: Elle dit vouloir faire de la protection de l'enfance une grande cause nationale avec un ministère de plein exercice. C'est une priorité, là aussi, encore pour vous à Moissac, au même titre que le pouvoir d'achat dont vous avez fait un cheval de bataille au RN ?
2: La protection de l'enfance est une priorité, bien évidemment, et les mairies peuvent agir aussi, je le précise, sur ce segment-là, à travers le soutien à des partenaires, mais aussi dans le cadre de l'accueil périscolaire et extrascolaire, notamment par exemple la mairie de Moissac est une des seules du département de Tarn-et-Garonne à avoir un service dédié pour suivre les enfants en difficulté. Et les maires aussi, dans leurs prérogatives, ont la possibilité, voire le devoir moral et réglementaire de saisir le président du conseil départemental, voire le procureur de la République, lorsque nos services municipaux nous font remonter des difficultés que peuvent rencontrer les enfants.
3: Oui, parce que c'est effectivement le département aujourd'hui qui gère ces sujets-là. Marine Le Pen veut changer ça si elle est élue à l'Élysée l'année prochaine. Elle est restée tout de même floue sur les moyens de financer tout ça. On lui a posé la question hier. Vous lui faites confiance pour tenir ses engagements divers, d'ailleurs, si elle est élue présidente, parce que le sérieux de son budget a déjà été contesté par de nombreux économistes.
2: Écoutez, ces économistes-là ont souvent conseillé Monsieur Macron, le Mozart de la finance, qui est le président de la République, qui a littéralement vidé les caisses de l'État. On est à plus de 3 000 milliards de dettes.
3: Non, mais je ne parle pas d'Emmanuel Macron, je parle de votre budget que vous présentez, proposez au Rassemblement National.
2: Je parle du budget d'Emmanuel Macron et aussi des nombreux candidats présidentiels, dont certains, notamment Monsieur Attal et Monsieur Dorfus, en ont été les premiers ministres. Donc eux, ils ont un bilan comptable clair, qui est celui d'avoir coulé notre pays, ce qui n'est pas le cas de Marine Le Pen, qui n'a pas été aux affaires. Et son budget est un budget dont beaucoup d'économistes d'ailleurs, contrairement à ce que vous indiquez, démontrent une certaine rigueur et un certain sérieux. Voilà, notre volonté, c'est clairement d'aller sabrer les mauvaises dépenses, notamment les abus liés à l'immigration, tout cet alourdissement de l'État qui n'a cessé de créer des strates diverses et variées, des syndicats, des officines qui nous coûtent excessivement cher. Et de libérer aussi nos entreprises des nombreuses contraintes fiscales, parce que sans notre tissu économique, nous ne redresserons pas le pays.
3: C'est une nouvelle journée de mobilisation qui s'annonce, Romain Lopez, pour les lycéens, avec des établissements bloqués, des cortèges, notamment à Toulouse. Est-ce que vous comprenez la colère et surtout, est-ce que vous redoutez une convergence des luttes et cet appel à faire un nouveau mouvement gilet jaune, 8 ans après, dans les prochains jours?
2: Moi, je regrette simplement qu'à chaque fois, lorsque des mouvements partent de bonnes intentions, et le mouvement lycéen en fait partie, par exemple, effectivement, étudie dans de bonnes conditions. Je rappelle quand même que le Conseil régional d'Occitanie de Madame Delga a baissé de 15 millions d'euros son budget d'investissement pour l'entretien des lycées, et les lycéens devraient se rappeler que ce sont les régions qui gèrent l'entretien des lycées. Quand les lycéens, effectivement, aussi se plaignent du non-remplacement de professeurs, c'est effectivement tout à fait légitime.
3: Sachant que je précise quand même que c'est une grogne nationale qui est née en région parisienne et qui se poursuit un petit peu partout. C'est la troisième semaine de contestation qui commence pour nos lycéens en Occitanie. On vous remercie, monsieur le maire de Moissac, Romain Lopez, invité ce matin ici Occitanie. Bonne journée, monsieur.
2: Bonne journée.
0: Enfin, un point sur vos conditions de circulation. Il y a un accident qui vient de se produire à l'ouest de Toulouse. C'est au niveau de l'échangeur Saint-Martin du Touche. Donc, l'arrivée de la nationale 124. Je n'en sais pas plus. Je sais que deux voitures sont entrées en collision. Si vous avez des infotrafics, vous n'hésitez pas. 05 34 43 31 31. Ça commence à être un petit peu embouteillé au nord et au sud de ce périph toulousain, en intérieur comme en extérieur, pour qu'il n'y ait pas de jaloux. C'est compliqué aussi avec pas mal de perturbations dans notre réseau de transport en commun. Chez Tissé, la ligne B fonctionne normalement. La ligne A est interrompue entre les stations Arène et Balma-Gramont. Ça fonctionne entre Arène et Bassocambeau. Le tram est partiellement interrompu entre les stations Palais de Justice et Purpan. Ça fonctionne à partir de Purpan pour aller jusqu'au MIT. Et puis, pas mal de lignes de bus seront déviées en fonction des manifestations à prévoir aujourd'hui. Du côté de la SNCF, c'est bien, sauf l'axe Montauban-Toulouse, où le train qui devait partir à 8h, là, dans quelques minutes, ne partira pas avant 8h26. Il y a une défaillance de matériel, m'informe la SNCF. Une belle matinée commence avec ici Occitanie. Une belle matinée commence avec un petit message. Tiens, Sylvie nous dit « Je vous vois sur la 3 ». Salut Sylvie. Coucou Sylvie, effectivement. On est à la radio, on est sur la pluie, on est sur la 3. Sylvie nous dit qu'il fait 18 degrés ce matin à Frouzens. Les dernières douceurs d'octobre. C'est beau.

0: te faire plaisir.
1: Il était occupé, Marc Lavoine. Vous aussi, vous êtes occupé à manger du reblochon, le fromage de la fraude fiscale, nous dira Stéphane Bern, qui voyage dans le temps dans une minute. Votre actu local dans 3 minutes.
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1: Actu locale, musique, bonne humeur, je rajoute à ça une page d'histoire qu'on tourne. La page qu'on tourne avec Stéphane Bern. Bonjour Stéphane.
6: Bonjour à tous.
1: Ce matin, on voyage au temps où la fraude fiscale donnait naissance à un fromage magnifique.
7: Au Moyen-Âge, des paysans savoyards s'organisent pour payer moins de taxes. Ce faisant, ils inventent l'un des fromages les plus célèbres de France. XIIIe siècle, dans les vallées de Thône, en Haute-Savoie. À cette époque, les fermiers qui exploitent les alpages doivent payer chaque année une redevance aux propriétaires, ce qu'on appelle un droit de siège. Une façon pour les propriétaires de faire leur beurre.
8: Tendre ami, permettez-moi de beurrer vos tartines.
7: La taxe est calculée en fonction de la production laitière du troupeau sur une journée. Alors chaque année, le jour du contrôle, les fermiers ont une petite astuce. Ne pas complètement traire les vaches pour faire croire à une production plus faible et donc payer une taxe moindre. Et ça passe crème.
9: Mais je supporte pas la crème non plus, ça me file des allergies.
7: Une fois le contrôleur parti, les paysans s'empressent de traire le troupeau une seconde fois. En patois savoyard, cette deuxième traite s'appelle une rebloche. Elle permet de tirer du pis des vaches un lait crémeux et riche, idéal à transformer en fromage. Bien sûr, les fermiers n'y manquent pas. Et c'est ainsi que naît le reblochon.
10: Il y a du champ du reblochon.
7: Au fil des ans, cette production locale, née d'une fraude fiscale, gagne en réputation.
11: Mais non, cher monsieur, ce n'est pas fraudé que de se servir des textes de loi pour payer le minimum.
7: Si bien que ce fromage de montagne va traverser les siècles, même après la fin du droit de siège, pour devenir un emblème de la gastronomie savoyarde. Le reblochon, finalement, c'est la seule niche fiscale dans l'histoire qui sent la cave d'affinage.
12: Tu craches, tu payes, pas possible que t'en réchappes, nous sommes les frères qui rappent.
7: Certaines combines finissent devant les tribunaux. Mais les meilleures sont celles qui finissent au four, entourées de pommes de terre.
1: Il nous a donné faim, Stéphane, c'est fou ça.
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1: Bonjour, bonjour, mardi 13 octobre, il est tout juste 8h, bienvenue.
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1: L'info d'ici, Mathieu Ferry. Bonjour Mathieu.
13: Bonjour, nouvelle mobilisation des lycéens aujourd'hui. Grève aussi dans l'éducation nationale. Ça commence à 8h30 tout à l'heure à Montauban. Manif devant l'inspection académique à Toulouse. C'est cet après-midi, départ des arènes à 14h jusqu'au métro Saint-Michel en passant par le pont du Stadium. Toulouse où plusieurs lycées ont été à nouveau bloqué ou perturbé hier, les arènes, Gallieni ou Bellevue. Plusieurs établissements sont encore fermés d'ailleurs aujourd'hui à Toulouse avec des cours en distanciel. En revanche, il y aura bien cours à Cugno au lycée Henri Matisse. Vous êtes devant Léonie Cornet.
14: Oui Mathieu, il y aura bien cours mais avec quelques perturbations tout de même puisque certains professeurs sont en grève ici à Cugno. D'ailleurs ils prennent le petit-déj ce matin sur le rond-point devant le lycée. Il commence à y avoir du monde avec du thé, du café, des chocolatines et la sono, vous l'entendez peut-être derrière moi, ambiance très bon enfant. Les gendarmes qui sont là ont eu droit eux aussi à leur viennoiserie. Malgré tout, les revendications sont là avec cette banderole « Jeunesse sacrifiée » écrit en énorme devant le lycée pour insister sur les professeurs non remplacés, l'angoisse de Parcoursup, me dit une enseignante, les horaires à rallonge des élèves, les problèmes de chauffage l'hiver, de climatisation l'été, bref, les enseignants, leurs élèves et les parents d'élèves vont rester là toute la matinée. Notez que c'est la première fois qu'il y a une mobilisation ici au lycée Henri Matisse de Cugno et qu'ils ne comptent pas s'arrêter là.
13: Merci Léonie Cornet avec l'ambiance donc du côté de Cugno ce matin et cette question, comment y vont nos ados avec tout ce contexte? On peut en parler parler avec vous ce matin, Alvin Fourlon.
0: Ouais, parce que les plus petits ont peur des lycéens, figurez-vous. Hier, on a aussi eu cet ado de 14 ans qui est entré avec un fusil dans un collège d'Aubagne. Tout ce climat violent génère des peurs chez certains enfants. Comment parler de tout ça avec eux? Dites-le-moi au 05 34 43 31 31. On vous écoute à 9h à la radio dans l'émission Ici, c'est vous.
1: Ici matin, 8h02, on est tous stupéfaits par ce qui s'est passé hier dans nos supermarchés.
13: Oui, on l'a pas vu venir. Hein, ces frigos attaqués par des pirates informatiques. Plus de 300 magasins touchés en France, des dégâts considérables. Il a fallu jeter tous les produits frais, les yaourts, le fromage, les glaces, le surgelé. Les pirates ont fait monter la température des frigos jusqu'à 50 degrés parfois. Principales victimes, les Intermarchés, mais aussi les Leclerc, les Carrefour, les Monoprix et les Super U, comme celui de Mirepoix en Ariège. 100 000 euros de dégâts pour le supermarché ariégeois. Il a fallu tout jeter à la benne. Alors évidemment, il y a cette question. Qui est derrière tout ça, Damien Bancal et journaliste spécialiste en cybersécurité?
6: Ça peut être un adolescent dans son coin qui a trouvé une faille et qui va cliquer dessus parce qu'il trouve ça drôle. Ça peut être des activistes. Alors activiste, celui qui est dans la rue, mais avec un grand H comme hacker. Et il va vouloir, eh bien, peut-être faire une espèce de message d'alerte, soit contre la grande distribution, soit parce qu'il veut soutenir une cause, qu'elle soit politique, économique. Après, on a effectivement le chantage. Rien n'empêche de penser que peut-être, il y a quelques semaines, des pirates informatiques ont contacté quelqu'un dans l'un de ces magasins en disant « si vous ne nous payez pas, vous allez voir ce qui va vous arriver ». Et on l'a déjà vu. Et puis après, on a toute cette partie géopolitique, justement, où on peut avoir un pays qui nous apprécie pas vraiment et qui se dit « je vais vous montrer ce qu'on est capable de faire avec simplement des frigos dans des magasins ».
13: Et le parquet de Paris a ouvert une enquête. Un chauffard condamné à 3 ans de prison ferme hier à Dax l'été dernier. Il avait fauché Clément, un jeune Gersois de 16 ans, en vacances dans les Landes. Il rentrait de soirée à vélo, il est mort sur le coup. Au volant, cet homme de 74 ans avait trop bu. Il avait percuté le jeune homme à pleine vitesse et il s'en était pris aux gendarmes ensuite.
1: Des rassemblements et même une minute de silence ce mardi, partout en France.
13: Oui, à l'occasion du vote solennel de la loi intégrale sur les violences sexistes et sexuelles, mobilisation à l'appel d'associations et de collectifs féministes, les députés doivent se prononcer sur ce texte de plus de 70 articles pour un changement en profondeur, meilleure prévention, accompagnement des victimes, sanctions des auteurs. L'objectif, c'est de s'attaquer à l'ensemble de la chaîne des violences. Ce texte, évidemment, c'est une réponse directe à l'affaire Liana à Fleurance. Et dans cette commune du Gers, l'émotion est encore très vive. 4 mois après, Marjorie est maman de 2 enfants, 4 et 15 ans.
15: Ça sera jamais assez. Parce qu'on trouve que nos institutions ne protègent pas nos enfants, ne sont pas là pour les protéger. Je trouve dommageable qu'on ait laissé sortir Liana du collège alors qu'elle aurait jamais dû en sortir. Comment ça se fait? C'est les questions qu'on se pose aujourd'hui. C'est nous, en tant que parents, on nous demande de remplir des papiers de qui a le droit de venir chercher les enfants. Et elle est partie avec quelqu'un qui n'avait pas le droit de venir la chercher. Et c'est pas cette loi qui répondra. Parce que pour moi, malheureusement, aujourd'hui, si des enfants partent avec des gens qui sont pas normalement autorisés, c'est parce qu'ils n'ont pas le temps, parce qu'ils sont pas assez nombreux, parce que voilà. Pour la petite anecdote, la semaine d'après Liana, j'ai pas pu aller chercher ma fille. J'ai demandé à mon père qui était sur la liste, qui était autorisé, mais il y était jamais allé. Mais ils lui ont pas demandé de pièce d'identité. Ça aurait pu être quelqu'un lambda en fait qui. Donc pour moi, la loi c'est bien, mais il faut aller plus loin. Il faut remettre des moyens dans l'éducation nationale. Il faut remettre des moyens dans tout ça parce que c'est de nos enfants dont on parle.
13: Et la famille de Liana ne souhaite pour l'instant pas réagir à ce projet de loi. Leur avocat nous indique simplement que le nerf de la guerre, ça reste les moyens alloués à la justice.
1: Un éducateur sort un livre pour dénoncer la violence dans le foot et pas que sur le terrain.
13: Ouais, souvenez-vous, il y a 2 ans, fin octobre 2024, les voitures de 2 éducateurs de l'US Colomiers partent en fumée, 2 incendies volontaires. Un se propage au garage du propriétaire. Derrière les flammes, il y a le père d'un petit de l'école de foot, mécontent que son fils ne soit pas le premier choix des éducateurs. Une véritable expédition qui aurait pu mal finir encore. Le commanditaire, en tout cas, a été condamné à 2 ans de prison ferme. L'un des 2 éducateurs victimes, c'est Jordi Di Domenico. Et 2 ans après le drame, il sort un livre, Rémi Doutre.
16: L'épreuve qu'il a vécue, Jordi Di Domenico a décidé de la transformer pour la mettre au service du football.
17: On parle souvent d'exutoire, c'est l'expression employée, mais c'est totalement ça. Mais je voulais pas parler que de notre affaire, je voulais aussi sortir et voir plus loin et dans un cadre plus large un phénomène de violence qui gangrène le football amateur depuis une bonne quinzaine voire vingtaine d'années déjà.
16: À presque 50 ans, il est toujours à l'US Colomiers, dirigeant depuis 2 ans après avoir fait 6 ans comme éducateur. Ce livre, il dénonce évidemment la violence dans le foot. Il veut interpeller tous les acteurs, car tous sont responsables.
17: Quand j'ai commencé mon écriture, j'étais parti pour charger un petit peu les parents. Certains parents, évidemment, pas tous, mais également les éducateurs d'une manière générale. Parce qu'aujourd'hui, il ne faut pas avoir peur de le dire, il y a des éducateurs qui ont un comportement irresponsable. Les enfants, à cet âge-là, ils ont deux modèles dans leur vie. Leur papa, leur maman et leur éducateur. Si leur éducateur fait n'importe quoi, ben les enfants, ils vont faire n'importe quoi.
16: Il interpelle le monde pro aussi, qui doit donner l'exemple et propose des solutions. L'idée, c'est de faire avancer la cause.
17: Je ne comprends pas pourquoi on ne met pas le carton blanc au niveau professionnel. Quelqu'un qui conteste quand il y a des attroupements de 2, 3, 4 joueurs autour de l'arbitre, un carton blanc, tu sors 10 minutes, ça ferait des exemples.
16: Près de 150 pages pour éveiller les consciences et pour que le football reste ce qu'il est à la base, un jeu avec des valeurs.
13: Et ce livre de Jordi Di Domenico, c'est le match de la honte aux éditions Maya.
1: C'est une belle journée, nous dit Météo France, avec une alternance de nuages et d'éclaircies aujourd'hui. Un peu plus de nuages en allant quand même vers les Pyrénées. On rajoute à ça un vent de nord-ouest modéré. 16 degrés à Toulouse actuellement, 25 cet après-midi. Je vous disais tout à l'heure, c'est un petit peu la pagaille à l'ouest de Toulouse. Oui, il y a un accident à l'échangeur Saint-Martin du Touche. Donc c'est l'arrivée de la Nationale 124 avant d'arriver à notre périph toulousain. Dans ce secteur, il y a beaucoup, beaucoup, beaucoup de monde. Je n'ai pas plus de précisions sur cet accident. Si vous en avez, un seul numéro de téléphone, 05 34 43 31 31. Depuis ce matin, compliqué du côté du réseau Tisséo, avec un métro, une ligne B qui fonctionne normalement, mais un métro ligne A qui est interrompu entre les stations Arène et Balma-Gramont. Ça fonctionne entre Arène et Basso-Cambo. Le tram est interrompu entre Palais de Justice et Purpan. Ça roule entre Purpan et Mitte. Et puis, on aura des perturbations à prévoir sur l'ensemble du réseau de bus, principalement, nous dit Tisséo, mais qui nous dit que le téléo fonctionne normalement. Prenez le téléo, prenez un petit peu de hauteur. C'est compliqué sur notre réseau LIO, sur l'axe Montauban-Toulouse. Les trains ont du retard. Tiens, celui qui devait partir à 8h01 ne partira pas avant 8h26. Voilà pourquoi il est encore à quai. Là, à 8h08, il y a une défaillance de matériel, nous dit la SNCF. Pour le reste, je regarde, je scrute, je scrolle, parce que je suis un scrolleur. Moi, je suis un type qui scrolle. Et là, pour le moment, ouais, je scrolle bien. Ouais.
18: Scrollons.
1: Ouais, faut scroller. Hein.
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1: 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Et ça, vous comptez sur vos doigts?
19: Je scrolle, tu scrolles.
1: Nous scrollons, ouais. Vous scrollez.
19: Ouais.
1: Tout scroll.
13: Le train est hacké, c'est encore les pirates informatiques.
1: Ah non, c'est pas les pirates, il est hacké QAI. Vous voyez ce que je veux dire?
13: Ah, d'accord.
1: C'est bien parce que ça prouve que vous suivez, que vous notez tout ce que je dis. Et ça, vraiment, ça fait plaisir.

0: Non, on n'a pas gagné. C'est que la musique. Oh, dommage. Ah, nul.
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0: Oui.
1: Quoi? Ici matin.
0: Qui m'appelle? Vous m'avez appelé? Je suis là. Vous êtes là? Tout le monde est là. Et puisqu'on avait la musique du loto, en ce moment, il y a pas mal de mails qui nous disent qu'on a gagné à l'euro million. Ah, ouais. Ah, nul. C'est des faux mails, en fait, nous dira Audrazo. Eh ouais, on y a cru.
3: Bah,
0: en même temps, 12 millions d'euros, ça tombe pas comme ça non plus tout cru. Surtout quand on ne joue pas à l'euro million. Hein, on vous en dira plus.
4: 100% des gagnants ont joué.
0: Oui, ont tenté leur chance. Le rendez-vous anti-arnaque arrive dans 3 minutes à peine. Ne vous inquiétez pas. Et puis on ira dans le Gers, à l'île Jourdain. Dominique et Pascal sont amoureux. Ils sont amoureux. Mais ils travaillent ensemble. Comme quoi c'est possible. La petite vadrouille de Sébastien Bretonneau arrive avec des flèches et Cupidon tout à l'heure à
5: 8h22.
0: 8h13, ici c'est rugby.
3: Et l'histoire d'amour pour le rugby, c'est celle d'Anaïs Genin ce matin. Bonjour Anaïs.
6: Salut tout le monde.
3: Après la victoire du Stade Toulousain contre Bayonne en top 14 dimanche soir, reprise de l'entraînement ce matin, on fait quoi la première heure? Contrôle technique des joueurs?
6: Ouais, ça serait pas mal quand même. Pardon, je vous interromps, mais on va pouvoir passer la valise de diagnostic, vérifier si tout fonctionne correctement quand même et checker les machines. Bon déjà, contrôle du liquide de refroidissement, parce qu'avant-hier contre Bayonne, on a vraiment fait vrombir les moteurs. Ça a chauffé sur la pelouse d'un as-ballon avec des galopades dans tous les sens. On va éviter les surchauffe. Bon, a priori, pas d'anomalie majeure, tous les voyants semblent au vert.
3: Il n'y a pas quelques petits problèmes de suspension quand même?
6: Oui, bah à la base, les pneus un peu usés, avec des accélérations comme celle de Dupont à la 11e minute, qui se glissent dans un trou de souris, mais les gaz pour aller à dame, les amortisseurs aussi ont quand même un petit peu trinqué, même s'il y a eu quelques oublis défensifs en première période. Il y a quand même eu beaucoup d'engagement de nos petits bolides toulousains, donc là c'est un petit peu comme si vous aviez pris la rue Gaston Phébus, quartier Croix-de-Pierre, à Toulouse à 90 km/h, en encaissant les Sidodan sur 300 mètres.
3: Un petit contrôle des blocs optiques pour la machine de course italienne aussi.
6: Ouais, le centre toulousain Menoncello avait peut-être les phares encrassés dimanche, quelques plaquages manqués et un en avant malheureux qui a fait échouer une belle occasion d'essai. C'est peut-être un défaut de transmission aussi. Et là, normalement, je fais un petit aparté, mais vous devriez vous dire, peut-être même dès maintenant, elle n'y connaît rien en mécanique. Et c'est vrai, mais c'est pas grave.
3: Je n'osais pas le dire.
6: On continue, Mathieu.
3: Bon, on peut vérifier la batterie aussi ou pas?
6: Ouais, parce que j'imagine que jouer un match de top 14 pour les organismes, c'est comme laisser les phares allumés toute la nuit. Le lendemain matin, il y a des chances que la batterie soit à plat. Mais là, à 48 heures, il va falloir checker. Vous avez reçu un message, Sébastien? Il va falloir checker si tout le monde a fait le plein d'énergie ou s'il faut changer la batterie pour certains. Et puis, gros point de vigilance aussi, le joint de culasse, le fameux truc qu'on redoute parce que c'est long et que ça coûte cher. Mais bon, on va pas s'inventer des pannes pour gonfler la facture. A priori, pas de gros bobos contre Bayonne dimanche, pas besoin de sortir la dépanneuse.
3: Donc le Stade Toulousain valide le contrôle post-Bayonne en fait, c'est ça?
6: Ouais, j'ai bien l'impression, pas de casse, pas de moteur hors service, ça va pouvoir repartir plein pot ce dimanche.
3: Eh oui, parce que dimanche à partir de 15h, émission spéciale sur ici Occitanie, sur le parvis du Stadium, pour le premier match de Champions Cup de l'année, c'est le Stade Toulousain qui reçoit les Anglais d'Exeter.
0: Ce serait pas l'heure de la vidange, là?
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0: 8h17, c'est pas vrai, le rendez-vous anti-arnaque. Et Audrazo, il y a pas mal de mails en ce moment qui nous disent qu'on a gagné à l'euro million, génial! Non, c'est un piège.
11: Effectivement, désolé pour la douche froide et grand merci aux auditeurs qui m'ont alerté après avoir reçu ce message qui affiche d'ailleurs carrément le logo de la Française des Jeux. Vous avez été tiré au sort pour bénéficier d'une somme totale de 875 000 euros. Ah, C'est pas mal, on est d'accord. Et pour récupérer ce joli pactole, on leur demande de prendre contact avec l'huissier de justice. On leur met donc l'adresse mail de cet huissier de justice. Donc la première alerte, et c'est ça qui doit vous sauter aux yeux en premier, l'adresse mail en question, c'est une adresse Gmail. Ça ne va pas. Un vrai huissier de justice n'utilise pas une banale adresse Gmail pour son travail. Deuxième réflexe que vous devez avoir, j'ai tapé moi dans Google le nom de ce monsieur huissier de justice. C'est un vrai monsieur, il existe vraiment, mais il est notaire, pas huissier. L'escroc utilise un vrai nom pour être plus crédible, mais là, en l'occurrence, c'est raté.
0: Ouais, d'accord. Il y a un autre point important. On ne peut pas gagner à l'euro-million si on n'a pas joué à l'euro-million.
11: Voilà, ça paraît évident dit comme ça, mais l'escroc dans ce message essaye de nous faire croire le contraire. Il nous dit en gros qu'on a été tiré au sort, là, à partir de rien. Et ça, désolé, ça n'arrive pas. D'ailleurs, précision, quand vous gagnez vraiment au loto ou à l'euro-million, c'est à vous de vous manifester. Personne n'ira vous contacter directement. Quel est le but de ce gros mensonge? Toujours le même en fait, hein, récupérer un maximum d'informations sur vous. L'escroc vous demande votre nom, prénom, téléphone, adresse postale et puis viendra le moment bien sûr où il va réclamer votre numéro de carte bleue pour des frais administratifs, vous dit-il, ou des frais de transfert. Ça c'est non, toujours.
0: Bon, d'accord, bon on a perdu quoi en fait, c'est ça, merci.
3: Nul, super.
0: Ah bah bravo. Heureusement, on gagne chaque matin à rencontrer Sébastien Bretonneau.
7: Oui, bonjour à tous.
0: Vous avez l'air surpris.
7: Ah ouais, mais c'est-à-dire qu'il y a que vous qui m'accueillez comme ça, parce que
0: Sais bien.
7: Que ce soit Mathieu, ou Sébastien,
0: Non mais ils sont.
7: Il y a pas un mot.
0: Ils sont. Il y a pas besoin de
7: c'est
0: mots.
7: C'est un vrai bonheur. Bon alors, sinon vous savez, j'ai un petit dicton pour vous ce matin. Tiens, vous allez bien. Là où on sème, il ne fait jamais nuit.
0: Merci. Au revoir.
7: Magnifique.
0: Bravo.
7: Bon alors, si vous vivez à l'île Jourdain, tiens justement, ou pas loin, vous connaissez sûrement le supermarché de Dominique et Pascal. Ils sont amoureux. C'est un couple lumineux et généreux qui a une relation presque familiale avec son personnel. Les clients adorent aussi ce couple célèbre sur place. Dominique et Pascal sont des repères pour les habitants de l'île Jourdain. Je suis parti leur tendre le micro de la petite vadrouille et vous allez l'entendre en plein cœur du
0: vivement
7: magasin.
0: Vivement dans 3 minutes.
7: Ils sont salués tout
0: vivement,
7: le temps.
0: Oui,
7: j'ai pas envie de m'arrêter.
0: Non, mais arrêtez-vous. Ah vivement dans 3 minutes parce qu'on a une question d'actu.
3: Oui, tout de suite. Alors,
0: oui,
3: on vous a parlé du rugby.
0: Attendez, j'ai même pas dit ce qu'on gagne.
3: Oh là là, mais justement. Mais justement.
0: Ça se précipite.
3: J'allais le dire à votre place, France.
0: Ah bon, d'accord. Ah bah, on gagne quoi alors?
3: On gagne des places pour le match du Stade Toulousain ce week-end contre Exeter. C'est le premier match de poule de cette compétition européenne où il y a aussi des Sud-Africains dedans. C'est un peu compliqué.
0: C'est dimanche.
3: Ouais. Voilà.
0: Au stadium.
3: On gagne des places, mais il faut répondre à cette question. Donc, contre Exeter, ce match, ce dimanche. Mais Exeter, c'est où?
0: Ah, bah, je sais pas.
3: C'est en Angleterre?
0: Ah bon?
3: C'est en Écosse? Ou c'est au Pays de Galles?
0: Alors, c'est place pour Stade Toulousain en Champions Cup contre Exeter.
3: Pour rentrer à la maison, je me débrouille. Hein,
0: Exeter, c'est où? Angleterre? Exeter, Angleterre, peut-être, je ne sais pas, il y a un indice. Ah. Écosse, comme les petits pois écossais. Ou bien le Pays de Galles? Vous avez la bonne réponse. Vous êtes fort en géographie. Mais qu'est-ce que vous attendez pour appeler Christine? 05 34 43 31 31. Peut-être vite se rapprocher du téléphone, repartir avec ses places pour aller au match. 05 34 43 31 31. Bonne chance! 8h21.

0: C'est un événement, c'est aujourd'hui que vous pouvez acheter vos places pour le spectacle des Enfoirés. Oui, la billetterie vient d'ouvrir, les Enfoirés chantent l'île au trésor.
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0: Il y a de l'amour dans la petite vadrouille de Sébastien Bretenoux ce matin.
3: Ah oui, des bisous, de l'amour. Alors si vous passez justement par l'île Jourdain, attention parce que je vais me rapprocher de vous, si vous êtes comme ça. 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Plus qu'un simple commerce, c'est le cœur battant de la commune. Ici, ce couple lumineux et généreux accueille son personnel comme une seconde famille et cultive un lien unique avec des clients qui les adorent, véritables piliers de la vie locale. 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Alors j'ai pris le micro. Attendez, embrassez-moi. Voilà. J'ai pris le micro de la petite. Oh là là, j'adore ça. Le micro de la petite vadrouille, donc. Je suis allé pousser les portes de leur magasin pour leur tendre justement ce fameux micro. Alors que j'adore les bisous. Oh là là, c'est merveilleux. Alors, Dominique et Pascal, ça fait combien de temps que vous travaillez ensemble ?
4: On entame la 18e année. Auparavant, on avait, comment dire, nos métiers respectifs.
3: Vous faisiez quoi ?
4: Alors, moi, j'étais dans la banque et l'assurance.
3: Et vous, Dominique ?
5: Moi, je baignais déjà dans l'activité, parce que moi, ça fait 38 ans que je suis dans la grande distribution.
3: Et votre maman, d'ailleurs, a joué un rôle majeur dans votre parcours ?
5: Oui, parce que ma maman avait un commerce de proximité dans un village. Donc j'ai baigné matin, midi et soir avec mes frères et sœurs dans ce commerce. Et ce qui m'a permis d'avoir beaucoup de... le côté convivial, le côté sentimental aussi avec les clients. Parce que forcément, dans un village, on connaît tout le monde.
4: On a le bonheur de... Bonjour, monsieur. On a le bonheur, on connaît bien nos clients, voilà. On fait la bise à une partie de nos clients aussi.
3: La gestion humaine, combien vous avez d'employés ici ?
5: 65.
3: La gestion humaine, ça se passe comment, Dominique ?
5: Ça se passe bien. Il y a des fois, il faut solutionner bon nombre de situations. Mais encore une fois, on fait ce métier-là parce qu'on aime les autres et on aime travailler avec les autres. Je pense que c'est ce qui nous anime tous les jours. Enfin, à chaque fois, on dit qu'on a 65 enfants. On a même des naissances. Donc, c'est vrai que c'est une famille. On a su créer une famille.
3: Vous êtes connu, hein ? Vous êtes arrêté. On vous salue, tout le monde vous salue.
4: On fait, alors depuis 18 ans, on fait la bise à une partie de nos clients. Souvent, ça nous amuse parce qu'on est arrivé, on a vu des enfants qui étaient hauts comme, on va dire, 3 pommes ou 4 pommes. Et aujourd'hui, je les reçois dans le bureau, je les fais signer pour les contrats, notamment étudiants, pour les vacances. Nos clients, très souvent, quand ils ne nous voient pas pendant quelques jours, ils ont... Bonjour Stéphanie, ça va
6: Stéphanie.
4: Mais dès qu'ils ne nous voient pas quelques jours, en fin de compte, ils ont l'impression qu'on est malade. Et quelquefois, on est même un peu presque gêné parce qu'ils se confient à nous et... Ouais. Et on se dit, mais quelle chance quand même qu'ils puissent se confier à nous.
3: Alors, il a une particularité, votre magasin, c'est qu'il y a une ruche au-dessus. Mais qu'est-ce que c'est que cette histoire, Dominique ?
5: Donc, on a 6 ruches. Donc, il faut savoir qu'une ruche, c'est 50 000 abeilles. Donc, on a quelques salariés de plus.
4: J'ai jamais pu faire les contrats pour toutes les petites abeilles, par contre. Il n'y a que là que je n'ai pas fait.
5: Alors ça aussi, c'est un projet qui a mûri, parce qu'on a vraiment souhaité avoir le projet Les Abeilles Solidaires. On fait du miel et toute la recette est distribuée à 2 associations. Hein, que sont Elia Marchora et La Fée, ce qui leur a permis et permet donc d'avoir une somme non négligeable dans leur projet associatif.
3: Alors, est-ce que vous êtes heureux ?
4: Oui, on est hyper heureux. Non ?
5: C'est comme à l'église, j'ai dit oui.
4: Oui, on a dit oui il y a pas mal d'années.
0: On se dit oui tout le temps.
3: Oui, et ils tiennent donc le supermarché de l'île Jourdain. Je ne peux pas citer la marque, évidemment, mais
0: non.
3: C'est le supermarché avec un beau jardin devant, là, tout ça,
0: d'accord.
3: Et qui est très fréquenté. Vous les entendez, ça s'appelle Dominique et Pascal, et on les aime.
0: On va jouer avec Claire de l'Union au nord de Toulouse. Claire, peut-être pour vous, ces places pour aller au match ce dimanche au Stadium de Toulouse. Et puis votre actu local arrive dans 3 minutes, restez dans le coin.
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0: Bonjour et bienvenue Claire de l'Union. Bonjour, bonjour.
7: Bonjour, bonjour à tous.
0: Toute l'équipe est là. Claire. Et alors, qu'est-ce qu'on est ravis de vous accueillir.
7: Et moi donc.
0: Oh là là là là. Vous allez au boulot, vous partez bosser dans une banque.
7: C'est ça, exactement.
0: Très bien, vous n'avez pas des petits billets en trop.
7: Je vais regarder ce que je peux faire.
8: Ah, on fait un échange.
0: Ah ouais, ouais, ouais. Ah, on pourrait faire un échange
8: contre des billets.
0: Des billets contre des billets. Il y a plus de billets dans les banques, on est d'accord. Hein.
7: Non.
0: Dans la GAP, c'est tout, quoi. Mais sinon, et encore très, très peu.
9: Bon, vous êtes bien renseigné.
0: Ouais, je suis très, très renseigné.
8: C'est une source proche du dossier.
0: Moi, je suis hyper renseigné pour tout ce qui se passe dans le milieu bancaire. Mais on va plutôt parler de sport, Claire, si vous voulez bien.
8: Ouais, pour peut-être gagner des billets pour ce match du Stade Toulousain contre Exeter. Premier match de Champions Cup, ça sera dimanche. Il y aura d'ailleurs une émission spéciale dès 15h hein, sur ICI Occitanie. On sera sur le parvis du stadium. Mais Claire, Exeter, c'est où? C'est en Angleterre, en Écosse ou au Pays de Galles?
7: Ça se trouve en Angleterre.
0: Oui, c'est la bonne réponse.
8: C'est au sud-ouest, mais de l'Angleterre.
0: Oui, au sud-ouest de l'Angleterre. Vous êtes déjà allé en Angleterre, Claire?
7: Oui, quelquefois.
0: Ah, où? London? London City?
7: Plutôt à Londres, du côté là.
9: Manchester City?
0: Un peu de shopping?
9: Sheffield City?
0: Nous, on est ravis de vous les offrir, ces deux places, Stade Toulousain, etc. Vous l'avez dit, c'est dimanche. Alors, le match est à 16h, mais l'avant-match, c'est 15h. C'est sur votre radio. Ne cherchez pas la seule radio qui diffuse tous les matchs, que ce soit le Stade Toulousain ou le TFC, elle s'appelle ICI Occitanie.
8: Bien sûr.
0: C'est une radio de proximité. Qu'est-ce que vous allez faire de beau, Claire, aujourd'hui à la banque?
7: Des
0: prêts un peu?
7: Oui, un petit peu. On va regarder ce qu'on peut faire pour nos clients.
0: On est sur du prêt. On regarde un petit peu les clients qui sont dans le rouge aussi.
7: De temps en temps.
0: Ouais. Bon, très très bien. Pas d'argent entre nous. C'est place pour le Stade Toulousain, etc. C'est grâce à votre radio locale. Je sais aussi que vous êtes une fidèle auditrice, que vous êtes chaque matin à l'écoute, peut-être même vous nous regardez à la télé sur la 3.
7: Non, plutôt à la radio. Ouais.
0: Plutôt à la radio.
8: Dans la voiture, c'est
0: ça
8: bien.
0: Ça fait rêver la radio. Moi, je suis grand. Je mesure 1m95 et je suis blond. Claire, à l'Union, quelle est votre radio locale?
7: C'est bien sûr ICI Occitanie.
0: Bien sûr.
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0: 8h30, Sébastien, une grande banderole jeunesse sacrifiée devant le lycée Henri Matisse de Cugnot.
10: L'établissement est bloqué. Nouvelle semaine de mobilisation pour les lycéens en colère et nouvelle journée de manifestation. Rassemblement prévu en ce moment même devant l'inspection académique de Montauban, puis cortège à Toulouse, 14h depuis les arènes. De nombreux lycées sont à nouveau fermés ce matin. Bellevue, Ozène, Joseph Gallieni, entre autres, à Toulouse, avec les cours dispensés à distance. Le trafic du tram T1 annoncé partiellement perturbé. À la mi-journée, hier, ce sont 17 personnes qui ont été interpellées rien qu'à Toulouse. Des tonnes d'aliments à la poubelle, 100 000 euros de dégâts après une lourde cyberattaque. On voit tout ça à 9h avec le gérant. La douleur des habitants à Florence, 3 mois après la mort de Liana. Dans une minute, mais d'abord, Valentine Letès.
11: Combien de lycéens dans la rue aujourd'hui? Les blocages ont déjà commencé à l'aube de cette nouvelle journée de manifestation. Presque un test de leur détermination à quelques jours des vacances de la Toussaint. Avec clairement une intention de tuer, assure le ministre de l'Éducation. Un ado de 14 ans a ouvert le feu hier dans son collège d'Aubagne, armé d'un fusil de chasse. Il a blessé le principal et une enseignante sous les yeux des autres élèves.
12: Il me dit, je te jure, retourne-toi, il y a du sang. Au début, je me dis, non, du sang? Je me retourne, je cours dehors.
11: Le suspect est toujours en garde à vue ce matin avec ses parents. Pas de surgelés et de produits frais pendant plusieurs jours dans des centaines de supermarchés de France.

0: Il est 8h30.
1: Et l'info d'ici, en Occitanie, c'est le jour du vote pour les députés autour de la grande loi intégrale contre les violences sexistes et sexuelles en France. 70 mesures présentées dans la foulée de la mort de la petite Liana au début de l'été chez nous dans le Gers à Fleurance, Théo Cobel, où 4 mois après le traumatisme ne passe pas.
2: Dans les petites rues médiévales de Florence, 4 mois après, l'émotion reste toujours vive. Le simple nom de la collégienne suffit à effacer les sourires et braquer les habitants.
3: Ça a été vraiment très, très choquant.
2: Ouais. Marion a participé au battu à la marche blanche et elle est soulagée qu'il y ait une réponse à cette affaire.
3: Que ce ne soit pas pour rien et que ça ne se reproduise pas, c'était vraiment horrible.
2: Elle va suivre ce mardi le vote, même si avec sa collègue Sophie, elle reste sceptique sur la promesse d'un plus jamais ça.
4: Oui, cette loi, elle va passer, ok, très bien. Mais qu'on ait la preuve que ça va fonctionner, que vraiment les choses vont avancer en fait.
3: Et que ça, elle sera vraiment appliquée telle qu'elle, comme une loi pour empêcher tout ça et protéger nos enfants.
2: À quelques mètres, Sidi regarde lui sur son téléphone les articles de cette proposition de loi. Il se félicite de la création par exemple d'unités spécialisées, d'actes d'enquête obligatoires, mais il s'interroge.
5: Peut-être un problème de budget qui n'a pas assez de personnel pour étudier tous les dossiers, parce qu'on est dans un pays où apparemment il y a beaucoup de dossiers liés à ça. Il faudrait peut-être des moyens technologiques, parce que j'ai appris aussi qu'ils sont encore dans le papier et tout, à se transférer des trucs, ça va plus vite avec des emails ou la technologie.
6: C'est ça qu'il faut changer.
5: Exactement.
2: À Florence se pose aussi la question de la confiance dans les institutions. Marjorie, à maman de 2 enfants de 4 et 15 ans, est encore sonnée par l'affaire.
7: Pour moi, la police, la gendarmerie, c'est ce qui devrait nous protéger et je trouve qu'on n'a pas protégé les enfants. Moi, aujourd'hui, je ne sais même plus comment moi-même, je suis maman d'une petite fille. Je sais pas quoi faire pour la protéger. Que quand mon fils, je lui disais, t'inquiète, tu peux aller au foot à pied, je sais pas si aujourd'hui je peux le laisser aller à pied. En fait, en tant que parent, on sait plus trop quoi faire.
2: Pour elle, au-delà de la loi, il faut mieux prendre en charge nos enfants.
7: C'est notre avenir, en fait. C'est l'avenir de la France et on les écoute pas. On les écoute pas quand il y a des violences dans la famille et on sait pas la recueillir, d'autant plus qu'un enfant qui aura pas été écouté sera un adulte en mal et peut-être un adulte qui fera des défauts plus tard.
2: Et contacter la famille de Liana ne souhaite pour l'instant pas réagir. Leur avocat nous indique simplement que le nerf de la guerre reste les moyens alloués à la justice.
1: D'où ces rassemblements qui ont eu lieu ces dernières semaines, tous les lundis, devant les palais de justice, un petit peu partout en France. Il est 8h35, la météo pour aujourd'hui, ça se réchauffe.
8: Oui, on est 4 degrés au-dessus des températures de saison, nous dit Météo France. Un vrai temps d'automne avec un ciel qui hésite entre nuages et éclaircies. Il y aura plus d'éclaircies que de nuages, nous dit Météo France. Un petit peu plus de nuages en allant vers les Pyrénées. Vent de nord-ouest modéré, 16 degrés à Toulouse, 25 cet après-midi. Vous avez bien entendu, 25 degrés sous le soleil. C'est pas mal, ça nous fait un ressenti de 28 quand même. On est sur la route avec vous. Alors c'est compliqué, il y a du monde. Mais on est un peu parfois par choc contre par choc, tant que ça ne tape pas, c'est bien. En revanche, c'est très compliqué du côté de chez Tisséo. C'est même, on peut le dire, la grosse pagaille du côté de nos transports en commun. Concernant le métro, la ligne A est interrompue entre les stations Jaurès et Balmag-Ramon. Jaurès et Balmag-Ramon. Ça fonctionne entre Jaurès et Bassocambo. La ligne B fonctionne normalement, ça c'est votre métro. Le tram est partiellement interrompu entre les stations Palais de Justice et Purpan. Ça fonctionne de Purpan jusqu'au Mythe. Il y a une navette bus qui a été mise en place et du coup, il y a beaucoup, beaucoup de monde et dans les bus et dans les transports en commun. Ça a été compliqué dans le métro ce matin. Il y a encore des perturbations à prévoir sur l'ensemble du réseau aujourd'hui en raison des manifestations Tisséo qui va s'adapter et peut-être fermer certaines de ces stations. Toujours pas parti, notre train qui devait partir à 8h, qui ne partira pas avant normalement 8h36, mais il est 8h36, nous dit la SNCF sur l'axe Montauban-Toulouse. Défaillance de matériel, on le suit de près celui-là. Vous me le suivez très très près, hein ? Ouais, sur les rails, très bien.
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8: Ici. Il y a du thé et du café, servez-vous, hein. Il y a du jus d'orange aussi. Ça manque un peu de chouquette, c'est vrai.
11: Hein. Tous les matins.
8: Pour un mardi, je trouve que, franchement, il y a des biscottes. Ah, on me souffle dans l'oreillette, il y a des biscottes.
1: Ouais. Scott.
8: Allez, prends une biscotte, allez.
12: J'ai reçu.

0: Paya, paya, paya, paya. Je connais les paroles par cœur. C'est paya, paya, paya, papa. Et c'est la lettre, une chanson un peu timbrée, me disait Mathieu Ferry. C'est vrai, vous me l'avez dit.
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0: Et la prochaine chanson dans l'île, ce sera le colis. Mais recommandé. C'est un titre recommandé, bien sûr.
4: Ouais, bien sûr.
0: Bon, vous l'avez entendu depuis ce matin, beaucoup de petites blagues, même ce qu'on appelle entre nous des blagounettes.
4: Oui, hein. Et il faut savoir s'arrêter aussi sur les blagues.
0: Ah, exactement. On sait déconner, mais on sait redevenir sérieux quand il le faut. Oui. Et c'est ce qu'on fait chaque matin. On passe un peu, on souffle le chaud, le froid. On fait ça tous les matins de toute l'année. Et c'est là où c'est le plus fort. On se demande comment on fait. On va vous parler du Festival Lumière sur le quai, de l'inauguration de l'auditorium, la célébration des 10 ans du Quai des Savoirs. Ça, ce sera du 17 octobre au 1er novembre. Mais tout ça se passe à Toulouse, oui. Laurent Chicoineau est le directeur du Quai des Savoirs, un endroit fabuleux. Faut vraiment y aller, il est notre invité tout à l'heure. Ça se passe ici à 9h-10. Et puis, on va parler en cette journée de la résilience des catastrophes. Se préparer pour mieux rebondir, l'heure du cataquit est arrivée. Qu'est-ce qu'un cataquit? Le docteur Kierzek nous dit tout avant les infos de 9h. 9h-20, même quand c'est compliqué de circuler dans le métro toulousain, on a rendez-vous avec Géraud Delbès. Bonjour Géraud.
5: Et Alissas Bremonde.
0: Qu'est-ce
5: que c'est, Mati?
0: Ah, bah plat, fort plat. Le rendez-vous en occitan et en français, c'est chaque matin. Et ce matin, vous avez quelque chose pour nous, je crois.
5: Mais dit la bido bidanto, dit la bido des cadeaux de chou dans la vie de tous les jours. Vous connaissez tous cette personne qui est généreuse, ouais. Celle qui paye sa tournée sans regarder la monnaie.
4: C'est, et après,
5: il y a quelques mailles. Et puis, il y a cette autre personne, cet autre spécimen, le gratte sa couche. À quel laki, vous ne faites pas plager des loconais. C'est celui-là, vous n'avez aucun plaisir à le connaître.
0: Ce gratte sa couche, c'est le type un peu pingre, un peu avare, en fait.
5: Eh oh, mon pauvre, eh oui, mon pauvre. Le gratte sa couche désigne littéralement celui qui va gratter le fond du sac, la bourse, per ne tirar fins à la derrière au pesote, pour en extraire jusqu'à la dernière piécette. Ça se passe des gratte sa couche, vous autres Allemands, vous n'êtes pas des gratte sa couche, vous?
4: Non, enfin, si, France, parfois un peu.
5: Mes amis, ce qu'est-ce des plaignes, si le gratte sa couche, c'est à plaindre. En effet, il ne dépense pas, il souffre, c'est belle la spère, ou plutôt les euros que les pierres. Péril pour lui, chaque euro sorti du portefeuille équivaut à une amputation à vif.
0: Vous en faites beaucoup quand même, vous exagérez peut-être un petit peu, non?
5: Pas trop, balmaï que kubi d'espace une gratte au sacou, persoupa. Il vaut mieux éviter d'inviter un gratte au sacou à dîner chez vous. Il arrivera les mains vides, mais repartira mystérieusement avec la moitié du gâteau restant pour ne pas gâcher, comme il va dire. Fifina, alors, le gratte au sacou ne vit pas sur son argent, il dort dessus et son piège. Où ça passe, le pire dans tout ça, c'est qu'il est capable de vous expliquer sans trembler du menton que c'est simplement de la gestion responsable.
0: Mais oui, exactement, c'est pas Picsou du tout, c'est de la gestion responsable. Retrouvez Kézako chaque matin en direct avec Géraud et c'est aussi sur votre appli ici. À demain, Géraud.
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0: 9h moins le quart, émotion partagée. Dans un quart d'heure, à 9h, dans votre émission, ici c'est vous et Alban Forlot.
1: Oui, effectivement, dans un quart d'heure, on vient chez vous. Il se dit quoi, en fait, à la table du petit déjeuner en ce moment avec les manifs lycéennes, les gaz lacrymaux dans les blocages, le climat est un peu tendu. Hier, à Aubagne, un collégien a semé la panique en tirant sur un principal et ses profs avec un fusil de chasse. Franchement, c'est violent hein, pour des petits. Est-ce que vous libérez la parole chez vous? Expliquez-nous ce qui se passe, ce que vous dites au 05 34 43 31 31. Écoutez, Sophie, par exemple, elle est à Toulouse.
12: Alors nous, on a parlé très simplement du mouvement lycéen, surtout que nous, en tant que parents, on est allés manifester pour soutenir justement ce mouvement. Notre fils est au collège, donc il n'y a pas d'angoisse ici. Il regarde ça de son œil de plus petit et voilà.
1: On écoutera Sophie plus en longueur tout à l'heure. Un peu plus de crainte pour la fille de cet auditeur à proximité d'un lycée toulousain.
13: Bonjour, je suis Patrice. J'ai une fille qui est en troisième. Elle a un lycée juste à côté de chez elle. Et c'est sûr que elle est pas rassurée quand elle va au collège tous les jours de savoir s'il va y avoir des manifestations à côté ou pas. On en parle, on lui explique que voilà qu'il faut qu'elle se tienne à l'écart, bien entendu. Elle a aussi ce côté un petit peu excité avec les copains et les copines quand ils voient les images sur les réseaux. Moi, j'aimerais bien qu'ils soient un peu plus accompagnés par les professeurs et les encadrants au collège pour qu'on leur explique ce qui se passe à côté de chez eux. Merci.
1: Merci beaucoup, Patrice. Est-ce que vous avez entamé un dialogue à la maison? Venez nous le dire dès maintenant. C'est Christine qui décroche en direct au 05 34 43 31 31.
0: Bon, les garçons, vous connaissez le Quai des Savoirs. Tout le monde connaît le Quai des Savoirs. Vous qui nous regardez, qui nous écoutez, vous ne connaissez peut-être pas cet endroit magnifique. On va parler du Festival Lumière sur le Quai. On va parler de l'inauguration de l'auditorium. On va parler des 10 ans du Quai des Savoirs avec Laurent Chicoineau. Il est directeur, justement, de cet endroit magnifique, endroit toulousain qu'il faut absolument.
14: On fera un tour de grand rond ou pas?
0: On pourra faire un tour de grand rond. On peut le faire, tiens là. Avant de retrouver Laurent Chicoineau, exactement. Ce sera dans 3 minutes. Belle matinée avec U2, 8h47. Oh.

0: Bono et sa bande. La bande à Bono, vous l'avez ? Pride. Un bras d'humour ne fait
1: jamais de mal.
0: Jamais de mal, bien sûr. Connaissez-vous ce qu'est des savoirs ? Ça pourrait, les garçons, vous faire beaucoup de bien d'apprendre des choses. Mine de rien. Notre invité aujourd'hui est le directeur du Quai des Savoirs. Bonjour Laurent Chicoano.
2: Bonjour.
0: Directeur du Quai des Savoirs, pour recontextualiser un petit peu, c'est quoi le Quai des Savoirs ?
2: Alors le Quai des Savoirs, c'est un lieu culturel sur Toulouse. Alors bien sûr, c'est pour apprendre des choses, c'est aussi pour s'amuser.
0: Mmh. Oui, voilà. On aime
2: et
0: ça.
2: Et puis c'est pas que pour les garçons, c'est aussi pour les filles, parce qu'on tient justement à avoir aussi beaucoup de filles pour leur montrer que les sciences, c'est aussi des métiers accessibles pour elles, c'est aussi des passions auxquelles elles peuvent se livrer. Et donc le Quai des Savoirs, c'est un lieu d'activité, un lieu culturel sur les allées Jules-Guesde, entre le Jardin des Plantes en fait et les allées Jules-Guesde, à côté de nos amis du Muséum d'Histoire Naturelle. Voilà, et donc c'est un lieu qui est ouvert à tout le monde du mardi au dimanche, et il y a bientôt la réouverture, justement, dont on va parler.
0: Et oui, alors c'est quoi cette réouverture ? Pourquoi c'était fermé ?
2: C'était fermé parce qu'on était en train de construire en fait un auditorium à l'intérieur de la grande salle d'expo du Quai des Savoirs.
0: D'accord.
2: Donc on avait depuis 10 ans, puisqu'on fête aussi nos 10 ans cette année, on n'avait pas la possibilité de faire des conférences et des rencontres et des projections de films en même temps que les expositions. C'était soit l'un soit l'autre, fallait choisir. Et donc c'était pas très pratique pour plein de raisons. Et donc là, on a eu la chance de pouvoir construire cet auditorium depuis 2 ans. Et on a fermé cette année pour faire les travaux de construction de l'auditorium, qui, ça y est, c'est fini. Je vous annonce officiellement.
0: Il est comment ?
2: Il est magnifique.
0: Il est magnifique.
2: Il est magnifique, franchement. L'acoustique est géniale, donc ça va être super pour les films, pour aussi des petites formes de spectacles, et puis évidemment pour des conférences, des rencontres publiques, des débats, des tables rondes, des stand-up aussi, parce qu'on s'est ouvert de plus en plus aussi à la comédie scientifique, figurez-vous, avec le Science Comedy Show de Toulouse.
0: Mais non !
2: Ben si, absolument. Et donc, on les accueille pour des soirées quiz, déjà. Des soirées quiz, alors c'est assez fun, et en même temps, c'est avec des doctorants, et donc il y a plein de questions rigolotes et avec des réponses qui sont à la fois marrantes et sérieuses.
0: On apprend des choses, voilà, apprendre en s'amusant, c'est le principe.
2: C'est ça, exactement. Et puis, c'est aussi un lieu de tournage pour des podcasts, avec le Science Comedy Show, le podcast Détour vers le futur, du Quai des Savoirs, et puis d'autres podcasts aussi. Donc en fait, cet auditorium, il est un peu multifonction. Et c'est ça qu'on aime bien au Quai des Savoirs, c'est faire plein de choses avec plein de gens différents, plein de partenaires, plein d'invités aussi.
0: Un de vos partenaires, on ne va pas s'envoyer des fleurs, mais c'est ici, Occitanie, on est partenaire du Quai des Savoirs depuis très longtemps, et de ce festival Lumière sur le Quai.
2: Absolument. Oui, on est très content d'ailleurs, merci de ce partenariat, parce que c'est vachement important aussi d'être sur les médias locaux, puisqu'on s'intéresse beaucoup au public local. Nous, le Quai des Savoirs, vous savez, on n'attire pas forcément les gens de Paris ou de je sais pas où, mais c'est vraiment pour les Toulousains, c'est un lieu qui
0: ici.
2: C'est pour les habitants de Toulouse et de la métropole, puisqu'on a un lieu de Toulouse métropole, donc ça c'est aussi important de le souligner. Et donc Lumière sur le Quai, c'est un festival où on fait des croisements beaucoup entre les artistes et les scientifiques, où on a beaucoup d'événements. Alors ça va être des ateliers pour les enfants, et puis pour les plus grands ça va être des rencontres, ça va être là où cette année notre thématique c'est nos futurs ensemble, c'est-à-dire qu'on va s'intéresser, comme on fête nos 10 ans, nous on est coquins, on aime bien regarder les 10 ans qui viennent plutôt que ceux qui sont passés.
0: C'est bien.
2: Et donc voilà, et donc du coup on regarde vers le futur tous ensemble avec pas mal d'invités différents.
0: Et on est plutôt pessimiste quand on regarde les 10 ans qui vont venir.
2: Alors bon, disons que quand on est à la fois pessimiste optimiste, si je peux le dire, c'est-à-dire qu'en fait effectivement les scientifiques aujourd'hui, c'est important de les écouter, parce que ce qu'ils documentent, ce qu'ils nous disent, ce qu'ils nous expliquent sur le changement climatique par exemple, c'est pas forcément très fun tout le temps. Ce qu'on nous dit aussi sur l'intelligence artificielle, c'est un sujet qu'on a beaucoup travaillé, qu'on travaille beaucoup au Quai des Savoirs, c'est un sujet vachement important, mais en même temps voilà, il y a des enjeux qui sont qui peuvent être un peu sévères, mais justement si on comprend tous et si on partage cette connaissance, on a aussi la possibilité d'interagir ensemble, d'agir collectivement et de décider aussi ensemble si on veut aller dans telle ou dans telle direction. Donc ça c'est important. Et puis c'est jamais fichu, je veux dire, parce que les sciences nous montrent aussi, c'est-à-dire qu'on a aussi beaucoup de solutions dans la recherche scientifique, beaucoup de solutions qu'on peut mettre en application, qui sont qui demandent alors parfois soit des investissements ou alors peut-être une volonté de décision à un endroit ou à un autre endroit, mais on a quand même beaucoup d'espoir aussi, les sciences sont assez porteuses d'espoir. Et là en plus de ça, on ouvre avec des artistes et cette année beaucoup avec des auteurs de science-fiction, des auteurs de SF français. On a une grande journée sur la science-fiction et les sciences le 22 octobre, où là en fait on va débattre avec des écrivains qui imaginent des futurs des fois totalement délirants, et puis des scientifiques. Et ce qui est intéressant, c'est de voir que en fait ces scientifiques souvent ils sont intéressés par la science-fiction. Alors évidemment ils prennent pas ça au premier degré, mais ils sont intéressés, et ça ouvre aussi des perspectives, ça fait penser autrement, et c'est ça dont on a besoin.
0: Ça nous a donné envie d'y aller. Le Quai des Savoirs, ouvert du mardi au dimanche, et avec ce festival lumière lumière sur le quai, avec l'inauguration de l'auditorium, avec les 10 ans de cet endroit magnifique. Vous irez. On a été ravis de vous recevoir, Laurent Chicoine, ce matin.
2: Merci.
0: Ça passe trop vite.
2: Oh là oui.
0: C'est un bonheur. Rendez-vous au quai des Savoirs. À bientôt.
2: À bientôt.
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0: Aujourd'hui, c'est la journée internationale pour la réduction des risques des catastrophes et journée de la résilience, inondations, tempêtes, coupures d'électricité. Docteur Kierzek, il faut se préparer. Hein.
4: Bonjour à tous. On doit se préparer sans paniquer. Ces dernières années, on a vu les inondations, les tempêtes, les canicules, les incendies aussi, des évacuations en urgence. En fait, la résilience, c'est la capacité à faire face à un choc, puis à rebondir. Et ça, ça se prépare. C'est un peu comme les gestes qui sauvent. Fin 2025, le gouvernement a publié un guide d'ailleurs qui s'appelle Tous responsables et qui fixe un objectif simple, que chaque foyer puisse tenir 72 heures en autonomie. Trois priorités, boire et manger évidemment, avoir chaud et ensuite se soigner. D'ailleurs, la Croix-Rouge propose de son côté le Katakit. Hein, c'est un sac d'urgence prêt à attraper si on doit évacuer. Il y a un vrai bénéfice en plus pour la santé mentale. Hein, les personnes préparées vivent moins le sentiment d'impuissance. Elles gèrent mieux le stress pendant la crise et récupèrent mieux après. Alors se préparer, ce n'est pas être anxieux, hein, c'est au contraire se rassurer. Alors on met quoi dans ce kit? Vous pouvez le faire vous-même à la maison. De l'eau, plusieurs litres par personne et par jour pour boire et avoir un peu d'hygiène. Ensuite, de la nourriture qui se conserve et qui se mange sans cuisson. Des conserves, n'oubliez pas l'ouvre-boîte, des barres de céréales, les fruits secs, la compote, une lampe torche, une radio à pile ou à dynamo. Vous savez, on tourne, on n'a pas besoin de pile. En parlant de pile, batterie externe chargée pour le téléphone, une trousse de premiers secours et les médicaments. Faut tenir quelques jours, notamment si vous avez une maladie chronique. Et puis des copies de vos papiers, de vos ordonnances, un peu d'argent liquide, le double des clés, c'est pas mal. Et de quoi avoir chaud. Vêtements, couverture de survie. Et dernier truc, le sifflet. Faut siffler pour pouvoir se signaler.
0: Au-delà de ce sac, comment on prépare la maison, la famille avec les enfants ou les parents âgés?
4: D'abord, on connaît les risques de chez soi. Des risques d'inondation, de séisme, vous êtes à proximité d'un site industriel. En fait, le site Géorisque va vous donner toute l'information nécessaire, puis votre mairie est là pour vous aider en quelques clics aussi. Ensuite, on fait un plan familial où, si on se retrouve séparé, quel est le point où on va se rallier, qui récupère les enfants à l'école, les numéros importants écrits sur un papier. Numéro d'urgence, évidemment, 15, 18, 17, hein, le 15 le SAMU, 18 les pompiers, le 17 la police, et puis on surveille les alertes FR-alerte qui arrivent directement sur le téléphone portable. À la maison, faut savoir où couper l'eau, l'électricité, le gaz. Et avec les enfants, on fait un petit jeu. Hein, le sac, le Katakit, ça devient un sac d'aventurier. Donc vraiment, c'est un investissement. Si en plus vous rajoutez la formation geste de premier secours, vous serez paré. Allez, d'ici là, portez-vous bien.
0: Les bons conseils du doc, on les retrouve aussi sur notre appli. Ici, on vous souhaite une belle matinée. Et cordialement, bisous.
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10: Oui, et comment vos enfants ressentent-ils la violence du moment dans les manifs lycéennes? Contexte tendu, venez nous le dire au 05 34 43 31 31.
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10: Bon courage dans les bouchons, on est ici, il est 9h. l'actu d'ici, Sébastien Cabrita dos Santos, bonjour.
11: Bonjour, l'histoire qui se répète devant les lycées de la région, tout bloqué ce matin encore au lycée Henri Matisse de Cugnot, où l'on vous retrouve, Léonie Cornet, avec de jeunes lycéens qui ne lâchent rien pour de meilleures conditions d'apprentissage et pour enfin avoir un prof dans chaque classe.
12: Et oui, je suis avec Amy, elle a 16 ans, elle est en terminale. Bonjour Amy.
13: Bonjour.
12: L'an dernier, tu me racontais que tu avais eu 5 profs de maths différents.
13: Oui, on a eu un prof qui a été remplacé dès le début de l'année parce qu'il n'a jamais pu être présent. On a enchaîné des remplaçants. Il y a eu un moment, au bout de 3 profs remplaçants, on a été à court parce qu'il était en... Là, je ne sais plus comment, à mi-temps.
12: Ouais.
13: Et du coup, on a dû prendre des profs du lycée qui ont dû le remplacer. Et en une semaine, on échangeait 2 profs par semaine.
12: Voilà, donc situation très compliquée pour suivre au quotidien.
13: Très compliquée pour suivre et pour avoir des bases solides pour notamment le bac de maths qu'on a eu l'année dernière.
12: Merci beaucoup, Amy. Bon, ici, le petit déjeuner continue sur le rond-point devant le lycée Henri Matisse à Cugnot. Avec, vous l'avez entendu, des élèves, des parents d'élèves, plusieurs professeurs qui sont en grève. Les cours sont en partie perturbés ici toute la journée.
11: Léonie Cornet, on vous remercie beaucoup avec les lycéens de l'établissement Henri Matisse à Cugnot, au matin d'une nouvelle journée de manifestation, rassemblement organisé en ce moment même à Montauban, un cortège qui part à 14h aussi cet après-midi à Toulouse depuis les arènes pour rejoindre la station Saint-Michel. Le trafic du tram T1, attention, sera partiellement perturbé. Plusieurs lycées sont aussi fermés à nouveau ce matin à Toulouse. Les cours dispensés à distance après de nouveaux blocages hier. 17 personnes ont été interpellées au total. Je ne sais pas quoi faire pour protéger mes enfants. Le traumatisme, toujours important, et les témoignages, toujours importants, glaçants à Florence, dans le Gers, plus de 3 mois maintenant après la disparition et la mort de la petite Liana. Plusieurs collectifs appellent au rassemblement aujourd'hui et à une minute de silence à 13h, alors que les députés doivent se prononcer autour de la fameuse loi intégrale contre les violences sexistes et sexuelles en France.
10: Une cyberattaque d'ampleur sur les supermarchés français.
11: Carrefour, Leclerc, Monoprix, Intermarché, tout le monde visé. Super U aussi, comme chez nous à Mirepoix, en Ariège, le système dégivrage de certains frigos a été actionné. La température est montée d'un coup. Le directeur du magasin, Stéphane Claire, n'a rien pu sauver au rayon frais.
14: Et la conséquence, c'est qu'on a dû jeter toute la marchandise du magasin en frais. Yaourt, charcuterie, boucherie, surgelé, fromage, poissonnerie, tout ce qui était en frigo.
15: Ça se chiffre en tonnes ?
14: En tonnes et en dizaines de milliers d'euros. On va être autour des 100 000 euros. Non, ce qui fait mal au cœur, c'est de jeter autant de marchandises. On sait qu'il y a des gens qui... Quand on sait qu'il y a des gens qui crèvent de faim et qu'il y a des gens qui ont du mal à acheter à manger et de voir qu'on jette tout ça à cause de voyous, ça fait mal au cœur. Nous, notre boulot, c'est d'essayer de remplir le magasin le plus vite possible pour que les clients puissent retrouver leurs produits.
11: Le directeur du magasin Super U de Mirepoix en Ariège, Stéphane Claire, il n'annonce pas de retour à la normale avant demain au moins. Une importante saisie de drogue à Toulouse. 40 kilos de cocaïne saisie par les policiers en fin de semaine dernière. La valeur totale de la marchandise est estimée à 1 million d'euros à la revente. 4 personnes ont été interpellées dans le dossier. Le début de la campagne de vaccination, ça y est, c'est le moment. La grippe, le Covid, c'est gratuit, mais sur rendez-vous à Toulouse, ça se passe au centre municipal de la Dorade. Profitez-en.
10: La couette dans le lit, le plaid sur le canapé.
11: Ben, ça y est. On y est, l'automne est là, avec le traditionnel coup de froid après un été, c'est vrai, caniculaire, bah franchement, ça fait plaisir.
16: J'ai remis la couette parce que je suis très frileux. Il y a eu moins de 10 degrés la semaine dernière, bah c'est réconfortant en fait.
17: Moi, il faut savoir que j'adore les plaids, et là, du coup, on a commencé à descendre les plaids dans le salon pour pouvoir être sous la couverture quand on regarde un film ou quoi, ou même pour lire un livre. Donc, et on a mis le gros plaid dans la chambre en haut pour dormir.
18: Alors, on l'a remise il y a 2 jours. Ça fait quand même du bien de ressortir la couette après toute cette chaleur qu'il a fait là cet été. Mais par contre, cette nuit, je l'ai enlevée parce que cette nuit, il faisait un peu plus chaud.
19: Je suis toujours avec juste un drap et je commence enfin à dormir la nuit.
20: Pas encore, mais on y pense de plus en plus. Ouais, non, il commence à faire froid, donc justement, là, on s'habille en fonction des saisons et il commence à faire froid, ouais.
11: Ouais, c'était vrai ces derniers jours, mais dès qu'on croit qu'on en est sorti de ces fortes chaleurs, ben... Les revoilà, Alban, à partir d'aujourd'hui, 25 degrés, revoilà les températures, franchement plus qu'agréables à Toulouse.
10: Oui, et puis surtout, bien au-delà des normales de saison. Alors, on a quelques nuages ce matin sur le midi toulousain, mais de nouveau du grand soleil cet après-midi pour la pause café au soleil. Donc, la chaleur pour un mois d'octobre, à Villefranche-de-Rouergue, 23 degrés à l'ombre, à Cahors, Montauban, Castres et Pamiers, 24, à Limoux, Gimont et Quartier-Bordeaux-Rouge, à Toulouse, 25, à Gardouche, jusqu'à 26 degrés. Température digne de fin juin fin début juillet quand même, juste qu'on précise. Hein. Demain, c'est bien couvert le matin et bien ensoleillé l'après-midi, donc pas besoin de parapluie. Sur la route au sud de Toulouse, on a un camion qui est en panne sur la rocade extérieure à Rangueil. Des bouchons aussi au nord de Toulouse sur le périph. Chez Tisséo, la ligne A du métro a été interrompue ce matin en raison d'un problème technique à la station Marengo SNCF. Ça a généré vraiment beaucoup de problèmes, puis certains ont dû prendre la voiture en plus. Mais là, le métro est reparti.
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10: À mon époque, on disait que le mardi, c'est permis. C'était une grande soirée sur M6, le mardi, c'est permis. Oui, sauf qu'aujourd'hui, ça risque encore d'être un mardi de colère. Et pour les plus jeunes, cette situation inquiète. Il faut dire que les dernières actus à l'école suscitent des peurs, Sébastien.
11: Oui, effectivement, ça fait 3 semaines maintenant. C'est le début de la 3e semaine de la grogne lycéenne chez nous, en Occitanie. Avec, on l'a bien vu, ces poubelles incendiées, ces façades de lycées, parfois également brûlées, ces heurts avec les forces de l'ordre. C'est vrai que le contexte est un peu compliqué, surtout quand on regarde ailleurs en France ce qui a pu se passer encore hier. Un proviseur, une enseignante d'un lycée à Aubagne qui se sont fait tirer dessus au fusil par un élève de seulement 14 ans. Donc c'est vrai qu'en cette rentrée scolaire, le climat est teinté de violence, c'est le moins qu'on puisse dire, et forcément c'est pas facile à gérer pour tout le monde.
10: Donc collégiens, lycéens, élèves de primaire, comment parlez-vous des tensions du moment avec vos enfants? Ont-ils peur aussi de rater leur année, parce que mine de rien les cours sont un peu impactés? Juste précise, vous parliez des poubelles, il n'y a pas de ramassage de poubelles ni hier, ni aujourd'hui dans Toulouse justement, pour éviter qu'on y mette le feu. Donc ne les sortez pas. 05 34 43 31 31 partagez vos conseils de parents, ici vous êtes les meilleurs.
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10: Encore un matin avec vous. Et c'est le kiff, hein. Merci de nous choisir. C'est Ici Occitanie.

0: Ça claque des doigts. Il est venu voir Céline Dion vendredi soir. Jean-Jacques Goldman sur votre radio locale ici Occitanie. Vous écoutez à Muret sur 91.8. Je précise d'ailleurs qu'il y a un docu sur Céline Dion ce soir sur W9.
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0: Situation tendue, nouvelle manifestation lycéenne. Est-ce que vous ressentez des angoisses là chez vos ados en ce moment? Ça parle de quoi à la maison? Quand on voit aussi qu'un collégien d'Aubagne entre dans son établissement avec un fusil et tire sur ses profs, franchement, comment réagissent vos ados à la maison? Venez me le raconter au 05 34 43 31 31. Vous prenez la parole en direct ou vous laissez un petit message vocal comme Pierre à Toulouse.
3: Bonjour Alban, j'ai un fils qui a 14 ans, qui est au collège en 3e, qui voit bien ce qui se passe dans la rue autour de lui, parce qu'on en parle à la maison aussi, je pense qu'il comprend ce qui se passe. Là où ça l'inquiète, ce qu'il aime pas du tout, c'est le quand il y a des manifestations, des regroupements, dès que ça part en avec des fumées de lacrymogènes, dès qu'il y a des tensions de charges, de choses comme ça, de gros mouvements de foule, ça y est. Il est pas à l'aise avec ça, mais il est pas trop confronté non plus. Plus généralement, il se rend bien compte que ce qu'il joue actuellement, ça va le concerner à partir de l'année prochaine quand il va rentrer en seconde. Donc il est, sans le dire clairement, je pense qu'il réfléchit à ça, il essaie d'avoir des informations là-dessus et ça, c'est peut-être ça l'inquiète un petit peu pour son futur.
0: Merci Pierre. Au-delà des cortèges et des colères, les établissements scolaires connaissent déjà des situations violentes toute l'année. C'est le cas quand on parle de harcèlement. Écoutez ce témoignage de Yana.
4: J'en ai vécu durant l'école. Donc je pense que pour lutter, ça serait de reconnaître toutes les formes de discrimination et faire en sorte que à l'école ça se passe le mieux pour tout le monde, en fait, je pense. Alors moi en plus j'avais un double truc, c'est que c'était c'était un peu de handicap. Donc il y avait aussi ce côté-là qui se rajoutait. En plus, c'est vrai que la notion de handicap, c'est quelque chose qui est très peu parlé, je trouve, ou abordé dans les sujets en école. Alors que, en fait, il y a plein de personnes qui sont dans des situations comme ça et qu'en fait, on ne voit pas vraiment. Parce qu'il y a les handicaps visibles et un peu les handicaps invisibles qu'on voit le moins, on va dire.
0: Ouais, mais c'est vrai, et puis la parole est toujours libératrice, donc c'est important de mettre des mots. Et puis à l'école, c'est là où on apprend aussi la différence, quelle qu'elle soit. Sauf qu'être différent, ça aussi c'est violent. Écoutez cette professeure de collège qui s'adapte en fonction des profils. Elle est au micro d'ici Occitanie.
5: Sur le terrain, les enseignants tiennent compte parce qu'on connaît de plus en plus les profils très variés de ce type d'élèves. Voilà, donc c'est une multitude de profils qui peuvent cumuler cette particularité avec d'autres difficultés du point de vue de l'enseignement et de notre système pédagogique, comme l'hyperactivité, la dyslexie. Donc c'est des profils qu'on apprend à connaître, à détecter, à apprécier, à gérer, à aider, à accompagner. Et voilà, pour qu'ils soient au mieux dans leur scolarité, avec des différences filles-garçons, avec des évolutions. Le côté HPI va évoluer aussi, donc on va avoir peut-être moins d'hyperactivité et plus finalement de valorisation. Et par rapport à certaines formations ou certains métiers, c'est très apprécié. Voilà, tout ce qui est ingénierie, aéronautique, informatique, c'est des profils qui peuvent être très recherchés.
0: Et je voudrais d'ailleurs qu'on salue tous ces profs qui font un métier passion, mais qui exercent parfois dans des conditions compliquées. Votre enfant ressent-il des peurs en ce moment? Et vous, l'école, ça vous crée du stress? Racontez-nous, 05 34 43 31 31. Ici, c'est la safe place, hein. Vous savez, on se parle de tout, en toute bienveillance. Et on prend un rendez-vous avec Vanessa Paradis.

0: C'est une nouveauté, ici Occitanie. Vanessa Paradis, rendez-vous à 9h18. La situation dans les lycées ce matin, la fermeture est totale au lycée des Arènes et Guinemer, c'est à Toulouse. En revanche, fermeture partielle au lycée Pierre-Paul Riquet, Saint-Aurens. On a Ozène, Raymond Nave, Bellevue, Essel, Toulouse, Lautrec, Gallieni ou encore Gabriel Péri à Toulouse. Les lycées ont donc fixé eux-mêmes le départ de la manif aux Arènes à 14h à Toulouse. Le cortège attendu ensuite par le lycée des Hauts d'Sévrac, le pont du Stadium, le boulevard des Récollets, Grande Rue Saint-Michel et place du Parlement. Vos témoignages d'ailleurs, tenez-nous informés s'il y a des blocages, vous pouvez nous appeler 05 34 43 31 31.
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0: 9h21 ce matin, le ministre de l'Éducation, Édouard Geffray, évoque une décrue des blocages avec environ 200 établissements scolaires fermés aujourd'hui. La mobilisation de certains lycéens qui créent du stress pour les autres, et notamment dans l'école élémentaire Cuvier, où nous nous sommes rendus il y a quelques jours. Écoutez cette enseignante au micro Ici Occitanie, Claudia Calmel.
10: Certains sont venus me voir en me disant qu'ils avaient les yeux qui piquaient, donc on les a essayé de les rassurer, mais en fait c'est la panique totale, même nous, enfin, en tant qu'équipe adulte, que ce soit enseignants, animateurs, etc., on est tous en stress aussi, c'est compliqué à gérer pour tout le monde. On entend les gros booms, on entend les poubelles qui explosent, on entend les grenades qui explosent, on entend les lycéens qui courent et qui crient. En fait, c'est hyper stressant pour tout le monde. Nous, on a essayé de les rassurer comme on pouvait, en leur disant que voilà, c'était les lycéens et qu'ils avaient des revendications. Mais par contre, effectivement, que les gaz et tout ça, c'était pas contre nous, que les lycéens, c'était pas des personnes méchantes, parce que les enfants ont peur des lycéens. Maintenant, certains ont peur des lycéens. On leur a dit que voilà, c'était leur revendication, ils avaient le droit et qu'il n'y avait pas à s'inquiéter, parce qu'en école, dans l'école, on est en sécurité, quoi.
0: Et donc ici, maintenant, nous étions à Cugno tout à l'heure avec Léonie Cornet devant un lycée bloqué. Écoutez, c'était à partir de 7h30.
11: C'est la première fois que les enseignants de Cugno se mobilisent devant le lycée ici.
12: C'est vrai que souvent, l'accent est mis dans les médias sur les lycées du centre-ville. Mais nous aussi, nous sommes là, nous sommes mobilisés et nous revendiquons les mêmes choses pour nos élèves et pour la jeunesse.
11: Juste devant le rond-point à côté du lycée, cette énorme banderole, est-ce que vous pourriez me la lire ?
12: Lycée Henri Matisse, mobilisé. Éducation malmenée, jeunesse sacrifiée.
0: Pour info, ce matin, la militante écologiste Greta Thunberg est au milieu des manifestants en région parisienne devant le lycée Paul-Éluard de Saint-Denis. Chez nous au 05 34 43 31 31, le message de Delphine à Castanet-au-Lauzan.
9: Alors à la question, doit-on parler à nos enfants de l'actualité actuelle et d'ailleurs de toutes les actualités qui se passent, je dirais oui. Ça fait partie de l'éducation, leur montrer le bien, le pas bien, ce qui se passe dans notre pays, ce qui passe à côté de chez nous. Il faut leur en parler avec des mots différents suivant les âges, mais oui, il faut leur en parler. Quand j'entends dire que c'est aux enseignants d'expliquer aux enfants ceci, cela, je dirais non. Justement, là, nos étudiants, ils se battent par manque de moyens, par manque de profs. Les enseignants, ils sont là pour instruire et pas pour éduquer. C'est les parents qui ont le métier d'éducateur. On devrait appeler d'ailleurs l'instruction nationale et pas l'éducation nationale. Bon courage à tous les parents, à tous les étudiants, à tous les enseignants.
0: Et à vous de prendre la parole au 05 34 43 31 31. Est-ce que ces lycéens qui cassent, ça vous stresse? Cassent pas tous, mais il y en a certains. Une nouvelle fois, antenne ouverte. La musique d'ici Occitanie, c'est Stevie Wonder. 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

0: douceur, hein, ça fait du bien avec Stevie Wonder. Tiens, pour info, en écoutant ici Occitanie à 19h, David Hallyday, l'invité d'Émilie Mazoyer aujourd'hui dans l'émission Décibel.
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0: Le stress de nos ados en cette période de manif lycéenne, comment en parler? Écoutez ce papa toulousain au 05 34 43 31 31.
3: Bonjour, je suis Patrice. J'ai une fille qui est en troisième. Elle a un lycée juste à côté de chez elle. Et c'est sûr qu'elle n'est pas rassurée quand elle va au collège tous les jours de savoir s'il va y avoir des manifestations à côté ou pas. On en parle, on lui explique que, voilà, qu'il faut qu'elle se tienne à l'écart, bien entendu. Elle a aussi ce côté un petit peu excité avec les copains et les copines quand ils voient les images sur les réseaux. Moi, j'aimerais bien qu'ils soient un peu plus accompagnés par les professeurs et les encadrants au collège pour qu'on leur explique ce qui se passe à côté de chez eux. Merci.
0: Merci, Patrice. Sur les réseaux sociaux, je suis retombé sur une interview de Michel Sardou. C'était en 1992. Il venait de sortir un titre qui s'appelait Le Bac G. Écoutez, on pourrait l'écouter presque aujourd'hui. Écoutez.
4: J'ai entendu, on disait, il n'y a pas de lycée poubelle, c'est un scandale. Là, il y en a un. Il essaye de se rattraper avec un adulte qui est moi, qui est pris par sa vie, par ceux qui s'en fout complètement. Il l'écoute pas. C'est ça le sujet de ma chanson. Alors après, j'ouvre le journal et je vois qu'un ministre de l'Éducation nationale se met en colère.
5: C'est l'ancien.
4: Oui, c'est l'ancien. Enfin, peu importe.

0: désespérée. Ben oui, écoutez, une chose est sûre, c'était finalement assez avant-gardiste. En 2026, comment parler de cette situation tendue ? On écoute le message de Sophie.
1: Alors nous, on a parlé très simplement du mouvement lycéen, surtout que nous, en tant que parents, on est allés manifester pour soutenir justement ce mouvement. Notre fils est au collège. Il est en quatrième, il en a entendu parler, mais il n'y a pas de peur, il n'y a pas de... Surtout qu'au collège, je sais que les profs en ont parlé parce qu'ils ont fait grève, et ça a été dit très simplement, expliqué très facilement, très simplement. Donc il n'y a pas d'angoisse ici, il n'y a pas de stress, il regarde ça de son œil de plus petit, et voilà.
0: Et merci pour tous vos messages. Le tram ne circule qu'entre Purpan et le Mythe. Jusqu'à midi, on a une navette en place entre le quai 67 des Arènes et l'arrêt 66 des Arènes romaines. On a la ligne 34 qui est déviée, puis sinon, donc à partir de 13h, pas mal de bus déviés, les lignes L2, L3, L4, L5, L14, les lignes 13, 18, 34, 44, 66 et 67. Et d'ailleurs, des stations de métro risquent aussi de fermer. Conséquence de cette manifestation, donc, qui démarre à 14h aux Arènes à Toulouse.
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0: La résilience désigne la capacité d'un système, d'un matériau ou d'un individu à absorber un choc, à surmonter une épreuve et à retrouver un fonctionnement normal ou un équilibre. Voilà la définition de la résilience parce que c'est la semaine de la résilience. Et on va en parler dans cette deuxième partie d'émission sur votre radio locale ici Occitanie. Déjà, je vous invite à avoir une radio à pile parce que quoi qu'il arrive dans la vie, quand il n'y a plus rien qui fonctionne, la radio continue d'émettre. Intempéries, guerre ou situation grave, sachez que votre radio de service public ne vous laissera pas tomber. Je vous donne un chiffre, 2021, la loi climat et résilience a été adoptée le 22 août 2021. Elle vise à accélérer la transition écologique et l'adaptation des territoires. Bah justement, le premier point de résilience, bah, c'est se dire qu'on est face à un changement majeur de la météo et qu'on doit s'adapter. Et bien sur ce thème, Christelle m'a laissé un message.
4: Oui, bonjour, je suis Christelle Carpentier, je suis agricultrice dans le Muretin, sur la commune de Saint-Lys. Cet hiver, on a eu tellement de précipitations que nous avons perdu la moitié de nos récoltes d'hiver, que ce soit du blé ou du colza. Cette année, la sécheresse nous empêche d'implanter du colza. Et en fait, tout ce qu'on entend, ça concerne que le petit cycle de l'eau, c'est-à-dire comment on va faire pour avoir de l'eau au robinet. On continue quand même à accueillir 16 000 habitants par an sur le secteur toulousain. Des chercheurs du CNRS ont démontré par A plus B qu'en fait, pour favoriser les précipitations l'été, il faut favoriser l'évapotranspiration, donc entre autres, plus d'arbres, plus d'espèces végétales dans les villes qui sont des vrais points chauds, faire en sorte qu'il y ait une évapotranspiration maximale des plantes. Donc, ça veut dire plutôt favoriser les plantes irriguées ou autres, mais en tout cas qu'on puisse maintenir une végétation qui fasse son cycle de photosynthèse. Et en fait, on ne parle pas de ça. On reste toujours sur notre système d'économie d'eau, de j'utilise le moins d'eau possible au robinet, etc. Mais c'est pas sur ça qu'il faut travailler. Si on rétablit le grand cycle de l'eau, on n'aura plus de problème sur le petit cycle de l'eau. Il faut impérativement, rapidement faire en sorte de conserver les excès d'eau qu'on a en hiver pour pouvoir les restituer intelligemment l'été et qu'on puisse faire en sorte qu'on ait des plantes qui fonctionnent correctement. Merci, bonne journée à tous.
0: Merci Christelle pour ce message. Alors au 05 34 43 31 31, que vous inspire ce mot de la résilience ? Dites-le-moi, autre type d'adaptation, on a cette fameuse flambée des prix de l'essence, bah, je vous propose qu'on trouve une solution pour moins prendre la voiture finalement, qu'on s'adapte. Ici, on faisait de l'autopartage à Toulouse dans une seconde.

0: Les Innocents avec un homme extraordinaire. Et puis avant 10h, la musique d'ici Occitanie, c'est Taylor Swift, Hervé Christiani et puis Jane Birkin aussi.
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0: L'inflation a atteint 3% sur un an en septembre. 85% des ménages français possèdent au moins un véhicule, c'est l'INSEE qui le dit. Et en zone rurale ou périurbaine, cette proportion passe même à 90%. Bon, en cette journée de la résilience ou pas, on n'a pas le choix. Il faut bien les mettre de l'essence. Autant en sourire avec Jason Brokers.
3: T'as vu le prix de l'essence ? Maintenant, chaque trajet t'hésite. Chaque trajet. Même pour aller à la station, tu te dis, peut-être je peux y aller à pied, hein, Non, mais si je prends des bidons, je les remplis. Je vais économiser le trajet, c'est déjà ça de prix. Hein. Tu te rends compte le prix que ça coûte ? Moi, quand je me suis rendu compte du prix, en fait, j'ai remarqué le prix parce que j'ai été à la station et je regarde, je me suis dit, tiens, ils sont pas encore passés à l'euro ici, tiens.
0: Le poste carburant qui représente, c'est vrai, à lui seul 1500 euros à 2000 euros par an pour un rouleur moyen, donc environ 13 000 km par an. Attitude marrante aussi à la pompe avec Gad Elmaleh.
4: Quand vous allez à la station-service pour mettre de l'essence, vous voulez absolument arrondir le montant sur la pompe. Et à 18, attends, hey. Le suspense. Et t'envoies des petits coups de pistolet prudent. Trrr, 19, wow, 19, ta femme te parle, tu dis ta gueule chérie, je suis en finale, arrête. Trrr, 19,90, et là l'échec, le drame absolu, 20,02. Tu dis j'en ai rien à foutre, je vais jusqu'à 21. Trrr,

0: Je vous propose qu'on se replonge maintenant en 1970, avant les chocs pétroliers. C'est vrai que l'actu, là, c'est le salon de l'auto à Paris, avec la Deux-Deux électrique qui est la star du moment. Mais voilà comment, à l'époque, en 70, on présentait la SM Citroën.
1: Auparavant, une certaine élite disait Ferrari, Jaguar, Rolls-Royce, Mercedes ou Buick. Aujourd'hui, ils disent Citroën SM à moteur Maserati. Pour juger l'une des dernières nées de la technique française, nous l'avons pilotée sur l'autoroute Est. Incontestablement, cette voiture de tout premier plan à carrosserie aérodynamique, mue par un 6 cylindres en V à boîte à 5 vitesses, réunit une synthèse parfaite de qualités opposées, sécurité et confort exceptionnels, alliés aux hautes performances des voitures de sport. La direction directe à 200 km à l'heure produit une impression de très grande souplesse et aux allures rapides que nous avons empruntées, elle devient plus ferme, maintenant le véhicule à très haute vitesse sur la trajectoire désirée, cela avec une précision parfaite. 16 chevaux fiscaux, 6 cylindres en V, une consommation variant entre 13 et 21 litres sont les premiers chiffres intéressants, celui qui admire la SM. Freinage exceptionnel, confort inégalé sur une voiture roulant à cette vitesse. Les spécialistes sont unanimes à ce sujet. La Citroën SM à moteur Maserati présente un ensemble de qualités jamais réunies sur une voiture.
0: Notre archive INA du jour en 1970. Tiens, notez que la 13e exposition bourse de véhicules anciens, ce sera à Grenade ce dimanche. Puis aujourd'hui, on peut passer au bioéthanol pour faire des économies à la pompe. On peut prendre les transports en commun aussi. Et vous, vous êtes prêts à changer votre façon de vous déplacer? Appelez-moi 05 34 43 31 31. On va parler de voitures électriques à Toulouse dans un instant, après Jane Birkin. Les dessous.

0: Ici Occitanie avec Jane Birkin. On fait un petit clin d'œil aux collectionneurs de voitures. On salue aussi ceux qui sont en vélo, puisque la fréquentation des vélos Toulouse est en hausse. 60 000 trajets, c'était le 17 septembre dernier. C'est 7 000 trajets de plus que l'an dernier, si on prend cette journée de référence. Donc bonjour à vous, les cyclistes.
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0: Il est 10h moins le quart, c'est la journée de la résilience aujourd'hui. On doit s'adapter face aux épreuves. Et là, c'est vrai, quand on voit les prix de l'essence, on se dit qu'on ferait mieux de passer à l'électrique. Mais à défaut d'en acheter, on peut en louer. Bonjour Alexandre Joiville.
13: Bonjour.
0: Vous êtes le directeur de Cities Occitanie. Il y a 130 000 conducteurs qui vous font déjà confiance. Ça fonctionne comment, Cities ?
13: Cities, c'est un service qui met des voitures directement dans les rues des villes et auxquelles nos clients et clientes accèdent par téléphone en les réservant et en ne payant que quand ils roulent. On transforme la vision d'une voiture qu'on possède tout seul et qu'on paye tout seul pour des voitures partagées pour lesquelles on ne va payer que quand on fait un trajet.
0: Une location pour combien de temps ?
13: Ça peut être simplement un aller-retour sur une heure, une petite demi-journée ou des journées entières, des week-ends, des semaines de vacances. Nous, on facture nos clients de la distance réelle parcourue et du temps réel pendant lequel ils ont gardé la voiture. Il n'y a aucune limite.
0: Donc 2800 véhicules mis à disposition là, des utilisateurs des services d'autopartage Cities. Il y a 280 communes dans notre secteur, dont Castelnaudary, Albi, Cahors. J'ai vu aussi Sévrac d'Aveyron et puis tout autour de Toulouse, hein, il y a plein d'endroits. Vos tarifs vont changer au 1er novembre ?
13: Oui, il y a une petite adaptation qui va avoir lieu pour faire face aux contraintes de l'inflation des prix des véhicules, des prix des pièces détachées des véhicules et évidemment également on le vit tous du carburant. Nos tarifs changent rarement, hein, on n'a pas de tarifs qui fluctuent à l'année, ce sont des tarifs fixes à l'année, mais il arrive dans des périodes comme celle-là qu'on soit obligé de changer les tarifs.
0: Mais du coup, ça coûte combien de louer une Cities ?
13: Ça commence à 3 euros de l'heure pour une petite voiture 4 places, une Twingo, une Fiat 500. Voilà, et ça monte jusqu'à 5 ou 6 euros de l'heure quand on prend des 7 places, des 9 places, des gros utilitaires.
0: Et quand vous dites qu'il faut réserver à l'avance, c'est-à-dire qu'on ne peut pas spontanément se dire bah, « Tiens, j'ai besoin d'une voiture dans le quart d'heure, je vais récupérer celle qui est rue Gabriel Péri, que j'ai vue ce matin d'ailleurs. »
13: Alors, si, bien sûr. Est-ce que vous allez pouvoir récupérer celle qui est à Gabriel Péri? Peut-être pas, parce que quelqu'un l'a prise pour aller au restaurant, en rendez-vous professionnel, à l'hôpital, peu importe, faire ce qu'il a besoin de faire avec. Par contre, à n'importe quel moment, dans l'application, lorsque vous dites « J'ai besoin d'une voiture à partir de maintenant et pour une heure, deux heures, trois heures, une journée », vous allez voir toutes les voitures qui sont disponibles. Si vous avez de la chance, la plus proche de vous et celle qui vous convient le mieux sera disponible. Mais si c'est pas le cas, il y en a d'autres. Il y en a vraiment beaucoup. Et vous pouvez évidemment les réserver longtemps à l'avance, des heures, des jours, des semaines, des mois à l'avance, lorsque vous avez la connaissance de votre besoin plus tôt.
0: Bon, qu'est-ce qu'on sait pas sur Cities? Ça se développe en ce moment, ça va pour vous?
13: Alors, Cities, c'est le premier réseau d'autopartage en France. Et nous, Cities Occitanie, on est la structure qui a la plus forte croissance. Ça fait 5 ans d'affilée qu'on fait 20% de croissance. Donc, ça se développe très bien. Et ce que vous savez peut-être pas, c'est qu'on est un réseau d'intérêt général. On est un collectif d'entreprises qui sont des sociétés coopératives d'intérêt collectif. On n'a pas de but lucratif. Personne ne touche de dividendes. La valeur des parts sociales n'augmente pas et ne fluctue pas avec le marché. On n'a que une mission d'intérêt général. Et on est possédé par nos clients, par les collectivités sur lesquelles on partage les voitures, oui, par nos partenaires et par nos salariés.
0: Et d'ailleurs, parmi les utilisateurs de l'autopartage en boucle, comme on dit, 60% se sont séparés de leur véhicule personnel après leur inscription.
13: Absolument.
0: Voilà. Et ce mode de fonctionnement permettrait de remplacer entre 5 et 7 voitures individuelles. Donc vraiment, essayons Cities Occitanie. Merci beaucoup Alexandre Jouaville. Je rappelle que vous en êtes le directeur. En cette journée de la résilience, on va serrer les coudes avec vos messages après Taylor Swift, ici.

0: Hoplite, c'est Taylor Swift sur votre radio locale ici Occitanie. Merci de nous écouter en voiture. D'ailleurs, attention sur la 68 dans le sens Toulouse-Albi. Un accident entre deux voitures est en cours à hauteur de Buzet-sur-Tarn.
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0: Journée de la résilience aujourd'hui. Comment traverser les coups durs? Bah, parfois, il suffit d'être bien entouré. Comme Marie-Laurence qui a un joli message au 05 34 43 31 31.
3: C'est nos 38 ans de mariage. 38 ans d'amour, d'aventure, de doux moments de bonheur partagé, aussi bien dans les bons moments de la vie que dans les moments malheureusement plus difficiles. Tu m'as toujours aimé, tu m'as toujours soutenu et je garde bien précieusement au chaud dans mon petit cœur, voilà tout ton amour et je t'en suis infiniment, infiniment reconnaissante. Je t'aime de tout mon cœur, mon amour, et ça, pour l'infini, pour l'éternité. Je vous souhaite une excellente journée.
0: Quelle belle déclaration, on n'en reçoit pas tous les jours des messages comme ça. Bon, c'est bien d'être en duo, mais pour ceux qui sont en solo, le secret pour traverser les épreuves, ben, c'est aussi de profiter de l'instant présent et de savoir rester jeune, n'est-ce pas Tinou?
4: Je pense que c'est avant tout dans la tête. J'ai 76 ans et je me considère encore comme une jeune. La jeunesse, enfin, c'est la vie, c'est aussi la capacité de s'émerveiller devant des belles choses, un oiseau qui picore, un enfant qui joue, un beau paysage. Et puis, c'est ressentir des émotions, par exemple, devant une musique qui vous émeut aux larmes ou une œuvre d'art ou un paysage. À partir du moment où on est capable de vivre ça, on est encore jeune. Le problème dans notre société, c'est qu'on mise tout sur l'aspect physique, mais c'est ça le plus important. Et je pense que quand on se sent jeune dans la tête, ça se voit aussi dans son aspect physique. Quand on fait aussi des choses qui vous plaisent, en ce qui me concerne, par exemple, c'est la rando, la danse, c'est aussi rester jeune. Et puis ce qu'on oublie aussi, c'est que quand on a un certain âge, ça veut dire qu'on a une vie derrière soi, faite de, ben, comme tout le monde, hein, de joie, mais aussi souvent de grandes peines, qui permettent de prendre du recul par rapport à beaucoup de choses. Je pense que tant qu'on est en vie, on n'est pas mort, comme disait la Palice, mais en même temps, il faut savoir savourer ce moment qui reste à vivre. Personne ne sait quand il va se terminer, mais l'important, c'est de le prendre à bras-le-corps et le prendre avec toute la fougue qu'on peut avoir justement quand on est encore jeune. Voilà. Bonne journée à tous.
0: Merci beaucoup Tinou. Bah voilà. Et vous savez, quoi qu'il arrive, votre radio locale est à votre côté, à vos côtés chaque jour. Et cette émission s'appelle Ici, c'est vous. Dans moins de 4 minutes, l'info locale à 10h avec la mobilisation des lycéens. Ça a déjà commencé dans le Tarn-et-Garonne, hein, Mathieu va nous le dire. Et puis d'abord la musique de Ici Occitanie, c'est Hervé Christiani. Il est libre, Max. Merci d'être avec nous.

0: Il est Libre Max avec Hervé Christiani sur votre appli ICI. Et place maintenant aux initiatives positives, aux parcours inspirants. ICI ça marche avec vous, Laura de Philippot. Bonjour.
1: Bonjour Alban Forlot. Est-ce que ça vous parle les vélos cargo ?
0: Oui, on en voit passer en ville, toujours avec devant. Là,
1: exactement, derrière, les livreurs ou encore les parents avec leurs enfants, qui se retrouvent avec leurs enfants.
0: Dans le cargo.
1: Exactement, dans le cargo. Notre invité de ce matin, c'est WED Cargo, WED Cargo, entreprise de vélo cargo à Toulouse.
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1: Mardi 13 octobre, on est content d'être avec vous, il est 10h. Les infos avec Mathieu Ferry, bonjour.
3: Bonjour, nouvelle mobilisation des lycéens aujourd'hui avec aussi une grève des enseignants. Ça a commencé à Montauban, manif ce matin devant l'inspection académique. À Toulouse, c'est cet après-midi, départ de la manifestation des arènes à 14h, puis ça ira jusqu'au métro Saint-Michel, en passant par le pont du Stadium Toulouse, où plusieurs lycées ont à nouveau été bloqués ou perturbés. Hier, les arènes, Bellevue, Gallieni par exemple. D'ailleurs, plusieurs lycées sont fermés aujourd'hui à Toulouse avec des cours en distanciel. La loi intégrale sur les violences sexistes et sexuelles doit être votée aujourd'hui à l'Assemblée. Le texte est une réponse directe à l'affaire Liana à Florence. C'était il y a 4 mois. Les députés doivent se prononcer sur ce texte de plus de 70 articles pour un changement en profondeur, meilleure prévention, accompagnement des victimes, sanctions des auteurs. L'objectif, c'est de s'attaquer à l'ensemble de la chaîne des violences. Des rassemblements et même une minute de silence sont prévus ce mardi partout en France. Mobilisation à l'appel d'associations et de collectifs féministes. Un chauffard condamné à 3 ans de prison ferme hier à Dax dans les Landes. L'été dernier, il avait fauché Clément, un jeune gersois de 16 ans qui était en vacances sur la côte atlantique. Il rentrait de soirée à vélo, il est mort sur le coup. Au volant, un homme de 74 ans qui avait trop bu, il avait percuté le jeune homme à pleine vitesse et il s'en était pris aux gendarmes ensuite. Le chantier de la ligne à grande vitesse Toulouse-Bordeaux en partie bloqué ces derniers jours avec les actions d'un collectif d'opposants en Gironde. Il dénonce les travaux de déboisement qui viennent de commencer au sud de Bordeaux. 150 pages et un témoignage contre la violence dans le foot. Le match de la honte, c'est le livre que vient d'écrire Jordi Di Domenico, un éducateur du club de foot de Colomiers. Il y a 2 ans, sa voiture avait été incendiée devant sa maison. Les flammes ont bien failli se propager derrière l'incendie. Un père de famille qui ne supportait pas que son fils ne soit pas le premier choix des entraîneurs. Enfin, c'est le début aujourd'hui de la campagne de vaccination contre la grippe et le Covid partout en France, à Toulouse. La mairie organise à partir d'aujourd'hui une permanence dans son centre municipal de la Dorade. Ça donne quoi cette météo ? Il fait un peu plus chaud, je crois, aujourd'hui, Laura, non ? C'est pas ça ?
1: Oui, ben oh si, là là, ouais, franchement, hein. Vous sentez bien les choses, hein, vous êtes fort.
3: Je le sens.
1: Ah, je suis épatée,
3: il y a une ambiance
1: là.
3: Qui fait que c'est plus chaud.
1: Légèrement plus chaud aujourd'hui, voilà, avec de belles éclaircies. Ce matin, à Castres, 19, à Toulouse, à Montauban, à Castelnaudary, 20. Cet après-midi, sur Toulouse et son agglomération, un beau soleil à Albi, à Pamiers, à Saint-Gaudens, 24, à Toulouse, 25. Donc, vous pouvez déjeuner à l'extérieur ce midi, ça peut être une bonne idée. Demain, sur la ville rose et ses alentours, le beau temps continue, hein, du soleil jusqu'à 26 à Montauban. Au niveau de la circulation, attention sur la rocade toulousaine, plus précisément sur la 68 à Buzet-sur-Tarn de Toulouse vers Albi. Il y a un accident de 2 véhicules, donc ralentissez et soyez vigilants. Au niveau des transports en commun à Toulouse, le métro ligne A et B fonctionne normalement. En revanche, certaines stations sont susceptibles d'être momentanément fermées, donc restez à l'affût.
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1: Vous nous écoutez en voiture, bon courage pour le boulot aujourd'hui. À suivre, on fait le plein de bonnes idées pour faire manger les endives aux enfants avec votre blogueuse culinaire Mams Cook. Puis une belle initiative près d'Avignon, un épicier a décidé d'offrir le goûter aux habitants, madeleine, jus de pomme ou encore compote. Robin Bernot est allé enquêter sur place pour nous. Et avant ça, on fabrique des vélos cargo. Vous avez peut-être vu des parents avec leurs enfants, vous savez, dans des cargos à l'avant du vélo ou des livreurs tout simplement. Une entreprise toulousaine a décidé de se lancer dans l'aventure Vélo Cargo, c'est WED Cargo à Toulouse.
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1: ICI Occitanie, en voiture, direction de travail, on vous accompagne toute la journée en musique avec Les Enfoirés. Emmenez-moi.

0: les enfoirés, emmenez-moi avec ici Occitanie. 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
0: À cette heure-ci, vous le savez, on aime mettre des projets en lumière et on fait du vélo ce matin, et pas n'importe quel vélo. Deux ou trois roues destinées à transporter des charges plus importantes. Vous avez peut-être déjà vu des parents à vélo avec leurs enfants. Écoutez, c'est ce qu'on appelle le vélo cargo. Ce matin, on accueille Alexandre Wedraogo, fondateur de l'entreprise WED Cargo, donc WED, fabrication de vélo cargo à Toulouse. Bonjour Alexandre.
3: Bonjour Laura.
0: Alors dites-nous, qu'est-ce que c'est WED Cargo plus précisément?
3: Donc WED Cargo, c'est une entreprise toulousaine qui a été créée en 2026 au travers d'une société commerciale de l'ESS. Et donc on propose des vélos cargo que l'on fabrique localement, entièrement, donc de A à Z, dans nos ateliers qui se situent à Montaudran, donc au Rose Lab.
0: Voilà. Et alors, quels sont les principaux vélos cargo que vous fabriquez?
3: Alors, on fait, on a une gamme de vélos qui va du modèle biporteur, donc un vélo deux roues avec une caisse à l'avant qui permet de transporter, on va dire, 90 kilos. Et ensuite, on a un modèle trois roues avec également une caisse à l'avant qui permet de transporter aux alentours de 100, 150 kilos. Voilà. C'est des vélos, donc pour le moment, on a ces deux modèles-là.
0: Oui.
3: Et dans l'idée, c'est de fonctionner avec une entreprise de Copenhague qui, elle, a plus de modèles encore qui peuvent aller juste sur des modèles qui ont 4 roues et une plateforme de chargement à l'arrière qui permet de mettre jusqu'à une palette à l'arrière. Donc ça, c'est... On fonctionne en collaboration avec une entreprise qui est en Allemagne et qui est dans un écosystème avec des mœurs et des traditions un peu très axées vélo.
0: Oui.
3: Donc là-bas, la logistique à vélo est très développée. Oui. On voit beaucoup d'artisans, de commerçants à vélo. Donc, au travers d'eux, on aimerait amener plus de vélos, et même du coup, on parle de deux roues, de trois roues, mais aussi des quatre roues sur les routes. Et dans la conjecture actuelle, la voiture, on sait que c'est difficile. Amener même des vélos cargo, on pourra appeler ça vélo parce qu'il y a des pédales, mais ils auront quatre roues et ils pourront même être sur la route et transporter des gros volumes.
0: Donc voilà. Se retrouver finalement avec toute la famille sur le vélo. Voilà,
3: alors,
0: c'est un
3: la
0: bon concept.
3: Famille, autant la famille que les artisans, les professionnels.
0: Alexandre, vous proposez aussi des ateliers pour fabriquer les vélos cargo.
3: Exactement.
0: N'importe qui peut venir, s'inscrit à l'association, chez vous, pas l'association, l'entreprise, pardon, pour fabriquer n'importe quel vélo cargo.
3: Voilà, exactement. On peut s'inscrire. Donc, on propose une formule d'atelier d'autoconstruction. Et pendant ces ateliers, donc on va venir fabriquer son vélo cargo et repartir avec. Ce qu'on recherche à travers ça, c'est d'amener les gens à comprendre un peu l'objet, à se l'approprier et à venir apprendre à savoir comment l'entretenir, comment le réparer. Ce que j'ai pas dit aussi, c'est que c'est des vélos qui sont assez singuliers puisque on utilise des connexions vissées pour fabriquer le châssis, et que du coup ça permet de le fabriquer de manière plus simple, on va dire un peu low-tech.
0: Expliquez-nous, parce que nous on comprend pas.
3: Alors,
0: mais de manière très simple,
3: on utilise donc des matériaux standards,
0: oui,
3: des vis, pour venir fabriquer un cadre. En une journée, on assemble un vélo avec une documentation, des plans, un modèle, un exemple, et la personne qui n'a pas forcément de compétences techniques va, en étant accompagné aussi, on peut être là à côté, va assembler son vélo un peu comme un Lego ou comme un mécano qu'on avait quand on était petit. On aimait bien bricoler avec nos 10 doigts. Donc là, on va venir assembler le cadre, la partie cycle, et derrière, WED Cargo est là pour donner toutes les clés pour comprendre, savoir régler un dérailleur, savoir régler des freins, et à la fin repartir donc avec un vélo qu'on aura entièrement fabriqué soi-même. Donc ça, c'est l'objet de nos ateliers. Et donc c'est ouvert à tous, sans compétences techniques prérequises, et on est là pour accompagner les gens donc sur ces deux à trois journées d'autoconstruction.
0: Avec nous ce matin, WED Cargo, entreprise de fabrication de vélos cargo à Toulouse. Une nouveauté ici Occitanie, la chanteuse canadienne a même sorti deux versions, hein, anglais-français. Elle est trop sympa, Charlotte Cardin, Memories.

0: Charlotte Cardin. Memories. Cet été, la chanteuse avait perdu sa voix, annulant sa présence au Rose Festival à Toulouse. C'est un plaisir de la retrouver avec ce nouveau morceau. Ces dernières années, vous avez dû voir ou croiser près de chez vous ce qu'on appelle les vélos cargo, des livreurs ou encore des parents à vélo avec leur transportant leurs enfants à l'avant ou à l'arrière. Avec nous ce matin, une entreprise toulousaine fabriquant des vélos cargo, c'est Wet Cargo à Toulouse.
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0: Et si on pouvait porter des charges lourdes à vélo? Pas juste avec un petit panier à l'avant du vélo, hein, mais plutôt une énorme charge à l'avant ou à l'arrière. Vous avez peut-être vu voilà, des livreurs ou des familles se déplacer à vélo cargo. Ce matin, on est avec Alexandre Ouedraogo, fondateur de l'entreprise Wet Cargo, fabrication de vélo cargo à Toulouse. Alors Alexandre, vous avez à cœur d'avoir une production locale, équitable et durable. Qu'est-ce que ça veut dire concrètement? Vous l'appliquez comment au sein de Wet Cargo?
9: Mais là, ce qu'on entend par production locale, c'est vraiment une fabrication locale. C'est-à-dire que toute la transformation, la chaîne de valeur se fait en interne à Toulouse. Donc on a vraiment le travail qui est essentiellement local. On essaye de sourcer aussi tous nos matériaux le plus localement avec de la libule. Voilà, il y a forcément de la matière première qu'on vient importer, mais le reste est transformé en France et c'est ça le plus important. Ça crée de la valeur ici à Toulouse.
0: Est-ce que vous avez un exemple d'un projet vélo cargo que vous avez entrepris avec une entreprise ou un particulier?
9: J'ai beaucoup d'exemples. Avec des particuliers, on peut parler de la solution concrète qu'apporte le vélo en remplaçant le véhicule thermique pour aller faire ses courses, transporter son animal de compagnie. On a eu Alain de Tournefeuille au mois de juin qui souhaitait transporter son chien en balade en vélo. Et ben chez Wet Cargo, on a pu lui proposer un vélo cargo électrique avec une porte à l'avant pour que son chien puisse.
0: Ah, électrique.
9: Électrique, oui. Okay. Oui, tous nos vélos sont électriques. C'est en option, mais nos vélos sont électriques avec différentes motorisations. Et donc voilà, le chien peut profiter du paysage.
0: Ça, c'est trop chouette, se balader avec son chien sans problème. Pourquoi les vélos cargo, d'après vous, Alexandre, c'est l'avenir?
9: Et c'est l'avenir, bien sûr, surtout dans nos centres-villes, en milieu urbain, mais pas que, hein, dans leur ruralité aussi. Mais en centre-ville, voilà, les problèmes de trafic urbain, les zones à faible émission, le prix du carburant aussi aujourd'hui fait que ça nous amène à changer nos modes de déplacement et tout repenser un peu dans, voilà, notre mobilité au quotidien. D'où voilà l'importance de aussi proposer voilà aux artisans, aux commerçants, de rencontrer un peu le vélo cargo et voilà et d'émettre voilà les de nouvelles idées pour changer un peu nos pratiques chez les professionnels voilà en proposant d'utiliser un vélo cargo à la place d'un véhicule utilitaire thermique. Voilà,
0: à nos côtés ce matin, WED Cargo, fabrication de vélo cargo à Toulouse.
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0: Nostalgique des comédies musicales, les Blues Brothers, Everybody Needs Somebody to Love avec Ici Occitanie.

0: Les Blues Brothers, Everybody Needs Somebody to Love.
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0: Ce matin, un moyen de transport à l'honneur assez original. Vous avez pu en voir passer dans votre commune, aux alentours, les vélos cargo. Des vélos, 3 ou 2 roues, pour transporter des charges un peu plus lourdes. Ce matin, on est avec Alexandre Wedraogo, fondateur de l'entreprise Wed Cargo, fabrication de vélos cargo à Toulouse. Dites-nous, Alexandre, quels sont les projets à venir pour Wed Cargo?
3: Ouais, beaucoup de projets cette fin d'année. On peut parler notamment d'un atelier donc d'autoconstruction, j'en ai parlé tout à l'heure. Qui aura lieu à Montaudran d'ici la fin de l'année. Donc on se concerte ce week-end pour définir une date lors de la fête de Montaudran. Et donc voilà, l'idée c'est de fabriquer un vélo cargo, comme je dis, sous format d'atelier avec les habitants du quartier. Et dans l'idée, c'est après de proposer aux associations du quartier de mutualiser ce vélo-là pour leurs services, leurs activités. Voilà. Donc les habitants du quartier vont fabriquer ce vélo et ils pourront l'utiliser. Donc on passe par l'outil pour amener derrière ce qu'on disait, des valeurs nouvelles et qui portaient vers l'avenir.
0: Ah, c'est génial, c'est vraiment une chouette idée. Et on pourra justement s'inscrire pour cet atelier sur votre site internet?
3: Alors, c'est des inscriptions, on va fonctionner avec des jeunes qu'on a déjà identifiés, donc de la mission locale qui sont...
0: Ah oui, donc c'est fou.
3: Voilà. Après, sur notre site internet, vous pouvez nous écrire, vous pouvez demander un atelier d'autoconstruction, que vous soyez une association, une entreprise ou un particulier, et on voit ensemble vraiment toutes les modalités de l'atelier qui pourrait vous convenir.
0: Merci Alexandre Wedraogo. Je le rappelle, vous êtes fondateur de l'entreprise Wed Cargo, fabrication de vélos cargo à Toulouse. Ici Occitanie, vous avez un choix crucial ce matin à faire. Poulet ou ratatouille pour ce midi? Le pile ou face, ça peut vous aider avec Corinne Charbis.

0: Ça donne envie de mettre des paillettes, ce morceau Corinne Charby, pile ou face.
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0: Concert André Manoukian à Balma, semaine du goût à Tournefeuille, ici Occitanie à vos côtés. Connu pour sa participation à l'émission musicale Nouvelle Star, en tant que juré, c'est avant tout un artiste de renom. Auteur, compositeur et pianiste, André Manoukian est en concert jeudi à la salle Interférence à Balma. Sur scène, retrouvez son cinquième album La Sultane, mélange entre jazz et musique arménienne. Pendant 2h30, voyagez entre l'Occident et l'Orient. C'est la semaine du goût jusqu'à dimanche. Pour l'occasion, la ville de Tournefeuille met en place plusieurs ateliers toute la semaine. Demain, c'est le jour des pitchouns. Et bien oui, c'est mercredi, de 10h à 11h. Profitez d'un atelier Tout savoir sur le pain avec la boulangerie Envisage. De 14h à 16h30, atelier cuisine anti-gaspi. Et de 15h à 17h30, goûter, découverte des goûts et des saveurs. Atelier gratuit, mais sur inscription, info à retrouver sur le site de la mairie de Tournefeuille. D'autres idées sorties dans une heure.
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0: Dans un instant, avis aux amateurs du goûter. Une épicerie pas très loin d'Avignon a décidé d'offrir des goûters gratuitement. Oui, oui, des madeleines, jus de fruits. Et Robin Bernot est allé enquêter pour nous.
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0: Comme si le chanteur était juste assis à côté de nous ce matin. Gauvin Cerce, les oublie.

0: Gauvin Serres, les oubliés. D'ailleurs, Gauvin Serres est en tournée avec votre radio locale ici. Il passera par Lens, Bergerac, Besançon, Nantes, un an de tournée. Le chanteur est en concert le 3 février 2027 au Casino Barrière à Toulouse.
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0: Votre rendez-vous des belles initiatives, ça marche ici, qu'en pensez-vous? On dit souvent que le gratuit n'existe pas et qu'on le paie tôt ou tard. On vous présente un contre-exemple qui va sans doute vous ouvrir l'appétit ce matin. Direction Le Vaucluse avec Robin Bernot et David Doba.
3: À Entraigues-sur-la-Sorgue, un épicier a décidé d'offrir le goûter à ses clients.
4: Mais c'est très bien et ça permet un petit moment d'échange après le côté matériel de la sortie.
3: Chouchouter ses clients sans rien leur demander en retour. Cet été, Florian Bourras, le gérant de l'épicerie située juste à côté d'Avignon, avait commencé par offrir des bouteilles d'eau fraîche en pleine canicule, puis des glaces. Et pour la rentrée, il a renouvelé l'opération avec des goûters gratuits. Une madeleine, une compote, une petite brique de jus de fruits. Et pas besoin d'acheter quoi que ce soit pour en profiter. Son objectif, dit-il, simplement rendre service et faire plaisir. Notre journaliste David Doba est allé à sa rencontre.
5: Franchement, nous, cet été, on a bien travaillé. Et justement, c'est pour ça que j'ai fait toutes ces actions pour remercier. Et que je peux me permettre de faire ces petits bouteilles. Même honnêtement, si je ne pourrais pas me permettre, j'essaierai de trouver le moyen de faire un petit plaisir à moindre coût. Juste un petit bonjour, un sourire, et on prend le goûter et pas besoin de consommer. Il y a certains enfants qui ont un repas ou deux repas par jour. Du coup, rapporter ces petites pierres à l'édifice, même si c'est minime, un petit goûter à 65. Une petite compote, une petite madeleine, ben, ça fait plaisir.
3: Vous l'avez entendu, un simple bonjour suffit pour en profiter. Florian insiste, c'est entièrement gratuit. Ici, près d'Avignon, ça marche, mais vous, qu'en pensez-vous? Pourriez-vous vous rendre exprès chez cet épicier s'il était à côté de chez vous? J'ai posé la question à Yvette.
4: Exprès? À cause du goûter?
3: Oui, par exemple.
4: Pourquoi pas? Il faudrait faire l'expérience, tenter le coup pour voir.
3: Et au-delà du goûter gratuit, cette initiative est aussi un prétexte pour créer de la discussion avec nos commerçants.
4: Tout à fait, ça permet de compléter un moment convivial.
3: Bon, je dois vous l'avouer, j'ai aussi été un petit peu curieux avec Yvette. Aujourd'hui, en maison de retraite, près de Colmar, je voulais savoir si elle continuait à prendre des goûters.
4: Des goûters, l'après-midi, nous avons une collation. Donc moi, le goûter, c'est la tisane et puis une viennoiserie ou bien un morceau de biscuit. De gâteau.
3: Oui, parce que finalement, le goûter, c'est un peu une madeleine de Proust qui nous rassemble tous. Je ne sais pas si vous vous souvenez, par exemple, du petit pain au lait dans lequel on glissait un bout de tablette de chocolat. C'était très coquin, ça, très très gourmand. Quoi qu'il en soit, à Entraigues-sur-la-Sorgue, Florian Bourras ne compte pas forcément s'arrêter là avec ses collations gratuites. Il envisage déjà d'autres actions solidaires dans les prochains mois. Et vous, est-ce que vous vous souvenez de votre goûter préféré, petit?
0: Oh bah oui, c'était le chocolat dans le pain au lait. Merci Robin Bernot. Vous pouvez aller réécouter cette entrevue sur votre application ici. Dans un instant, une entreprise de revêtement de façade à Toulouse, Vertical. C'est l'invité de l'écho d'ici. Juste avant, vous l'aviez mis avant de passer votre premier entretien d'embauche. Étienne Dao, tombé pour la France avec ici.

0: Dao tombé pour la France avec Ici Occitanie.
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0: C'est l'écho d'ici, le rendez-vous des entreprises de votre région. Aujourd'hui, avec Mathieu Ferry, on ravale la façade.
3: Bonjour Christian Badia.
4: Bonjour.
3: Merci d'être avec nous. Quand le bâtiment va, tout va, c'est ce qu'on dit. Comment ça va, vous?
4: Ça va très bien, même quand le bâtiment ne va pas. Parce que on est un peu en marge. Nous avons une relation directe avec les propriétaires de maisons individuelles et non pas une relation entre entreprises du bâtiment.
3: Parce que vous, au départ, c'est une marque de revêtement vertical.
4: Vertical, c'est ça.
3: Pour rénover l'existant, ça veut dire que vous êtes sur un public particulier.
4: On est sur un public plus particulier ou petit collectif, mais on est exclusivement en rénovation. La maison a 20 ans ou davantage.
3: Donc ça veut dire que c'est des gens qui ont des propriétaires qui ont un pouvoir d'achat, qui ont payé le crédit.
4: Ah, effectivement. Vous avez tout compris. Il a payé le crédit, donc il capitalise tous les ans.
3: Et donc,
4: ça correspond grosso modo au budget. Le remboursement du crédit sur un an, c'est un billet de 10 à 15 000 euros, grosso modo. Quand on arrive, nous, le devis est à peu près en moyenne dans ces eaux-là pour une maison standard.
3: Ouais, parce qu'on est à combien du mètre carré là pour rénover? Moi, je veux rénover ma maison. Allez, combien il faut que je compte?
4: Il faut compter. Alors, la fourchette en mètre carré, elle est un peu plus compliquée parce que ça va dépendre du support, du produit choisi par le prospect. Ce sont des produits nobles à base de résine qui ont un prix et suivant les finitions que le propriétaire de la maison souhaite, la variante. Mais le panier moyen, c'est 10 000 euros. Au niveau national, hors Paris.
3: Mais à Bistodénas, le mètre carré, on...
4: 30 à 60 euros, mais ça ne va rien vous dire, parce que ça va dépendre des produits qui sont posés et du support. Est-ce qu'il est plat? Est-ce qu'il est à relief? Il y a des dépenses qui ne sont pas les mêmes. Voilà.
3: Ça veut dire aussi qu'il y a beaucoup de technologies dans les revêtements. Il y a des choses qui ont évolué, d'ailleurs.
4: Le revêtement lui-même, donc, est une... En fait, plus les industriels peuvent fabriquer différentes catégories de produits, des entrées de gamme et des cœurs de gamme. La marque verticale, c'est pas du cœur de gamme, qui pourtant est destiné aux professionnels. Il n'y a qu'une seule classe de produits dans la marque verticale, c'est que du haut de gamme. On intervient en rénovation, donc on ne va pas jouer petit bras avec des produits comme Brad. Donc on a des prestations de très haute qualité que j'ai voulu, dans mon concept, s'aligner sur la haute qualité des revêtements. Donc notre prix, je peux vous assurer que de toute façon, il suffit de se référer sur le site de référence qui nous note par des clients et des avis clients qui sont vérifiés. C'est un site albigeois, l'origine, qui s'appelle Eldo. Et 4,84 sur 5, sur plus de 2000 avis clients vérifiés fin 2025, c'est dans ce restaurant-là que vous avez envie d'aller manger.
3: Quand on parle de qualité, est-ce que ça a aussi un impact sur le réchauffement climatique? Est-ce que ça participe aussi à l'isolation, mettre un bon crépi, un bon revêtement?
4: C'est ça. Ben déjà, vous savez, à partir du moment où vous imperméabilisez, c'est une première forme d'isolation. Le crépi n'est plus trempé, humidifié. Donc, dans la gamme, on a effectivement également une peinture isolante.
3: Bon, si je rénove ma façade aujourd'hui, j'en ai pour combien de temps avec vos produits?
4: Écoutez, j'ai pas beaucoup de professionnels dans le réseau, puisque on est spécialiste, nous, de l'accompagnement de personnes qui désirent se mettre à leur compte et qui, en même temps, font une reconversion professionnelle. On a la dernière femme qu'on a rentrée dans le réseau, donc elle a travaillé 10 ans dans l'intelligence artificielle. On a un policier à Toulon. Ça vient d'un petit peu tous les horizons. Donc pour répondre à votre question, quand on souhaite rénover sa façade avec un pro comme nous, vous en avez pour. C'est une durée indéterminée. Le seul franchisé, je disais, que j'ai en Bretagne, qui lui avait 15 ans d'ancienneté dans l'activité, il passe devant des chantiers, ce qu'il a réalisé il y a 10 ans, il me dit c'est comme je les avais finis la semaine dernière.
3: Et donc vous êtes sur le haut de gamme, on l'a bien compris, avec Vertical. Merci beaucoup Christian Badia, bonne journée à vous.
4: Je vous en prie.
0: Merci Mathieu Ferry, entrevue à réécouter sur votre application ici, gratuite à télécharger sur votre téléphone. Ça donne envie d'ouvrir la fenêtre en voiture, les cheveux au vent, Coldplay, Feels Like I'm Falling In Love. Avec ici Occitanie.

0: Les premiers amours, c'est toujours intense. Coldplay, Feels Like I'm Falling in Love. Souvent au bord de l'assiette, l'endive. Comment faire manger l'endive à nos enfants? Dans un instant, Mams Cook vous partage ses astuces pour faire de l'endive l'un des légumes préférés de vos enfants.
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0: C'est l'heure de vos astuces culinaires avec Mams Cook. Bon, c'est souvent le légume laissé au bord de l'assiette. C'est dommage, bien cuisiné, ça peut être très bon. Ça marche de faire manger des endives à nos enfants, Mams Cook?
12: Alors, l'endive se caractérise principalement par une saveur amère, mais elle est équilibrée par des notes fraîches et une légère touche de noisette. Et puis, elle a une texture ferme, juteuse. Ce qui est intéressant, c'est qu'elle se consomme autant crue que cuite. Mais effectivement, l'amertume, c'est bien la signature de l'endive. Pour faire aimer les endives aux enfants, l'astuce principale, ça va être de maîtriser cette amertume. Et puis aussi de les associer à des saveurs que les enfants adorent. Jambon, fromage, crème, pomme, miel.
0: Est-ce qu'il y a des astuces pour réduire l'amertume ?
12: Avant toute recette, il faut appliquer des gestes simples. D'abord, on va retirer les premières feuilles si elles sont abîmées, et puis on va couper le trognon. Cette partie à la base de l'endive qui est très blanche, on creuse en cône pour en retirer le cœur qui est dur. Parce que ça, c'est vraiment la principale source d'amertume. Ensuite, on ne fait pas tremper les endives, on les rince sous l'eau. Vous savez, on rince la salade, on la met dans de l'eau, l'endive, jamais. En fait, de la tremper dans l'eau, ça accentue son amertume, donc on obtient l'effet inverse. Pendant la cuisson, on va ajouter un peu de sucre, un peu de miel, un peu de jus d'orange, de citron, pour équilibrer cette amertume. Et pour les plus sensibles, allez, parce qu'il y en a quand même, on va les blanchir 2 minutes dans l'eau bouillante avant de les poêler ou de les gratiner. Après, il faudra prendre le temps de bien les égoutter, sinon vous aurez un plat qui sera garni d'eau. Et puis, on va prendre l'habitude de faire manger des endives aux enfants dès leur plus jeune âge, afin de leur habituer le palais à l'amertume, parce que l'amertume, on ne la retrouve quasiment plus nulle part.
0: Et est-ce que vous avez des idées simples pour les cuisiner alors ?
12: Oui, il y a des idées extrêmement simples. Alors, de la plus simple à la plus compliquée, je vais dire. On peut faire une purée où on va mélanger les légumes. On va mettre de l'endive cuite qu'on aura cuit à la vapeur pendant 10 minutes et on va les mixer avec des pommes de terre, des carottes, des courgettes, de la patate douce. Forcément, ça va adoucir le goût de l'endive qui sera un peu présent, mais ça va adoucir. Ça permet aux enfants de s'habituer à cette saveur. On peut faire un velouté avec des endives, des pommes de terre, un peu de crème et de lait. Et ainsi, on a aussi un petit peu coupé. On va pouvoir avoir l'idée de faire un gratin léger avec des endives émincées, des pommes de terre, un peu de gruyère, de crème fraîche. On peut même imaginer aller mettre du reblochon, aller mettre tous les fromages que vous aimez. Une salade, bien sûr, avoir endives crues finement hachées avec des dés de pommes, du fromage frais, du jambon. Puis les endives gratinées, ça c'est quand même la valeur sûre, quoi. Et voilà, vous aurez réussi à faire manger des endives aux enfants.
0: Merci Mams Cook, vous pouvez retrouver toutes ces recettes sur votre application ici. Votre actu locale revient à 11h, juste avant en karaoké, ça passe bien ça. Véronique Sanson, ma révérence.

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1: Véronique Sanson, ma révérence avec Ici Occitanie.
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1: Il fait beau, on est content d'être avec vous, il est 11h. Les infos avec Alexandre Vaux, bonjour.
3: Bonjour à tous. À la une ce matin, cette nouvelle mobilisation des lycéens aujourd'hui, qui est accompagnée d'une grève des enseignants. Ça a commencé déjà ce matin à Montauban, avec un rassemblement devant l'inspection académique du Tarn-et-Garonne à Toulouse cet après-midi. Manifestation prévue à 14h au départ du métro à Rennes jusqu'à Saint-Michel, en passant par le pont du Stadium Toulouse, où plusieurs lycées sont à nouveau bloqués ou perturbés. Notez que pour les transports en commun, Tisséo prévient que certaines stations de métro sont susceptibles d'être momentanément fermées.
1: La loi intégrale sur les violences sexistes et sexuelles doit être votée aujourd'hui.
3: Oui, le texte qui est une réponse directe du gouvernement à l'affaire Liana à Fleurance, dans le Gers, au début de l'été. Les députés qui doivent se prononcer sur un texte de plus de 70 articles pour un changement du système en profondeur, meilleure prévention, accompagnement des victimes ou encore sanctions des auteurs. Des rassemblements et même une minute de silence sont prévus ce mardi partout en France. Mobilisation à l'appel de plusieurs associations et collectifs féministes. Autre mobilisation qui concerne cette fois le chantier de la future ligne à grande vitesse de train entre Toulouse et Bordeaux. Les défrichements ont démarré depuis plusieurs semaines et le chantier est en partie bloqué. Action de collectifs d'opposants en Gironde, notamment sur une autre partie du tronçon. Ils dénoncent les travaux de déboisement qui viennent donc de commencer au sud de Bordeaux. Et puis notez-le, comme chaque année, c'est le début ce mardi de la campagne de vaccination contre la grippe et le Covid partout en France. Désormais, les deux campagnes sont couplées. À Toulouse, vous pouvez vous faire vacciner à partir d'aujourd'hui au centre municipal de la Dorade. C'est une campagne pour mieux protéger les personnes à risque et leurs proches. Vaccination gratuite, mais ça se passe sur rendez-vous. Et la météo de ce mardi, alors Laura ?
1: Des éclaircies, voilà.
3: Ah, on les attend.
1: Depuis longtemps. À Castres, 19. À Toulouse, à Montauban, à Castelnaudary, 20 pour ce matin. Et cet après-midi, sur la Ville Rose et autour du Soleil, à Albi, à Pamiers, à Saint-Gaudens, 24. À Toulouse, 25. N'oubliez pas donc les lunettes de soleil pour cet après-midi. Et puis demain, dans le midi toulousain, du beau temps encore, jusqu'à 26 à Montauban. Au niveau de la circulation, pour l'instant, il n'y a pas d'accident sur la rocade toulousaine. Donc, restez quand même vigilants. En revanche, au niveau des transports, attention à Toulouse, le métro ligne A et B fonctionne normalement. Mais bon, il y a quand même des stations qui sont susceptibles d'être momentanément fermées. Donc restez bien à l'affût.
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1: Jusqu'à midi, ici on joue pour gagner une carte cadeau de 150 € chaque semaine. 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Cette semaine, direction la Belge.
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1: Première boum avec partenaire particulier.

0: est lancé, cherche partenaire particulier. Ici, on joue jusqu'à midi à la Beige avec Sébastien Bretonou.
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2: On est à la Beige cette semaine, à l'espace Claude Dussert. On est avec vous. Ici, on joue pour gagner 150 euros de cartes cadeaux avec deux nouvelles candidates aujourd'hui. C'est vous, Françoise, bonjour.
3: Bonjour.
2: Vous avez choisi, on peut l'applaudir, bien sûr. Vous avez choisi la petite vachette, vous, Françoise, pour jouer avec nous aujourd'hui. Faites-nous le bruit. Activez la petite vachette pour voir le bruit qu'elle fait. Voilà, c'est ça. Françoise, vous n'avez pas de petit surnom?
3: Ben non.
2: Non, non, non. Par contre, votre manie secrète la plus bizarre quand vous êtes seule?
3: C'est les équilibres. Parce que j'ai un professeur de stretching qui est extraordinaire.
2: Ah ouais? Donc vous faites comment l'équilibre? On vous voit pas, mais je vais décrire.
3: Ah oui.
2: Montrez pour voir.
3: Je bouge.
2: Ouh là là, vous avez failli tomber là, par contre.
3: Ça, j'ai trop bu.
2: Va falloir bosser encore un peu plus parce que... Ah ouh là là, je crois que le prof va venir à côté pour... Ouais.
3: C'est pour ça que je vais toujours en cours.
2: Hein. Eh oui, c'est ça, il faut encore bosser un petit peu, hein, Françoise. Si vous étiez une star, vous seriez...
3: Carmen.
2: Alors vous, vous ne faites pas les choses à moitié.
3: Ah bah non.
2: Ah bon, pourquoi?
3: Ah bah c'est un personnage qui me fascine.
2: Ouais, Carmen, c'est vrai que c'est beau. Hein.
3: Ah ouais.
2: C'est poétique, c'est doux, c'est léger.
3: Et puis elle a du caractère.
2: Elle a du caractère. Comme vous?
3: Non.
2: Ah bon, d'accord. À côté de vous, Laurence est là. Bonjour ma petite Laurence.
4: Bonjour.
2: Oh là là. Vous avez choisi le cochon. Ouais, c'est ça, pour jouer avec nous et pour marquer un maximum de points en espérant gagner les 150 euros de cartes cadeaux. Votre surnom?
4: Lolo Brigida.
2: Alors ça c'est fou. Pourquoi?
4: Parce que Lolo, Laurence, et puis c'était pas assez long quoi.
2: Mais c'est un hommage aussi à la personne publique.
4: Un petit peu.
2: Ouais, c'est ça. Ben c'est très bien trouvé. Le don artistique que vous n'avez absolument pas, mais que vous aimeriez voler, c'est
4: jouer d'un instrument de musique.
2: Ah ouais, lequel?
4: Guitare ou ukulélé.
2: Ouais.
4: Peut-être un jour.
2: Ah ouais, ce serait bien ça. Vous savez qu'il n'est jamais trop tard pour faire ce genre
4: totalement,
2: de choses. Moi, par exemple, je joue du kazoo.
4: Ah oui, voilà, ou le casou.
2: Ouais. Ouais. Mais moi, j'ai jamais pris de cours et ça s'entend.
4: Non, pas du tout.
2: Ah bon, c'est gentil. Si vous deviez revivre un grand moment de votre vie, ce serait lequel?
4: La naissance de mes enfants.
2: Alors ça, c'est on peut l'applaudir parce que c'est quand même merveilleux. Vous en avez combien?
4: Deux garçons.
2: Ouais. Bah quand même, la naissance, ça fait un peu mal quand même.
4: Oui, alors le moment de devenir mère.
2: Ouais, c'est ça. C'est plutôt ça.
4: Ouais.
2: Parce que sinon, poussez, Laurence, poussez.
4: On en peut plus à la fin. Vous l'avez vécu. Je vois que vous l'avez vécu.
2: Ah oui, c'est ça. Ah, mais alors, ceci étant, je vais vous dire, j'aurais adoré le vivre.
4: C'est vrai.
2: Dans une autre vie, j'espère. Je pense que c'est la plus belle chose au monde, en fait.
3: Ça viendra, ça.
2: Bon, voilà. Allez, question locale tout de suite pour avoir déjà un point, les filles. Et là, on se fait pas de cadeaux. Écoutez bien, comment s'appelait la gigantesque zone d'activité, pionnière créée à la Beige pour accueillir des entreprises tertiaires et technologiques? Ouais, location, c'est vous, Laurence.
4: Diagora.
2: Et c'est la Beige?
4: Inopol.
2: Bon, allez, je l'accepte, évidemment. Officiellement rebaptisé Nova. Et le principal pôle d'activité économique, technologique et avec des commerces, donc créés à la fin des années 70. Allez, on revient tout de suite, les filles. Laurence, vous avez un point, Françoise, zéro, mais tout est encore à faire, vous le savez. On est à la Beige cette semaine, à l'espace Claude Dussert. À tout de suite.

0: Kind of Magic. Traduction, une sorte de tour de magie, un peu comme dans notre jeu ce matin. Ici, on joue 150 euros de cartes cadeaux à gagner cette semaine. De nouveaux candidats jusqu'à midi pour s'affronter dans un instant direction la Belge.
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0: Ici Occitanie, nouvelle collaboration pour la chanteuse Vita avec un ancien candidat de The Voice, Joseph Kamel. Pour vous ce matin, Joseph Kamel et Vita, jamais.

0: Une nouveauté ici Occitanie, Joseph Kamel et Vita Jamais. Ici, on joue à la beige et un public en folie jusqu'à midi.
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2: On est à la beige, à l'espace Claude Dussert cette semaine, avec un public en folie, voilà. Alors je vais vous dire, avant de commencer ce jeu, personne ne se connaissait, et maintenant, je pense qu'on va se faire une bouffe. Voilà, parce que tout le monde se connaît, tout le monde parle avec tout le monde, et nos deux candidates du jour sont très fortes, hein, Françoise et Laurence, enfin très fortes. Oui. Françoise, vous êtes pour le moment à zéro, hein, et Laurence, vous avez un point, je suis pas sûr, mais bon, quand même, on va voir qui est la plus forte désormais, avec de nouvelles questions, et puis un petit défi qui va arriver, donc toujours les 150 euros de cartes cadeaux à gagner. Alors pour deux points tout de suite, question géographie. Dites-moi quel fleuve forme une grande partie de la frontière naturelle entre les États-Unis et le Mexique. Alors c'est noté que c'est un fleuve qui a été chanté par un immense artiste français.
3: Rio Grande.
2: Le Rio Grande, bien sûr. L'un des fleuves les plus longs et les plus célèbres d'Amérique, long de plus de 3000 kilomètres. Il prend sa source dans les montagnes rocheuses et se jette dans le golfe du Mexique. Question culture. Quel film de James Cameron. J'ai un bon accent ou pas?
3: Parfait.
2: James Cameron, sorti en 2009, se déroule sur la lune Pandora. Alors dans la salle, certains ont déjà la bonne réponse. Regardez-moi les filles. Oui.
4: Avatar,
2: bien sûr. Malala, je crois que vous avez regardé dans la salle, non?
3: Non, pas du tout.
2: Non, pas du tout. Ouais, c'est ça. Ouais. Le film original détient toujours le record du plus grand succès de l'histoire du cinéma mondial au box-office. Vous avez déjà 6 points, Laurence. Ça réussit de regarder dans la salle. Ça marche plutôt pas mal. Allez, le défi de la voix mystère, une voix d'une célébrité trouvée. À qui elle appartient.
5: Et à 20 ans, c'est vrai que je ne comprenais pas bien ce que cherchaient les hommes. Je ne comprends toujours pas, hein, d'ailleurs, pourquoi ils venaient dîner avec Clara Morgan et pas avec moi. Je suis comme toutes les mères, quand je suis au téléphone et que ma gamine a les doigts dans la prise, je raccroche à ma copine et je lui dis « Ah, les doigts dans la prise !» et je gueule et voilà. Ça part d'une vérité que j'ai ressentie parce que j'ai eu cette jeunesse-là, sincèrement.
2: Allez, top chrono. Ouais.
3: Florence Foresti.
2: Waouh ! Alors là, et franchement... Là, on peut l'applaudir parce que c'est mais comment vous avez trouvé? Parce que vous pensez à qui, vous? Rapprochez-vous du micro.
4: Ah oui, Muriel Robin.
2: Muriel Robin.
4: Muriel Robin.
2: Oui, c'est vrai que elle a un peu la même voix, mais c'est vrai que Florence Foresti, on se dit quand même, elle a pas l'âge de Muriel Robin quand on écoute la voix. Elle a une voix un petit peu plus jeune. Mm-hmm. Je sais pas si vous êtes d'accord. Est-ce qu'elle vous fait rire, Florence Foresti?
4: Ouais.
2: Elle vous fait marrer?
4: Ah ouais. Une grande copine.
2: Ouais. C'est vrai?
4: Bah, c'est comme les copines.
2: Ouais, mais vous avez raison, en fait. De les écouter, de rire avec elles ou avec eux, eh ben, ça devient des potes et ça devient des copines. En tout cas, ça fait beaucoup de bien. Et vous, quels sont vos humoristes préférés, Françoise?
6: Moi, Foresti, je l'ai beaucoup aimé au début. Je l'aime beaucoup moins maintenant.
2: Pourquoi? Bof, elle vous fait moins rire, quoi.
6: Elle est moins drôle.
2: Elle est moins drôle. Les goûts changent avec le temps, évidemment.
6: Oui, peut-être aussi.
2: Bon, et ben on va faire un point sur les scores tout de suite.
6: Oh non, c'est pas la peine.
2: Oh ben si, écoutez Françoise, c'est bien de se faire du mal un petit peu, mais et tout reste à faire, vous le savez, Françoise.
6: Oui.
2: Puisque vous avez zéro, certes.
6: Bah oui.
2: Mais donc vous savez, quand on est au fond de la piscine, on ne peut qu'en remonter. On ne peut qu'en remonter. Et vous, Laurence, vous avez 11 points, Laurence. Vous voulez donner une partie de vos points à Françoise ou pas?
3: Oui, je fais don de mes derniers points à Françoise.
2: Non, mais vous êtes sérieuse?
3: Oui.
2: Donc des 3 points là?
3: Oui.
2: Non, des 5 points?
3: C'est pour Françoise.
2: Des 5 points sont pour Françoise?
3: Oui, c'est pour...
2: Ah bon, là, franchement, vous avez... Et on peut l'applaudir.
6: Oh, oui.
2: Parce qu'elle se met en danger, hein.
3: Alors, je vais juste faire une déclaration. Ça, c'est l'esprit du stretching postural de la beige.
2: Ah ben voilà. Françoise, 5 points. Laurence, 6 points. On revient ici à la salle Claude Dussert de la beige tout de suite.

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1: Ça donne envie de travailler son anglais. Ed Sheeran, Shape of You avec ici Occitanie. 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
3: Et bien on a peine à le croire, mais on est à 72 jours de Noël. Et d'abord on sort les citrouilles.
1: Alban Forlot.
3: Fête de la citrouille samedi à Amuret. Figurez-vous que l'association Méditation et Yoga organise cet événement autour des cucurbitacées de 10h à 17h30. Donc précisément ce sera la sortie de Muret en bord de Garonne en direction d'Estantins. Et donc une journée gourmande et familiale consacrée au bien-être. Et même un jeu qui permet de deviner le poids d'une citrouille. On va aussi s'initier au Qigong à bâton, balade botanique et marché solidaire. L'autre rendez-vous ce week-end, c'est dimanche à Toulouse, 50 exposants dans la rue Alsace-Lorraine, entre le square de Gaulle et le secteur de Jeanne d'Arc. Venez vous promener sur la brocante des Capitouls de 8h à 18h. Meubles, bibelots, objets de décoration, livres anciens, curiosités, objets vintage aussi. On est donc entre le Capitole et la place Wilson à Toulouse. 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D'autres bons plans dans une heure.
1: Votre père la mettait à fond tous les dimanches à la maison. 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

0: Oh bah oui, ça fait du bien de chanter Julien Clerc si on chantait avec Ici Occitanie. 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Direction La Beige avec un public en folie.
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2: On est à la salle Claude Dussert, à La Beige cette semaine, pour vous offrir 150 euros de cartes cadeaux avec nos deux candidates du jour, hein, c'est Françoise et c'est Laurence. Et les filles, ça va ?
3: Super.
2: On rappelle les scores à ce stade de la partie. Françoise 5, Laurence 6 points. Et on démarre tout de suite avec une nouvelle question et toujours cette...

0: 1983.
1: 1983. Question géographie à présent, dites-moi, quelle est la capitale de la Turquie?
2: Ankara.
1: Ankara, exactement. Ankara, qui est la capitale de la Turquie depuis le 13 octobre 1923, située au cœur de la région de l'Anatolie centrale. Et ensuite, maintenant, une question culture à présent pour 3 points. Dites-moi, quel est le nom du hérisson bleu ultra rapide, mascotte de la marque Sega? Vous savez que c'est une célèbre marque de console de jeux vidéo. Oui.
2: Sonic, je l'accepte.
1: Parce que c'était vraiment, il manquait une lettre. Allez hop, c'est gagné. Sonic, l'un des personnages les plus célèbres de l'histoire du jeu vidéo, bien sûr, Sega.
3: Oui, mais moi je joue pas aux jeux vidéo.
1: Attendez, moi non plus. Donc on peut pas tout savoir non plus. Allez, c'est parti, le blind test. Je joue et vous me dites ce que je joue. Donc au cas où, on y va. Ne me faites pas rire. Quoi voulez-vous juger?
3: Au bal masqué.
1: Non, rien à voir. C'est n'importe quoi. Franchement, vous avez dansé là pendant que vous m'écoutiez jouer.
2: Alors, c'est vrai que le rythme est sympa, mais j'ai pas reconnu.
1: Le rythme est sympa. C'est un énorme tube dans la salle. Vous l'avez quand même. Bien sûr, tout le monde là, sauf vous. Je vous signale. Alors,
3: Vous pouvez nous refaire un petit coup.
2: Juste un petit coup.
1: Oh, c'est gagné! Allez, même si vous n'êtes.
3: Combien de points?
1: Au secours! Vous avez 5 points. Parce que le défi, c'est 5 points. Les scores: Françoise, 10. Laurence, 11. Vous avez donné des points tout à l'heure. Maintenant, c'est serré.
3: Je te les rendrai.
1: Allez, on revient tout de suite ici à la salle Club du Cerf de la Beige. Ici, on joue pour gagner 150 € de carte cadeau.

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1: Patrick Fiori, Le Chant est libre, morceau écrit en collaboration avec le chanteur Icar.
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1: 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Ici Occitanie, la chanteuse n'avait que 16 ou 17 ans le jour où elle a écrit ce morceau, Tracy Chapman, Talking About a Revolution.

0: Tracy Chapman, Talking About a Revolution avec Ici Occitanie. Ici, on joue jusqu'à midi cette semaine, direction la Bège.
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10: On est à la salle Claude Dussert de La Bège. Toute cette semaine, voilà. Avec des questions locales, des questions géographie, des questions culture, bien sûr, qui peuvent vous rapporter des points. Et puis des défis. Nos deux candidates du jour, c'est Françoise et Laurence, qui sont avec nous pour le moment. Les scores, eh bien, donc, je vais, hop là, voilà. Françoise est à 10 points et Laurence est à 11 points. Et une première question local pour marquer un point. Je regarde l'assistance pour pas me tromper. Hop, voilà, derrière les micros, c'est ça. Quel espace municipal ouvert au début des années 2000 dans le vieux village de La Bège est devenu d'ailleurs un centre d'art contemporain de renommée nationale. Bon, ben, qui a fait en premier? Je pense que c'est Laurence, c'est ça?
11: Non, c'est la maison Salvan.
10: Trop tard, elle l'a prononcé. C'est la maison Salvan. Donc voilà, ben Laurence, les points sont pour vous. Mais c'est serré, hein, tout est encore possible. Effectivement, le lieu qui organise plusieurs expositions temporaires gratuites par an. Pour deux points, question géographie. Dites-moi quel fleuve sacré en Inde coule vers l'est et se jette dans le golfe du Bengale. Oh là là, alors
12: rapide, hein. Sachant ouais. Qu'elle est plus jeune que moi.
10: Oh. Allez, je vous écoute, Laurence.
11: Le Gange.
10: Et ouais, c'est ça, c'est le Gange, le fleuve le plus célèbre, le plus long et le plus sacré d'Inde, donc long d'environ 2500 kilomètres. Pour 3 points, question culture, quel album de Michael Jackson, sorti en 1982, est devenu l'album le plus vendu de tous les temps? Ouais, allez-y, Laurence.
11: Thriller.
10: Ouais, c'est ça, c'est Thriller. Exactement, bravo. Mais vous savez tout sur tout, vous, c'est pas possible. C'est juste incroyable. Effectivement, c'est l'album de tous les superlatifs. Il est sorti le 30 novembre 1982, le sixième album studio de Michael Jackson, qui est aujourd'hui encore l'album le plus vendu de tous les temps à l'échelle mondiale, avec des estimations entre 70 et 100 millions d'exemplaires écoulés. C'est juste incroyable. Il se vend encore aujourd'hui. Toute la jeunesse connaît Michael Jackson. Alors, c'est serré, mais maintenant pour 5 points, je vais vous demander de trouver qui chante ou quel est le titre de cette chanson trafiquée. Attendez que le chrono se déclenche pour me faire vos propositions.

0: que ça aurait pas été un tube sur ce rythme. Je pense que la personne l'aurait acheté. Allez, c'est parti, vos propositions. Oui, Laurence.
1: Mylène Farmer.
0: Mylène Farmer, bien sûr. On vérifie.
2: Tous
0: mes idéaux, des mots, voilà, voilà. Eh bien, on va faire un point sur les scores.
2: Ça va être terrible.
0: Eh ben oui, c'est terrible. Quoique, vous vous êtes bien battu. Non, c'était. Je vais vous dire.
2: C'est surtout qu'elle a été chantée avec moi.
0: Alors, elle a été adorable avec vous.
2: Oui.
0: Elle vous a offert des points. Au point d'ailleurs, Françoise, que vous avez 10 points, ce qui est quand même un très bon score dans ce jeu. Bravo, on peut applaudir Françoise.
2: Heureusement que j'ai fait 5 points.
0: Exactement. Et vous, Laurence, vous avez 22 points et c'est vous qui partez affronter les finalistes ce vendredi pour gagner les 150 euros de carte cadeau. J'allais vous amputer de quelques euros, mais non, c'est bien 150 euros que vous savez faire les comptes, je sens en plus.
2: Ouais.
0: Oui, c'est sûr. Allez les filles, merci. Toute la semaine, on est donc à la Beige, à la salle Claude Dussert, ici. Merci d'être avec nous, ici on joue.

0: Mango, les parfums de sa vie, je l'ai tant aimé avec ici Occitanie. Ici, on joue à retrouver demain à 11h, c'est tous les jours, du lundi au vendredi. À midi, retrouvez Enora Malagré et toute sa bande.
1: Bonjour à toutes et à tous, bienvenue dans ce nouveau rendez-vous quotidien qui s'appelle On vous doit bien ça, c'est tous les jours entre 12h et 13h. Aujourd'hui, grande émission consacrée à la résilience avec nos amis de la sécurité civile.
0: On vous doit bien ça, c'est juste après votre actu locale à midi sur la nouvelle mobilisation des lycéens. Avant ça, merci d'écouter votre radio locale ici Occitanie. Alors Guillaume Grand dira toi et moi je vous dirai nous et vous.

0: Ça donne envie de se mettre à la guitare, Guillaume Grand, toi et moi, avec ici Occitanie, un événement ici Occitanie, le festival Lumière sur le quai Nos Futurs Désirables au quai des Savoirs à Toulouse. Cette année, le quai des Savoirs fête ses 10 ans, et oui, une exposition à partir de ce samedi jusqu'au 1er novembre, une sortie bien évidemment à faire en famille, exposition, installation artistique et scientifique. Pour construire des futurs désirables, quelles sont les recherches à privilégier? Quelles innovations techniques et sociétales favoriser? Quelles nouvelles idées esthétiques explorer? C'est ce week-end, le festival Lumière sur le quai, Nos Futurs Désirables au Quai des Savoirs à Toulouse. Vous pouvez bien évidemment retrouver tout le programme sur le Quai des Savoirs.
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0: Très belle journée, il est midi. Les infos avec Alexandre Vaux, bonjour.
2: Bonjour à tous, la mobilisation lycéenne aujourd'hui, acte 5, plusieurs lycées bloqués ou encore perturbés ce matin, notamment à Toulouse et autour de l'agglomération toulousaine. On était en direct du lycée Henri Matisse de Cugnot au sud de Toulouse dans notre matinale. Une mobilisation qui se poursuit, couplée par une grève des enseignants ce mardi. Ça a commencé ce matin à Montauban avec une manifestation devant l'inspection académique. Manifestation prévue aussi à Toulouse cet après-midi depuis le métro à Rennes. On sera en direct dans un instant. Manifestation donc qui passera par le quartier Saint-Michel, par le pont du stadium pour retrouver le métro Saint-Michel. Cet après-midi, plusieurs lycées donc fermés, on l'a dit, avec des cours en distanciel. D'ailleurs, Tisséo prévient que certaines stations de métro sont susceptibles d'être momentanément fermées cet après-midi. Suite au parcours, donc en conséquence du parcours de la manifestation.
0: La loi intégrale sur les violences sexistes et sexuelles doit être votée aujourd'hui.
2: Oui, à l'Assemblée nationale, effectivement, le texte réponse directe à l'affaire Liana au début de l'été à Florence, dans le Gers. Les députés qui doivent se prononcer sur un texte de plus de 70 articles pour un changement en profondeur du système, notamment sur la prévention, l'accompagnement ou encore les sanctions. Le chantier de la future ligne à grande vitesse de train Toulouse-Bordeaux en partie bloqué depuis plusieurs jours avec les actions d'un collectif d'opposants en Gironde à l'opposé à l'autre partie de ce tronçon donc qui doit relier désormais à grande vitesse Bordeaux et Toulouse, des opposants qui dénoncent les travaux de déboisement qui viennent de commencer au sud de Bordeaux précisément, alors que plusieurs recours ont été déposés et doivent être tranchés par le tribunal administratif. Bonjour Théo Cobel.
3: Bonjour.
2: Vous êtes donc devant le lycée Déodat Sévrac à Toulouse où la mobilisation lycéenne était à nouveau présente ce matin et d'où pas très loin, Théo, la manifestation doit partir en début d'après-midi.
3: Ah oui, la manifestation, en tout cas ici devant l'établissement, est en train de se terminer. Il reste plus grand monde là à midi, peut-être allez, une trentaine, une vingtaine de lycéens, mais vraiment éparpillés en un petit groupe tout autour dans le quartier. On voit aussi les pompiers qui viennent de partir, qui éteignent il y a quelques instants encore un conteneur en verre qui avait été enflammé. Et puis on voit loin un peu plus dans l'avenue le gros dispositif de sécurité qui entoure l'établissement avec une dizaine de camions de CRS positionnés à proximité. Mais la situation est très calme ici ce midi. Les lycéens qui avaient bloqué leur établissement tôt ce matin, avec toujours les mêmes revendications, des locaux moins vêtus, des profs remplacés, la fin de Parcoursup, même s'il y avait moins de monde que lors des précédentes mobilisations. J'ai rencontré des lycéens qui étaient presque un peu déçus ce matin, mais qui expliquaient aussi que les journées s'enchaînent. Et puis il y a aussi la grève des enseignants aujourd'hui qui fait que aussi certains lycéens n'avaient pas cours, donc n'en préféraient pas venir. Vous le disiez Alexandre, tous les lycéens là, sont en train de remonter un peu l'avenue pour aller un peu plus loin au niveau des arènes. C'est là où va partir la grande mobilisation de cet après-midi avec l'ensemble des lycéens mobilisés sur la ville de Toulouse, mais aussi avec les syndicats enseignants qui joignent la mobilisation et ce cortège pour un départ annoncé donc tout à l'heure à 14h.
2: Merci Théo Cobel depuis le métro Les Arènes donc jusque, on vous l'a dit, à Saint-Michel, manifestation qui passera par l'île du Ramier.
0: Ça y est, l'automne est vraiment là.
2: Mais oui, il fait plus frais la nuit, on précise la nuit, parce que c'est vrai que la journée cet après-midi, vous allez nous dire, Laura, les températures sont plus que clémentes au-dessus des normales, mais l'hiver, la nuit, vous avez peut-être sorti la couette, parce que c'est un petit peu l'hiver, et on ne le sait pas forcément, mais ça donne beaucoup de boulot à Jeannette, qui a un pressing à son nom dans le centre de Toulouse, rue de la Colombette.
4: Mais ce qui se passe, c'est que j'ai beaucoup de couettes. C'est toujours comme ça pendant cette saison. C'est les manteaux, les vêtements d'hiver, ils ressortent les pulls avant de les reporter. Beaucoup de couettes. Parce que les gens se rendent compte qu'il faut la nettoyer avant de la réutiliser. C'est important parce qu'il faut faire le traitement anti-acarien. Le vêtement d'hiver, le lainage, tout ça, il faut faire un traitement aussi, pareil, anti-acarien. Ça évite les allergies. C'est très important.
0: Et on peut le faire aussi chez soi ou...
4: Oui, de la faire chez soi, oui, à 60 alors. Mais nous, on a des produits quand même. On a des lessives exprès pour les blanchir, pour tout traitement.
2: Jeannette et son pressing, donc rue de la Colombette au micro d'Apolline Carré, Guillaume. Sachez même qu'il y a des gens qui gardent la couette toute l'année, messieurs, dames. Et oui, et le soleil, on le voudrait aussi toute l'année, mais c'est comme ça,
0: c'est
2: parfois
0: possible.
2: Il n'est pas là.
0: Eh ben oui, on ne peut pas le commander, ça, cet après-midi, sur Toulouse et ses alentours. Donc du soleil à Albi, à Pamiers, Saint-Gaudens, 24, à Toulouse, 25. Demain, sur Toulouse et son agglomération, encore un beau temps, jusqu'à 26 à Montauban. Au niveau de la circulation, pour l'instant, sur la rocade toulousaine, il n'y a pas d'accident, mais restez quand même vigilants. Au niveau des transports à Toulouse, les métros lignes A et B fonctionnent bien, mais quand même sont susceptibles d'être momentanément fermés. Restez à l'affût. Et vous écoutez ici Occitanie. On est content d'être avec vous jusqu'à midi. C'est Nora Malagré avec toute sa bande dans On vous doit bien ça.

0: tous, bienvenue sur ICI, j'espère que vous allez bien. Il est midi 7, on est en direct ensemble jusqu'à 13h et ça s'appelle On vous doit bien ça. C'est une émission qu'on a conçue pour vous rendre service avec sérieux et bonne humeur. Alors aujourd'hui, c'est une journée très spéciale, très importante. Nous sommes partenaires de cette journée de la résilience. Et on va voir avec vous comment gérer les risques auxquels on est exposé en cas de catastrophe naturelle ou industrielle. Et vous allez voir qu'on a une personnalité de choix pour en parler avec nous aujourd'hui. Et puis un peu plus tard, nous parlons avec Elsa Wolinski, notre grande journaliste. D'ailleurs, bonjour Elsa.
1: Bonjour.
0: De la loi intégrale qui va être examiné aujourd'hui et voté. Nous serons aussi avec Pierre Fabin. Bonjour Pierre.
2: Bonjour Anora, bonjour à tous.
0: Qui nous dira ce que l'on peut faire de nos animaux en cas de catastrophe, justement, tout à l'heure. Et puis la grande Audrazo, Madame Antiarna, qui est là aujourd'hui avec nous.
3: Bien sûr,
0: aujourd'hui. J'aime bien dire les choses deux fois, le mardi.
3: Bonjour à tous.
0: Et puis Monsieur Bonplan, Valère Correa, qui est là.
4: Bonjour à toutes et tous.
0: Bonjour, et puis tout au long de l'année, hein, je booste votre pouvoir d'achat, chers amis. C'est 200 euros à dépenser à votre guise dans une grande enseigne. Et puis, évidemment, tout au long de la semaine, je vous offre également une radio équipée de l'ASA, l'Automatic Safety Alert. Et oui, en cas d'alerte, il peut se mettre automatiquement en route pour diffuser un message d'information prioritaire. C'est normal, vu que c'est la semaine de la résilience. Alors, je voulais annoncer en préambule, nous recevons dans le cadre de cette journée très particulière de la résilience, un grand monsieur, c'est le colonel Jérôme Boulanger. Bonjour Jérôme.
5: 1m84, bonjour.
0: Effectivement. Bonjour colonel,
5: bonjour.
0: J'avais toujours rêvé de dire ça, porte-parole de la sécurité civile qui va nous aider à nous repérer au milieu de tout cela, ma chère Audrazo. C'est une journée vraiment très importante.
3: Oui, 5e édition de la journée nationale de la résilience pour laquelle vous, sécurité civile, vous êtes particulièrement mobilisé, colonel Boulanger. Donc le but, nous sensibiliser aux citoyens aux risques auxquels on est exposé, inondations, tempêtes, séismes, accidents industriels, et puis surtout quoi faire si ça nous arrive. On va être pédagogique aujourd'hui. Il y a un son un petit peu désagréable qui a retenti ce matin sur certains téléphones portables, pas mal de départements, un peu strident, vous voyez, quelque chose qui résonne bien, etc. C'est quoi ce son, colonel Boulanger ?
5: Eh bien, c'est FR Alert. C'est un son que connaissent bien les habitants de Gironde, des Landes, du Var, qui en ont bénéficié cet été. Un système d'alerte qui fonctionne sur les téléphones mobiles et qui a permis quand même cet été d'évacuer plus de 240 000 personnes, sans aucun blessé, sans aucune victime décédée. Donc on voit que c'est un système qui, depuis 2022, fait ses preuves, et on l'a bien vu cet été à l'occasion des feux de forêt.
3: Et comment ça fonctionne pour ceux qui ne l'ont jamais eu? Donc c'est le téléphone sonne d'un coup, même s'il est en silencieux comme ça?
5: Exactement, il n'y a pas besoin de s'inscrire.
0: D'accord.
5: C'est une alerte.
0: C'est automatique.
5: C'est
0: quoi.
5: Automatique,
0: pour
5: effectivement.
0: Pour tout le monde, même quel que soit l'opérateur.
5: Oui, pour tout le monde, même si le téléphone n'est pas activé, ça fonctionne quand même. Et en plus, ce qui est bien, c'est que c'est géolocalisé, ce qui veut dire que, je prends un exemple à l'échelle d'un département, toutes les personnes ne vont pas forcément recevoir l'alerte, c'est uniquement le secteur qui est concerné par l'alerte pour évacuer ou pour confiner.
3: Et on fait quoi justement dans ces cas-là? On la reçoit, c'est quoi le premier réflexe?
5: Alors, le premier réflexe, tout d'abord, c'est généralement, on a été invité à veiller son téléphone, puisqu'on sait que l'alerte risque d'être donnée. C'est exactement ce qui s'est passé l'été dernier en Gironde et dans les Landes. On avait dit aux personnes, attention, veillez votre téléphone, on risque de déclencher FR Alert. Et puis, lorsqu'on est alerté par ce système, eh bien, on suit les indications qui sont données, avec des relais qui sont donnés par les radios, et Radio France est le partenaire, bien
0: absolument,
5: sûr, de cette journée de la résilience.
0: Et on en est bien fiers.
5: Et vous donnez des informations fiables, les sites préfectoraux également, qui donnent des informations, et puis surtout l'accompagnement qui est fait sur le terrain par les forces de l'ordre, par les sapeurs-pompiers, par les élus qui donnent les consignes. Voilà, veuillez vous rendre à la salle polyvalente de tel village, de telle rue, et puis là, il y a un accueil qui est fait avec des bénévoles, des associations agréées de sécurité civile.
3: Est-ce que les gens comprennent bien cette sonnerie FR Alert? Est-ce qu'il n'y en a pas qui se sont dit, mais qu'est-ce que c'est que ce truc?
0: Oui,
3: qu'est-ce qui arrive
0: fait,
3: à mon téléphone? Est-ce que vraiment les gens maîtrisent ça? Parce que moi, je serais un peu surprise si mon téléphone se mettait à hurler comme ça d'un coup.
5: Oui, alors c'est sûr que c'est surprenant, mais on est là aussi pour en parler. Et je pense que plus on en parlera, mieux ce sera. Cet été, les gens ne se sont pas beaucoup posé de questions. Ils ont bénéficié de cette alerte. Ça a très bien fonctionné. Il y a eu parfois quelques petites interrogations. Mais franchement, si en amont, on explique bien ce qu'est ce système, ça fonctionne et surtout, ça permet de protéger des populations, de sauver des vies.
3: J'ai découvert un site en préparant cette interview, colonel Boulanger, c'est Géorisque.
0: Oui.
3: Géorisque.gouv.fr. Alors, j'ai tapé mon adresse dedans, j'ai eu quelques surprises, je dois dire. Est-ce que vous pouvez nous expliquer, colonel Boulanger, c'est quoi ce site Géorisque? On est là aussi dans de la pédagogie.
5: On est dans de la pédagogie, on est dans de la préparation. La première des préparations, c'est s'informer. S'informer des risques qu'il y a autour de chez soi, tout simplement. C'est pour ça que... Là où on habite, ou là où on travaille, parce que vous pouvez taper n'importe quelle adresse, et vous avez effectivement la liste des risques. Je l'ai fait aussi ce matin pour réviser un peu avant de venir, voilà, en bon élève. Et puis, vous avez bien sûr toutes les conduites à tenir qui sont données en fonction du type de risque, séisme, inondation, feu de forêt. Et donc, c'est important d'associer la phase d'information des risques à la phase d'action. Qu'est-ce que je dois faire ? Je dois préparer un kit d'urgence.
0: Alors d'ailleurs, le kit d'urgence, on va y revenir dans un instant, hein, colonel Boulanger. Merci encore d'être là. Vous êtes le porte-parole, je le rappelle, de la sécurité civile dans cette journée toute particulière de la résilience. Comment gérer, chères auditrices, chers auditeurs, les risques auxquels on est exposés en cas de catastrophe naturelle ou industrielle. On se retrouve dans un court instant. On continue de dérouler l'émission sur ce sujet ô combien important. On va écouter Pretenders. Quel accent

0: Pretenders, Brass in Pocket sur ici, on est ensemble jusqu'à 13h.
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0: on vous doit bien ça sur ici. Et il est midi 17, je vous l'ai dit, nous sommes en direct dans votre nouveau rendez-vous quotidien. On vous doit bien ça, on essaye de vous rendre service comme nous pouvons et nous le faisons très bien, je crois, j'espère. Aujourd'hui, j'ai pris un petit peu le boulard, c'est... Pardonnez-moi. Aujourd'hui, c'est une journée très importante. Hein. C'est la journée, c'est la semaine de la résilience, la journée de la résilience. Nous sommes partenaires hein, sur ICI et nous avons invité le colonel Jérôme Boulanger, porte-parole de la sécurité civile, pour nous aider à nous repérer et surtout à trouver en fait comment gérer les risques hein, auxquels on est exposé face à une catastrophe naturelle ou industrielle. Alors, ça peut paraître un peu angoissant comme ça, mais le colonel est là pour nous rassurer, pour nous dire exactement ce qu'il faut faire, comment se préparer, n'est-ce pas, ma chère Audrazo?
2: On est en train de parler de géorisque, ce fameux site qui nous dit en fait quel danger il existe autour de chez nous. Et donc j'avais en préambule dit que j'avais moi testé, j'avais tapé mon adresse de chez moi dans le site géorisque. Et donc j'ai découvert, et ça m'a pas trop fait plaisir, que bah oui, il y avait des risques en fait, un risque d'inondation par remontée de nappe chez moi, à mon adresse.
0: Ah ouais,
2: donc la nappe phréatique qui remonte à la surface, hein, ça veut dire ça je suppose, colonel?
3: Chez moi c'est pareil. D'accord. Aussi inondation par remontée de nappe avec des inondations assez importantes.
0: Ah ben on va pas venir chez vous, colonel.
2: Chez moi non plus, parce qu'il y a aussi un petit risque
4: Elsa
2: de
4: Volinsky.
2: Séisme.
4: Non, pardon, excusez-moi, continuez.
2: Ouais. Il y a un petit risque de séisme, et puis alors, carrément, un risque important chez moi, de retrait-gonflement des argiles. On en a parlé, ça, c'est les bâtiments fissurés. On avait fait toute une émission là-dessus. C'est un peu anxiogène, colonel Boulanger, d'apprendre ça comme ça.
3: Alors, ça peut paraître anxiogène, mais le fait d'y penser, le fait de savoir, de prendre conscience des risques, c'est déjà une façon de dédramatiser les choses. La pire des choses, j'étais ce matin avec des psychologues sur France Inter qui disaient que le traumatisme, il intervient lorsque justement on n'est pas prévenu, lorsque la catastrophe est subite. Là, lorsque on fait la démarche soi-même de regarder géorisque et de voir quels sont les risques auxquels on est confronté potentiellement, eh bien c'est déjà une façon de faire un premier pas vers l'anticipation et vers la préparation.
0: Elsa Volinsky, puis Valère Correr.
4: Oui, vous n'avez pas peur que, alors évidemment ce titre c'est formidable, mais qu'on, là, après vous avoir écouté, Aude et vous, colonel, on va tous se mettre sur ce site parce qu'on va tous avoir quand même un petit peu peur malgré tout.
3: C'est pas une question de peur, c'est une question de prise de conscience. Et cette prise de conscience, pour avoir travaillé avec des enfants, dans des collèges notamment, cette prise de conscience, elle doit commencer très tôt par les jeunes enfants. Il y a des manières ludiques, pédagogiques, d'apprendre aux enfants la culture du risque. Et je crois que c'est en commençant comme cela qu'on arrive à dédramatiser les situations et à prendre les bons gestes. Le meilleur exemple, c'est le Japon. Le Japon, les enfants sont formés à la prévention des séismes. Ils savent dès le plus jeune âge comment faire en cas d'alerte, etc. En France, on a encore du travail, mais on y travaille
0: si
3: vraiment.
0: Si vous avez des questions, hein, ça se passe au 0810 055 056, chers amis. Valère.
5: Les petits Japonais sont très potentiellement confrontés à des séismes compte tenu de l'emplacement géographique du Japon. Mais enfin, est-ce qu'on n'est pas en train non plus de créer trop d'anxiété aussi autour le risque? Il y a toujours des risques, mais enfin...
0: Enfin, regardez ce qui s'est passé cet été, Valère.
5: Oui, mais c'était... Effectivement, on était dans un enjeu sécheresse, incendie, risque plus que potentiel, risque réel chaque été. Ce que je veux dire, c'est que la remontée d'eau d'une nappe phréatique, il y a quoi, une chance sur 5000 que ça arrive?
3: Non, non, pas du tout. J'étais en poste en Moselle il y a quelques mois. Je me rappelle d'inondations importantes qui ont eu lieu dans ce département. Aujourd'hui, il faut se dire une chose, alors ça peut créer de l'anxiété, mais je crois qu'en parler, je le répète, ça permet de dédramatiser. Nous avons des crises qui sont de plus en plus fréquentes, qui sont diversifiées, qui sont peut-être de plus en plus intenses et qui durent dans le temps. Donc je crois qu'il faut s'y faire, il faut surtout s'y préparer, bien savoir quels sont les risques et surtout comment faire pour faire face aux risques et comment on se relève.
0: D'accord.
3: Parce que la résilience, c'est rebondir. L'étymologie du mot, c'est
0: alors,
3: rebondir.
0: On va y revenir dans un court instant, colonel, parce que ça, Elsa Volinsky et vous, hein, vous avez très envie de nous parler de
4: ça. De la résilience.
0: Mais juste avant, moi, j'aime bien, je suis très concrète. Je voudrais savoir ce qu'on met dans le petit kit. Hein,
2: oui, parce que alors vous dites, il faut un petit kit d'urgence préparé à l'avance au cas où il nous arriverait quelque chose, si on devait par exemple évacuer. On a vu beaucoup d'évacuations cet été. On met quoi dans un kit d'urgence? Qu'est-ce qu'on doit avoir chez nous tout près?
0: Et dans un court instant, Pierre Fabin, notre vétérinaire, nous dira aussi ce qu'on fait de nos animaux de compagnie. Colonel, c'est à vous.
3: Alors, dans le kit d'urgence, on met des produits de première nécessité. Mm-hmm. C'est pour tenir, en gros, pendant 3 jours environ. Donc, un petit stock d'eau. Ça veut dire 6 litres d'eau par personne. Alors, dans un sac, ça commence à faire beaucoup.
4: Ouais.
3: De l'alimentation non périssable. Un petit nécessaire de toilette. Les médicaments, ça c'est important pour les gens qui suivent des traitements. Une petite trousse de secours, quelques pansements, un petit désinfectant. Et puis aussi ces papiers, les papiers d'identité, des doubles en tout cas. Donc tout ce qui va permettre de tenir...
4: Une boîte de sardines, petite conserve.
3: Voilà, une radio. Alors,
4: je suis très sardine, Valérie.
2: Radio, oui, très important.
4: La fameuse radio qu'on vous offre, hein, d'ailleurs, profitez-en toute la semaine.
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3: À pile, et on précise bien à pile, parce que c'est bien d'avoir des radios rechargeables, mais s'il y a une coupure d'électricité, on ne va pas pouvoir recharger ni le portable, ni la radio. On prend quand même un chargeur de secours avec soi. Voilà, ce sont des choses de première nécessité qui vont permettre de tenir quelques jours.
4: On va vous parler dans un instant aussi de l'étymologie de ce mot résilience, hein, grâce à Elsa Wolanski, qu'on entend un peu à tort et à travers en ce moment, avec le colonel Boulanger qui reste évidemment avec nous. Mais pour l'heure, on va s'écouter Zazie, peu importe, sur ICI. Il est midi 23 et nous, on est ensemble jusqu'à 13h.

0: jusqu'à 13h.
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0: Il est midi 26, on est en direct jusqu'à 13h dans votre nouveau rendez-vous quotidien qui s'appelle « On vous doit bien ça ». On est en train de parler de cette fameuse journée de la résilience dont nous sommes fièrement partenaires sur ICI. On essaie de mesurer, de se dire comment gérer les risques auxquels on est exposé en cas de catastrophe naturelle ou industrielle. Et on a une auditrice qui a traversé une sacrée épreuve, elle s'appelle Virginie. Alors Virginie, à cause des incendies cet été, elle a été évacuée 5 fois. En allant de famille en amie, et elle n'était pas du tout préparée, hein, chère Virginie. Bonjour et bienvenue.
2: Bonjour, merci.
0: Ça va aujourd'hui, Virginie ?
2: Oui, ça va bien, merci.
0: Donc vous, une sacrée épopée, hein, ça a été très dur pour vous cet été, Virginie. Et vous êtes partie, si je puis dire, en tongs, avec une petite robe d'été, et votre fils sous le bras. Vous n'aviez pas pensé que ça allait durer, quoi ?
2: Non, pas du tout. Non, j'étais persuadée que ça allait être maîtrisé très rapidement, ouais. Et que d'ici 24-48 heures, j'étais rentrée. Donc, oui, je suis partie, en effet, sans effet personnel. Et voilà, comme si tout allait bien.
0: Et le plus dur, je crois, c'est l'après. Donc, quand vous êtes rentrée chez vous, comment ça s'est passé pour vous ?
2: Eh bien, je suis rentrée chez moi au bout de 10 jours. Hein.
0: Ouais.
2: En effet, par chance, tout est intact chez moi et j'ai pas eu ma maison brûlée.
0: D'accord.
2: Mais j'ai mesuré, en effet, que je n'avais rien pris et que j'aurais tout perdu, et même jusqu'au papier d'identité que je n'avais pas.
0: Eh oui, et c'est ce que nous disait le colonel dans ce fameux petit kit de survie, entre autres, les soins de premier secours, etc. Il faut les papiers d'identité, Audrazo.
3: Et donc Virginie, si c'était à refaire, là, est-ce que vous avez déjà prévu d'avoir quelque chose dans un coin pour au cas où ça vous arrive une nouvelle fois,
2: Mais oui, en fait, j'ai ma valise. Déjà, j'ai mis du temps en rentrant, j'ai mis du temps à enlever, à défaire en fait le peu que j'avais emmené.
0: Mmh.
2: Et aujourd'hui, j'ai une valise de secours, comme je dis.
0: Qui est prête, quoi.
2: Voilà, je la prends et je m'en vais.
0: D'accord, oui. Merci.
2: Parce que
0: Ouais, ouais, non, mais merci, hein, merci, voilà, et on apprend de ses erreurs, comme on dit. Merci beaucoup, Virginie. Très rapidement, Elsa Wolinski, il vient d'où ce mot, résilience?
4: Non, justement, je me le disais, parce que cette journée nationale de la résilience, le mot résilience, il m'interpelle un petit peu. Quand même, je suis allée regarder la définition dans le Larousse, c'est aptitude d'un individu à se construire et à vivre de manière satisfaisante en dépit des circonstances traumatiques. Et c'est le neuropsychiatre Boris Cyrulnik qui a popularisé ce concept en France, qui lui dit lui-même aujourd'hui que ce mot a été beaucoup détourné dans le développement personnel. Et il rappelle quand même qu'on peut pas demander à un blessé « soyez résilient ».
0: Exactement. Vraiment. On continue d'en parler dans un instant parce que c'est l'heure des actualités dans toutes vos régions grâce aux 44 locales de votre radio ici. À tout de suite.
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16: Il est midi 33, chers amis, dans ce rendez-vous quotidien qui est le vôtre, j'espère aujourd'hui, qui s'appelle « On vous doit bien ça ». Moi, je m'appelle Enora Malagré, je suis avec Aude Razo, Pierre Fabin, notre vétérinaire, Elsa Wolinski et Monsieur Valère Coréard, où nous avons parlé pendant cette première demi-heure de la journée de la résilience. On vous en dira encore un dernier mot dans un instant. C'est votre antenne, hein. Appelez-nous au 0810 055 056 si vous avez des questions, parce que ça tombe bien, on a les réponses. 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
17: Salut Enora, salut l'équipe, c'est Christine, j'habite à Grenoble. Comme je prends souvent ma voiture pour faire des trajets, je cherche des personnes pour covoiturer et donc je me demandais s'il existait une solution pour trouver rapidement des personnes pour organiser des covoiturages près de chez soi. Merci beaucoup.
16: Merci à vous, surtout Christine, je suis en passion covoiturage moi personnellement. Ça c'est une question pour notre Valère Coréard, monsieur Bonplan.
12: Oui, bonne idée Christine, parce que le covoiturage, il y a deux avantages majeurs. D'abord c'est économique, puisqu'on va avoir un petit revenu d'un point ou qu'on va payer très peu pour partager un véhicule, et ensuite c'est écologique parce qu'on est à plusieurs dans un véhicule plutôt que seul, et ça c'est beaucoup mieux. Ce qu'il faut savoir, c'est que ça marche pour les petites distances, mais aussi les longues distances. Donc en effet, comme pour vous, les petites distances, c'est plutôt les trajets du quotidien. La difficulté, ça va être de trouver quelqu'un

0: Des matériaux, ça décrit la capacité d'un matériau à retrouver sa forme initiale lorsqu'il a subi un choc. Finalement, en psychologie, c'est exactement ce que vous disiez tout à l'heure, c'est pareil. Et puis, au niveau collectif, effectivement, le concept de résilience en gestion de crise, c'est la capacité d'une organisation à absorber un choc et à s'adapter, le mot est important, durablement.
1: Merci infiniment pour votre présence, colonel. Allez, on se revoit vite. Je vous trouve tellement sympa. Non mais merci, c'était très important ce que vous nous avez dit. Dans un instant, Pierre Fabin, notre vétérinaire, nous dira que faire, quoi faire de son animal en cas de catastrophe ou de drame. Et pour l'heure, c'est Renaud qu'on va écouter sur ICI. Ça s'appelle Les Bétons. On ne s'en lasse pas de ce titre. À tout de suite.
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0: Laisse béton sur ici. Il est midi 38, chers amis. Ici, midi 13h.
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0: Et dans un instant, notre grande journaliste Elsa Wolinski nous parlera de cette loi intégrale qui sera votée exactement ce soir, aux alentours de 18h30. Mais pour l'heure, c'est Pierre Fabin qui va nous dire, on parlait de catastrophe naturelle, hein, malheureusement, de catastrophe industrielle également. Et Pierre Fabin va nous dire, qu'est-ce qu'on fait de son petit animal chéri dans ces moments-là?
2: Et ben oui,
0: mais parce que c'est vrai, il y a eu des histoires atroces, Pierre, cet été, des gens qui ont dû, dans l'urgence, laisser, évidemment, à contre-cœur leurs animaux. Ça a donné des drames fous.
2: Effectivement, et c'était très compliqué pour nos animaux cet été. On l'a vu parce qu'en fait, il y a un truc tout bête, c'est que simplement nos animaux, nous, on n'est peut-être pas à la maison quand on va être évacué, donc on laisse les animaux à la maison. Alors il y a un truc qui existe, c'est un sticker à mettre sur la porte. Sauver nos animaux. J'ai des animaux à l'intérieur, donc collez
0: un sticker. Où le sticker ?
2: Oui, c'est des associations qui le font en général. Il y a YouCare qui les fait, par exemple. Mais vous pouvez juste mettre une affiche sur votre porte. Mm. Nous avons des animaux, tout simplement, et il faut essayer d'anticiper un peu le transport de son animal. Donc le minimum vital, c'est la caisse de transport. Déjà, voilà, il vous faut une caisse de transport. Tout le monde ne l'a pas, donc pensez à avoir une caisse de transport pour
0: vous. Il y en a des pas très chers, hein, sur plein de sites et tout.
2: Sites, on peut trouver ça à 10 euros.
0: Ça m'a coûté 15 euros.
2: Une caisse de transport solide, c'est-à-dire une caisse de transport en plastique.
0: Pas un sac.
2: Voilà, pas un petit sac qui va être emballé, pas un sac en osier, ou genre de choses qui va peut-être se casser. Une caisse de transport solide, son chien, un peu de nourriture, les papiers. Son animal, c'est important aussi parce qu'il faudra les refaire
0: comme
2: par la suite.
0: Comme pour les humains, les papiers.
2: Et très important, il faut que votre animal soit identifié, c'est obligatoire, c'est une obligation légale qu'on a. Mais si vous devez laisser votre animal, que votre chat il est dehors et que vous êtes évacué, qui est-ce qui va le retrouver derrière votre chat? Et s'il est retrouvé par l'association et qu'il est déplacé, comment vous allez le retrouver derrière? Donc il faut que votre animal soit identifié et que l'identification soit à jour, que ça soit relié à votre numéro de téléphone. Alors cet été, il y a eu plein d'élans de solidarité qui ont été mis en place. Il y a plein d'associations, notamment pour les chevaux, parce que quand on a un cheval, ça peut arriver aussi. Il y a une évacuation à cause du feu.

0: Que va-t-il devenir du cheval? Heureusement, il y a des haras qui les ont accueillis. Mais ceux qui ont vécu la situation la plus compliquée, c'était les chats et les nouveaux animaux de compagnie qui ont dû être accueillis dans des centres.
1: Qu'est-ce que vous appelez par nouveaux animaux?
0: Les lapins, les oiseaux, les furets. Voilà, il a fallu les accueillir aussi dans les centres, dans les gymnases. Mais ces animaux sont un chien, ça s'adapte plutôt bien. Mais ces animaux sont très sensibles au stress. Et j'ai des collègues qui sont intervenus dans ces centres d'accueil. Et on a eu, en plus des blessures des animaux déshydratés, beaucoup de pathologies dues au stress.
1: D'ailleurs, je peux vous demander, Pierre Fabin, on a parlé du kit d'urgence avec le colonel. Il y a un petit kit d'urgence à prévoir pour nos petits animaux?
0: C'est ce que je vous ai dit. Caisse de transport, laisse de secours pour le chien, un peu de nourriture, les papiers et les traitements de l'animal. Voilà. Okay. Il vous faut ces médicaments s'il a un traitement sur le long terme. N'allez pas chercher plus loin, c'est pas utile. Si vous avez ça derrière, il y a des gens qui vont, il y a des associations qui interviennent en général et qui prennent en charge les animaux. Et il y a une catastrophe dont je veux parler en plus de tout ça, parce que cet été tout le monde a bien été pris en charge, il n'y a pas eu de gros problèmes. Mais la catastrophe à prévoir, c'est notre incapacité à prendre en charge notre animal. Si nous, on doit être hospitalisé, si on ne peut plus s'en occuper, ou bien qu'il nous arrive quelque chose, qu'on décède, il faut toujours avoir un relais. Que ça soit...
1: Le prévoir en amont,
0: c'est ça. C'est-à-dire que si il m'arrive quelque chose, qui va prendre en charge mon animal? Il faut qu'il y ait quelqu'un de la famille qui soit prêt à le faire. Il faut contacter des associations autour de vous. Il y a même certaines communes qui mettent en charge des procédures. Pour ça, vous vous déclarez auprès de votre commune comme quoi vous avez un animal. C'est pas du tout dans toutes les communes, mais il y en a certaines qui le font. Donc renseignez-vous et trouvez une solution en amont, avec une association, un proche ou avec votre commune même.
1: D'accord, merci beaucoup.
2: Et Nora, je vous laisse mes trois chats.
1: Oh non.
2: Je vous les lègue,
0: mais c'est ça. Voilà, c'est exactement ce qu'il faut. C'est s'il arrive quelque chose à elle,
1: elle s'il arrive quelque chose, il est très très gros, il va me coûter une tonne celui-là.
0: Mais je vous trouverai la solution pour les croquettes à ce moment-là. Il n'y a aucun problème. Mais voilà, mais il faut savoir qui, s'il arrive quelque chose à Elsa, qui est-ce qui prend en charge. Et il y a des personnes qui sont seules. Voilà. Et on a des personnes, des animaux parfois, d'accord, qui décèdent dans des appartements.
1: Ben
0: à
1: moi,
0: cause
1: je vais
0: de
1: les
0: ça.
1: Laisser à Pierre Fabin. Bah, Fabien, c'est
0: mais
1: voilà,
0: aucun
1: là, Pierre
0: problème.
1: Fabin.
0: Avec plaisir.
1: Bruno et Brigitte, mes deux petits chats que j'embrasse, qui nous écoutent tous les midis. On est ensemble jusqu'à 13h. Dans un instant, Elsa Wolinski nous parlera de cette loi intégrale qui va être examinée et votée en fin de journée. Ça tombe bien parce que je vous regarde, Elsa, et vous savez ce qu'on va écouter? Tu es mon autre. Oh. Morane et Lara Fabian, parce que tu es mon autre, Elsa. À tout de suite.

0: J'ai gâché la fin du morceau avec ma voix atroce, pardonnez-moi. J'étais tellement prise dans le tourbillon de ce merveilleux titre. Je voudrais vous faire donner une petite nouvelle. 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
0: On vous doit bien ça. Midi 47, chers amis. Un petit quart d'heure à passer en votre joyeuse compagnie. Et vous êtes très nombreuses et très nombreux à réagir au 0810 055 0 56. Et nous avons Bruno. Bonjour Bruno.
2: Bonjour à toute l'équipe.
0: Bonjour. Qui nous appelle de Niort? Bienvenue Bruno. Comment allez-vous aujourd'hui Bruno?
2: Ça va, le temps est gris, mais on fait avec. Voilà.
0: Et on écoute, on vous doit bien ça. Et le sourire,
2: voilà
0: réapparaît. Alors racontez-nous Bruno, que se passe-t-il?
2: C'est par rapport au kit de survie. Donc,
0: D'ailleurs, pardonnez-moi Bruno, je vous coupe, que le colonel en partant nous a dit c'est pas un kit de survie, c'est un kit d'urgence. Voilà, je préfère le préciser.
2: Voilà. Donc moi j'ai bien retenu, je suis un ancien militaire,
0: ouais.
2: Par contre j'avais une question à lui poser, c'est vrai que les gens des fois sont réticents sur les DDM des boîtes de conserve, c'est-à-dire que quand ça a passé la date, on se dit « ah c'est plus bon ». Moi personnellement je vais vous dire, tant que la boîte n'est pas abîmée, on peut la consommer, que ça soit un produit sec, un produit conserve, n'importe quand. On peut le consommer même un an ou deux ans après.
0: Alors là, vous êtes en train de faire plaisir à Valère Coréard qui s'est redressé, cher Bruno, tant il est d'accord avec vous.
3: Oui, vous avez raison et j'ai envie de rappeler une règle un peu basique, c'est qu'il faut toucher, regarder, sentir les aliments. C'est-à-dire qu'on peut aussi se faire confiance. Non, mais les spécialistes du gaspillage alimentaire le disent. Et c'est-à-dire qu'on peut aussi nous-mêmes détecter si un aliment est problématique. Ce qui veut dire que sur la DDM, la date de durabilité minimale, vous avez effectivement le temps.
0: D'accord.
3: C'est juste que ça va perdre un peu de goût ou des valeurs nutritionnelles.
0: Quand on est en train d'évacuer sa maison... Je
3: ça
0: veux dire qu'on s'en fiche que le hareng est un goût de morue.
3: Alors, attention aux poissons. Par contre, la DLC, la date limite de consommation, elle, on la respecte parce qu'il y a des bactéries qui peuvent se développer.
0: Vous êtes d'accord avec ça, Bruno? Et Bruno, vous aviez des questions aussi à nous poser sur est-ce qu'on emmène un petit réchaud? C'est ça que vous demandiez, c'est ça?
2: Voilà. Moi, je conseille aux gens, et c'est très important. Bon, le colonel a dit un peu ce qu'il fallait mettre.
0: Ouais.
2: Moi, je rajouterais une petite lampe torche.
0: Ah, et très bonne idée.
2: On ne sait jamais.
0: Tout à fait.
2: Ce qu'on appelle un petit couteau-ci. Alors un couteau-ci, c'est comme un opinel, sauf qu'au lieu que ça soit une lame fine, en fait c'est une lame crantée.
0: D'accord.
2: Ça permet de couper du bois. Par exemple,
0: mal.
2: Les gens sont en ville, ça c'est autre chose, mais quelqu'un qui se retrouve, dans la campagne ou autre chose, il a besoin de faire du feu, il peut couper des branches d'arbres, peut-être faire un feu, et puis il y a un petit réchaud qui est d'une marque de sport très connu, dont je ne dirai pas le nom.
0: Mais vous pouvez, parce qu'ici on dit ce qu'on veut.
2: Décathlon.
0: À fond la forme.
2: Voilà. C'est un petit réchaud, en fait, qui fait 60 grammes. Ça veut dire que ce n'est pas lourd.
0: Ça me fait peur, moi. Parce qu'il ne faut pas non plus partir comme une tortue avec toute sa maison.
4: Le colonel, en sortant du studio, disait attention, le chose, c'est vraiment très très très optionnel, parce que normalement vous êtes pris en charge quand il se passe quelque chose.
2: Mais ce que je veux dire, c'est que si vous êtes pendant 3-4 jours avec des boîtes de conserve, les manger froides, c'est pas mal. Mais on peut avoir, surtout que si on emmène des bouteilles d'eau, on peut, si on emmène des sachets déshydratés, il faut de l'eau chaude.
0: Oui, c'est vrai, vous avez raison.
2: Et
0: donc le petit réchaud, c'est pas mal. Ok, merci Bruno, dis donc, pour ces bons plans, c'est ça qu'on aime dans l'émission, vous aussi. Donnez-nous vos bons plans au 0810 055 056. C'est le but de cette émission. Ça s'appelle On vous doit bien ça. On se retrouve dans un très court instant avec Elsa Wolinski qui nous parlera de cette loi intégrale nécessaire, chers amis. 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
0: C'est votre nouveau rendez-vous quotidien entre 12 et 13h. Il est midi 52, ça passe à une vitesse folle. Madame Elsa Wolinski, ma chère amie, oui, va nous parler de la loi intégrale.
4: Et alors, on va commencer en musique.
10: Résiste.
4: Et oui, aujourd'hui, Enora, c'est une chronique engagée. Partout en France, l'association World Weave Women demande aux femmes, justement, d'arrêter de travailler, de faire ce qu'elles doivent faire à la maison, de s'occuper des enfants, de faire mille trucs. Non, elles doivent se retrouver, être ensemble, être unies. Enfin, je pense, je dis aux femmes, celles qui peuvent,
0: hein.
4: Parce que tout le monde ne peut pas, évidemment, arrêter de travailler. C'est un mouvement pour l'égalité entre les femmes et les hommes. Dans le sillage des Islandaises de 1975, 9 femmes à l'époque sur 10 s'étaient arrêtées, paralysant le pays complètement. Alors évidemment, je pourrais lâcher ce micro et les rejoindre. Aujourd'hui, mon engagement passe par les mots. Effectivement, cet après-midi, c'est parce que c'est vraiment une grosse journée aujourd'hui. Cet après-midi, les députés doivent voter sur la proposition de loi intégrale contre les violences sexuelles et sexistes faites aux femmes et aux enfants. 2 ans de combat pour qu'elle soit prise au sérieux, cette loi. Alors, la loi intégrale, c'est pour prévenir les violences, protéger les victimes, poursuivre les agresseurs, accompagner la reconstruction. Cela concerne l'école, la police, la justice, la santé et le travail. Derrière cette loi, il y a des vies, il y a des visages, il y a des prénoms. Liana, 11 ans, violée puis retrouvée morte. Shaina, 15 ans, poignardée puis brûlée vive, j'ai même du mal à le dire. Julie, 34 ans, tuée par son ex-compagnon. Jacqueline, 86 ans, poignardée par son mari. Au 3 octobre, nous toutes recensaient déjà 110 féminicides en France depuis le début de l'année. Et comment passer sous silence le scandale du périscolaire? 134 écoles maternelles et 50 écoles primaires. Parmi les faits dénoncés, des viols, des agressions sexuelles, des violences physiques sur nos tout petits. Je vous rappelle ces chiffres parce qu'ils sont très importants. Un enfant est victime d'un viol, d'une agression sexuelle toutes les 3 minutes en France et 77% de ces viols ont lieu au sein de la famille. 15 ans que je manifeste, avec vous, Enora d'ailleurs. 15 ans que je m'engage. Souvent, et vous le savez, Enora, on rentre en pleurs. Parce que sur le terrain, on rencontre des familles, des enfants qui racontent ce qu'ils ont signalé, et surtout qui racontent qu'on ne les a jamais entendus. On repart à la maison avec leur visage, avec leur voix. Cet engagement que j'ai, il vient aussi de mon histoire, d'une mauvaise rencontre. Je sais ce que c'est, moi, d'être humiliée, d'être maltraitée. J'ai mis plus 10 ans même à m'en remettre. Les violences à travers tous les milieux sociaux, aucun ne nous en protège. Les pancartes vous semblent parfois drôles, inventives, insolentes. On les voit dans les journaux, on les voit sur les réseaux. Derrière ces pancartes, il y a des familles brisées et des victimes vivantes qui attendent une protection. Vendredi, ce texte a subi déjà 2 reculs majeurs. La garantie contre l'expulsion des victimes étrangères portant plainte pour violences sexuelles, supprimée par le RN et la droite. J'ai une pensée personnelle pour Aurore Berger, ministre chargée de l'égalité entre les femmes et les hommes, qui a soutenu ce recul au nom du gouvernement. Je ne savais pas que l'égalité, Madame la Ministre, s'arrêtait au passeport.
10: Le congé payé pour porter plainte, consulter et chercher un logement, aussi par le RN et ses alliés. Moi, je ne veux plus crier les prénoms des mortes, je veux qu'on protège toutes les vivantes, sans condition évidemment. Vouloir un monde où on ne viole plus, où l'inceste ne détruit pas des vies, où le compteur des féminicides cesse de tourner, c'est pas être naïve, c'est juste refuser de se résigner. Au moment où je vous parle, il y a en ce moment même une minute de silence qui est faite, justement, au nom de toutes ces femmes qui sont mortes, et aussi pour toutes ces femmes qui ne peuvent pas s'arrêter de travailler parce qu'elles n'en ont pas les moyens. Voilà.
0: Merci.
10: Musique. On finit en musique.
0: Merci. Merci Elsa Wolinski, quelle fierté de vous avoir à nos côtés dans cette émission, on vous doit bien ça. Quel billet important aujourd'hui, si vous avez la capacité, si vous avez envie d'aller aussi manifester aujourd'hui partout en France à 18h30, et si dans 3 minutes vous avez envie de faire silence, nous on le fera dans le studio, libre à vous chers amis, c'est important. On va accueillir le gagnant du jeu aussi, elle s'appelle Mireille, parce que tout au long de l'année je booste votre pouvoir d'achat, c'est 200 euros pour vous chers amis, pour vous aider dans cette année difficile, on la rappelle, et c'est pour ça qu'on est là avec vous tout au long de l'année, on vous doit bien ça. Bonjour Mireille, vous appelez de Marseille.
11: Bonjour, oui, je suis ravie d'être avec vous.
0: Nous aussi, chère Mireille, on embrasse toutes les Marseillaises et les Marseillais. Il y a un très gros rassemblement aussi à Marseille aujourd'hui. Hein. Et vous savez quoi, Mireille ? C'est gagné ! Bravo ! Eh oui !
11: Alors là, vous me faites plaisir !
0: Eh bien, tant mieux ! C'est fait pour ça. Et puis, vous repartirez également avec cette radio à pile qu'on offre toute la semaine dans le cadre, effectivement, de cette semaine de la résilience. Parce que c'est ces radios-là qui fonctionnent et pas celles qu'on branche. Ben oui, forcément, quand il n'y a plus d'électricité, ma bonne dame. Donc vous repartez avec voilà tout ça, ma chère Mireille, on vous embrasse très fort. Faites comme Mireille, inscrivez-vous sur le site ici.fr, il y a une page dédiée. Merci à vous ma chère équipe, vous n'avez pas vu aujourd'hui mais il y a eu plein de problèmes techniques, ils ont mené d'une main de maître et de maîtresse, donc j'embrasse tout particulièrement Céline à la réalisation, Juju, Julien à la technique, Oumaïma au standard et Gwenaëlle à la préparation. Merci chers amis, pardon. Et puis dans un instant, c'est le 13h. Moi, je vous dis à demain, chers amis. Je vous embrasse très fort. Oui, dans un instant, je viens de le dire, le 13h de nos régions avec ma chère Marine Le Génie. Coucou Marine.
12: Bonjour Enora, bonjour à tout le monde. Ça fait plaisir de vous voir en vrai. On a des petits problèmes techniques, donc on est tous dans le même studio aujourd'hui.
0: Ça fait plaisir.
12: Et c'est sympa. Donc on va parler.
0: Belle,
12: oh là là, je retourne le compliment, incroyable.
0: On est fou.
12: On est à la radio, on se voit jamais. On découvre l'acte 5 de la mobilisation lycéenne. Ouais. Aujourd'hui, on ira à Toulouse, on ira à Saint-Denis où Greta Thunberg est venue soutenir aussi les jeunes et à Laval où là, un directeur décide d'exclure les internes qui participent au blocage. Donc, vous voyez que ça passe mal dans certains coins avec la direction des établissements.
0: Merci Marine.
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0: Merci d'écouter la radio ici. Il est 13h. Les informations, Marine Le Génie.
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0: Marine Le Génie.
12: Bonjour à toutes et à tous, bienvenue dans le 13h de nos régions. Pour l'acte 5, je le disais, de la mobilisation lycéenne. Est-ce que les cortèges sont aussi fournis que pour l'acte 1? Il y a plus de 3 semaines, nous serons à Toulouse. Nous serons également à Saint-Denis, où Greta Thunberg est venue apporter son soutien. Et à Laval, où la direction décide d'exclure les internes qui participent au blocage. Le jour d'après, à Aubagne, au collège Lacanal, les cours sont annulés aujourd'hui. Donc après les tirs d'un élève de 14 ans sur le principal et une professeure. Des professeurs qui sont dans l'incompréhension.
14: Il était effacé dans une classe de 30. Moi, il ne me posait pas de problème. Je ne l'avais pas remarqué en classe. C'est peut-être un peu ça aussi le problème.
12: Si les femmes s'arrêtent, le monde s'arrête. Une minute de silence est observée en ce moment à l'appel d'associations féministes pour dénoncer la charge mentale et les inégalités de salaire. Au programme également, les inégalités face à l'impôt, cette fois dénoncées par l'association Oxfam, le prix des carburants qui frôle les 3 euros sur l'île de Groix. Et puis nous parlerons résilience en cette journée nationale pour sensibiliser la population à d'éventuels risques majeurs, inondations, canicules, guerres et votre votre radio ici joue un rôle primordial. Voilà le programme du 13h de nos régions. On est ensemble jusqu'à 13h30. Quelques 200 lycées fermés aujourd'hui pour l'acte 5 donc de cette mobilisation lycéenne. C'est une décrue par rapport aux semaines précédentes selon le ministère de l'Éducation nationale. En revanche, selon l'organisation étudiante, cette fois 90% des universités sont fermées ou bloquées. Qu'en est-il sur le terrain à quelques jours donc du début des vacances de la Toussaint ? Bonjour Théo Cobel. Vous êtes à Toulouse pour ici, devant le lycée des Arènes, là où le cortège doit partir dans une heure. Est-ce qu'en effet, il est plus clairsemé que d'habitude, Théo ?
15: En tout cas, les manifestants, ils arrivent petit à petit. Le cortège va s'élancer dans une heure. On voit déjà les lycéens regroupés par petits groupes pour écrire et préparer les banderoles. Tout à l'heure, ici, à Toulouse, là où je me trouve, c'est un peu le point de rassemblement. Il y a eu des actions ce matin devant plusieurs établissements de la ville. Et les jeunes convergent en ce moment même le plus souvent à pied pour rejoindre ce point de ralliement, donc devant le lycée des Arènes. Même si la matinée, il faut le noter, a été plus calme que lors des précédents actes à Toulouse. Moins de lycées bloqués, moins de monde aussi devant ceux où il y avait des actions. Je sais tout à l'heure devant le lycée Déodat de Sévrac, qui est un des gros lycées qui mène la contestation ici dans la Ville Rose. Et les jeunes me disaient qu'ils étaient un peu déçus, même s'ils n'étaient pas vraiment étonnés de cette baisse un petit peu de la mobilisation, expliquant qu'il y a eu beaucoup de journées d'action, qu'il y a aussi la grève des professeurs aujourd'hui et que certains élèves n'ont pas cours également. Et puis il y a aussi le dispositif policier qui refroidit aussi certains lycéens pour rejoindre la contestation. En tout cas, tous ceux rencontrés me disent qu'ils seront bien présents pour cette grande manifestation cet après-midi à Toulouse devant le lycée des arrêts de manifestation où les syndicats enseignants ont aussi appelé à rejoindre les lycéens et les lycéens qui nous disent qu'ils espèrent qu'il y aura autant de monde que lors de l'acte 4 la semaine dernière.
12: Merci beaucoup Théo Cobel en direct de Toulouse pour ici à Paris désormais où plusieurs lycées et universités sont bloqués depuis l'aube. La manifestation doit aussi s'élancer à 14h de la place d'Italie pour rallier les Invalides, non loin de Matignon et du ministère de l'Éducation. Et parmi les jeunes qui manifestent en région parisienne aujourd'hui, il y a une figure plus connue que les autres. Greta Thunberg est venue ce matin devant le lycée Paul-Éluard de Saint-Denis, un des épicentres du mouvement. La militante écologiste suédoise de 23 ans apporte donc son soutien aux jeunes Françaises et Français.
16: Si une société délaisse sa jeunesse, pourtant porteuse d'avenir, c'est le signe qu'elle a renoncé. Il est temps que les jeunes se soulèvent, reprennent leurs droits et leur avenir en main, car ils sont exclus du débat. La police est extrêmement violente alors qu'elle est censée les protéger et défendre leurs droits. Que voulez-vous que les jeunes fassent ? Bien sûr qu'ils se révoltent, bien sûr qu'ils se soulèvent. On leur montre qu'ils ne sont pas une priorité. Alors que doivent-ils faire ? Abandonner ? Certainement pas.
12: Des lycéens qui exigent toujours, je vous le rappelle, la suppression de Parcoursup et un plan de 10 milliards d'euros pour les lycées. La mobilisation dure depuis 3 semaines maintenant, avec parfois des scènes de violence, malgré les appels au calme, notamment du président de la République hier. On apprend ce midi que 147 personnels de l'éducation nationale ont été blessés depuis le début de ce mouvement, selon les chiffres du ministère. Et les méthodes d'action sont donc remises en cause. Les blocages, par exemple, la direction du lycée Douanier-Rousseau à Laval n'en veut plus. Les parents ont reçu un mail de la vie scolaire menaçant d'exclusion les élèves de l'internat participant à ces blocages. Anna Régayé a rencontré les lycéens concernés.
17: Leslie est interne, elle participe au blocage, donc pour elle, c'est retour à la maison.
18: Du coup, il faut que je me lève à 5h chez moi, que je prenne mon bus à 6h20 et que je rentre chez moi. Il est 19h30, quoi, donc ça me fait une journée vraiment longue pour ensuite retourner en cours, parce que je retourne quand même en cours le lendemain et c'est de la fatigue, beaucoup.
17: Une méthode qu'elle trouve injuste.
18: Bah, si je suis interne, c'est pour une raison, quoi, donc c'est ça, en fait. On paye pour être hébergé, pour finalement, on nous héberge pas, quoi.
17: Mais ça ne la démotive pas, elle reste mobilisée.
18: J'estime que c'est quand même important de revendiquer ses droits et que je continue à le faire même s'ils nous mettent un petit peu des bâtons dans les roues, quoi.
17: Lucie n'est pas interne mais elle ne comprend pas la décision de la direction.
19: Dans un lycée où justement tous nos blocus sont pacifiques, où on pose aucun problème, elle fait tout pour nous empêcher de parler.
17: Interdire l'internat aux lycéens qui participent au blocage, Maxime y voit une stratégie de dissuasion.
20: Mine de rien, les internes, c'est une bonne partie des personnes qui sont là pour bloquer. Je trouve que c'est une forme de répression envers nous quand même. Ça nous empêche de nous exprimer.
17: Contacter la direction du lycée Douanier-Rousseau n'a pas souhaité répondre à nos questions.
12: Un reportage, Anna Régayé, ici Mayenne. Quant aux organisations syndicales, dont le Mouvement National Lycéen, elle dénonce cette pression exercée sur les élèves et leurs familles et exige le retrait de cette mesure.
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12: À Aubagne, c'est le jour d'après, après le choc de la fusillade. Les questions, pourquoi un élève de 3e a ouvert le feu dans son collège avec un fusil de chasse blessant le principal et une professeure aux jambes. Le garçon de 14 ans et ses deux parents sont en garde à vue après la découverte d'armes au domicile familial. Et on en sait plus, David Di Giacomo, sur les raisons de son passage à l'acte.
21: Oui, cet élève, présenté comme perturbateur, ne supportait pas les remarques des enseignants et du personnel encadrant du collège. Un sentiment de persécution à son égard qui semble expliquer au moins en partie son passage à l'acte. Un collégien déjà convoqué à plusieurs reprises dans le passé par le CPE, le conseiller principal d'éducation, pour des problèmes de comportement. Son père devait d'ailleurs rencontrer l'équipe de direction prochainement parce que son fils avait été vu ces derniers jours en train de mettre des poubelles devant l'établissement, sans doute pour tenter de le bloquer. Quand il est entré hier matin dans son collège armé d'un fusil de chasse, il n'avait pas de cible précise au moment d'ouvrir le feu, mais il assure qu'il ne voulait pas s'en prendre aux élèves. Ses parents ont été placés en garde à vue hier pour tenter de mieux cerner les motivations de leur fils de 14 ans. Son père, ancien militaire, est un ex-tireur sportif. Plusieurs armes ont été saisies à son domicile.
12: Précision signée David Di Giacomo pour ICI. La loi intégrale contre les violences sexistes et sexuelles à l'heure du vote. Après 6 jours de débat, les députés se prononcent. Aujourd'hui, l'adoption ne fait guère de doute. Cap ensuite sur le Sénat plus conservateur, avec la crainte pour les défenseurs de cette loi intégrale d'un détricotage des principales avancées obtenues. Bonjour Amélia Matar.
22: Bonjour.
12: Alors, vous faites partie du collectif World with Women et je le disais en titre, en ce jour de vote à l'Assemblée, vous appelez les femmes à suspendre leurs activités, si elles le peuvent bien sûr aujourd'hui. Pourquoi cet appel ?
22: Parce qu'aujourd'hui, on est dans une société qui reste profondément inégalitaire et on pense que la mixité est véritablement la condition d'un futur meilleur pour toutes et pour tous, pour la planète, pour la paix, pour l'avenir, contre toutes les violences. Et donc, on s'inspire du mouvement islandais de 1975 qui a appelé les femmes à s'arrêter et 90% d'entre elles à l'époque se sont arrêtées en 1975 pour réclamer effectivement plus de mixité et notamment au niveau des instances de décision.
12: Et ça doit passer par des lois comme la loi intégrale qui arrive aujourd'hui à l'Assemblée.
22: Ça passe effectivement par des lois. On est totalement favorable et on fait partie du collectif qui soutient cette loi qui est fondamentale pour les femmes et contre les violences. Ça passe aussi par une mobilisation massive. Il faut taper fort pour réussir à se faire entendre et faire advenir des changements profonds. Donc c'est pour ça qu'aujourd'hui on est mobilisé dans plus de 20 villes en France, dans près de 40 pays aussi. C'est un mouvement international. Mmh. pour qu'on aille à un monde beaucoup plus égalitaire.
12: Et pour celles qui ne peuvent pas, parce que toutes les femmes ne peuvent pas suspendre leurs activités comme ça, il y a eu donc 7 minutes de silence symbolique.
22: Oui, une minute de silence symbolique à 13h et un geste collectif aussi en ligne que vous pouvez toujours faire, même s'il est 13h10. Il est encore temps de vous mobiliser en ligne, sur les réseaux sociaux, de rejoindre World with Women, nos comptes Instagram notamment, et de participer à cette mobilisation aussi en ligne.
12: Merci beaucoup Amélia Matar, membre du collectif World with Women, qui aujourd'hui rejoignent également le mouvement de la jeunesse et des manifestations lycéennes. Également au programme de l'Assemblée aujourd'hui, un gros morceau, l'ouverture des débats sur le budget 2027 qui ravive les critiques de la gauche sur la contribution des plus fortunés. Et l'association Oxfam France met un sujet sensible sur la table, la justice fiscale. Autrement dit, est-ce que chaque foyer paie une contribution à sa hauteur au ratio de ses moyens ? Pour l'association, la réponse est non. Alors, elle attaque en justice l'État pour inégalité des contribuables devant l'impôt, en espérant obtenir le même résultat que lors de l'affaire du siècle en 2021. Plusieurs associations, dont Oxfam, avaient fait condamner l'État pour inaction climatique, Mathilde Dehimy.
23: Pour faire condamner l'État, Oxfam s'appuie sur ses propres rapports, mais aussi ceux de l'INSEE ou de la Cour des comptes. L'ONG pointe l'absence de données précises sur les plus fortunés qui jouent sur des mécanismes fiscaux toujours inscrits dans le projet de budget. Cécile Duflo, la déléguée générale de Oxfam France.
24: Il y a une partie des ultra-riches qui n'ont quasiment pas de revenus. Des contribuables soumis à l'IFI, donc l'impôt sur la fortune immobilière, qui payent 0 euro d'impôt sur le revenu. Il y a un hic. Ce hic, il est qu'aujourd'hui, il y a des dispositions qui sont utilisées pour vivre sur des sociétés exonérées de l'impôt sur le revenu.
23: Payer un impôt à la hauteur de ses moyens, c'est pourtant l'un des cadres fondateurs de notre constitution. l'institution, principe dévoyé selon Cécile Duflo et source des mobilisations actuelles.
24: Les 23 milliardaires qui étaient milliardaires au moment de l'élection d'Emmanuel Macron, en 9 ans, ils ont doublé leur fortune. C'est le résultat très clair de choix fiscaux. À l'époque, l'idée c'était le ruissellement, c'est-à-dire les plus riches vont s'enrichir mais ça va dégouliner sur tout le monde. Bah pas du tout. La tension sociale, elle est très liée à cette inégalité. Quand un milliardaire paye en proportion de ses revenus moins qu'une infirmière, on attaque les fondements de la République. Et c'est pour ça qu'on fait ce procès.
23: Le gouvernement a 2 mois pour répondre à Oxfam avant que l'ONG ne saisisse le tribunal administratif de Paris.
2: Mathilde Dehimy, donc, sur cette plainte d'Oxfam France pour injustice fiscale.
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2: On reviendra sur cette cyberattaque hier qui a déréglé les frigos de centaines de supermarchés et de plus petits commerces. Les pertes se chiffrent en dizaines de millions d'euros. À suivre également, nous irons sur l'île de Groix, face à Lorient, en Bretagne, où les carburants dépassent les 2,90 €. Et puis ce mardi 13 octobre, c'est la journée nationale de la résilience, consacrée à la connaissance des risques autour de nous, comme les inondations ou les incendies. Comment réagir face à une situation d'urgence? On vous aide à avoir les bons réflexes, comme allumer votre radio, ici par exemple. Des glaces fondues, du jus absolument partout, des produits surgelés jetés, les mêmes scènes hier dans des centaines de supermarchés après une cyberattaque d'ampleur dans la nuit de dimanche à lundi. Des pirates ont ciblé des systèmes frigorifiques faisant passer la température de moins 20 à 50 degrés. Les pertes atteindraient des dizaines de millions d'euros pour des grandes surfaces type magasin U, Intermarché ou encore Leclerc, mais de plus petites structures ont aussi été touchées, comme le marché des terres à Passe-Goulaine, c'est près de Nantes. Thierry Maréchal, le propriétaire des lieux, raconte.
7: On a eu un dérèglement de vitrines avec des yaourts, de la charcuterie, de la viande qui sont censés produire du froid entre 3 et 5 degrés et qui se retrouvent de façon mécanique entre 15 et 20 degrés avec un phénomène d'emballement non maîtrisable, non contrôlable. On a une perte sèche très impactante sur l'ensemble de nos produits, viande, charcuterie, crèmerie, fromage. On applique effectivement le principe de précaution et tout est détruit. On n'a même pas la possibilité, avec la fragilité des produits, de faire bénéficier des banques alimentaires, alors que vous connaissez le contexte actuel, on peut pas prendre le risque de faire ce genre de choses. Et donc, c'est une perte sèche qui va directement à la poubelle, effectivement. Pour les produits, c'est environ 15 000 euros. Et concernant la perte d'exploitation, pour les 3 jours et demi à venir, elle se situe sur une valeur à peu près équivalente entre 15 000 et 18 000 euros. Les deux confondus, sur un modèle économique d'un magasin de 300 mètres carrés, on est effectivement proche de 35 à 40 000 euros de perte sèche.
2: La perte d'exploitation dont Thierry Maréchal parle, c'est les produits frais qu'il ne pourra pas vendre dans les jours qui viennent, le temps que les producteurs avec lesquels il travaille puissent le réapprovisionner. Un témoignage au micro, ici, Loire-Océan. Ce petit rappel, la campagne annuelle de vaccination contre la grippe saisonnière et le Covid-19 démarre aujourd'hui. L'enjeu, on le rappelle, c'est d'améliorer le niveau de protection après une épidémie de grippe très sévère l'hiver dernier. Calendrier, public concerné, remboursement, tout ce qu'il faut savoir est sur ici.fr. Le prix du gasoil, bientôt un peu moins cher à la pompe, c'est en tout cas la promesse de Sébastien Lecornu avec le déblocage de 10 millions de barils de pétrole du stock stratégique annoncé la semaine dernière pour faire donc baisser le prix du gasoil de 12 à 18 centimes dès le 1er novembre. Sur l'île de Groix, au large de Lorient, où la seule station-service flirte avec les prix de la capitale, près de 3 euros le litre, l'annonce d'une baisse est plutôt bienvenue, mais encore insuffisante, surtout pour les habitants les plus âgés, Nina Pavan.
8: André vient de terminer ses courses à Intermarché.
25: Bon, moi, c'est du gasoil. Le dernier coup que j'ai fait, c'était 2,92.
8: L'annonce d'une baisse est bienvenue, mais pas suffisante selon ce retraité.
25: Bah, c'est pas une baisse énorme. Hein. Entre 12 et 18 centimes, ça va pas faire grand-chose. Hein. Bah, ça sera compliqué, parce qu'ici, c'est beaucoup plus cher. Hein. Oui, tout est plus cher ici, de toute façon. 30% au moins.
8: Marie-Zelle a depuis longtemps réduit ses déplacements.
26: Le carburant à 3 euros, on hésite à venir faire des courses, on vient moins souvent. Quoi.
8: L'île de Groix, c'est un petit territoire, mais pour beaucoup d'habitants âgés, il est impossible de prendre le vélo à la place de la voiture.
26: C'est pour ça qu'on voit beaucoup plus de voitures électriques sur l'île maintenant, automatiquement. Mais si l'électricité augmente, ce sera kiff-kiff bourrico. Et il faut pouvoir investir aussi dans une voiture électrique. Donc on s'arrange pour tout faire à la fois. Quand je vais au bourg, je vais à la pharmacie, je vais aux journaux, je vais au pain, une fois par semaine.
8: Ça fait qu'on s'isole du coup, c'est
26: voilà,
8: ça.
26: Voilà, automatiquement, ouais.
8: Marie-Zelle ne pourra pas profiter de cette baisse à la pompe qui concerne le gazole. Elle espère le même geste du gouvernement pour les véhicules à essence.
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23: C'est la journée nationale de la résilience aujourd'hui pour mieux se préparer, s'adapter aux risques majeurs du monde actuel. Crise climatique, inondations, catastrophes industrielles aussi comme Lubrizol à Rouen, on s'en souvient, guerre, accident nucléaire, mais aussi nouvelles menaces qui font l'actualité type cyberattaques, sabotage, drones. Et le service civique s'adapte à ces nouveaux risques. Ce dispositif qui s'adresse aux jeunes de 16 à 25 ans, étudiants, demandeurs d'emploi ou décrocheurs, et qui permet à 80 000 jeunes de travailler chaque année dans une institution, un service public pour une mission d'intérêt général dans le contexte actuel, donc pour renforcer leur résilience. Une formation aux crises majeures est lancée dans 9 départements pour commencer. Aurélien Colli était à Calais hier pour les premiers ateliers.
1: Sierra Alpha de Leader Secours.
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6: Comment communiquer par radio? Que faire en cas d'évacuation d'urgence? Comment gérer une inondation, un accident industriel ou une attaque terroriste? Voilà le genre de questions abordées pendant 3 jours par cette nouvelle formation.
1: Quand vous entendez cette sirène, il va falloir vous informer, savoir s'il faut fuir le lieu où vous êtes. Des fois, c'est mieux de rester à la maison et de se calfeutrer.
6: Dans la salle, ils sont 20, tous volontaires, comme Océane, en service civique dans une école de Calais.
10: On a conscience, on commence à prendre conscience justement de tous les risques qui sont autour de nous. C'est vrai qu'on en parle, mais on ne sait pas forcément comment on pourrait agir.
6: Au programme aussi désormais, les nouvelles menaces, des cyberattaques aux campagnes de désinformation, en passant par les actes malveillants. Tom fait son service civique à la sous-préfecture de Boulogne-sur-Mer.
11: On est surtout une génération qui évolue dans un contexte qui soit politique ou climatique, qui se dégrade assez rapidement. Ça peut être du sabotage, des cyberattaques, une panne généralisée à grande échelle. Donc il faut que nous, en tant que citoyens, qu'on soit mieux préparés et mieux informés aussi.
6: Les citoyens alertent pour aider plutôt que de peser. Une culture du risque que l'agence du service civique veut maintenant renforcer en formant 5000 jeunes cette année avant de généraliser aux 80 000 volontaires qu'elle encadre tous les ans.
23: Un reportage d'Aurélien Colli à Calais. Si on imagine une panne d'électricité géante, plus d'internet, un téléphone à 0%, on rappelle qu'une radio branchée sur ici et des piles, c'est le bon réflexe à avoir. Éric Ménassy, bonjour.
13: Oui, bonjour.
23: Vous êtes maire de Trèbes, en charge de la gestion des crises à l'AMF, l'Association des maires de France. On poursuit cette discussion autour de la journée de la résilience avec vous. Vous allez nous éclairer sur la façon d'adapter nos comportements, de développer une culture du risque, car vous dites que les maires doivent constamment se préparer à l'improbable et à l'impensable.
13: Oui, c'est bien ça. En fait, je crois qu'avant tout, il faut accepter une réalité. Cette réalité, c'est une réalité climatique. Nous sommes au cœur d'un climat qui change. Mm-hmm. Et cette réalité nous impose de nous adapter.
23: Donc, vous parlez des inondations. Vous avez été, vous, dans votre commune de Trèbes, dans l'Aube, victime d'inondations. Est-ce que vous pouvez nous donner des exemples concrets de préparation des habitants? Qu'est-ce que vous avez mis en place depuis?
13: Écoutez, malheureusement, nous avons été victimes de pas mal de crises, oui, à Trèbes, notamment un attentat terroriste.
23: On reviendra également sur l'attentat, oui, effectivement.
13: Des inondations, des incendies. En fait, je crois qu'aujourd'hui, la première des missions que nous avons, c'est l'acculturation des populations. Expliquer à nos populations qu'en cas de risque inondation ou un risque majeur, il y a des comportements individuels à privilégier. Et ensuite, je crois que le rôle des maires, c'est aussi et surtout l'aménagement du territoire, hein, plus tard, de faire en sorte que chaque territoire et chaque spécificité territoriale puisse s'adapter à une réalité climatique. Nous savons pertinemment que l'arc méditerranéen est un territoire extrêmement vulnérable aux risques climatiques et nous avons l'impérieuse nécessité, mais les maires le savent, de pouvoir nous adapter.
23: Qu'est-ce qu'il y a comme exemple concret d'adaptation, par exemple, pour ces épisodes Cévenol auxquels vous faites référence?
13: Écoutez, je vais prendre l'exemple de ma commune, c'est l'exemple que je connais le mieux. Nous sommes traversés par 3 cours d'eau. C'est à la fois une richesse touristique, esthétique, environnementale, mais c'est aussi une vulnérabilité. L'un de ces cours d'eau, c'est le fleuve Aude, qui dans sa traversée urbaine, lorsqu'il y a une inondation, était devenu un danger majeur. Aujourd'hui, la doctrine a changé par rapport aux cours d'eau. Pendant des années, la doctrine était de pouvoir corseter les cours d'eau pour que l'eau parte le plus vite possible et le plus loin possible. Aujourd'hui, nous avons totalement changé notre fusil d'épaule et les travaux qui ont été réalisés à Trèbes sont des travaux d'élargissement du fleuve sur sa rive droite, de façon à ce que lorsqu'il y a une inondation, l'eau puisse s'étaler et de par cet étalement, nous gagnons en réduction de vitesse et surtout nous gagnons en réduction de hauteur d'eau.
2: Voilà un exemple très concret. Vous l'évoquiez tout à l'heure, vous avez dû vous aussi réagir à l'impensable en 2018 quand un terroriste a fait irruption dans un supermarché Super U de Trèbes. Des attaques à Trèbes, à Carcassonne qui ont fait 4 morts, 15 blessés. Le terrorisme qui sort des grandes métropoles et frappe partout, ça vous avez dû y faire face également. Comment ?
13: Écoutez, on n'est jamais préparé à ça. Hein. Très honnêtement, vous subissez les événements du mieux que vous pouvez. C'est un épisode horrible que nous avons traversé tous ensemble. Je crois qu'aujourd'hui, au travers de cet exemple, il y a 8 ans maintenant, un peu plus de 8 ans, vous l'avez dit, le terrorisme sort des villes et peut frapper partout. Au travers du groupe de travail que je co-préside avec le maire de Mandelieu, mon collègue Sébastien Leroy, une mission que nous a confiée David Lisnard. Nous essayons de partager nos expériences respectives avec Sébastien Leroy et faire le tour de France de nos collègues maires pour expliquer, non pas d'une manière dogmatique, mais essayer de sensibiliser nos collègues à l'impérieuse nécessité de se former à la gestion de crise. Ouais. Parce que la crise, c'est avant tout une décharge émotionnelle et les maires ont besoin d'être préparés à ça.
2: Les conflits, les crises climatiques sont des sujets qui vous inquiètent aussi, évidemment, auditeurs, auditrices qui nous écoutez. Et certains d'entre vous s'adaptent. Éric Ménassy, je vous propose d'écouter un témoignage recueilli dans un de nos 50 isoloirs ici.
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2: L'opération Dites-le ici, donc 50 isoloirs répartis sur tout le territoire aux couleurs de votre radio, vos espoirs, vos craintes, vos attentes à plus de 6 mois de la présidentielle. On écoute aujourd'hui donc en cette journée nationale de la résilience, Victor qui habite Metz, il a une 20aine d'années et il s'inquiète de la situation internationale et des conflits armés, on l'écoute.
16: Quels sont les sujets les plus importants pour vous en ce moment ? Que ce soit en positif ou en négatif.
17: Les sujets les plus importants en ce moment, qu'il faut parler et que les gens négligent assez, c'est la guerre. Donc moi je pense qu'il y aura certainement une troisième guerre mondiale. Mais en fait, il faut se préparer. Donc moi si j'ai un conseil à vous donner, c'est préparer donc des sacs de survie. Parce que si en 2026, voire 2027, on part en guerre, il faut se préparer, que ce soit mentalement ou physiquement. Donc préparer des vivres, un sac de secours en fait. Si là, du jour au lendemain, on doit partir au front, il faut un sac de secours et apprendre à se débrouiller solo parce qu'en fait, ça va être la fin, quoi.
2: Voilà le témoignage de Victor dans un de nos isoloirs. Ici, Éric Ménassy, maire de Trèbes en charge de la gestion des crises à l'AMF. Que vous inspire ce témoignage de Victor ? C'est-à-dire que la population se prépare de plus en plus ?
13: Je crois que nous avons une population en règle générale qui est dans une grande souffrance parce que il vous suffit d'allumer un téléviseur pour avoir un florilège de mauvaises nouvelles et je comprends que notre jeunesse soit extrêmement inquiète de toute cette actualité nationale et internationale.
2: Et en tant que citoyen, comment peut-on faire ? Vous pouvez nous parler de ce kit urgence qui a été mis en place par le gouvernement. Qu'est-ce qu'il contient, ce kit ?
13: Ce kit contient un nécessaire de survie pour un épisode qui devrait contraindre des populations à rester cloîtrées chez elles sans électricité, sans énergie. Moi, j'ai plutôt envie de vous délivrer des messages positifs. Vous savez, les 36 maires de France ont l'habitude d'être confrontés à cette réalité du quotidien et à cette souffrance de nos concitoyens. Alors moi, je n'ai pas la prétention de vous donner des grandes leçons existentielle, mais simplement de partager avec vous une réalité du quotidien au travers de nos missions respectives. Vous savez, être maire aujourd'hui, c'est un véritable engagement, c'est un sacerdoce. On recueille un petit peu tous les maux de notre société. On a le pouls d'une souffrance de la jeunesse, d'une souffrance de nos travailleurs, parfois de nos retraités. Et je crois que avant de danser de grandes idées, nous essayons modestement avec les maires de France de travailler sur notre territoire en essayant d'améliorer le quotidien de nos concitoyens et Dieu sait que c'est une tâche bien difficile.
2: Merci beaucoup Éric Ménassy, je pense qu'on va terminer avec ce message un peu plus optimiste. Merci d'avoir été l'invité du 13h de nos régions sur cette journée donc nationale de la résilience dont ICI est partenaire. Je rappelle que vous êtes en charge de la prévention des risques à l'AMF. Le réseau ICI vous accompagne tout au long de cette journée avec des reportages, des invités en situation de catastrophe réelle. Le réseau de Radio ICI joue un rôle capital, on le rappelle, pour relayer les consignes officielles des autorités. Vous retrouvez un dossier complet sur ICI.fr. On termine avec un mot de foot. Le PSG s'est envolé pour Manchester au nord-ouest de l'Angleterre. Demain à 21h, deuxième journée de poule unique de Ligue des Champions. Les Parisiens défient Manchester City, leader actuel de Première Ligue anglaise. Le double champion d'Europe qui se retrouve avec un calendrier dantesque pour quelques jours. Manchester City mercredi et mardi prochain, le 20 octobre. Paris accueille le FC Barcelone, un classique européen qui rend fou les supporters. Le match affiche complet, mais la revente de billets flambe, puisque pour obtenir un ticket, écoutez bien, il faut débourser entre 459 et 1500 euros, Bruno Salomon.
3: Oui, et tout cela se passe sur la plateforme de revente du Paris Saint-Germain, un club qui depuis plusieurs années gère aussi donc le marché secondaire de sa billetterie avec le système Ticketplace. Là, les abonnés qui ne veulent pas ou ne peuvent pas venir au match déposent leur billet, c'est le fan qui fixe le prix de vente. Le PSG, lui, gère la transaction et prend une commission. Pour chaque match, c'est environ 8 à 10 000 tickets qui sont proposés à la revente et après, c'est le jeu de l'offre et de la demande. Là, pour Barcelone, il y a énormément de demandes donc et les vendeurs montent les prix. 495 euros le ticket en virage Boulogne, limite sous le toit du Parc des Princes. On va même jusqu'à 1500 euros en bord de pelouse en présidentiel Borély. Quand les prix sont trop élevés, le club envoie un mail d'avertissement aux fans trop gourmands car comme nous l'a indiqué un responsable, le but est que le Parc des Princes ne présente aucun siège vide un soir de match. Question de standing.
2: Bruno Salomon, car le PSG depuis 2017 est sur une série de 194 matchs à guichet fermé. Manchester City, ce sera donc mercredi et mardi prochain, le 20 octobre. Paris accueille le FC Barcelone. Et puis ce soir, Lille se déplace à Londres face à Arsenal. C'est la fin du Trésor de nos régions. Merci de nous avoir suivis. L'après-midi se poursuit en musique sur ICI.
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1: Musique à Balma et balade en pleine nature dans le Tarn. J'adore ce programme.
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1: Ce jeudi, l'événement sur la scène d'Interférence à Balma, c'est la venue de Bilal Hassani, chanteur à la personnalité unique. C'est lui qui avait représenté la France à l'Eurovision en 2019. Jeudi, Interférence, c'est un style pop unique qu'il vous propose avec sa voix puissante et une scénographie spectaculaire. Une immersion scénique à ne pas manquer. Il reste encore quelques places pour jeudi 20h, salle Interférence à Balma. On change d'air, on part en randonnée à la frontière du Tarn et de l'Aveyron. La randonnée des châtaignes, c'est à Jouquevielle. On profite de l'automne au grand air. Alors mettez les bonnes chaussures de marche et partez explorer les sentiers boisés aux couleurs de la saison. Et surtout, à l'arrivée, moment gourmand autour de produits du terroir, apéritif, châtaignes grillées. Ouh, j'ai déjà l'odeur dans mes narines. La randonnée des châtaignes, c'est dimanche dès 9h à Jouquevielle. Ici Occitanie à vos côtés, on revient dans une heure.
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La grande Céline, en ce moment à Paris, mais aussi chez vous, grâce à Ici Occitanie. On oublie les galères du quotidien, le temps au moins de l'après-midi, hein, à l'écoute de votre radio locale. Déjà, on vous donne plein d'astuces pour éviter les arnaques, c'est cadeau et c'est dans quelques minutes. Mais d'abord, on profite de la musique qu'on adore, hein, on l'adore, oui, le dernier album de Vanessa Paradis et ce titre, Rendez-vous.

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1: Je ne sais pas si vous êtes au courant, mais dans l'immense marmite des arnaques que je vous raconte jour après jour, il existe quelques initiatives visant à vous éviter le pire, comme par exemple le cybermois. Oui, le mois européen de la cybersécurité qui a commencé au début du mois d'octobre, c'est jusqu'au 31 et c'est une initiative du gouvernement. Et là, vous me dites que ça vous fait une belle jambe, hein, que ça vous en touche une sans bouger l'autre, que vous préférez pisser dans un violon. Bref, vous vous en moquez complètement. Est-ce bien raisonnable? Avez-vous raison de vous méfier des initiatives du gouvernement dans ce domaine? C'est ce que nous allons voir aujourd'hui. Tout part en effet d'un constat simple. Les fuites de données se multiplient et se multiplient encore. Vous recevez de plus en plus de tentatives d'arnaque. Il est temps de reprendre la main. Oui, mais pour reprendre la main, il faudrait peut-être que vous appliquiez les conseils que vous donnent les sociétés et organismes qui vous préviennent du risque que vous courez. Selon le troisième baromètre du site cybermalveillance.gouv.fr, réalisé avec Ipsos, pas moins de 45% des 18-75 ans ont déjà été informés d'une fuite de leurs données. C'est la loi, c'est obligatoire et c'est systématiquement accompagné d'une possibilité de prendre contact avec l'organisme qui a laissé échapper vos données pour savoir ce qui a réellement fuité. Et c'est très exactement là que se situe le problème. Si vous êtes prompt à pisser dans un violon, vous êtes nettement moins nombreux à avoir effectivement contacté l'organisme fautif. Et quand je dis nettement moins nombreux, c'est un euphémisme. Vous êtes 13% à avoir fait cet effort. 13% seulement. Vous êtes 87% à préférer rester dans le flou pour ensuite vous plaindre qu'on a tenté de vous arnaquer. Et c'est non seulement dommage, mais c'est surtout contre-productif, puisqu'en ignorant ces informations, vous ne pouvez pas savoir par quel bout les arnaqueurs vont tenter de vous piéger. Et pourtant, vous ne restez pas sans rien faire. Le premier réflexe, c'est évidemment de changer vos mots de passe, puis de surveiller vos comptes pour vérifier qu'il ne s'y passe rien de suspect. Une relative bonne idée, mais qui ne résistera pas aux assauts des pirates si vous ne savez pas comment ils vont œuvrer. Donc, si d'aventure on vous annonce que vos infos ont fuité, contactez l'entreprise concernée pour en savoir plus. Et surtout, ne vous affolez pas. Alors déjà, parce que quand l'info est officielle, c'est que la faille a déjà été colmatée. Vous pouvez aussi changer votre mot de passe, hein, c'est pas non plus une mauvaise idée, à condition bien sûr qu'il soit unique et pas commun à l'ensemble de vos services en ligne. Hein, oui, je vous vois venir. Si on vous propose la double authentification, eh ben acceptez. C'est un poil plus contraignant, oui, mais c'est nettement plus sécurisant. Et puis, restez vigilant, vous risquez d'être sollicité d'une façon ou d'une autre. C'est le moment de vous souvenir de tous les conseils de cette chronique. D'avance, bonne chance.
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0: des grands tubes de l'italien Umberto Tozzi, Gloria, qui rend hommage à l'une de ses plus belles histoires d'amour. Vous savez quoi? C'est mardi, c'est pas les vacances, donc on vous donne la patate avec Ici Occitanie. Avant le retour de l'actu à 14h, on reste dans les rythmes qui font danser. Bruno Mars et Niagara arrivent juste après ça.
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1: Très bonne journée, ici Occitanie, 14h, c'est l'heure de l'info.
2: Rassemblement sans prise de parole est prévu ce soir à 18h à Aubagne pour permettre à celles et ceux qui le souhaitent d'exprimer leur solidarité avec la communauté éducative et les élèves du collège La Canale. Hier, un élève de 3e a ouvert le feu avec un fusil de chasse blessant le principal de l'établissement et une professeure. Nos collégiens et ses parents sont en garde à vue. 214 lycées sont fermés à la mi-journée en plein acte 5 de la mobilisation lycéenne, selon le ministère, qui dénonce par ailleurs des violences très préoccupantes contre les personnels de l'éducation nationale. 147 ont été blessés depuis le début du mouvement. Le ministère qui ne précise pas la nature de ces blessures ni les auteurs de ces violences. Côté syndicat, on annonce près de 90% des facs bloqués aujourd'hui. Les manifestations sont en cours dans plusieurs villes de France. Le cortège parisien s'élance en ce moment. Des lycéens accompagnés par 6 syndicats de l'éducation nationale qui appellent les personnels du secteur à la grève. Cet accident impressionnant à Marseille, un bus a percuté un tramway ce matin. 3 personnes ont été blessées et une passagère choquée. Vous avez la vidéo sur ici.fr. La campagne annuelle de vaccination contre la grippe saisonnière et le Covid-19 a commencé aujourd'hui pour protéger les populations les plus fragiles. Vous avez tous les détails là aussi sur notre site ici.fr. Et puis Léon XIV a quitté le Vatican en début d'après-midi pour l'hôpital Gemelli de Rome où il sera opéré d'un nodule pulmonaire, annonce du Vatican dans un communiqué.
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0: C'est une belle après-midi avec, oui, c'est vrai, un peu moins de nuages que ce matin. Encore une alternance de nuages et de belles éclaircies. Un petit peu plus de nuages, puisqu'on en parle, en allant vers les Pyrénées. Le vent de nord-ouest est modéré, il fait 25 degrés à Toulouse. Tiens, par exemple, dans les allées du Jardin des Plantes. Oh, que c'est beau. Au plus chaud de ce mardi 13 octobre 2026, 21 à Rodez, 22 à Auch, à Villefranche-d'Orouergue, 23 à Castres, 24 à Montauban, à Albi ou à Saint-Gaudens, 25 à Muret.
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0: Le groupe de Christian's Words. Merci de choisir ici Occitanie cet après-midi. On a un bon plan pour vous. À l'occasion du bicentenaire de la photographie, une idée d'activité à faire dans le Gers qu'on vous donne juste après la musique. Alain Souchon, Marine et Téléphone. Trois chansons françaises à la suite. C'est ça qu'on appelle un bon après-midi.
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1: Un atelier créatif dans le Gers et un grand événement toulousain. Ici Occitanie à vos côtés, c'est maintenant.
2: Dom Clisson.
1: Ce vendredi dans le Gers à Simor, un atelier tout à fait original pour fêter le bicentenaire de la photographie. Que vous soyez passionné d'images ou simplement curieux, c'est l'occasion parfaite pour vous initier aux toutes premières techniques photographiques, de comprendre comment l'histoire de la photo a commencé et créer vos propres clichés. Une belle immersion à la fois historique et créative à partager vendredi à Simor et c'est gratuit. Et puis ce sera le rendez-vous toulousain incontournable de l'été 2027, le Rose Festival, emmené par Vic Flo et Oli. On connaît déjà les dates, 26, 27 et 28 août, ce sera déjà la 6e édition, et oui, ça pousse. Alors la programmation reste secrète pour le moment, mais la billetterie est déjà ouverte, c'est maintenant qu'elle est le moins chère. Vous pouvez même vous procurer le pass 3 jours. Alors après Francis Cabrel, MC Solar, Moziman, Angèle, qui sera présent au Rose Festival 2027? Réponse bientôt, et les places, c'est tout de suite.
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0: Bah, de temps en temps, un petit Paradise mis à mort, ça fait plaisir, hein, c'est réjouissant. Il s'adresse à vous, qui l'écoutez, qui l'aimez. Pierre Demar rend hommage à son public, à tous ceux qui le suivent. Sa nouveauté s'appelle « Je pense à vous ». Et puis Catherine Ringer au programme aussi cet après-midi. C'est pas parce qu'elle n'est plus avec nous qu'on ne pense plus à elle. Alors les Rita Mitsouko arrivent juste avant le retour de l'actu et juste après ça.
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1: Excellent après-midi, ici Occitanie, 15h, c'est l'heure de l'info.
2: Plusieurs organisations étudiantes et lycéennes appellent à rejoindre la mobilisation des Gilets jaunes prévue ce samedi. Pour l'heure, c'est l'acte 5 de la mobilisation lycéenne. 200 établissements sont fermés pour la journée. Selon le ministère concernant les facs et les universités, 90% sont bloqués ou fermés selon l'Union étudiante. La militante écologiste suédoise de 23 ans, Greta Thunberg, est venue apporter son soutien aux jeunes ce matin devant le lycée Paul-Éluard de Saint-Denis. Le parquet national antiterroriste se saisit de l'enquête à Aubagne où un collégien de 14 ans a tiré à plusieurs reprises dans son établissement au fusil de chasse, blessant le principal du collège et une professeure. Lui et ses parents sont en garde à vue. Plusieurs armes ont été saisies au domicile familial. Un rassemblement est prévu ce soir à 18h dans la ville des Bouches-du-Rhône. Le Conseil supérieur de la magistrature n'est pas pour la réintégration de Rachida Dati. Il a rendu aujourd'hui un avis défavorable en raison, je cite, de sa mise en cause dans une procédure pénale en cours. L'ex-ministre sollicitait sa réintégration dans son corps d'origine. Vers la liquidation judiciaire pour la fonderie de Bretagne, site industriel du Morbihan qui emploie encore 224 personnes. Aucune offre sérieuse de reprise n'a été validée, annonce le ministre de l'Industrie. Le tribunal de commerce de Lorient devrait mettre l'usine de Caudan en liquidation judiciaire dès jeudi. Et puis les Enfoirés vous donnent rendez-vous cette année à Strasbourg pour l'enregistrement de leur spectacle au profit des restos. La billetterie est ouverte.
3: C'est une belle après-midi avec, oui, c'est vrai, un peu moins de nuages que ce matin. Encore une alternance de nuages et de belles éclaircies. Un petit peu plus de nuages, puisqu'on en parle, en allant vers les Pyrénées. Le vent de nord-ouest est modéré, il fait 25 degrés à Toulouse. Tiens, par exemple, dans les allées du Jardin des Plantes. Oh, que c'est beau. Au plus chaud de ce mardi 13 octobre 2026, 21 à Rodez, 22 à Auch, à Villefranche-d'Orouergue, 23 à Castres, 24 à Montauban, à Albi ou à Saint-Gaudens, 25 à Muret.
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0: Fornan Blondes et leurs paroles écrites en 30 minutes hein, et qui ont pourtant fait un tube. What's up? C'est mardi et vous pensez déjà au week-end. Vous vous demandez ce que vous allez bien pouvoir faire pour prendre l'air, par exemple. Ici, Occitanie vous donne un super plan. Juste après, trois chansons françaises à la suite avec Michel Jonas, Stilto, révélation de ces dernières années, et le groupe Image.
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0: Musique à Balma et balade en pleine nature dans le Tarn. J'adore ce programme.
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0: Ce jeudi, l'événement sur la scène d'Interférence à Balma, c'est la venue de Bilal Hassani, chanteur à la personnalité unique. C'est lui qui avait représenté la France à l'Eurovision en 2019. Jeudi, Interférence, c'est un style pop unique qu'il vous propose avec sa voix puissante et une scénographie spectaculaire. Une immersion scénique à ne pas manquer. Il reste encore quelques places pour jeudi 20h, salle Interférence à Balma. On change d'air, on part en randonnée à la frontière du Tarn et de l'Aveyron. La randonnée des châtaignes, c'est à Jouquevielle. On profite de l'automne au grand air. Alors mettez les bonnes chaussures de marche et partez explorer les sentiers boisés aux couleurs de la saison. Et surtout, à l'arrivée, moment gourmand autour de produits du terroir, apéritif, châtaignes grillées. Ouh, j'ai déjà l'odeur dans mes narines. La randonnée des châtaignes, c'est dimanche dès 9h à Jouquevielle. Ici Occitanie à vos côtés, on revient dans une heure.
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0: Velvet, un hommage aux fans d'Elvis Presley chanté par Alana Miles. Une nouveauté sortie cet été que personne n'attendait mais qui fait plaisir parce que Marc Lavoine s'offre un duo avec Patrick Fiori. Occupé, c'est tout de suite. Et à 16h, le retour de toute votre actu locale. Merci de passer l'après-midi avec Ici Occitanie en musique.
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1: Très bonne journée, ici Occitanie, 16h, c'est l'heure de l'info.
2: Avec l'acte 5 de la mobilisation des lycéens aujourd'hui à Toulouse, la manifestation se termine du côté du métro Saint-Michel, parti à 14h des Arènes, en passant par l'île du Ramier, sur le pont du Stadium, une mobilisation dans le calme qui a progressé avec plus de 10 000 manifestants comptabilisés par notre reporter sur place, des lycéens qui veulent maintenant poursuivre leur mouvement malgré les vacances qui approchent et notamment avec cet appel, ce prochain appel à manifester samedi prochain, la convergence des luttes avec d'autres corps de métiers pour demander des prix moins chers, de meilleures conditions de vie. On rappelle que plusieurs lycées, notamment dans l'Académie de Toulouse, sont encore fermés ce mardi avec des cours en distanciel. Notez que conséquence des manifs à Toulouse, le tram T1 est toujours partiellement interrompu cet après-midi entre les stations Palais de Justice et Purpan. Le parquet national antiterroriste lui annonce se saisir de l'enquête sur la fusillade au collège d'Aubagne hier dans les Bouches-du-Rhône près de Marseille, où un adolescent de 14 ans a ouvert le feu au fusil de chasse sur son principal et une enseignante du collège. Le suspect pourrait en fait adhérer à une mouvance qui glorifie les tueries de masse. C'est ce que révèlent les premiers éléments de l'enquête. L'adolescent est toujours en garde à vue cet après-midi. Une loi intégrale sur les violences sexistes et sexuelles examinée dans une demi-heure à l'Assemblée nationale, près de 4 mois et demi après l'affaire Liana dans le Gers. Le texte prévoit d'améliorer la prévention, l'accompagnement des victimes ou encore de durcir les sanctions. Proposition de loi qui devrait être adoptée sans difficulté, même si le RN n'a toujours pas dit ce qu'il ferait, comment il se positionnerait. Les Insoumis de leur côté annoncent qu'ils s'abstiennent. Il manque de l'argent selon eux. Et puis un mot de cyclisme avec un nouvel Occitan dans le peloton pro l'an prochain, c'est le Toulousain Hugo Fabriès qui rejoint les Australiens de l'équipe Jayco Alula qui évolue en World Tour de la première division mondiale. 16h02, bel après-midi sur votre radio ici Occitanie. La météo, Franz Massard, c'est mieux cet après-midi que ce matin.
3: C'est une belle après-midi avec, oui, c'est vrai, un peu moins de nuages que ce matin. Encore une alternance de nuages et de belles éclaircies. Un petit peu plus de nuages, puisqu'on en parle, en allant vers les Pyrénées. Le vent de nord-ouest est modéré, il fait 25 degrés à Toulouse. Tiens, par exemple, dans les allées du Jardin des Plantes. Oh, que c'est beau. Au plus chaud de ce mardi 13 octobre 2026, 21 à Rodez, 22 à Auch, à Villefranche-d'Orouergue, 23 à Castres, 24 à Montauban, à Albi ou à Saint-Gaudens, 25 à Muret.
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0: L'anglais, elle était inconnue il y a un an et elle vient de dépasser Mariah Carey en termes de longévité à la tête du classement américain. Elle chante Choose in Texas, phénomène country de l'année. Merci d'écouter Ici Occitanie tous les jours. On part à la découverte du monde des étoiles, car Toulouse, c'est la capitale du ciel. Alors après avoir conquis la planète Terre, il est temps de partir dans l'espace, sur Mars.
1: Pour le lancement, go, no go.
2: Est-ce qu'il y a eu un jour de la vie sur Mars?
1: Dynamique de vol,
3: go, lancement.
2: On est là en train de vivre une aventure extraordinaire.
4: Camille.
5: C'est confirmé, on est en sécurité sur Mars. We are safe on Mars.
2: Cette aventure, on la vit tous ensemble.
6: Avant d'aller sur Mars, les astronautes doivent s'entraîner et s'entraîner encore. Et ça tombe bien, on a une lune toute proche comme terrain d'entraînement. C'est très sérieux et c'est raconté par Olivier Sanguy de la Cité de l'Espace à Toulouse.
7: Des astronautes qui marchent sur Mars. L'idée n'est pas nouvelle et pas mal de gens à la NASA, y compris ceux qui avaient marché sur la Lune, pensaient qu'il s'agissait de l'étape logique après Apollo. Les réalités budgétaires et les difficultés d'une telle mission en ont décidé autrement, on le sait. Cependant, Mars fait désormais officiellement partie des objectifs à long terme de l'agence américaine pour les vols habités, avec toutefois une étape obligatoire. La Lune.
6: Obligatoire. Alors excusez cette question triviale, Olivier, mais c'est pas plus rapide d'aller directement sur Mars?
7: Eh bien en fait, ça pourrait être moins cher et surtout beaucoup plus prudent de passer par la Lune. Alors pourquoi? D'abord, c'est la logique du programme Artemis de retour sur la Lune. Et cette logique s'appelle Moon to Mars. Littéralement, c'est de la Lune à Mars. Alors en effet, pourquoi faire un détour? Contrairement à ce qu'on pourrait croire, il ne s'agit pas de construire les vaisseaux qui iront sur Mars sur la Lune parce qu'il y a moins de pesanteur sur la Lune, etc. C'est compliqué, il faudrait mettre toutes les usines sur la Lune. Bref, en fait, on retourne sur la Lune pour préparer et fiabiliser les technologies de demain qui serviront aux missions habitées vers la planète rouge. La Lune, c'est à 4 jours de voyage, c'est 400 000 km, c'est considérablement plus proche que Mars qui est à plusieurs mois de voyage. Alors, une des logiques qu'on compte tester, outre les nouveaux vaisseaux, les nouveaux ordinateurs, etc., c'est la logique ISRU, In Situ Resource Utilization, utilisation des ressources locales. Sur la Lune, il y a de la glace d'eau. Bon, bah ça donne quoi? De l'eau liquide, mais de l'oxygène et de l'hydrogène aussi. L'oxygène et l'hydrogène, c'est du carburant fusé. Et il y a un exemple concret. Un des deux atterrisseurs retenus pour la NASA, c'est le Blue Moon de la firme privée Blue Origin. Et il consomme de l'oxygène et de l'hydrogène. Bon, avant de refaire le plein sur la Lune, il faudra développer des technologies pointues. Mais c'est l'idée. Parce que pour aller sur Mars, bah, la grande idée, c'est de fabriquer sur Mars le carburant du retour, avec beaucoup de prudence et de préparation grâce aux missions lunaires. Et concrètement, en France et notamment à Toulouse, on prépare aussi cette étape lunaire, cette logistique avec des rovers, des véhicules qui vont servir à déplacer tous les instruments nécessaires. Et on a par exemple à Toulouse Venturi, firme monégasque qui fabrique des rovers lunaires. À la Cité de l'Espace, on expose Mona Luna, un prototype de rover lunaire européen. Et il faut savoir que les idées de Venturi sont utilisées aux États-Unis par la firme Astrolab qui applique donc les brevets pour fournir à la NASA de futurs rovers lunaire. Voilà, bon, depuis 1970, les astronautes sur Mars ont dit que c'est pour dans 20 ans. Un jour, ce sera peut-être vrai.
6: Rendez-vous dans 20 ans. Merci Olivier Sanguy de la Cité de l'Espace. Toulouse est au cœur de la planète Mars en 2026. Le 30 septembre, c'est le nouvel an martien et c'est l'occasion pour la Cité de l'Espace de vous inviter à un réveillon exceptionnel et gratuit. On aura l'occasion de vous en reparler très bientôt. 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

0: Le chanteur guinéen Mori Kanté avec Yeke Yeke. Et la musique continue. Les spectacles des Enfoirés auront lieu en janvier à Strasbourg. Et la vente des places s'ouvre aujourd'hui. Et puisqu'on parle des Enfoirés, une reprise de Mistral Gagnant qui avait été chantée pour les Restos du Cœur par Vanessa Paradis et Maxime Le Forestier. C'est dans quelques secondes.
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1: Un atelier créatif dans le Gers, c'est un grand événement toulousain. Ici Occitanie à vos côtés, c'est maintenant.
2: Tom Clisson.
1: Ce vendredi dans le Gers à Simor, un atelier tout à fait original pour fêter le bicentenaire de la photographie. Que vous soyez passionné d'images ou simplement curieux, c'est l'occasion parfaite pour vous initier aux toutes premières techniques photographiques, de comprendre comment l'histoire de la photo a commencé et créer vos propres clichés. Une belle immersion à la fois historique et créative à partager vendredi à Simor, et c'est gratuit. Et puis ce sera le rendez-vous toulousain incontournable de l'été 2027, le Rose Festival, emmené par Mick Flo et Oli. On connaît déjà les dates, 26, 27 et 28 août, ce sera déjà la 6e édition, et oui, hein, ça pousse. Alors la programmation reste secrète pour le moment, mais la billetterie est déjà ouverte, c'est maintenant qu'elle est le moins chère. Vous pouvez même vous procurer le pass 3 jours. Alors après Francis Cabrel, MC Solar, Moziman, Angèle, qui sera présent au Rose Festival 2027? Réponse bientôt, mais les places, c'est tout de suite.
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0: Le groupe américain One Republic avec Runaway sur votre radio locale, ici Occitanie. Tous les jours, Fred Ballard se plonge dans les archives de l'humour. Comment on guérit un traumatisme? Un sujet sérieux, c'est l'humour en tube.
1: Je me rappelle quand j'avais l'âge de ma fille et que ma mère, elle a su que j'étais victime de harcèlement scolaire. Je me rappelle ce que ma mère m'a dit. Ma mère m'a dit, écoute-moi bien, il n'y a pas de victime dans cette famille, est-ce que tu m'entends? Si on te tape, tu le tapes!
2: Voilà, alors non, c'est pas la solution la plus saine pour se sortir des griffes d'un harceleur. La violence ne résout rien, mais parfois, nos parents ne sont pas nos meilleurs conseillers. Hein. Les réactions des mamans poules manquent parfois de nuances.
1: Et tu le tapes fort! Sinon c'est moi, je te tape! Ouais, et vous savez ce qu'elle fait dans la vie, ma mère? Elle est psychologue. Et ma mère déteste que je fasse cette blague sur scène. Elle me dit, arrête de faire ça, tu vas me faire perdre des clients, tu vas me faire perdre de la crédibilité. Et à chaque fois, je dois rappeler ma mère à l'angle, écoute-moi bien, il n'y a pas de victime dans cette famille, est-ce que tu m'entends?
2: Voilà, bon, chacun sa façon de digérer les traumas de l'enfance. Entre Eddie King et sa maman, la résilience passe par l'humour taquin, mais surtout pas par la psychologie. Chacun sa méthode pour traverser les épreuves de la vie. Quentin Ratieuville, porteur de deux maladies génétiques invalidantes, a choisi l'autodérision.
3: Je comprends que ma silhouette vous interpelle. Moi, c'est pas une cigogne qui m'a livré dans un beau paquet sur le bas de ma porte. Non, moi, c'est livré à Chronopost. Mon livreur, il était 17h32, il était censé finir à 17h30. Il m'a acheté en mode second poteau pavard. Il a chopé le colis, il a balancé direct depuis le camion. Merde, la vitre.
2: Alors, tous ceux qui ont reçu des livraisons non conformes aux produits commandés ont compris que Quentin Ratieuville revient de loin, mais qu'il a réussi à transformer sa bizarrerie génétique en épopée comique. Donc ça se confirme, hein. L'humour sauve de tout.
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0: Est-ce que ça ferait pas toujours autant plaisir de l'écouter? Comme si c'était la toute première fois. Merci d'écouter ici Occitanie, la radio qui vadrouille dans le midi toulousain, qui vous informe aussi, hein, l'actu locale est de retour à 17h. Et on vadrouille, oui, tous les soirs à l'île Jourdain dans quelques minutes, à la rencontre d'un couple qui travaille ensemble et qui connaît sa petite célébrité, hein, dans la ville. Rendez-vous juste après la musique, Charlotte Cardin et David Hallyday.
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0: m'a pas laissé le temps. David Hallyday dans votre radio locale. David Hallyday qui sera l'invité d'Émilie dans Décibels ce soir à partir de 19h.
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0: Merci de nous rejoindre, il est déjà 17h. Bienvenue ici Occitanie, 17h, les infos, Alexandre Vaux, bonjour.
2: Bonjour à tous, avec l'acte 5 de la mobilisation des lycéens aujourd'hui en France et à Toulouse, plus de 10 000 personnes ont défilé cet après-midi depuis le métro à Rennes jusqu'à Saint-Agne, manifestation bloquée par les forces de l'ordre puisque les manifestants voulaient aller jusqu'au rectorat, chose qui avait été interdite par la préfecture. 10 000 personnes, c'est moins que la grande manifestation de la semaine dernière à Toulouse, où plusieurs lycées sont toujours fermés. Aujourd'hui, avec des cours en distanciel, les lycéens qui annoncent ne pas s'arrêter là, écrit, prévoient de se rallier à la prochaine manifestation contre la vie chère, prévue samedi partout en France. Notez que, conséquence des manifs, le tram T1 est toujours partiellement interrompu cet après-midi à Toulouse, entre les stations Palais de Justice et Purpan. Ça fonctionne normalement entre Purpan et le mythe.
0: La loi intégrale sur les violences sexistes et sexuelles est examinée à l'Assemblée nationale cet après-midi.
2: Oui, près de 4 mois et demi après l'affaire Diana dans le Gers, le texte qui prévoit d'améliorer la prévention, l'accompagnement des victimes, mais aussi de durcir les sanctions, devrait être adopté sans difficulté, même si le Rassemblement national ne s'est pas définitivement prononcé et que la France insoumise de son côté a annoncé un peu plus tôt dans la journée qu'elle s'abstiendrait, car le compte au niveau financier, le budget pour cette loi, le compte n'y est pas. Je cite, les débats ont débuté depuis maintenant un peu plus d'une demi-heure à l'Assemblée nationale avant d'être examiné aussi au Sénat. Le parquet antiterroriste annonce se saisir de l'enquête après cette fusillade au collège d'Aubagne hier près de Marseille dans les Bouches-du-Rhône hier matin, où un adolescent de 14 ans a ouvert le feu au fusil de chasse dans son collège, blessant le principal de l'établissement ainsi qu'une enseignante dont les jours ne sont pas en danger. Il a été rapidement, heureusement, désarmé par le personnel du collège. Le parquet, donc, antiterroriste saisi, puisque selon les premiers éléments, les enquêteurs ont retrouvé des adresses liées à une mouvance glorifiant les tueries de masse dans ses supports, dans les supports numériques appartenant à l'adolescent qui est toujours en garde à vue cet après-midi. Du lourd, du très lourd pour le grand retour de la Champions Cup dimanche à Toulouse. Le troisième ligne du stade toulousain Anthony Jelon et le talonneur Peato Movaca postulent donc dans les 23 qui affronteront les Anglais d'Exeter dimanche. Le grand retour donc de la Champions Cup. Retour aussi du pilier Paul Malès qui était touché lui à la cheville. Match délocalisé pour l'occasion au Stadium. Coup d'envoi 16h05. Et émission spéciale dès 15h dimanche, 1h15 d'avant-match sur votre radio ici Occitanie qui vous retransmettra comme d'habitude le match en intégralité comme tous les matchs du stade et même du TFC pour les amoureux de foot. Et pour les amoureux du soleil.
0: C'est difficile cet après-midi. Hein.
2: Ouais, c'est un peu bizarre.
0: On nous l'avait annoncé, puis finalement, c'est quand même les nuages qui sont bien présents, effectivement, cet après-midi. La nuit doit rester calme, peut-être étoilée. Je vais dire peut-être quand même, on ne sait jamais. Et puis demain matin, eh bien, ce sont quand même des brumes et des brouillards qui devraient se lever et se former au lever du jour. Ces nébulosités qui auront du mal à se dissiper dans la matinée, mais à la mi-journée, ça devrait tourner. Et ensuite, le soleil pourrait faire son apparition l'après-midi. Oui, on va rester prudent. Comme aujourd'hui, il fera doux, d'ailleurs au lever du jour avec Arium, Foix, Lavor, Albi, 14 degrés. Pour Toulouse, Muret, Auch, Pamiers, Castelnaudary et Montauban, on attend 15 degrés demain matin à 8h. Des maximales qui pourraient se réchauffer avec l'arrivée du soleil. Il pourrait faire 25, voire même 26 degrés à Hauterive pour les maximales demain après-midi. Côté circulation autour de Toulouse, ça commence à se charger. Évidemment, nous avons du monde en ce moment, si vous êtes sur la Nationale 124, surtout pour sortir en direction du Gers. Du monde aussi pour sortir de Toulouse en direction de Blagnac, Ornebarieux, Beauzelle. Et puis un petit peu de monde aussi sur la rocade toulousaine, notamment aux abords de la bifurcation de Bordelongue. Vous savez, c'est la bifurcation qui vous donne l'accès à l'autoroute à 64. Tisséo, bien sûr, qui nous confirme que les métros A et B fonctionnent normalement, mais que parfois, certaines stations pourraient être fermées en fonction de l'avancée du défilé. bondée de manifestations et que la station Saint-Stagne est fermée et non desservie par la ligne B. Le tram T1 partiellement interrompu entre Palais de Justice et Purpan fonctionne normalement sur l'autre partie de la ligne. Des bus, bien sûr, sont déviés L4, L5, L9, 13, 34, 44, 66. Bien sûr, en restant et en consultant régulièrement le site TCO, vous aurez toutes les infos voulues. Et puis, concernant la circulation des trains, on a quelques retards là en ce moment. Le train de Montrégeau-Gourdan-Polignan, donc de 16h40, qui n'est pas parti, à 30 minutes de retard. Le train d'Axe-les-Thermes au départ de Toulouse-Matabiau, bien sûr, 30 minutes de retard avant, au lieu de partir à 16h47, donc 17h07. Le train pour Lille-Jourdain, 16h54, 20 minutes de retard. Le train pour Muret, 17h25 minutes de retard. Le train pour Boussins, 17h09, 20 minutes de retard. Et on sait que le train pour Foix, à 17h16, est supprimé.
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0: Si je vous dis Charline Spiteri, vous ne savez pas. Vous ne voyez pas de qui je veux parler. Si je vous dis c'est la chanteuse de Texas. Ah, ben oui. Ah, ben voilà.
2: Ah, ben voilà.
0: Eh ben oui, hein, Alexandre Rowe. Allez, dans l'Ante Lover, dans votre radio locale. Le premier tube, premier succès en 1989 de ce groupe Texas dans votre radio locale.

0: Want a Lover avec le groupe Texas dans votre radio locale.
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0: Alors voilà, il y en a une qui ne voulait pas d'amoureux, alors que d'autres, comme à l'île Jourdain, Dominique et Pascal, sont amoureux et travaillent ensemble. On va retrouver la petite vadrouille dans quelques minutes avec Sébastien Bretonneau. Ce sera juste après la chanson de Céline Dion. Bonjour, pardon, merci.

0: C'était Céline Dion dans votre radio locale. Bonjour, pardon, merci. Si vous vivez à l'île Jourdain, ou pas loin, vous connaissez sûrement le supermarché de Dominique et Pascal, un couple lumineux, généreux, qui a une relation presque familiale avec son personnel. Les clients adorent aussi ce couple célèbre sur place. Dominique et Pascal sont des repères pour les habitants de l'île Jourdain, et Sébastien Bretonneau est parti leur tendre le micro de la petite vadrouille.
1: Alors, Dominique et Pascal, ça fait combien de temps que vous travaillez ensemble ?
2: On entame la 18e année. Auparavant, on avait, nos métiers respectifs.
1: Vous faisiez quoi ?
2: Alors, moi, j'étais dans la banque et l'assurance.
1: Et vous, Dominique ?
3: Moi, je baignais déjà dans l'activité, parce que moi, ça fait 38 ans que je suis dans la grande distribution.
1: Et votre maman, d'ailleurs, a joué un rôle majeur dans votre parcours ?
3: Oui, parce que ma maman avait un commerce de proximité dans un village. Donc j'ai baigné matin, midi et soir avec mes frères et sœurs dans ce commerce. Et ce qui m'a permis d'avoir beaucoup de... le côté convivial, le côté sentimental aussi avec les clients. Parce que forcément, dans un village, on connaît tout le monde.
2: On a le bonheur de... Bonjour monsieur. On a le bonheur, on connaît bien nos clients, voilà. On fait la bise à une partie de nos clients aussi.
1: La gestion humaine. Combien vous avez d'employés ici ?
3: 65.
1: La gestion humaine, ça se passe comment, Dominique ?
3: Ça se passe bien. Il y a des fois, il faut solutionner bon nombre de situations. Mais encore une fois, on fait ce métier-là parce qu'on aime les autres. Et on aime travailler avec les autres. Je pense que c'est ce qui nous anime tous les jours. Enfin, à chaque fois, on dit qu'on a 65 enfants. On a même des naissances. Donc c'est vrai que c'est une famille. On a su créer une famille.
1: Vous êtes connu, hein ? Vous êtes arrêté. On vous salue, tout le monde vous salue.
2: On fait, alors depuis 18 ans, on fait la bise à une partie de nos clients. Souvent, ça nous amuse parce qu'on est arrivé, on a vu des enfants qui étaient hauts comme, on va dire, 3 pommes ou 4 pommes. Et aujourd'hui, je les reçois dans le bureau. Je les fais signer pour les contrats, notamment étudiants, pour les vacances. Nos clients, très souvent, quand ils ne nous voient pas pendant quelques jours, ils ont... Bonjour Stéphanie, ça va
4: Stéphanie.
2: Salut. Dès qu'ils ne nous voient pas quelques jours, en fin de compte, ils ont l'impression qu'on est malade. Et quelquefois, on est même un peu presque gênés parce qu'ils se confient à nous et on se dit, mais quelle chance quand même qu'ils puissent se confier à nous.
1: Alors, il a une particularité, votre magasin, c'est qu'il y a une ruche au-dessus. Mais qu'est-ce que c'est que cette histoire, Dominique ?
3: Donc, on a 6 ruches. Donc, il faut savoir qu'une ruche, c'est 50 000 abeilles. Donc, on a quelques salariés de plus.
2: J'ai jamais pu faire des contrats pour toutes les petites abeilles, par contre. Il n'y a que là que je n'ai pas fait.
3: Alors ça aussi, c'est un projet qui a mûri, parce qu'on a vraiment souhaité avoir le projet Les Abeilles Solidaires. On fait du miel et toute la recette est distribuée à deux associations, hein, que sont Elia Marchora et La Fée, ce qui leur a permis et permet donc d'avoir une somme non négligeable dans leur projet associatif.
1: Alors est-ce que vous êtes heureux ?
2: Oui, on est hyper heureux. Non,
3: c'est comme l'église, j'ai dit oui.
2: Oui, on a dit oui il y a pas mal d'années.
0: Ah ben, ils sont heureux et ça fait plaisir à entendre, effectivement, la petite vadrouille dans votre radio locale à retrouver en vous connectant sur notre site internet ici.fr. Il y aura Benjamin Biolay avec l'écran total et pour l'instant, c'est Sunny. Bah oui, l'écran total, Sunny, bien sûr, faut bien se soleil. Bonne EM dans votre radio locale.

0: la plage. Ceci dit, il fait pas si froid en vrai. Hein ? Écran total avec Benjamin Biolay dans votre radio locale. Ouh là là, cette petite annonce qui nous est parvenue il y a pas longtemps. Le plus gros groupe de rock de France cherche son nouveau bassiste. Ce plus gros groupe de rock de France, c'est Indochine. Et on leur parle dans notre rendez-vous Décibel, notre rendez-vous d'actu musical. Ben oui, on a appris que l'ancien bassiste a dit « Ça y est, je suis fatigué maintenant, je me reposer un petit peu. » Donc, on cherche un nouveau bassiste. Vous jouez de la basse ? Ah, j'en connais un, moi.
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0: Je ne vous parlerai pas d'elle, chanson de Jean-Jacques Goldman sortie en 1982. 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Bon, ça roule mal ce soir, en ce moment, sur la Nationale 124, pour celles et ceux qui quittent le Toulouse en direction du Gers, avec pas mal de bouchons à la hauteur de Colomiers notamment. Et puis, c'est pas si mal pour ceux qui rentrent en direction de Toulouse en ce moment. Trafic chargé aussi sur l'A621 entre l'aéroport et Toulouse, la bifurcation des minimes, dans les deux sens de circulation, quelques difficultés. Et puis, sur la rocade ouest, globalement, c'est plutôt du ralentissement en direction du sud, en direction du Palaïs, et plutôt depuis la bifurcation des ponts jumeaux d'ailleurs, des bouchons que vous allez rencontrer en montant en direction de Bordeaux. La circulation est compliquée, notamment chez Tisséo, avec des perturbations sur la ligne de métro B. La station Saint-Agne à SNCF est fermée et non desservie. Le tram T1 est interrompu entre les stations Palais de Justice et Purpan en raison de manifestations cet après-midi. Les lignes de bus L4, L5, L9, 13, 34, 44, 66 sont déviées. Et si, le Téléo fonctionne normalement. Il n'y a pas de souci de ce côté-là. Un petit mot aussi de la circulation des trains à la SNCF avec pas mal de retards. Ouh là là, des retards qui s'accumulent. Le 16h40 de Montrégeau, une heure de retard maintenant. Le Marseille-Saint-Charles à 16h42, 50 minutes de retard. Le train d'Axe-les-Thermes à 16h47, 1 heure de retard. 40 minutes pour le train de Boussens à 17h09. Un quart d'heure pour le train de Perpignan à 17h18. Une demi-heure pour le train d'Auch à 17h23. Et enfin, 40 minutes de retard pour le train de Bordeaux-Saint-Jean 17h26. Donc ça sera plutôt 18h26. On va aller enquêter sur ce qui mobilise ces retards d'ailleurs à la SNCF actuellement.
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0: Et Kim Wilde qui nous rejoint, Kim Wilde qui nous chante Cambodia dans votre radio locale ici Occitanie, avant de retrouver notre spécialiste musique.

0: Cambodia avec Kim Wilde dans votre radio locale. Un petit mot de vos conditions de circulation, ou du moins des perturbations à la SNCF, puisqu'on vient de l'apprendre, entre la gare de Toulouse-Matabiau et la gare de Saint-Agne. On nous signale des manifestants qui sont sur les voies, et donc, de fait, ça retarde tous les trains dont je vous ai parlé il y a quelques minutes à l'instant. Si vous nous rejoignez, sachez que la circulation est retardée pour pas mal de trains. Les trains de Montrégeau, Axe-les-Thermes, Boussens, Auch, Bordeaux, Pau, avec de 30 minutes à 1 heure de retard pour certains trains, en raison donc cette manifestation ces manifestants qui occupent les voies entre Toulouse-Matabiau et la gare, je vais vous lire très précisément, de Saint-Agne. Voilà pour ces informations circulation.
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0: Et comme chaque soir, c'est des infos musicales dont il est question en chaque après-midi avec notre spécialiste musique, Émilie Mazoyer. Écoutez bien, si vous êtes bassiste, ça pourrait vous intéresser ce qui arrive.
3: Salut tout le monde. Émilie au rapport pour votre dose quotidienne d'actualité musicale. La moitié la plus souriante du duo Simon et Garfunkel, Paul Simon donc, souffle aujourd'hui 85 bougies. Ah, c'est bouleversant de beauté, hein, Simon et Garfunkel, mais c'est aussi un sacré bazar. Hein. 4 séparations, 3 réconciliations, le tout émaillé de dizaines de vacheries. Aujourd'hui, ils ne s'adressent même plus la parole. C'est donc sans Garfunkel, mais avec ses 12 Grammy Awards, quelle star, que Paul Simon fête son 85e anniversaire ce mardi. Le plus gros groupe de rock de France, Indochine, cherche son nouveau bassiste.

68 ans, Marc Héliard, qui tenait la basse d'Indochine depuis 1992 et qui a co-composé notamment ce tube que vous entendez, Little Dolls. Marco, donc, a décidé de quitter Indochine pour prendre sa retraite et se consacrer à ses proches. Il a partagé un message très touchant sur les réseaux sociaux, remerciant Nicolas Sirkis et le groupe et le public, dont les sourires, dit-il, lui ont donné une formidable énergie pendant 34 ans. Bonne route, Marco! Après un immense succès en France, son premier album, triple disque de

C'est sûr qu'une soirée sans David Guetta, c'est une soirée qui manque un peu de peps. Il faut quand même se le dire, hein, c'est clair. Ce soir, l'invité d'Émilie Mazoyer, c'est David Hallyday, ouais, fils d'eux, qui vient nous parler d'un livre qu'il a écrit et qu'il a écrit entre ses concerts dans sa tournée Requiem pour un fou. L'album, le livre s'appelle Live Sessions. Il est paru le 9 octobre dernier, c'est-à-dire la semaine dernière. Et bien, on le découvre ensemble avec Émilie Mazoyer ce soir dans notre rendez-vous décibel à partir de 19h. Pour l'heure, on vous joue ensemble. Et c'est plutôt un beau cadeau si vous aimez la danse, évidemment, puisque ce sont des places pour assister au ballet de l'Opéra du Capitole, des places pour aller voir le spectacle, le premier ballet de la saison qui s'appelle Maître américain, qui se déroulera le 21 octobre prochain à 20h au Théâtre du Capitole, avec des ballets de Georges Balanchine, qui est l'un des plus célèbres et des plus créatifs chorégraphes du XXe siècle. Ce géorgien qui a été danseur et chorégraphe au ballet russe s'est installé aux États-Unis en 1934 et il a relancé le ballet, j'ai envie de dire, le plus pur possible. Stop au décor encombrant, stop au costume encombrant. Il a profité de relancer ça avec sa vision, c'est-à-dire un éclairage plutôt classique et surtout des costumes qui permettent de bien voir les danseuses et les danseurs. Bref, ce ballet Maître américain, le 21 octobre au Théâtre du Capitole, et bien on vous offre deux places pour aller voir ce spectacle. Donc n'hésitez pas à nous appeler 05 34 43 31 31. On joue ensemble, et en plus ça tombe bien parce que c'est pendant les vacances. Je dis ça parce que vous savez, les petites filles qui font de la danse ou les petits garçons qui font de la danse, qui auront envie de venir au ballet, ben c'est possible, c'est pendant les vacances. Donc Maître américain, 21 octobre, des places à gagner tout de suite en vous sélectionnant au 05 34 43 31 31. D'abord, on écoute Charles Doré qui est hypersensible, et ensuite c'est Madonna.

0: Like a Prayer dans votre radio locale. Nous étions en compagnie de Madonna.
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0: Bonjour Sylvie.
3: Bonjour Sylvain.
0: Vous êtes à la maison à Balmain?
3: Oui, tout à fait.
0: Ça c'est bien, la journée est terminée, ça c'est top. Sylvie, nous allons jouer ensemble pour vous offrir deux places pour un superbe spectacle, un ballet de l'Opéra du Capitole. Vous connaissez, vous êtes déjà allée voir les ballets, vous Sylvie?
3: J'y suis déjà allée une fois avec une amie, dont l'amie était jouée dans l'orchestre.
0: Ah. Donc
3: elle avait eu deux places offertes un après-midi.
0: Enfin, okay. Voilà. Ah, vous aimez la musique, vous êtes donc déjà allée au Capitole, très bien. Mais là, c'est un ballet des maîtres américains avec, entre autres, un programme de Georges Balanchine qui nous est proposé le 21 octobre. Alors, c'est les dates du spectacle, des places que l'on vous offre pour le 21 octobre, puisque, en fait, le ballet du Capitole se joue plusieurs soirs, d'ailleurs pendant ces vacances, et ça c'est bien pour emmener les enfants. D'ailleurs, vous avez une petite idée de qui vous allez emmener avec vous, Sylvie, si vous gagnez?
3: Alors, mon mari vient de me dire, moi je veux bien y aller si c'est du French Cancan.
0: Ah non, c'est pas du French Cancan, monsieur. Sylvie, on va écouter tout de suite un extrait d'un chanteur ou d'une chanteuse, et si vous reconnaissez, eh bien vous nous donnez le nom de ce chanteur, d'accord?
3: Écoute.
0: Allez.

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1: Sylvie, vous pensez à qui, vous ?
2: Oh ben, tout de suite, j'ai su que c'était Jacques Dutronc.
1: Exactement, c'est Jacques Dutronc. Eh ben, ce sont deux places pour vous, bien sûr, pour aller voir les maîtres américains au Ballet du Capitole, donc le 21 octobre à 20h. C'est quoi le nom de votre radio préférée ? Dites-moi, Sylvie.
2: Ici, Occitanie.
1: Eh ben, merci, bravo et belle soirée. À très très bientôt, Sylvie.
2: Merci.
1: Avec plaisir. Le retour des infos, bonne c'est soirée. À bonne soirée à vous, c'est à 18h après la nouvelle chanson de Bruno Mars.
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0: Bruno Mars dans votre radio locale. On My Soul, nouveauté.
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0: Merci de nous rejoindre à l'écoute de votre radio locale. Il est 18h. Ici Occitanie, les infos, Alexandre Vaux, bonsoir.
2: Bonsoir à tous. C'est moins que lors de la grande manifestation de la semaine dernière, mais plus de 10 000 personnes ont tout de même défilé cet après-midi à Toulouse pour l'acte 5 de la mobilisation, les CN, mouvement, vous le savez, pour de meilleures conditions d'enseignement et aussi plusieurs établissements qui étaient encore fermés dans l'académie de Toulouse. Manif depuis le métro à Rennes, la manifestation bloquée par les forces de l'ordre à Saint-Agne, comme le voulait l'arrêté pris par la préfecture. Les manifestants voulaient aller au rectorat et des tensions ont eu lieu en fin de cortège, Théo Cobel.
3: Oui, quelques tirs de gaz lacrymogène. Les forces de l'ordre qui repoussent les derniers manifestants qui sont encore présents sur les boulevards. Une fin de manifestation qui est quand même loin de l'image de la journée, d'un rassemblement jusque-là plutôt calme, même bon enfant. Une manifestation partie en début d'après-midi du lycée des Arènes et qui a défilé pendant plus de 2 heures sur les boulevards pour relier le rectorat. À manifestation très suivie, s'il y a eu peut-être moins d'action ce matin devant les lycées de la ville, toujours autant de monde dans le cortège. À peut-être plus de 10 000 manifestants. Difficile de donner un chiffre plus précisant, le cortège était long, difficile de voir le bout même en se mettant en hauteur. On a vu pas mal de lycéens, mais aussi des étudiants et puis des enseignants aussi qui encadraient leurs élèves. Là, au moment où je vous parle, les derniers lycéens sont en train de se disperser, de rentrer chez eux, même s'ils ne comptent pas s'arrêter là. Ils nous ont confié être galvanisés par cette mobilisation et vouloir poursuivre le mouvement. Ils l'assurent, ils redescendront dans les rues dès ce samedi pour gonfler le cortège du mouvement du 17 octobre, avec l'espoir que leur mouvement s'étende et touche toute la société.
2: Manifestation prévue partout en France. Merci Théo. Effectivement, samedi contre la vie chère, avec des appels qui fleurissent sur les réseaux jeunes et jaunes à venir manifester, référence aux gilets jaunes d'il y a 8 ans. Notez que sur la manifestation de cet après-midi, vous avez encore des perturbations ce soir. La SNCF, trafic interrompu entre Toulouse et la Bège, puisque des manifestants ont été aperçus aux abords des voies avec des perturbations. Donc, pour vous rendre jusqu'à Narbonne, le tram T1 aussi à Toulouse est toujours partiellement interrompu entre les station Palais de Justice et Purpan.
0: Attention, prêt, piqué.
2: Et oui, la campagne de vaccination contre la grippe a démarré aujourd'hui. C'est important pour les plus vulnérables et protéger aussi leurs proches. Une nouveauté cette année, notez-le, plus besoin de passer par votre médecin, le pharmacien et prescripteur. En revanche, votre radio s'est renseignée. Si on vous a parlé de la vaccination en entreprise, ça s'avère très difficile à mettre en place. Ne misez pas forcément dessus, comme nous l'expliquent ce soir Laurence et Christine, infirmières libérales pour la première, pharmacienne pour la deuxième à Toulouse, rencontrée quartier Jean Jaurès.
4: Ça devient impossible à faire.
5: Oui. Voilà. Le vaccin d'entreprise.
4: C'est ça, tout à fait. Puisque il n'y a personne et que les vaccins ne sont pas disponibles pour les entreprises. Il faut que ce soit des pharmacies de ville ou des gens à titre personnel qui aillent se faire vacciner par des professionnels du vaccin. Le fait d'avoir un professionnel qui est sur place avec les vaccins, les gens, pendant leur heure de boulot, viennent se faire vacciner, ça prend 5 minutes et on vaccine tout le monde. D'où l'intérêt d'avoir un professionnel de santé et des délivrances en pharmacie, ou quelqu'un, un pharmacien qui va dans les structures où il y a du monde.
6: Mais on ne peut plus. On ne peut plus le vendre pour depuis cette année, on ne peut plus le vendre parce que le vaccin est listé.
7: Mais ça veut dire qu'il faut que ce soit nominatif. Chacun doit venir avec son nom, pour la traçabilité.
5: Alors ça n'a plus aucun intérêt de se faire vacciner en entreprise ?
7: Ben non.
2: Voilà, pour l'avis de ces professionnels, au micro de Pascal Daniel, les entreprises, vous l'avez compris, qui ne peuvent plus acheter les vaccins de façon groupée. Notez que vous pouvez aussi vous faire vacciner contre le Covid. La loi intégrale sur les violences sexistes et sexuelles en passe d'être votée cet après-midi à l'Assemblée nationale, près de 4 mois et demi après l'affaire Liana, texte qui prévoit d'améliorer la prévention, l'accompagnement des victimes ou encore de durcir les sanctions. Il doit maintenant poursuivre son chemin et être présenté au Sénat. Le parquet antiterroriste se saisit de l'enquête après la fusillade hier dans un collège d'Aubagne près de Marseille. Un ado de 14 ans a ouvert le feu au fusil de chasse dans son collège en blessant le principal et une enseignante. Selon les premiers éléments de l'enquête, des adresses liées à une mouvance glorifiant les tueries de masse ont été retrouvées liées au compte donc de ce jeune homme toujours en garde à vue.
0: On passe au rugby avec du lourd pour le grand retour de la Champions Cup dimanche.
2: Du côté du Stade Toulousain, les retours, s'il vous plaît, 6 mois après d'Anthony Gelon, longuement blessé, et aussi de Beato Movaca qui fait son retour, le pilier également Paul Malaise pour effectivement cette entrée en matière dimanche au Stadium face aux Anglais d'Exeter. Ce sera dès 16h15 pour un match en intégralité sur votre radio et même une émission spéciale dès 15h. Avant cela, 1h15 pour se mettre dans l'ambiance. Notez aussi ce soir qu'un nouvel Occitan fait son entrée en cyclisme dans le peloton pro l'an prochain. C'est le Toulousain Hugo Fabriès, champion de France Espoir l'an dernier, qui a signé avec les Australiens de la formation Jayco Alula. Le Tour de France, la présentation, on l'attend, le 2027, la semaine prochaine. On vous en parlera, vous inquiétez pas.
8: Bah, j'espère bien, moi, de toute façon je vous fais confiance.
2: C'est une ritournelle, oui, c'est un rendez-vous, tout comme votre météo.
8: Ah, ritournelle et rendez-vous, je sais pas trop, mais je sais que le franc soleil annoncé cet après-midi, bah, il est pas venu, oui. Il était occupé. Ouais, plutôt caché par les nuages cet après-midi. La nuit reste calme, nous dit Météo France, peut-être même étoilée. Et puis demain matin, bah, nous aurons des brumes et des brouillards qui pourraient se lever et se former au lever du jour. Et ils auront peut-être un petit peu de mal à se dissiper le matin, mais le soleil doit ensuite faire son retour dans l'après-midi, nous dit Météo France. Alors comme aujourd'hui il fera doux au lever du jour avec sur Riom fois 14 degrés comme à Lavaur et Albi, à Toulouse, à Muret, à Auch, Pamiers, Castelnaudary, Montauban, il devrait faire 15 degrés et des maximales qui pourraient aussi grimper s'il y a du soleil. Hein, je vais mettre des si. On attend 25 degrés dans l'après-midi pour les maximales, voire même sur Haute-Rive jusqu'à 26 degrés. Trafic compliqué sur la rocade et autour de Toulouse, notamment secteur ouest. Sur la 621 entre l'aéroport et Toulouse, dans les deux sens de circulation, c'est compliqué avec des bouchons à présent. Même chose d'ailleurs si vous êtes sur la nationale 124 entre Toulouse et le Gers, trafic compliqué. Alors surtout en sortant vers le Gers et pour revenir vers la bifurcation de Purpan, donc au niveau de la bifurcation, donc sur la rocade ouest. Et puis nous avons aussi du monde dans le secteur de la bifurcation de Bordelong, l'accès à la 64. Voilà. On va parler aussi de ces trains qui sont à l'arrêt pour certains, puisqu'on a des étudiants qui sont signalés sur les rails entre Toulouse, Matabiau et Sainte-Agne, des manifestants qui occupent les voies et de fait des retards qui s'enchaînent pour les trains, notamment le train de 17h23 vers Auch avec une heure de retard, ouais. Le train de 17h46 pour Aix-les-Thermes, 30 minutes de retard, Lille-Jourdain, 30 minutes à 17h54 et Boussens, 20 minutes à 18h09. Ça pourrait s'arranger dans les prochaines minutes. On attend d'avoir un petit peu des infos.
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8: Vous avez des infos sur les trains justement?
2: Non, on parlait d'un trafic interrompu tout à l'heure. Effectivement, ça reprend progressivement, mais avec les perturbations que vous évoquiez, Toulouse-Narbonne, Toulouse-Auch, Toulouse-Pau et Toulouse-la-Tour de Carole.
8: Ben voilà, l'info est complète. Les murs de poussière, c'est Francis Cabrel dans votre radio locale ici Occitanie. Oui, le meilleur chanteur du monde, on est d'accord, oui.

0: Les murs de poussière, nous étions avec Francis Cabrel.
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0: Peut-être hésitez-vous encore à vous dire, tiens, et si demain on allait voir André Manoukian en concert ? Oui, je comprends que certains puissent se poser la question. Ben, on va répondre à toutes vos questions et on va vous donner envie d'aller voir André Manoukian, puisqu'il est en concert à la salle Interférence à Toulouse et c'est notre invité dans quelques minutes après la chanson de Christophe Maé, « Il n'y a que de l'amour chez toi ». Ah, oui.

0: Il n'y a que de l'amour chez toi. Christophe Mahé dans votre radio locale ici, Occitanie. Et il est temps d'accueillir André Manoukian, notre invité ce soir. Il est au micro de Tom Clisson.
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3: On connaît tous André Manoukian pour au moins une de ses activités. Hein. Ancien juré de La Nouvelle Star, comédien dans Fais pas ci, fais pas ça, animateur de radio, de télé, voilà, vous l'avez forcément croisé quelque part. Mais c'est pour son activité d'auteur, compositeur et pianiste qu'il est notre invité aujourd'hui, avant son concert Interférence à Balma ce mercredi 14 octobre. Bonjour André Manoukian.
4: Bonjour Tom.
3: Bon, alors d'abord, je me dois, pardon, de faire le relais de ce que vous avez dit il y a quelques jours sur vos réseaux sociaux. La ville qui vous a réservé les meilleures surprises de concert, en concert, apparemment, c'est Toulouse.
4: Eh ouais.
3: vous avez dit, hein, je vous cite, Toulouse, c'est caliente, c'est chaud, c'est les musiques que j'aime. C'est-à-dire, faites-nous rêver là, faites-nous plaisir.
4: Eh ben, vous avez des endroits qui sonnent mieux que d'autres. On s'en est vraiment aperçu. Alors moi, ce que j'adore, c'est le style, quoi. Si vous voulez, on sent que voilà, Toulouse, c'est le sud, c'est proche de l'Espagne, c'est un certain, je dirais, lyrisme empreint de musique à la fois occitane et l'Espagne est encore présente là, et c'est qui veut dire qu'au niveau des rythmiques, au niveau du son, au niveau du goût, c'est un peu un tout qui me fait dire que pour moi, voilà, par rapport à mes goûts qui sont plutôt dans le jazz, qui sont plutôt dans la soul et tout, je trouve qu'il y a une soul toulousaine, il y a une soul occitane.
3: Une soul toulousaine, un mélange donc voilà, que vous aimez bien. Alors, parlons de La Sultane, c'est le nom de l'album que vous venez jouer en concert à Interférence, à Balma. Alors La Sultane, à l'origine, c'est le nom que votre mère donnait à votre sœur, c'est ça ?
4: Oui, c'est comme ma princesse, si vous voulez, mais ouais. c'est un mot turc, c'est même plus qu'une princesse, une sultane. Alors après, nous les garçons, on avait droit à mon pacha. Et puis, je me suis rendu compte en grandissant qu'en réalité, c'était des mots turcs que les mères arméniennes employaient pour manifester l'amour le plus grand qu'une mère puisse porter à ses enfants. Donc tout. Je me suis dit, j'ai envie aujourd'hui de pointer ce qui rassemble plutôt que ce qui divise. Et c'est Charles Aznavour qui m'a mis là-dessus. Donc, ma sultane, parce que j'utilise aussi tous les ingrédients de cette musique orientale que j'ai héritée de mes grands-parents d'une certaine manière.
3: Et justement, comment vous la définiriez, cette musique arménienne, avec vos mots à vous ?
4: Je dirais que c'est la musique orientale la plus occidentale ou la musique occidentale la plus orientale. C'est-à-dire que ce sont des petites mélodies, c'est très mélodique. C'est pas des mélodies qui sont faciles à retenir parce que tout d'un coup, on s'adresse directement aux énergies de là-haut.
3: Et justement, cette musique arménienne, vous le disiez, c'est une partie de vos origines, hein, vos parents qui sont arméniens, mais je crois que cette musique chez vous, elle est arrivée assez tard, c'est devenu une source d'inspiration un petit peu par hasard, je crois, en réalisant un documentaire, c'est ça ?
4: Exactement. Il y a une quinzaine d'années, on m'a demandé de faire la musique d'un documentaire sur l'Arménie. Je ne connaissais rien de cette musique. Mes parents n'écoutaient pas du tout. Mon père écoutait Beethoven, ma mère écoutait Sheila. Et du coup, quand j'ai découvert cette musique, je suis tombé de ma chaise. J'ai dit, mais c'est génial, mais j'ai entendu des nouveaux modes, des nouveaux rythmes, des nouvelles couleurs musicales. C'est comme si on avait ajouté des couleurs à ma palette. Si je devais expliquer ça rationnellement, en Occident, nous avons deux gammes, la gamme majeure et la gamme mineure. Dans le jazz, on en a 7. En Orient, on en a 50. Vous vous rendez compte ?
3: En effet, ça ouvre un peu le champ des possibles.
4: Donc du coup, c'est un champ qui est complètement illimité. Et en rythmique, c'est exactement la même. C'est la même chose.
3: Un petit mot sur les instruments qu'on verra sur scène, parce que vous n'êtes pas seul, hein, vous serez 4. Donc il y aura du piano, vous au piano, il y aura du violoncelle, de la contrebasse, du tabla aussi. Qu'est-ce que c'est le tabla ?
4: Alors le tabla, ce sont des percussions indiennes, c'est les percussions les plus riches qui soient. Le tabla, c'est l'art de la percussion, mais c'est des percussions tellement expressives qu'on les nomme. C'est-à-dire que c'est un vocabulaire qu'on apprend d'abord. L'enfant commence à 3 ans, et puis le maître, il se met en face et lui tac, tac, tac, dom, tac, digidam, digidam, dam, dam. Et du coup, sur son tabla, il va reproduire ça. Et c'est génial parce que ça se transmet par l'oralité, mais du coup, ça rebondit. Et moi, j'ai trouvé mon instrument rythmique, mon alter ego rythmique formidable. On fait carrément des dialogues avec Mohsin Kawa. Ensuite, il y aura Guillaume Lattie, un violoncelliste virtuose, quand il fait des solos, c'est pareil, il vous emmène mais très très loin. Et puis Gilles Coquard à la contrebasse, et lui c'est pareil, non seulement c'est, il assure le tempo, il assure les graves, mais quand il part, on dirait un peu... Il joue du flamenco avec sa contrebasse. Voilà, c'est pour ça que quand je vous dis que j'aime Toulouse, c'est aussi ça, c'est cette âme, je dirais, de c'est cette âme gitane, c'est cette âme espagnole, c'est ce voyage qui part du Rajasthan et qui arrive jusqu'en Espagne et qui évidemment a franchi les Pyrénées. Ils sont passés partout de toute façon. Et nous, on va proposer un peu un voyage à rebours.
3: Un voyage à rebours. Donc la Sultane, ça sera à Balma, à Interférence, c'est mercredi 14 octobre à 20h. Merci beaucoup André Manoukian.
4: Merci à vous, merci. Je me réjouis.
3: Bonne soirée.
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0: Je crois qu'il a fait le tour de la question en 5 minutes, André Manoukian, et que, bah voilà, vous savez pourquoi demain il faut venir à la salle Interférence pour venir le voir en concert. Il parlait des Toulousains, de la musique toulousaine. En voilà aussi un exemple. Cette chanson de Jean-Pierre Madère, Un pied devant l'autre, avant de retrouver Mylène Farmer. Je t'aime, Mélancolie, dans votre radio locale. 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

Jean-Pierre Madère, un pied devant l'autre dans votre radio locale. On s'occupera de votre soirée télé que vous passerez peut-être avec Jean-Pierre Darroussin dans quelques minutes. On parlera de l'actualité de votre soirée avec les coulisses télé. Je t'aime Mélancolie. Voici Mylène Farmer.

0: Je t'aime, mélancolie. Mylène Farmer dans votre radio locale. Et nous, on va retrouver un téléfilm ce soir. Il s'appelle Monsieur, c'est le téléfilm. Et on va parler d'un détail qui a donné du poids au comédien qui joue ce monsieur. C'est Jean-Pierre Darroussin que l'on retrouve dans du quart d'heure, on va dire, dans notre programme, dans notre choix télé, ouais, dans les coulisses télé du soir.
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0: Mr. Know-It-All avec Teddy Swims dans votre radio locale. On fait un point autour de Toulouse concernant la circulation. D'abord automobile, difficile entre Blagnac et la bifurcation des Minimes, surtout d'ailleurs en sortant de Toulouse en direction de Cornevarieux au Mondonville. Donc c'est une circulation un petit peu compliquée avec des bouchons. Ça s'améliore pour rentrer vers la bifurcation des Minimes au niveau de Toulouse, mais enfin en direction de Toulouse plutôt. Mais il y a quand même un petit peu de bouchons. Bouchons aussi en cours pour sortir de Toulouse vers le Gers, notamment au niveau de secteur de Colomiers sur la nationale 124 et un petit peu dans la bifurcation de Purpan pour rejoindre la Rocade. Et puis dans le secteur de la bifurcation de Bordelongue également, jonction avec l'autoroute à 64. Côté circulation des trains, ça commence à s'améliorer même si on a toujours des retards, notamment le train pour Auch de 18h24 avec 30 minutes de retard, le train pour Tarbes à 5 minutes de retard, il devait partir à 18h31 et le train de 18h44, 5 minutes pour Marseille-Saint-Charles, ça commence à s'améliorer mais il y a encore quelques retards. Bref, soyez patients et voilà pour ce qui concerne vos conditions de circulation autour de Toulouse en ce moment.
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0: Ah tiens, bah tiens, ils recherchent un bassiste. Pierre, t'es pas intéressé. T'as déjà dit non, c'est ça. Ah, tu regrettes maintenant. Indochine, l'aventurier. Ben, le bassiste est parti, ça y est, il part à la retraite. Donc du coup, et puis il y aura Florent Pagny avec la dernière chanson du monde dans votre radio locale. Oh non, ce n'est pas la dernière, non. Vous avez raison d'écouter votre radio, on en a plein d'autres à vous proposer.

0: monde. Florent Pagny dans votre radio locale.
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0: On file dans les coulisses télé de Patrice Gascoigne. Ce soir, Patrice, vous nous faites remonter le temps avec un téléfilm proposé par France 2 qui s'appelle Monsieur, et vous nous en parlez avec le comédien Jean-Pierre Daroussin.
3: Nous sommes en 1969, une petite fille disparaît et deux flics mènent l'enquête, deux flics, deux âmes.

0: des années que j'ai pu connaître quand j'étais jeune, c'est agréable de repasser des costumes, de conduire des voitures de cette époque-là, d'avoir affaire à des objets, des radios, des cendriers, des cigarettes aussi. Voilà, dans ce film-là, on fume, comme on fumait pas mal à cette époque-là, comme tout le monde fumait dans les voitures. C'est des choses qu'on disparu. Et on raconte des histoires, on fait des films pour rendre hommage à ce qui a disparu, bien sûr.
1: On dit toujours pour le comédien que le fait de mettre un costume aide à rentrer dans le personnage.
0: Oui, la constitution du personnage se fait beaucoup à ce moment-là, au moment où on cherche la justesse du costume. Et là, par exemple, la lourdeur du par-dessus est très importante. C'est un vrai gros par-dessus en laine, comme ça se faisait à l'époque, comme des tailleurs faisaient ça, quoi. C'est une époque où le prêt-à-porter ne fait que commencer, et c'est pas encore très répandu. Et évidemment, on sent le costume fait chez un tailleur, quoi.
1: Découvrez le lourd par-dessus porté par Jean-Pierre Darroussin ce soir dans Monsieur.
2: Et après les pluies de ces derniers jours, ça va être le moment d'aller aux champignons. On ira en compagnie de la récré des Pitchounes, juste après Clandestino, chanson de Manu Chao.

0: Manu Chao avec Clandestino. 1, 2, 3, nous irons au bois pour cueillir les champignons avec les pitchounes.
1: J'adore les champignons.
2: C'est l'une des plus belles choses que l'automne peut nous offrir. On part à la cueillette aux champignons avec les pitchounes de Plaisance du Touche.
1: Moi, j'adore les champignons. Parfois, avec ma famille, je vais chercher des cèpes. Généralement, on en trouve en campagne. J'adore les cèpes et les champignons de Paris. J'en mange beaucoup. Quand j'y vais souvent avec ma mère, ma mamie. Généralement, quand on les trouve dans les truffiers.
3: J'adore les champignons blancs. Des fois, t'en as dans ton jardin qui poussent comme ça, là. Sur les troncs morts. Ils peuvent être utiles, comme l'amadou, ça se mange pas, mais ça peut être utile pour faire du feu.
4: Moi, perso, j'ai des chiens, des fois, ils vont manger, mais après, ils vomissent.
5: Les champignons toxiques, je crois que ça s'appelle l'amanite.
4: Il est rouge avec des taches blanches. Il est toxique, faut surtout pas le manger.
5: Avec des copains de mon père, on est déjà allé en cueillir.
6: On a déjà pris des tout petits champignons et on les regardait au microscope. C'est intéressant à regarder.
7: Les champignons, c'est aussi des bactéries.
2: Alors ça, c'est un peu une idée reçue.
0: Ah ouais,
2: en fait, les pitchounes, les champignons ne sont pas vraiment des bactéries à proprement parler. Les champignons appartiennent au règne du fongique, comme le ficus appartient au règne des plantes ou le chien au règne des animaux. Et puis un champignon, en fait, ça veut un peu tout et rien dire, hein. Les spécialistes en recensent 20 000 espèces différentes, rien que chez nous en France, et il peut en exister des millions non répertoriés.
8: Mais tous se reproduisent à peu près de la même façon.

0: Et ça, et puis tout, écoutez, c'est fascinant.
1: Ouais, bon, déjà, c'est un peu comme l'histoire de l'œuf et la poule. Vous savez, c'est pas facile de savoir qui est arrivé le premier. Entre le champignon et les spores, ces petites cellules microscopiques qui se fabriquent sous le chapeau du champignon pour être transportées parfois par de petites bêtes, parfois par le vent, jusqu'à un autre endroit bien humide de préférence. Et c'est comme ça que vont naître de tout petits fils blancs qu'on appelle les hyphes et qui vont se développer jusqu'à former une constellation souterraine et attendre là patiemment la pluie pour bien boire et ainsi fabriquer une petite boule qui sort de terre. Bah ouais, c'est ça, le pied du champignon, très reconnaissable sur les cèpes, sur les girolles ou sur les trompettes de la mort dont nos sous-bois regorgent. C'était le bon moment pour aller cueillir des champignons. Mangez-moi, mais pas sans vérifier d'abord que je suis bien comestible. Le mieux après une cueillette aux champignons, c'est d'emmener le panier chez le pharmacien pour vérifier qu'on peut bien les manger. Et malheureusement, s'il n'y en a qu'un seul, de mauvais, dans l'eau, faut tout jeter. On rigole pas avec ça. Plus de 1000 personnes s'intoxiquent chaque année en France. On peut même en mourir. En revanche, aucun risque si vous touchez seulement un champignon toxique. Ce n'est dangereux que si on les avale.
2: Ah oui, on va tous aller chercher des champignons, exactement. Vianney qui viendra nous chanter Doré d'Étain et Genesis avec I Can Dance. Oui, ce sont vos chansons préférées dans votre radio préférée.

0: soirée d'État avec Vianney dans votre radio locale. David Hallyday s'est laissé le temps de sortir un livre qui s'intitule Live Sessions et qu'il nous propose ce soir à partir de 19h de découvrir en compagnie d'Émilie Mazoyer dans Décibel.
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0: yeah, yeah. Bailar Calypso dans votre radio locale. Nous étions en compagnie d'Eli Medeiros.
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0: Excellente soirée à l'écoute de votre radio locale ici Occitanie. Il est 19h. 19h, c'est l'heure de retrouver les infos qui nous sont présentées ce soir par Marine Legénie. Bonsoir Marine.
2: Des tensions et des débordements en fin de manifestation à Paris et dans les cortèges nantais et lyonnais cet après-midi. L'acte 5 de la mobilisation lycéenne s'achève ce soir. 480 000 manifestants selon les syndicats, 161 500 selon le gouvernement à Toulouse. Ils étaient environ 10 000, des lycéens, des étudiants, mais aussi des enseignants. Et les jeunes se donnent déjà rendez-vous dès ce samedi pour se joindre à la mobilisation des Gilets jaunes du 17 octobre. Théo Cobel.
3: Sur l'une des banderoles, le message est clair. 17 octobre, mobilisons-nous. Paul est lycéen en première à Gaillac, dans le Tarn, et il sera dans l'un des cortèges ce samedi.
4: Bien évidemment qu'on sera là. C'est un mouvement solidaire pour tout le monde et c'est aussi nos revendications. C'est comme ça qu'on se fait entendre.
3: Marine aussi sera dans l'un des cortèges pour cette lycéenne toulousaine. Le mouvement citoyen lui rappelle les Gilets jaunes, elle qui avait 10 ans à l'époque.
5: Après 10, mes parents étaient aux Gilets jaunes. C'est à notre tour, il faut se lever pour nos droits. C'est notre France.
3: Des jeunes aussi qui l'assurent, même si les vacances débutent ce vendredi, ça ne sera pas un frein. Orlanais est étudiante dans la ville rose.
6: Moi, je manifeste à Lyon.
7: Pas à Toulouse.
6: Eh bah, ben non, comme ça sera les vacances, bah, on rentre chez nous. Le mouvement, il s'arrête pas parce que nous, on travaille plus. Enfin, forcément, bah, faut continuer même en vacances. Et même si on peut pas bloquer nos lycées, bah, on peut quand même bloquer la route.
3: Des jeunes qui ont surtout le sentiment d'avoir donné une impulsion et qui espèrent désormais que leur mobilisation va faire boule de neige et permettre à ce mouvement du 17 de prendre de l'ampleur.
2: Au Cobel, ici Occitanie, journée de mobilisation résumée en images sur ici.fr. Un rassemblement en cours à Aubagne en soutien à la communauté éducative. Après les tirs d'un collégien de 14 ans sur le principal et une professeure de son collège, le parquet national antiterroriste s'est saisi de l'enquête aujourd'hui. Plusieurs armes ont été saisies au domicile familial, dont des armes de chasse. Le Conseil supérieur de la magistrature s'oppose au retour de Rachida Dati dans la profession. Le CSM s'est réuni ce matin pour statuer sur le cas de l'ancienne ministre de la Justice qui souhaite donc retrouver un poste de magistrate. Yannick Falt.
8: C'est un avis défavorable que rend le Conseil supérieur de la magistrature sur le poste qui était en jeu pour Rachida Dati, non pas dans une juridiction, mais au ministère chargé de mission à l'international sur la question du numérique et des mineurs. Une opposition que l'instance chargée de se prononcer sur les nominations de magistrats justifie par deux arguments. Un, ce retour dans la profession est incompatible avec la mise en cause pénale de Rachida Dati. L'ancienne ministre attend son jugement donc dans le procès pour corruption au Parlement européen qui s'est terminé il y a deux semaines. Mais son nom apparaît également dans d'autres affaires. Et puis, deuxième argument, le poste envisagé a été créé pour elle sur mesure, sans possibilité de candidater pour les autres magistrats, comme le veut la règle. Un feu orange du CSM, mais pas totalement un feu rouge. C'est désormais à Gérald Darmanin de trancher, mais en général, le ministre de la Justice suit les avis du Conseil supérieur de la magistrature. Si toutefois le garde des Sceaux passait en force, Rachida Dati serait bien réintégrée, mais sans affectation.
2: Yannick Falt, l'Assemblée nationale adopte à l'unanimité ce soir la proposition de loi intégrale contre les violences sexistes et sexuelles. Elle doit maintenant être adoptée par le Sénat. Loi insuffisante pour le collectif Nous Toutes, qui regrette notamment que toute une partie de la population soit exclue du texte, notamment les femmes étrangères. Impossible de les rater, une vingtaine de marques chinoises sont présentes au Mondial de l'Auto de Paris qui a ouvert ses portes au public ce matin, un record, et leurs stands connaissent déjà une forte affluence, Raphaël Ebenstein.
9: L'effet curiosité, Stanislas, vendeur sur le stand de Link & Co, une marque chinoise encore peu connue, le ressent à plein.
10: Il y a quand même énormément de gens qui sont arrivés. Beaucoup de gens curieux des voitures chinoises aussi et de ce que les Chinois ont à proposer.
9: Certains visiteurs se sont renseignés avant de venir, comme Philippe, impressionné par les modèles électriques de Aion, tout juste commercialisé en France.
11: On voit qu'ils ont pensé aux consommateurs. À l'arrière, c'est plus confortable qu'une voiture européenne. Les finitions sont meilleures. Je pense que maintenant, ce sont les constructeurs européens qui doivent s'inspirer des constructeurs chinois.
9: Romain se montre plus réservé, propriétaire d'une Mercedes Classe A de 2014. Il a des doutes sur la fiabilité des voitures chinoises.
12: Ce qui m'intéresse aussi, c'est de voir la qualité des voitures au bout de quelques années, parce que je ne suis pas vraiment le genre de personne à acheter de nouvelles voitures tous les 5 ans. J'ai plutôt tendance à les faire vivre au maximum. Donc ouais, ce sont des choses qui ont tendance à plutôt me refroidir.
9: À l'inverse, Célestin n'hésiterait pas s'il avait le budget pour une voiture neuve.
13: Honnêtement, là, tout de suite, je me balancerais sur une chinoise. J'ai un fait pour les BYD, surtout au niveau de leur design.
9: Plutôt SUV ou
7: plutôt
14: SUV parce que j'ai des enfants.
15: Mais comme la plupart des visiteurs, il repartira du mondial de l'auto sans avoir signé de bon de commande.
2: Raphaël Ebenstein, soirée de Ligue des champions de foot. Ce soir, Lens reçoit le Sporting Portugal. Le match est en cours. Lille se déplace à Londres pour affronter Arsenal. Le coup d'envoi, c'est à 21h. Et puis les Enfoirés vous donnent rendez-vous cette année à Strasbourg pour l'enregistrement de leur spectacle 2027 au profit des Restos du Cœur. La billetterie est ouverte depuis ce matin pour des concerts prévus donc du 12 au 18 janvier.
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0: Le franc soleil annoncé hier est plutôt caché par des nuages cet après-midi. La nuit, elle, va rester calme, peut-être même étoilée. Et puis demain matin, des brumes et brouillards pourraient se former au lever du jour. Ils auront un petit peu de mal à se dissiper. Il faut attendre la mi-journée pour que le soleil fasse son apparition. Comme aujourd'hui, il fera doux au lever du jour. À Riom, à Foix, à Lavaur et à Albi, il fera 14. À Toulouse, Muret, Hoche, Pamiers, Castelnaudary et Montauban, jusqu'à 15 degrés. Et dans l'après-midi, il pourrait faire 25, voire même 26, par exemple, à Haute-Rive, pour les températures maximales.
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2: Salut à toutes, salut à tous et bienvenue dans Décibel, votre rencard musique. Tous les soirs, c'est en direct, c'est jusqu'à 20h. Et notre mission dans la vie est de s'occuper amoureusement de vos petites oreilles. Croyez-moi, ce soir, vous allez être gâtés. Au rayon anniversaire, on se fera un petit Simon et Garfunkel. Alors, lequel des deux fête son anniversaire aujourd'hui? Vous le saurez à la fin de l'émission. Il y a un énorme suspense. On va aussi jouer au Blind Test. Le thème de ce soir de notre Blind Test, c'est les chansons qui parlent du vieillissement, des coups de vieux. Si ça vous inspire, parce que c'est en train de vous arriver, ou bien ça vous est arrivé et vous rigolez maintenant que vous êtes vieux et que vous n'en avez plus rien à faire. Bref, n'hésitez pas à participer avec nous au Blind Test. C'est Alexandra qui vous attend. Au standard, le numéro 0810 055 056, 0810 055 056, a gagné ce soir un très très beau bouquin qui concerne notre invité, David Hallyday. David Hallyday, Live Sessions, des photos prises par Marcel Hartmann et des textes dans lesquels David Hallyday se raconte et raconte surtout son rapport avec les chansons. Ça vient de sortir aux éditions de La Martinière. C'est un magnifique bouquin que nous vous offrons donc ce soir au Blind Test. Et c'est une infime partie de l'actualité foisonnante de David Hallyday qui est notre invité. Il sera là dans moins de 10 minutes. Pour démarrer l'émission, je vous donne des nouvelles de Asaf Avidan, le rocker israélien qui fait des tubes, mais qui sauve des vaches aussi. Et je tenais à vous le dire, Asaf Avidan s'est installé dans le sud-ouest de la France, dans l'Aude très exactement, et il a ouvert le Different Pulses Sanctuary, donc le sanctuaire Different Pulses. Different Pulses, c'était le nom d'un de ses albums. C'est un refuge pour animaux, alors il y recueille des vaches, des chiens, des ânes, des chevaux, plein d'animaux qui ont été soit abandonnés, soit des rescapés de l'industrie agroalimentaire, du sport ou encore des loisirs. Vous savez, les petits ânes sur lesquels on fait monter les enfants. Bon, bah, au bout d'un moment, ils sont fatigués, les petits ânes. Alors, soit on les zigouille, soit ils vont chez Asaf Avidan pour les plus vénards d'entre eux. Il s'est aussi engagé, Asaf, avec l'association PETA pour faire la promotion du cuir vegan. On peut être un rocker extrêmement bien sapé sans utiliser la peau des animaux, nous dit-il. Le cuir vegan, c'est l'avenir. Et One Day Reckoning Song, c'est la chanson d'Asaf Avidan qu'on écoute maintenant. À l'époque, il était avec son groupe The Mojos et il était remixé par Wankelmuth.

0: Avidan, qui en plus de sauver des animaux, prépare un concert quand même assez exceptionnel, je dois dire, avec l'orchestre L'Amoureux, qui est un grand orchestre avec qui notamment les Rita Mitsouko avaient joué. Azaf Avidan jouera avec l'orchestre L'Amoureux pour deux dates à la scène musicale tout près de Paris, les 18 et 19 novembre prochains. Si vous êtes à Lille ou à Tours, sachez que vous pourrez aussi voir Azaf Avidan en concert classique, plutôt formation rock, sans l'orchestre.
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0: Elle est autrice, compositrice et chanteuse. Elle s'appelle Adèle Castillon et c'est un petit peu la star du moment. Elle est montée sur scène avec Big Flo et Oli il y a quelques jours. Ils sont fans et ils sont pas les seuls artistes à la soutenir. Adèle Castillon annonce un nouvel album qui s'appelle Rebelle et qui sortira le 20 novembre prochain. Et je ne vais pas vous la présenter, Adèle Castillon, parce qu'elle le fait très bien elle-même dans cette chanson où elle vous raconte tout. Tous ses débuts, ça s'appelle « C'est tout moi » et c'est le coup de cœur de Décibel ce soir.

0: C'est tout elle. Normalement, vous avez tout pigé sur Adèle Castillon, son nouvel album Rebelle. Oui, c'est re entre parenthèses, vous choisissez quoi. Ça sortira le 20 novembre. Restez dans le coin, les amis. David Hallyday arrive.
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0: entre la réédition de son album Requiem pour un fou avec en bonus la version live, la version concert, justement la dernière partie de son immense tournée Requiem pour un fou, et puis le beau bouquin sorti aux éditions de La Martinière, les live sessions. On va avoir plein de trucs à se raconter. David Hallyday arrive, à tout de suite.
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6: Vous écoutez Quand je creuse par le groupe Volcaillou.
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6: Volcaillou, un duo formé par Simon et Timothée. Originaires du Sud Ardèche, ils se rencontrent à l'âge de 12 ans au conservatoire et commencent à écrire et composer pendant leurs années lycée.
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6: Aujourd'hui, le duo est un ovni, un alliage entre musique électronique et chanson française.
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0: Caillou avec, quand je creuse, un coup de cœur ici de Romardèche.
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2: David Hallyday est de retour, les amis, puisque sa tournée Requiem pour un fou reprend au mois de novembre. Salut David.
3: Salut.
2: Bienvenue dans Décibel. Oh, vous connaissez la maison hein, maintenant, mais ça fait plaisir
3: quand même. Un petit peu.
2: Ça fait plaisir. Requiem pour un fou, on révise.
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0: savait qu'elle allait être énorme, cette tournée, David. Mais là, 500 000 spectateurs, plus de 100 dates sur 2 ans, quasiment 100 000 albums vendus. C'est une surprise, une heureuse surprise que ce soit aussi énorme.
1: Je t'avoue, ça fait 40 ans que je fais ça. Et à chaque fois, c'est des surprises quand ça fonctionne comme ça. Je suis toujours assez... Oui, parce qu'on vit dans un monde où t'as bien vu, on n'a aucune garantie
0: de rien.
1: Donc je suis assez émerveillé à chaque fois que ça fonctionne comme ça. Et là, je suis doublement heureux parce que ça touche à quelque chose qui m'est cher et à la transmission et tout ça. Donc ça me fait doublement plaisir, ouais. C'est clair.
0: Alors oui, il faut rappeler pour celles et ceux qui n'ont pas eu le petit mémo, ce Requiem pour un fou, c'est un spectacle, un concert dans lequel il y a à la fois tes chansons à toi et les chansons de ton père, Johnny.
1: J'ai refait.
0: Voilà, que tu as réorchestré, refait. C'est peut-être bête comme question, mais tant pis, je me lance. Ton papa, il est plus là. Chanter ses chansons tous les soirs, ça te fait plus de bien ou ça te fait quand même de la peine?
1: Non, ça me fait pas de peine du tout. Non, ça me fait du bien. Non. Il y a une charge émotionnelle qui est très forte, mais c'est ce que moi je recherche dans la musique, ce que j'ai toujours cherché dans la musique. J'ai toujours été piocher des choses, des fois qui font un peu mal, c'est vrai. Mais j'aime ressentir des choses. Enfin, c'est pour ça que je fais ce métier. C'est pour ça que je compose des chansons et que je fais ça. Donc, je recherchais quelque chose de différent et ça pouvait pas être plus fort que ça, on va dire, de toucher à ma famille, à ce qu'on m'a laissé, à ce que je laisse à mes enfants et tout ça. C'était une grosse charge émotionnelle, mais c'était top en même temps.
0: Et c'est pas fini, puisque donc cette tournée, elle reprend. C'est la dernière partie. A priori, je sais pas. T'es sûr ou pas?
1: Non, je suis sûr. Il faut fermer la. À un moment donné, il faut fermer la parenthèse. J'ai envie de retourner en studio, recomposer des chansons et tout. Non, il faut finir la parenthèse. C'est pas une fin en soi, mais c'est sur cette tournée là.
0: Ouais. Oui, 2 ans, plus de 2 ans. Donc novembre, décembre 2026, les amis, si vous voulez voir ce Requiem pour un fou sur scène, David Hallyday donc, et son band, hein, parce que c'est full band, ça rigole pas, il y a du monde sur scène. En plus, on les voit dans le bouquin dont on parlera tout à l'heure. Donc au mois de novembre, à Mâcon, Orléans, Troyes, Tours, Clermont-Ferrand, Limoges, Bordeaux, Narbonne et Pau. Et en décembre, à Toulouse, Aix, Roanne, Albertville, Grenoble, Laval, Rennes, Angers et Caen. Ensuite, direct en studio.
1: Ouais, pratiquement, ouais. Bah, je vais fêter un peu Noël, mais après, oui, direct. Ouais, direct. J'ai déjà commencé d'ailleurs à mettre des idées, plein de trucs. Mais ouais, je vais pas attendre, je vais tout de suite bosser, ouais.
0: Ah, ça, c'est une bonne nouvelle. Et donc, cet album, Requiem pour un fou, sachez, les amis, que sa réédition est disponible. Alors, vous avez une réédition de CD, l'album et en bonus, le live, le fameux concert dont nous parlons, qu'on va d'ailleurs écouter maintenant. On va écouter un petit extrait. Et puis, il y a carrément le top du top pour Noël. Là, c'est le coffret. J'aime bien. Ça, c'est old school, David.
1: Ah, c'est
0: moi,
1: ça. Hein,
0: ouais,
1: c'est
0: on se comprend. Mais non, ouais, mais parce que j'en ai marre, moi, des trucs qui sont que sur. Oui, mais vous pouvez streamer fort. Je suis pas là pour streamer. Fort, moi je veux acheter des objets. Et donc là il y a un coffret, donc avec des photos du live, le t-shirt collector, l'album, le live, c'est tout beau, c'est parfait pour Noël. Moi ça me fait bien plaisir, bravo. Écoutons ce live, tu ne m'as pas laissé le temps, en version live, c'est une de tes chansons signature. Est-ce que les gens chantent parfois plus fort que toi?
1: Ah ouais, bah surtout quand tu fais des zéniths ou des arénas, c'est clair qu'il y a du monde et j'aime bien les faire chanter des fois, j'aime bien.
0: Ils chantent bien, ouais, ils chantent juste.
1: Franchement, ça le fait.
0: Avec le cœur. Tu ne m'as pas laissé le temps. Version Requiem pour un fou. Si vous le voulez chez vous, ce live, il faut acheter la réédition de l'album. Il est disponible. Ça vient de sortir.

0: Requiem pour un fou, le live qui est disponible avec la réédition de l'album. Et alors, en souvenir toujours de cette tournée, qui n'est pas terminée, on le rappelle, encore novembre-décembre, enfin bon, on touche à sa fin. Il y a ce bouquin incroyable sorti aux éditions de La Martinière, photographe Marcel Hartmann, qui a suivi la tournée pendant des mois.
1: Depuis le début, avant la première date, il y a plus de deux ans, il a commencé à faire ses photos et à... il est fantastique, c'est un très bon photographe, il a fait beaucoup de musique, beaucoup de cinéma, du sport aussi, il a vraiment l'œil, il a un œil vraiment très cinématographique.
0: Oui, c'est
1: donc,
0: ça.
1: Et donc, au début, je voulais le faire pour moi et la famille, en fait.
0: Genre un album souvenir.
1: Ouais, un album souvenir. Je lui ai dit, fais-moi un truc, comme ça, je peux garder. Et finalement, il m'a montré une V1. Je lui ai dit, il faut peut-être le sortir, en fait.
0: Merci, oui.
1: Non, mais même pour les gens qui sont venus, ceux qui n'ont pas pu venir, aussi, puissent s'imprégner de ce qu'on a fait, des bons moments, tout ça. Donc finalement, on le sort.
0: Ouais, donc on te voit toi beaucoup sur scène, les musiciens, les coulisses aussi. Puis il y a des textes où tu racontes, et ça c'est hyper intéressant, ton rapport à chaque chanson. Et ça c'est chouette parce que on t'interroge souvent évidemment, alors sur ta vie, ton œuvre, mais les chansons, là c'est vraiment, il y a deux pages par chanson et je trouve que c'est super super fouillé, intéressant.
1: Oui, il y a des, c'est un peu dans les coulisses, un petit peu. Il y a des histoires un peu rigolotes sur certains titres.
0: Aussi.
1: mais il y a aussi un peu par rapport à la période, par rapport à la préparation. Donc il y a plein de choses. Franchement, il a fait un super bon boulot. Je suis très, très fier de ce qu'il a fait.
0: Il s'appelle Marcel Hartmann, le photographe, et le bouquin Live Session, au pluriel donc, aux éditions de La Martinière, et les textes avec Thibaut Geffrotin. Et alors j'ai une question, pareil, ça peut paraître un peu naïf, mais tant pis, je me lance. C'est quoi ton rapport avec ta beauté? C'est-à-dire, quand on est sur scène, parfois, on peut être un peu moche quand on crie, ou quand on est tordu, ou etc. T'y penses quand on te prend en photo, ou pas du tout?
1: Non, heureusement, parce que sinon, je ne serais pas sur scène.
0: Non, mais on peut y penser.
1: C'est pas très élogieux la plupart du temps. Bah, tu sais, le rapport qu'on a avec soi-même, c'est jamais génial, quoi. Donc, en ce qui me concerne, en tout cas, c'est pas vraiment. Et puis, le truc, c'est que sur scène, ce qui te sauve, c'est que t'es un peu possédé pendant deux heures.
0: Tu ne penses pas
1: à tous ces trucs-là.
0: Première page, on dirait vraiment que t'es en transe.
1: Des fois tu t'oublies et en fait tu deviens quelqu'un d'autre. La scène, ça fait ça la plupart du temps. C'est un truc un peu qui est hors du commun. Tous ceux qui font de la scène le savent de quoi je parle. Mais c'est heureusement, je me pose pas ces questions. Alors des fois ils m'ont présenté des photos, j'ai alors ça, tu me la jettes immédiatement.
0: Ça nous rassure.
1: Il y a beaucoup de déchets, mais je vais. On n'est pas maso non plus, on va pas mettre. On va mettre des trucs quand même.
0: Elles sont canons.
1: Qui représentent, surtout qui représentent une énergie et ce qu'on a tous vécu pendant cette période. C'est ce que je voulais illustrer à travers ces photos, quoi. Il a très très bien fait.
0: Live Session, le photographe Marcel Hartmann et David Hallyday sur scène, c'est disponible. Restez dans le coin, les amis, puisque on a encore plein de trucs à se raconter avec David et notamment son questionnaire des choix cornéliens. Ça va être bien.
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3: Et puis on a peine à le croire, mais on est à 72 jours de Noël. Et d'abord, on sort les citrouilles.
0: Alban Forlot.
3: Fête de la citrouille samedi à Amuret. Figurez-vous que l'association Méditation et Yoga organise cet événement autour des cucurbitacées de 10h à 17h30. Donc précisément, ce sera la sortie de Muret en bord de Garonne en direction d'Estantins. Et donc, une journée gourmande et familiale consacrée au bien-être. Il y a même un jeu qui permet de deviner le poids d'une citrouille. On va aussi s'initier au Qigong à bâton, balade botanique et marché solidaire. L'autre rendez-vous ce week-end, c'est dimanche à Toulouse, 50 exposants dans la rue Alsace-Lorraine, entre le Square de Gaulle et le secteur de Jeanne d'Arc. Venez vous promener sur la brocante des Capitouls de 8h à 18h. Meubles, bibelots, objets de décoration, livres anciens, curiosités, objets vintage aussi. On est donc entre le Capitole et la place Wilson à Toulouse. 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D'autres bons plans dans une heure.
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0: Et c'est David Hallyday qui est avec nous ce soir. Il s'apprête à repartir en tournée au mois de novembre. C'est la suite et la fin de la tournée Requiem pour un fou, dans laquelle il reprend ses plus grands succès et ceux de son papa Johnny.

0: c'est l'heure du questionnaire des choix cornéliens, David. Donc il faut choisir. Okay. C'est aussi simple que ça. France ou États-Unis?
1: Aujourd'hui, France.
0: Rock ou country?
1: Bien la country, quoi. Mais bon, mon ADN, c'est quand même le rock.
0: Jazz ou classique?
1: Jazz ou classique? Ah là là, c'est dur. Je vais dire jazz.
0: Ok, c'était dur? Attends la
1: c'est
0: prochaine.
1: Très dur, ouais.
0: Batterie ou guitare?
1: Batterie.
0: Ah, bah c'était facile. Mais pourquoi c'était aussi facile?
1: Parce que c'est mon premier instrument. Je suis batteur à la base, donc il n'y a pas photo quoi, pour moi.
0: Donc batterie forever.
1: Forever, okay. Yes.
0: Frites ou potatoes?
1: Potatoes.
0: Un homme bien, un homme de goût. Je te propose de passer une journée dans la peau de quelqu'un d'autre. Tu choisis un homme ou une femme?
1: Ok. Ouh, alors, dans la peau de quelqu'un d'autre. Ok. Il y en a certains, je ne voudrais surtout pas être dans leur
0: oui,
1: peau.
0: Oui, c'est ça. Donc, tu peux faire une liste aussi ou tu ne veux pas y aller.
1: J'oserais même pas y aller. Eh bien, écoute, j'irai dans une journée dans la peau de ma femme pour voir comment je suis vraiment, en fait.
0: Ah, pour te voir ta tête au réveil?
1: Pas nécessairement, parce que je peux la voir. Mais voir si je suis. Pourquoi elle m'aime autant, en fait.
0: Ah, c'est beau.
1: Je voudrais voir.
0: Beatles ou Nirvana?
1: Nirvana.
0: Je claque des doigts et tu peux devenir virtuose d'un instrument.
1: Mmh.
0: Tu choisis lequel?
1: Eh ben, écoute, le violoncelle.
0: Oh, waouh!
1: Ouais.
0: Il paraît que c'est l'instrument qui se rapproche le plus de la voix humaine.
1: Et j'adore la manière dont ça vibre contre ton corps et tout. C'est un instrument de fou. J'adore.
0: C'est quoi le pire? Ne pas voter ou ne pas trier ses déchets?
1: Ne pas voter.
0: Tu préfères conduire vite ou chanter fort?
1: Je peux faire les deux en même temps ou pas? C'est un peu dangereux, non?
0: C'est ça.
1: C'est un peu dangereux.
0: On peut se laisser
1: chanter fort.
0: Ouais. Chanter fort. Ouais, ouais. Ok. Si tu dois écouter une chanson, une seule, en boucle jusqu'en 2027, c'est laquelle?
1: Bon, c'est dans pas longtemps.
0: Ça va, on est en octobre. Oui.
1: On est en octobre. Une chanson.
0: Ouais. Mais en boucle. Hein.
1: Loser de Temin Pala.
0: Très cool. Tu préfères chanter en français ou en anglais?
1: J'adore chanter en anglais. J'ai chanté ta première partie de ma carrière en anglais.
0: Oui.
1: Et je me suis mis au français. C'est bizarre de dire ça sur le tard. Enfin, sur le tard, ça fait longtemps maintenant. C'est en 2000.
0: Bah, c'est 2001. Oui. Mais c'était loin d'être tes premières tentatives.
1: Ouais, ouais, non, exactement. Et maintenant, j'ai pris le pli. J'adore chanter en français.
0: Ok, je suis directeur artistique. Enfin, non, je suis directrice artistique,
1: oui,
0: d'ailleurs.
1: Ouais, d'ailleurs.
0: Non, mais. Et je te propose un duo avec Beyoncé ou Céline Dion ou Rosalia ou Patti Smith ou Brigitte Fontaine.
1: Ouais.
0: Tu choisis qui?
1: Patti Smith.
0: Patti Smith, tu vois, tu préfères le rock en fait.
1: Bah, je te l'avais dit, hein, je t'ai prévenu.
0: C'est vrai, dès la première question.
1: Je dis ça parce que j'ai jamais chanté. J'ai chanté avec Céline Dion déjà.
0: C'était bien.
1: C'était super. Ouais, c'était au Canada, dans une émission de télé. On a chanté une chanson de Queen. The Show Must Go On.
0: Et
1: avec elle, et c'était vraiment top. Donc voilà, Patti Smith, parce que j'adore.
0: Bon, et comme tu avais déjà fait un duo avec Céline Dion, et que le duo pour Patti Smith, on l'attend, on se le prépare, je te propose.
1: Une idée.
0: C'est ça. Qu'on écoute ton nouveau duo avec Pascal Obispo.
1: Ouais, avec mon pote.
0: Ça vient de sortir. Ceux qui restent, on découvre et puis on débriefe après. David Hallyday est l'invité de Décibels.

0: David Hallyday, Ce qui reste, ça vient de sortir. C'est le fameux album de duo de Pascal Obispo en deux volumes. C'était naturel d'accepter, David, d'être sur l'album de Pascal. Je pose la question parce que tu n'en as pas fait des caisses, des duos sur les albums
1: non.
0: des gens.
1: Hein ouais. Non, parce que j'estime qu'il y a des duos, il faut que ce soit un pote, un ami, quelqu'un qu'on aime. Et pas quelque chose d'arrangé par ou le label ou pour des fins de marketing, des choses comme ça. Donc j'en ai pas fait beaucoup, mais Pascal c'est un ami depuis très très longtemps, même juste avant qu'il commence. On s'est rencontrés juste avant sa carrière et on est restés potes depuis. Et il m'a appelé, il me dit tiens, je fais un album de duo. Ça te plairait de venir chanter avec moi et tout, donc j'ai tout de suite accepté. Je dis oui, parce que la musique c'est ça en fait, c'est vraiment un échange quoi. C'est et lui il a été dans un groupe aussi à ses débuts. Moi j'ai commencé en groupe, donc il y a cette espèce de, encore une fois, cette transmission, le de parler de la même chose, de vibrer, d'avoir les mêmes passions, de, ouais. Et c'est toujours sympa de faire un projet comme ça. Donc ouais. La chanson était bien, j'ai fait. Moi, j'étais pas très inquiet de ce côté-là. Donc, je dis allez, on fait ça ensemble et on s'est bien marré, c'était sympa.
0: Ceux qui restent, Pascal Obispo et David Hallyday. Quand je dis que t'en as pas fait des caisses, des duos, c'est vraiment non. vrai. J'ai fouillé dans la discothèque de Radio France. Mais il y a Angoun.
1: C'est vrai.
0: Qui a chanté Garde-moi avec ouais, toi, t'étais sur l'album d'Angoun. Ouais. Et sinon, il y a Florent Pagny et toi sur une reprise de Queen.
1: Ouais.

0: Et sans avoir les paires d'oreilles derrière moi qui peuvent dire des choses, il me faut un peu de calme et puis ouais. de voilà. Et donc j'aime bien cette solitude, elle me sert. Moi j'ai appris à m'en servir en tout cas, et elle me fait pas peur du tout. Je suis quelqu'un à la base d'assez solitaire, donc je me sens bien là-dedans. Mais après c'est vrai qu'une fois que j'ai composé un titre, il faut que je le partage. Enfin il faut que je quand j'aime bien le titre, il faut que je demande des avis. Donc j'appelle d'abord la famille proche.
1: Ta famille musicale, ma femme.
0: J'appelle quelques potes aussi dans la musique. Je dis qu'est-ce que t'en penses et tout. Je leur fais écouter à donf le truc. Et j'aime bien, mais parce que c'est ça la musique en fait. C'est vraiment un véhicule de partage. Et on peut pas tout faire tout seul par contre. Tu vois, donc je fais beaucoup de. Voilà, je compose tout seul. Je joue pratiquement tout sur mes albums.
1: Ouais.
0: Je le chante. Après, il me faut quand même un repère. Il me faut quand même des avis. Tu vois ce que je veux dire? Il faut.
1: Mais ça arrive
0: pas
1: assez tard.
0: Dans ton coin.
1: Dans ton processus.
0: Ça arrive une fois que le titre est presque fini, ouais, on va dire. Ça. Donc je fais écouter et de voir. Ben, je dis voilà. Et j'aime bien les observations. J'aime bien les commentaires. J'aime bien les avis différents et tout. J'aime bien. Ça me nourrit en fait. Donc on peut pas faire tout seul. Et c'est vrai que je fais une grande partie parce que j'ai besoin de ça. Ouais. Mais après, il faut que je partage. Et je pense beaucoup aussi à la scène quand je fais un titre. J'ai dit comment est-ce que je peux le voir sur scène. Donc dans ma tête, j'imagine plein de trucs, des scénographies. J'imagine est-ce que ça va avec le titre. Donc tout ça c'est des trucs mélangés que j'aime bien. Mais oui, il me faut quand même des proches à côté pour écouter et me donner leur avis. Je peux pas. Je serais incapable de faire un truc tout seul.
1: Complètement seul.
0: Jusqu'au bout et le sortir, tu vois. Ça serait compliqué. Non.
1: Est-ce que tu vas refaire l'acteur? Parce que ça a drôlement bien marché.
0: Là.
1: Hein. Ardennes, réalisé par José Dayan, 4 millions de téléspectateurs en décembre dernier sur France 2.
0: Ouais, alors écoute, on a eu de la chance. On a pu faire, j'ai pu tourner deux épisodes, le 2 et le 3, qui sortiront, je pense, à fin de l'année, en tout cas un d'entre eux, fin de l'année.
1: C'était plaisant, ça?
0: Ouais, j'adore tourner. Et puis José Dayan, je me suis vraiment fait à José Dayan. Elle est exceptionnelle. Franchement, il y en a plus beaucoup des comme elle. Moi, je m'entends très bien avec elle et on a un peu les mêmes goûts. Elle a une culture, mais c'est assez ahurissant, quoi. Toutes les périodes, elle est assez fantastique et on s'entend bien. Voilà. Et puis, il y a aussi d'autres projets aussi à venir, peut-être. On verra.
1: Télé, ciné.
0: Ciné. Sur un. Donc, on verra. C'est en développement, comme on dit dans le jargon.
1: Très bien. Work in progress.
0: Work in progress, dude.
1: Et bien, David, tu reviendras nous en parler,
0: j'espère. Avec plaisir. Bah, avec plaisir, ouais.
1: Et merci beaucoup. Et
0: merci
1: bonne
0: à
1: tournée.
0: Toi.
1: À la prochaine.
0: Merci. Salut à tous.
1: David Hallyday, Requiem pour un fou en tournée en novembre, décembre. Après, il faudra attendre la suite.
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0: Avec ses compositions, la chanson française rencontre les musiques électroniques et les délires pop.
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0: Oscar Les Vacances et MPL avec Les Puceaux. Extrait de l'album Ceci n'est pas mon corps.
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0: Un coup de cœur, Isidre Mardèche.
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3: 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Et

0: pour jouer avec nous, il y a Odile. Bonsoir Odile.
1: Bonsoir.
0: Bienvenue dans Décibel. Comment ça va Odile?
1: Eh ben ça va, un petit peu stressé, mais ça va.
0: Oh mais non, il faut pas. Alors.
1: Mais non, il faut pas.
0: Odile, j'ai un bon plan. En fait, quand on participe au blind test de Décibel, on gagne automatiquement. Donc Odile, c'est gagné. Bravo.
1: Ouais.
0: Mais oui, mais oui. Ça commence bien. Delphine, c'est la même chose. Bonsoir Delphine.
2: Bonsoir. Oui, on animé à l'aise, Émilie.
0: Oui, on n'est pas stressé, hein. C'est vrai. On est à la cool.
2: Toujours un plaisir.
0: Ceci dit, ce soir, il y a quand même un petit enjeu parce que je vous rappelle qu'aujourd'hui, c'est la journée nationale de la résilience avec la Croix-Rouge, mais c'est carrément la semaine de la résilience. Et donc, tous les jours, on vous rappelle, parce qu'on vous aime, eh bien, qu'une catastrophe est vite arrivée. Non, c'est vrai, c'est terrible, mais en gros, il faut être prêt. C'est-à-dire que si on se dit pas dans un coin de notre tête, bon, un jour, on pourrait avoir la même journée, plus d'électricité, plus de téléphone, plus d'internet, il faudrait pouvoir se débrouiller. Si on se le dit pas un peu, le jour où ça nous arrive, on n'est pas bien. Donc, on a décidé d'en parler toute cette semaine sur votre radio, vous donner des bons plans, des idées, un petit sac à préparer au cas où. Et puis, on a décidé de vous offrir une radio qui pourra vous servir, puisque en cas de catastrophe, naturelle ou pas naturelle, c'est par la radio que vous allez pouvoir avoir toutes les infos. Donc, on vous offre une radio. Mais là, j'en ai qu'une à vous offrir ce soir. Donc, Delphine, Odile, il y en a une de vous deux qui va gagner. Et c'est celle qui marquera le plus de points.
2: On a prévu un petit réchaud et tout, au cas
0: Voilà, un petit réchaud, 2-3 conserves.
2: Voilà.
0: J'ai écouté le docteur Kirzek, le docteur d'ici, il a dit aussi, il faut de l'eau, un peu des médicaments. Oui. Une lampe torche, très important la lampe torche.
2: C'est vrai que c'est important, qui a des piles.
0: Oui, qui a des piles, oui, alors beaucoup de piles, ça c'est important. Voilà. Et puis là, on est pas mal.
1: Bon,
0: et aussi,
1: on est à la campagne, alors on est quand même pas mal.
0: Ça c'est bien.
1: On est bien.
0: Mais il a oublié un truc d'ailleurs, docteur Kirzek, je pense que c'est parce qu'il est médecin, il disait oui, il faut des conserves, tout ça, du poisson, des légumes, et j'ai dit, et un bon sauciflard. Parce que moi, je peux tenir 6 mois sur du saucisson. Franchement, vous m'enfermez 6 mois s'il y a du sauce à manger tous les jours. Ah, je ne sais pas dans quel état je ressortirai, mais je serai heureuse.
1: Et puis, vous parlez avec une agricultrice, donc c'est d'autant
0: c'est vrai
1: plus important.
0: Oh là là. Mais trop bien, bravo. Oui, on adore. Donc Odile et Delphine, chacune, le livre de David Hallyday, ça c'est gagné. Et maintenant, on joue pour la radio. C'est parti, première chanson sur les gens qui prennent de l'âge, mais qui en font des jolis tubes. Dites-moi, mesdames, Odile, Delphine, qui chante ça?
2: Cabrel, non,
0: c'est pas Cabrel. Alors, c'est pas la version.
1: C'est
0: oui.

0: quand j'étais chanteur, Michel Delpech. Alors, c'est Delphine qui a trouvé ou c'est Odile?
1: Oui, c'est ça. Oui,
0: c'est Delphine. Bravo, Delphine. Et bonne idée, Cabrel, ça aurait pu être lui, vu l'intro, toute douce à la guitare.
1: C'était l'intro, en fait, c'était tout doux.
0: Mais oui, c'est ça. C'était bien Michel Delpech. On continue sur le même thème. On part en Angleterre.
1: Beatles,
0: oui, bravo. Will you still love me when I'm 64? Les Beatles qui demandent si la vie sera aussi belle quand ils auront 64 ans. Ben, pour les deux qui restent, ils ont largement dépassé les 80 et j'ai l'impression que tout va bien. On continue, mesdames?
1: Oui.
0: On a un point pour Delphine. Ah non, on a deux points pour Delphine.
2: C'est moi qui ai dit les Beatles.
0: Ah, non, c'est Odile. Mais oui, c'est ça, c'est un partout. Un partout. Oh là là. Bon, alors la radio va se gagner sur le prochain extrait. C'est la dernière réponse. Odile, Delphine, dites-moi qui chante ça.
1: Ouais. Alain Souchon. Delphine,
0: ouais. Souchon.

0: Félicitations.
1: Ah, c'est parce que j'ai dit le prénom. Ah d'accord, c'est parce que c'était moi, oui.
0: Non, je crois que c'est Odile qui a dit en premier.
1: Parce qu'en fait, elle n'a pas dit le prénom avant, c'est pour ça.
0: Ah oui, mais alors, parce qu'en fait, Odile, elle est nouvelle et en fait, je me rends compte que j'ai pas dit, moi, c'est un peu ma faute. J'ai pas dit qu'il fallait dire son prénom, oh là là, je suis désolée.
1: Ah d'accord, c'est pour ça que j'ai pas dit directement.
0: Bon, allez, vous avez gagné toutes les deux. Vous avez gagné toutes les deux. Allez, allez.
1: Bon, c'est obligé, Olivier.
0: Mais oui. Non, mais et, si demain, il y a un tsunami, eh ben, s'il y en a une de vous deux qui n'a pas de radio, moi, je vais me sentir mal. Vous avez gagné toutes les deux.
1: Voilà.
0: Voilà.
1: Super.
0: Voilà. Je vous embrasse comme je vous aime, Delphine et Odile. Revenez. Pardon, je vous ai coupé le sifflet sans faire exprès, excusez-moi. Donc je vous embrasse et je vous remercie beaucoup. Et à la prochaine, vous revenez jouer quand vous voulez.
1: À bientôt.
0: Merci beaucoup. Allez, sur le coup de vieux, les meilleurs, en tout cas en ce moment, c'est Big Flo, Oli et Julien Doré. Et c'est parti.
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0: vieux de trentenaire et de quadra, Big Flo et Oli en tournée des Zéniths et des Arénas partout en France. Ils seront lundi et mardi à l'Accor Arena à Paris, puis à Nice, à Lyon, à Marseille, à Toulouse ou encore à Amiens, Le Mans, Montpellier, Narbonne. Ça n'arrête pas, il y a une trentaine de dates.
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0: Nous sommes le 13 octobre. Aujourd'hui, Paul Simon, la moitié de Simon & Garfunkel, souffle 85 bougies. Si vous croisez Paul Simon, ne lui dites pas qu'il est la moitié de Simon & Garfunkel, puisque c'est un petit peu comme les Thénardier. Ces deux-là, entre dispute et réconciliation, aujourd'hui, ils ne s'adressent même plus la parole. Mais écoutez, c'est pas grave. Sans Garfunkel, mais avec 12 Grammy Awards, Paul Simon fête son 85e anniversaire. Et nous, on réécoute avec bonheur la chanson du film, le lauréat, Mrs. Robinson.

0: c'est bien quand c'est l'anniversaire de Paul Simon. On écoute de belles chansons et c'est terminé pour ce soir, Décibel. On revient demain avec Charlotte Cardin. On adore Charlotte Cardin, quelle québécoise, quel talent. Mais c'est vrai qu'elle est québécoise. Bref, merci à l'équipe de l'émission, Julien Moulet, Antoine Greffin, Alexandra Sackberg, Vincent Thévenet, Thierry Boffa, Mélodie Chaïb. À demain avec Charlotte Cardin.
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0: Éric Bastien arrive avec Yapak Paris 2.

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2: Salut, bonsoir et bienvenue sur Ici. Je ne sais pas si vous êtes prêts comme moi à voyager, à vous évader, mais c'est ce qu'on va faire pendant une heure. C'est ce qu'on fait d'ailleurs chaque soir dans cette émission. Il n'y a pas que Paris dans la vie. On ira se balader en région Occitanie, en Champagne-Ardenne et en Provence grâce aux initiatives positives qui marchent en France. Mais aussi cette émission, c'est un parcours de vie à travers nos villes, nos régions, nos villages, avec un invité chaque soir qui se raconte. Et aujourd'hui, c'est assez particulier. Oui, c'est particulier aujourd'hui puisque c'est la première fois que je reçois quelqu'un qui n'est pas en France, qui n'est pas française, qui est canadienne. Je reçois Linda Lemay. C'est passionnant. On va découvrir aussi comment elle perçoit notre pays, vu d'ici, surtout vu de là-bas. Elle est née dans un petit village, vous allez l'entendre, une artiste que l'on adore, une carrière francophone exceptionnelle, maintes fois récompensée chez elle, mais aussi chez nous, en France. Elle est actuellement en tournée, importante tournée, avec Jean-Félix Lalanne, qui l'a conduit un petit peu partout en France. Elle sera à Bergerac le 16 octobre, là, dans trois jours, à Bourges, le 20, à La Baule, le 25, à Lille, le 9 novembre, c'est sa ville préférée, à Marseille, le 8 novembre, et puis le climax, c'est le Casino de Paris, le 21 décembre. Bonsoir Linda Lemay.
3: Bonsoir, comment ça va?
2: Moi c'est toujours un plaisir de vous voir, j'ai la chance de vous rencontrer de temps en temps comme ça dans nos studios. Et vous savez, je vous le disais avant l'émission, oui. Toujours ce sourire, cette jovialité.
3: Oh ben je vous retourne le compliment parce oui, que c'est vrai que chaque fois qu'on se rencontre, on a tous les deux le sourire, oui, on doit se faire du bien.
2: Il paraît que nos deux contrées sont cousins, c'est ce qu'il se dit en tous les cas.
3: Ben souvent, oui, hein. C'est vrai que quand je suis débarquée ici la première fois, je me suis sentie à la maison assez rapidement. Bon, il y a eu un petit dépaysement au départ, mais sinon, oui, voilà.
2: Alors, retraçons un petit peu ce parcours qui nous conduira jusqu'à cette belle tournée aujourd'hui. Évidemment, ce sera un survol. Vous êtes né à Portneuf. Alors, c'est à quelques... C'est quoi, une trentaine de kilomètres de Québec?
3: C'est à une trentaine de minutes de Québec. C'est ça, donc en voiture. C'est donc à Québec que j'ai vécu toutes mes premières fois. Ouais. Mais c'est vrai que Portneuf, c'est un tout petit village au bord du fleuve Saint-Laurent. Ouais. Fleuve magnifique dont j'ai toujours besoin. D'ailleurs, j'ai écrit sur ce fleuve-là souvent dans mes chansons. J'ai toujours envie de revenir près de mon fleuve pour me ressourcer.
2: Vous avez une enfance extraordinaire qu'on vous envie parce que tout va bien, les parents sont là, je crois qu'il y a du terrain, il y a de l'espace, il y a de la nature, il y a des crapauds.
3: Oui, il y a des crapauds, j'aimais ça. Moi, quand mon père venait juste de finir de tondre le gazon, je me couchais dans le gazon qui sentait tellement bon. Puis là, je trouvais des petits bébés crapauds. Oh, ça fait partie de mes beaux souvenirs de vie.
2: Vous revoyez justement cette rosée sur le gazon frais coupé par votre papa, c'était dans votre maison, quoi.
3: Ben, je pense que ça, c'est un de mes premiers souvenirs de vie. Oui, mais ça m'a marqué. Il y a une image que j'ai de mes petits pieds. Je devais avoir, je ne sais pas, moins de 5 ans, ça c'est sûr. Et comme j'étais la première réveillée à la maison.
2: Ah, vous réveillez tout le monde, il paraît.
3: Oui, je sais, j'appelais ma mère, je disais, maman, est-ce que je peux me lever? Ça a bien changé depuis. Et puis, je sortais dehors, donc, laissant tout le monde dormir dans la maison. Et là, il y avait cette rosée sur le beau gazon frais coupé et mes petits pieds dedans. Donc, c'est une image extraordinaire de bonheur pur.
2: Alors, Linda Lemay, c'est une belle enfance, une piscine à la maison, ça c'est super pour les copains. On parle toujours des grands espaces au Canada, au Québec, dans cette province. Du coup, vous aussi, je crois qu'il y avait des bois, des forêts. Vous avez fait des cabanes, comme tous les gamins.
3: Exactement, j'aimais ça, faire des découvertes, puis m'évader dans les bois qui étaient autour de nous. Il y avait des petits bosquets, bon, on s'inventait des refuges, puis des camps dans le bois, comme on dit chez nous. Donc, on se faisait des armes, puis on s'imaginait des rivaux. On s'amusait beaucoup.
2: Vous
3: donc,
2: dans les arbres. Une entrée secrète, il paraît.
3: Oui, une entrée secrète pour pas que ça paraisse qu'il y avait un genre de camp à l'intérieur de ça. Puis je grimpais dans les arbres pour faire le guet. Donc, j'avais la chance d'être très souple. Donc, même si les branches étaient espacées, je pouvais monter très, très haut. Donc, c'est des souvenirs impérissables.
2: Une enfance agréable, l'école très sympathique. Allez, j'avance un peu dans le temps, Linda Lemay, on est aux alentours de la 6e, vous avez 10-11 ans, un souvenir particulier, parce que puisqu'on parle de nature, vous écrivez un poème, un peu sur la nature d'ailleurs, sur l'environnement, vous le faites lire à un enseignant, on a tous des souvenirs des enseignants qu'on a eus, c'est un peu lui le premier déclic, parce qu'il vous dit c'est bien, lâche pas l'affaire en gros. Hein.
3: Oui, j'étais très très timide moi quand j'étais petite. Dans ma bulle, complètement, tout le monde me disait « Oh, elle est dans sa coquille », ils trouvaient ça un petit peu spécial. Mais par l'écriture, on dirait que j'ai trouvé la façon de communiquer et j'ai osé aller montrer donc un de mes premiers poèmes à un professeur de catéchèse en 6e année, j'étais toute jeune. Et ce professeur-là, effectivement, m'a félicité, il a dit « Non, t'as un vrai talent, faudrait que tu développes ça ». Et ça m'a vraiment touché beaucoup. C'est comme si, ah, je suis capable de me démarquer, moi, la petite effacée. Et ça m'a donné confiance en moi.
2: Bah, donc, plus que confiance, parce que vous écrivez votre première chanson, la fameuse chanson que vous relisez encore parfois avec votre sœur. Vous avez 9 ans. Hein.
3: 9 ans, oui. Ça, c'était un petit peu un hasard que je me lève avec cette idée-là d'écrire une chanson. Mmh. C'était une idée commune que j'avais avec ma sœur Diane, qui est ma grande, grande complice, qui travaille encore avec moi aujourd'hui. J'ai voulu écrire une chanson, puis c'est drôle parce que quand je me la rechante, cette chanson-là, aujourd'hui, je me dis, mon Dieu, que ça annonçait bien ce qu'allait venir. Oui, parce que ça s'appelait Papa, es-tu là? Quand on connaît le succès de Le plus fort, c'est mon père, on se dit,
2: c'est sur scène, d'ailleurs, vous faites sur scène.
3: Oui, exactement. Une chanson qui ne quitte jamais mes spectacles. Oui. Mais donc, cette chanson-là, Papa, es-tu là? Ça racontait l'histoire d'un papa qui était absent, d'une mère qui était souffrante et qui était en train de mourir, le papa qui ne réapparaissait toujours pas. Donc, le vrai drame, c'était quelque chose qui me faisait peur de perdre cette belle stabilité que je vivais. Une enfance extraordinaire avec des parents qui s'aimaient, une ambiance très paisible dans la maison. Alors, donc, voilà, ça annonçait bien le genre de chanson que j'allais écrire.
2: D'autres choses qui sont comme des signes, finalement, et on comprend encore mieux ce process, finalement, ce mécanisme de progression, parce qu'il y a ça. Plutôt pas mal accordé. c'est une guitare. Je crois que c'est le père d'un petit copain, un petit amoureux à vous.
3: Oui.
2: Qui s'intéressait peut-être plus à vous que son propre fils.
3: Oui.
2: Et qui vous a fait une guitare.
3: Oui. Le papa d'un de mes premiers amoureux, un de mes premiers chums, comme on dit. J'étais vraiment en amour avec ce gars-là.
2: Ah, bien sûr.
3: Et puis, le père, à un moment donné, revenait d'un marché aux puces et il y avait une guitare, un peu tout croche, la guitare. Mais il m'a donné ça en cadeau et il n'avait pas idée du cadeau qu'il est en train de me faire. Il a changé ma vie. Il m'a donné cet instrument qui m'accompagne depuis des décennies et qui fait en sorte que je peux créer tout ce qui me passe par la tête.
2: Alors, il y a le poème, il y a la première chanson à 9 ans, il y a la guitare qui n'est pas super bien accordée, mais c'est normal, vous êtes toute jeune. Et puis, il y a ça aussi.
3: Oui.
2: Les églises, parce que c'est un de vos premiers jobs, vous êtes sacristine, c'est-à-dire vous faites le ménage dans les églises, quoi.
3: Exactement, j'étais bedeau, moi j'aime bien le terme bedeau, je trouve ça drôle.
2: On va découvrir pas trop.
3: Ça veut dire sacristain, sacristine.
2: Ah d'accord, bedeau.
3: Et voilà, donc j'étais bedeau à l'école, c'était une de mes... à l'église, c'était une de mes premières jobs, comme on dit. Et donc je lavais les planchers de l'église à Portneuf en écoutant du Dire Straits, puis je préparais les messes, donc l'église n'a aucun secret pour moi.
2: Mais
3: et surtout, j'ai eu la chance de chanter. Il y avait le micro. Ouais. Donc, quand il n'y avait personne dans l'église, ben moi, j'allais allumer le micro. Puis là, j'entendais ma voix avec l'écho. Puis là, je me sentais importante. Puis c'est la première fois que j'ai osé chanter dans un micro. Donc, dans cette église à Portneuf. Une église, aujourd'hui, qui n'est plus une église, qui vient d'être rachetée et qui va devenir une salle de spectacle.
2: Mais c'est fou.
3: Oui, c'est fou. Fou raide. Ouais.
2: C'est dingue, je vous raconte.
3: Incroyable. Ouais.
2: Bon, restez bien avec nous. Je sens qu'on va apprendre plein de choses déjà, des expressions, j'adore. Mais surtout, les églises, la guitare, le micro, le poème. C'est parti pour Linda Lemay. À quel moment elle découvre la France? Vous allez le savoir dans un instant en restant avec nous sur ici. On va se balader, Linda, vous l'avez compris, dans toute la France. On va passer en revue les idées de celles et ceux qui consacrent leur vie à vivre sur notre petite planète bleue tout en vivant en adéquation avec les ressources qu'elle nous offre. C'est ce que vous faites chaque jour, Benoît Prospero. Et aujourd'hui, on va juste prendre une douche.
0: On adore prendre des douches. Ah ben si, quand même, c'est super agréable. Ben oui, sauf que le problème, c'est que techniquement, les systèmes de douches qui existent depuis l'ère industrielle nous imposent de consommer des quantités d'eau pharaoniques. En France, en moyenne, c'est 60 à 80 litres d'eau par douche, ce qui en fait le premier poste de consommation en eau et le deuxième en énergie après le chauffage. Bref, rester sous la douche, c'est cool, mais c'est pas compatible avec les ressources que nous offre la planète. Et donc, l'idée nous vient de ici, Occitanie. On vous présente Simon Buoro, fondateur de Ilia. Et l'idée, c'est une douche cyclique. Alors, c'est quoi une douche cyclique? Eh bien, en fait, c'est une douche avec deux modes. D'abord, le premier.
4: Il y a un usage d'hygiène. Dans la douche, c'est fait pour se laver, se savonner, se shampooiner, etc. Dans cette phase de la douche, l'eau ne va pas être recyclée. Ça va être comme une douche normale. Par contre, dès qu'on veut rester sous la douche pour se détendre, écouter de la musique, profiter, se relaxer.
0: Ah ben oui, il se passe quoi à ce moment-là? Eh bien, l'idée est là, justement. On active le deuxième mode.
4: À ce moment-là, on peut activer le mode cyclique Et là, on a de l'eau qui est recyclée.
0: C'est-à-dire, concrètement, Simon.
4: En fait, c'est un peu comparable à un bain. Dans son bain, on va être dans plusieurs centaines de litres d'eau juste à se prélasser. Dans la douche cyclique, on n'utilise que 5 litres d'eau pendant autant de temps qu'on le souhaite.
0: Voilà, donc en clair, soit on est en mode normal, hein, celui que l'on connaît tous, soit une fois qu'on est propre, eh ben, on active le mode cyclique et là, on peut se doucher pendant 1000 ans. C'est toujours les mêmes 5 litres d'eau. Et vous allez me dire, eh ben, oui, mais cette eau, elle est vraiment propre. Est-ce que cette eau qu'on récupère, elle est nettoyée un minimum quand même?
4: On a différents niveaux de filtration. Le premier, il va être au niveau de la bonde, là où normalement l'eau est évacuée. C'est là qu'on va aspirer l'eau pour la recycler et on a une crépine, un filtre qui va permettre de retirer les cheveux, les poils, les particules les plus grosses. Un autre filtre mécanique plus fin qui va retirer les plus petites particules dans l'eau et puis de la désinfection avec de l'UV pour tuer les virus et bactéries.
0: Ah ben voilà, au final jusqu'à 70% d'économie d'eau et d'énergie. On avance quand même hein, un petit peu. Bah oui, juste, est-ce que vous savez comment est née l'idée? Eh ben, en regardant le film Demain de Cyril Dion et Mélanie Laurent. Vous imaginez quand même si à chaque fois que l'on crée quelque chose, on se posait la question, est-ce que ce que je vais fabriquer est en adéquation avec les ressources que nous offre la planète? Ben, peut-être que le monde pourrait être une merveille. Merci Simon Buoro, cofondateur de ILIA, et merci ici Occitanie.
2: Merci beaucoup Benoît Prospero, restez bien avec nous. Linda Lemay ne va pas tout de suite prendre sa douche. Elle va rester avec nous jusqu'à 21h, la tournée. C'est en ce moment, on découvre aussi sa France, cette France qui va arriver à elle. Vous allez le découvrir dans la deuxième partie de cette émission, dont il n'y a pas de Paris dans la vie. Restez bien avec nous.
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2: Et les Bee Gees avec Tragédie sur ICI.

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2: C'est Linda Lemay, votre invitée qui nous vient de Québec, plus précisément de Portneuf, où elle a grandi, où elle est née d'ailleurs. Linda Lemay, votre invitée ce soir, son parcours, sa France qui se dessine sur votre radio ici. Une France qu'elle rencontre actuellement en chanson avec une grande tournée, l'immense tournée aux côtés de Jean-Félix Lalanne. On va en parler bien évidemment ce soir. Alors avant de parler de la tournée, c'est marrant parce que quand vous étiez gamine, c'était pas Jean-Félix, mais c'était Francis que vous aimiez particulièrement.
3: Exactement, mais Jean-Félix était sur l'album que j'écoutais. Ah. En fait, c'était un triple album. Il y avait trois longs jeux dans le coffret que j'écoutais à répétition et qui a vraiment guidé ma façon d'écrire quand j'écoutais les chansons de...
2: Ce côté très poétique qui va devenir finalement votre signature.
3: Exactement, parce que Francis osait utiliser des mots qui frappent fort et une poésie très intime. Et je lui ai un petit peu piqué cette façon de faire. Ça a été à l'origine donc de mon style d'écriture, ce qui est devenu mon style d'écriture depuis.
2: Linda, la télévision peut-être ou les livres vous donnent quelques images de la France quand vous êtes gamine, mais une histoire de papier d'une usine.
3: Ben mon père travaillait dans une usine de papier fin, et je me rappelle que moi j'étais très très fan. J'avais une grande idole. Je pense que les gens le savent ici. C'était Johnny Hallyday.
2: Ah, attendez, allons-y. Il suffit un jukebox ici, Linda.
3: Ça me donne toujours le même frisson, c'est fourette. Donc, on ne peut avoir qu'une idole comme ça dans une vie.
2: La France, c'est Johnny.
3: Oui, pour moi, la France, c'était Johnny. J'ai jamais eu l'ambition de voyager, de découvrir d'autres pays. Mais la France, c'était spécial parce que pour moi, la France, c'était Johnny Hallyday, c'était sa musique. Ouais. C'était le rêve de découvrir un pays, mais pour venir à la rencontre de mon idole. Et quand j'allais... là où mon papa travaillait, donc à l'usine de papier fin, il y avait des gros camions où est-ce qu'il ramassait donc des papiers pour les récupérer et tout ça.
2: Les recycler.
3: Ouais. Et je trouvais des saluts les copains, je trouvais des Paris Match. Et là, il y avait plein de posters de Johnny et tout ça. Donc, j'allais fouiller dans
2: la France s'invitait chez vous.
3: Oui, exactement.
2: Génial.
3: Alors, je faisais des collections de toutes sortes de photos de Johnny et je tapissais ma chambre avec ces visages de Johnny. Je pensais jamais qu'un jour, j'allais pouvoir réaliser ce rêve de mettre les pieds en France et de rencontrer mon idole.
2: On en parlera tout à l'heure. Alors justement, la France, vous allez participer à un concours, un festival de chansons. Vous avez environ 20 ans, 22 ans. Vous gagnez le premier prix. Alors c'est drôle parce que finalement, je crois que ce premier prix vous permet de faire 4 voyages en France. Et c'est comme ça que vous arrivez une première fois. La première fois, c'est évidemment Paris. Vous arrivez à l'aéroport.
3: Oui.
2: Et très vite, vous allez à Saint-Malo.
3: Donc Saint-Malo, ça a changé ma vie parce que j'arrivais là, j'étais une parfaite inconnue, bien évidemment, j'étais au tout début de ma carrière et je faisais la première partie de Claude Léveillé dans un festival de la chanson québécoise à Saint-Malo, dans la cour du château. J'ai passé la semaine à me promener dans les rues de Saint-Malo, à adorer cette ville qui me rappelait beaucoup la ville de Québec, à manger des crêpes. Et donc j'ai fait le spectacle, mais ce à quoi je m'attendais pas, c'est de découvrir que j'avais un vrai public qui adorait le style de chanson que je créais et qui était là et qui m'a fait un triomphe incroyable. Le lendemain du spectacle, j'ai vu une belle critique dans le West France. Ouais. Bref, ça a complètement changé ma vie. Je me suis dit, OK, mais la France même.
2: Alors, ça
3: a été la découverte de ça.
2: Quand on réfléchit, c'est Jacques Cartier, c'est la ville corsaire. Jacques Cartier, c'est un Malouin qui a contribué à ouvrir la voie de la colonisation française au Canada, qui a remonté comme ça le Saint-Laurent jusqu'à Montréal. C'était, si je ne me trompe pas, c'était au début du 16e siècle. Ça compte tellement Saint-Malo, je peux le dire.
3: Oui,
2: vous êtes fait tatouer Saint-Malo sur votre bras gauche.
3: Ben, je suis allée il n'y a pas très longtemps à Saint-Malo, puis on y retourne aussi souvent qu'on peut. Mais c'est vrai que la dernière fois que je suis allée, j'avais invité ma plus jeune aussi, Ruby, qui a 20 ans, à venir profiter de Saint-Malo avec moi. Je voulais lui faire découvrir cette ville incroyable. Et on s'est fait tatouer toutes les deux, mais elle, quelque chose qui signifiait vraiment quelque chose pour elle. Et moi, sur mon poignet, je me suis fait tatouer Saint-Malo Thinking. Parce que quand je suis stressée aujourd'hui, c'est ce que je répète toujours à mes proches. Je me dis, non, Saint-Malo Thinking, arrête de capoter, là. Soit dans l'insouciance que tu avais dans ton corps, dans ton esprit, quand tu étais à Saint-Malo, que tu n'avais rien à prouver à personne, que tu étais une parfaite inconnue. Ouais. Fais les choses pour les bonnes raisons, c'est-à-dire pour la passion, pour le bonheur du partage. Et ça me ramène toujours à cette réalité-là, puis au bonheur que j'ai vécu à Saint-Malo.
2: Et la Bretagne, parce que Saint-Malo, c'est Dinard, c'est Cancale, c'est la Bretagne, c'est l'océan.
3: C'est tellement. Puis moi, je suis une fille d'eau. Donc, quand on est au bord de l'eau.
2: Saint-Laurent, hein.
3: Et voilà, c'est ça. Ça m'inspire. Donc, au chaque fois que je veux écrire des chansons, on dirait que j'ai besoin de plonger mon regard dans l'eau.
2: Alors, il y a d'autres destinations, parce que je l'ai dit, ce concours vous permet de vous balader un petit peu en France. Il y aura la truffe de Périgueux, je crois que vous allez au festival, donc vous découvrez Périgueux encore.
3: Je découvre Périgueux, donc je me rappelle, ce sont de très beaux souvenirs, on côtoyait plein d'artistes, donc c'est très très inspirant, j'ai adoré ce moment à Périgueux, où est-ce que j'avais chanté dans un concours, donc la chanson Drôle de mine, que je fais encore aujourd'hui en spectacle, c'est une des premières chansons qu'on fait avec Jean-Félix Lalanne sur scène.
2: Il y a Digne-les-Bains également, ça c'est les Alpes de Haute-Provence, vous y passez aussi à ce moment-là.
3: Oui, il y avait des ateliers de chansons auxquels j'ai participé, c'était Romain Didier qui animait tout ça, donc j'ai appris énormément à Digne-les-Bains, puis je me rappelle que quand je suis arrivée à Digne-les-Bains, je me sentais très dépaysée, je trouvais tellement ça beige.
2: Voilà, la couleur beige.
3: Oui, ben
2: la France est beige.
3: Oui. Oui, mais même à Paris, je me rappelle que ça m'avait marqué. Tous les édifices qui étaient très beige un petit peu partout. Et puis à Digne-les-Bains particulièrement, avec les volets fermés et tout ça, je me sentais comme dans un film. Là. Je me sentais vraiment loin de la maison chez moi, puis j'ai adoré faire cette découverte.
2: On va découvrir que plus tard, vous ne verrez plus la France en beige. Et ça, on le verra d'ici 21h. Vous allez aussi à ce moment-là progresser, rencontrer vos idoles. Je crois que du côté de Montreux, alors là, on n'est pas en France, vous allez rencontrer Charles Aznavour.
3: Oui.
2: On est au début des années 90 et à ce moment-là, vous participez à un spectacle qui rend hommage à...
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2: N'est pas choisi par hasard. Hein,
3: c'était un hommage à Charles Trenet au Festival de jazz de Montreux. J'ai eu la chance d'être invitée à participer à ce grand festival-là. J'y étais invitée pour chanter deux chansons de Charles Trenet et une des miennes. Je me sentais timide parce que je me sentais pas comme une vraie chanteuse. Moi, je me disais, moi, je suis une autrice, compositrice, interprète. J'arrive avec des choses que je propose, des choses qui me sortent du cœur. Donc, quand il a fallu que je chante des chansons de Trenet, c'était impressionnant pour moi. Je me disais, est-ce que je vais y arriver? Alors, je l'ai fait à ma façon, avec la guitare, comme si c'était moi qui avais écrit les chansons. Et quand je suis arrivée avec ma chanson La Visite, parce qu'on chantait donc deux chansons de Trenet et une des miennes, quand je suis arrivée avec La Visite, j'ai vu les deux grands Charles, parce qu'au côté de Charles Trenet, au premier rang, il y avait Charles Aznavour, ça je ne savais pas, et ils m'ont applaudi à tout rompre, et ils ont voulu me rencontrer après, donc ça a vraiment changé ma vie, ça aussi.
2: Linda, je vous emmène en Champagne-Ardenne à présent. Avec Ici, ça entreprend qui ne s'est pas brûlé en sortant un plat du four, ou en retirant une marmite du feu quand on cuisine, ça nous est tous arrivé. Catherine Quicandon, aujourd'hui, elle a une solution.
5: À La Grandville, à moins de 10 km à l'est de Charleville-Mézières, on aime les cocottes. Alors oui, peut-être celle-ci, mais surtout celle de Romain Dubal, le créateur de la cocotte française. Mais qu'est-ce donc cette entreprise, Romain ?
6: Alors la cocotte française, c'est une société qui conçoit et commercialise des cocottes en fonte émaillée innovantes, avec une particularité de poignée qui ne monte pas en température. Donc c'est un produit qui est fabriqué essentiellement dans les Ardennes, à 80% dans les Ardennes et en partie dans les Vosges.
5: Une cocotte donc 100% française, imaginée par deux amis, dont Romain, ingénieur en métallurgie, passionné de fonderie et de cuisine. Mais concrètement, comment ça marche ?
6: On a développé un concept de film d'air en fait, qui vient refroidir la poignée en inox qui est en contact avec la cuve en fonte et ça refroidit la poignée pendant la cuisson. C'est la combinaison de la matière et de notre film d'air qui refroidit par convection naturelle la poignée.
5: Une invention brevetée, bien sûr, qui en plus de préserver nos petites mimines quand on sort la cocotte du four, allège son poids. La cocotte française est compatible tout feu, gaz, électrique, vitrocéramique, induction, four et même barbecue et bras zéro. Elle passe au lave-vaisselle et elle est sans pifasse. Son émaillage triple couche permet aussi de vous garantir votre cocotte à vie. Il aura fallu 12 mois à Romain pour créer et développer sa cocotte. Celle-ci arrive sur le marché fin 2024 et depuis, cela marche plutôt bien. Même très bien.
6: On est implanté dans différents points de vente. On vient d'être référencé par un gros faiseur sur le marché du retail en France, qui a 140 points de vente sur le territoire. Et là, on commence à se développer à l'international grâce à nos agents commerciaux.
5: Cocorico. Il existe maintenant plusieurs modèles, ronds, ovales, il y a même une sauteuse, plusieurs couleurs, noir, blanc, rouge et bleu. Et vous pouvez même la personnaliser avec un décor, un logo ou un motif de votre choix qui sera mis directement sur le couvercle pendant l'émaillage. Le prix ? À partir de 239 euros, un budget certes, mais toujours moins que les concurrents directs sur le marché. Plus d'infos sur lacocottefrançaise.fr. Merci à Yannick Cusier d'ici Champagne-Ardenne pour cette idée qui ne brûle pas les doigts. Ici, ça entreprend près de Charleville-Mézières avec La Cocotte Française, une cocotte pratique pour nos cuisinières.
2: Oh là là, je vais pas me gêner pour demander à Linda Lemay dans quelques minutes ce qu'elle aime comme plat français, surtout pas l'andouillette. Ça, je sais qu'il n'y en aura pas ce soir. Hein, c'est vrai, vous n'aimez pas ça du tout.
3: Non, je trouve pas que ça sent bon.
2: La tête de veau, peut-être.
3: Non plus.
2: Je sais. Vous avez vu, j'ai tapé juste.
3: Quand même.
2: Non, j'avais effectivement vu tout ce qu'il ne fallait pas que je serve. Et c'est l'heure de dîner. Hein. Linda Lemay, votre invitée sur ICI. On va découvrir sa France gastronomique aussi, peut-être dans une poignée de secondes. Restez avec nous. 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Avec Linda Lemay, invitée exceptionnelle ce soir sur ICI.
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2: Mais c'est aujourd'hui la 5e édition de la Journée nationale de la résilience qui se tient tout au long de l'année d'ailleurs et comme point d'orgue ce 13 octobre, totalement en cohérence autour de la Journée internationale de la réduction des risques de catastrophe de l'Organisation internationale des Nations Unies. 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
5: Et j'ai la chance, vous avez la chance de partager cette soirée avec Linda Lemay. On découvre comment elle-même a découvert la France. Son troisième album d'ailleurs, appelons-le éponyme, Linda Lemay a été enregistré en France. Album live, sorti en 1999, véritable décollage de sa carrière en France. Il sera classé numéro 1 des ventes disques de platine, comme les suivants d'ailleurs, du Coq à l'âme, titre assez français d'ailleurs, ainsi que les Lettres Rouges quelques temps plus tard. Elle sera la Carquefou le 24 octobre en tournée à Reims, le 3 novembre à Orléans, le 15 novembre, et puis au Casino de Paris le 21 décembre pour une série de concerts avec Jean-Félix Lalanne. Elle est votre invitée ce soir sur ICI. La France vous reconnaît, parce qu'il y a une victoire de la musique au début des années 2000, aussi en 2003, si
2: vous ne me trompez pas. Ben oui, aux victoires, je suis allée chanter aussi souvent donc de mes chansons lors de ce bel événement des victoires de la musique. On m'a accueillie à bras ouverts, et quand j'ai reçu le prix de l'artiste féminine de l'année, j'arrivais pas à y croire. T'sais, dans ma tête, j'étais encore la petite fille de 9 ans qui écrivait sa première chanson « Papa, es-tu là ?» Et tout à coup, je me démarque, mais pas chez nous, en France. C'est donc génial. C'était un gros, gros cadeau de la vie. Ouais.
5: Linda, vous dites « J'adore la France ».
2: Oui, j'adore. La France.
5: Qu'est-ce que ça veut dire, j'adore la France? Qu'est-ce que vous adorez chez nous, alors?
2: Ben, c'est l'accueil, en fait. C'est vrai que quand on se sent bien quelque part, qu'on est accueilli avec beaucoup de chaleur, avec beaucoup d'humour, plein de sourires, les gens sont gentils avec moi, les gens sont heureux d'entendre mes chansons, ce qui est ma plus grande fierté. C'est vrai que, je veux dire, mes plus belles créations, ben c'est mes deux filles, bien évidemment, mais ce sont mes chansons. Sinon, c'est ce que j'aime faire, c'est ce que j'aime créer, c'est ce que j'aime partager. Et quand j'arrive avec des nouvelles chansons ici, les gens sont toujours au rendez-vous, sont curieux d'entendre les nouvelles histoires que j'ai à leur raconter. Donc, pour moi, c'est un bonheur de mettre les pieds ici et de voir tous ces gens-là.
5: Mais au niveau des lieux, on dit toujours c'est super, le Canada, faut y aller, ils sont super sympas et tout. Et vous comprenez pas d'ailleurs comment on a cette fascination, nous Français, pour le Canada, pour le Québec.
2: Oui,
5: parce que vous vous dites ici, mais attends, en France, ils sont tout, quoi.
2: Ben, c'est parce que je me promène, moi, en tournée depuis maintenant des décennies à travers la France. Et chaque fois que je vois un des paysages que vous avez,
5: qu'est-ce qui vous vient là?
2: Ben, je sais pas, mais même quand je suis en train, je me dis, mais pourquoi ils nous disent qu'ils n'ont pas de grands espaces, qu'ils n'ont pas de forêt? Je veux dire, moi, il me semble que c'est vrai que c'est peut-être plus petit que chez nous, évidemment, mais vous avez tout. vous avez tout dans le même territoire, que ce soit les montagnes, que ce soit les grands espaces, que ce soit des lacs. Bon, ben, vous en avez moins que chez nous. D'accord, mais ceux que vous avez...
5: Il y a le lac d'Annecy, je crois. Vous le connaissez, le lac d'Annecy.
2: Le lac d'Annecy, c'est extraordinaire. J'ai vécu des choses extraordinaires. Des
5: Annecy?
2: Balades sur... Oui, d'accord. À Annecy, il y avait... J'ai appris à faire du ski nautique, il me semble. C'est sur le lac...
5: Vous me regardez comme si je le savais. Je ne sais pas, moi.
2: Oui.
5: Si vous me dites, je vous crois.
2: Mais c'est ça. J'ai eu la chance de vivre des moments extraordinaires, donc dans des restos aussi, avec Marc Vera, par exemple.
5: Alors vous avez vécu une belle histoire avec Laurent Gérard. Je sais que Laurent, il adorait Marc Vera, ils se connaissent.
2: Oui.
5: Que ce soit Laurent ou d'autres, vous avez découvert cette gastronomie française.
2: Oui, et moi, j'aime tout ce qui se mange et je suis curieuse de nature. Donc oui, j'aime pas la tête de veau.
5: Et
2: j'aime pas l'andouillette parce que ça, c'est une odeur qui me revient pas.
5: Oui.
2: Mais sinon, je veux dire, je suis prête à tout goûter.
5: Alors, je sais que vous adorez les petits bouchons lyonnais.
2: Ah, et oui, j'ai mangé des tripes, j'ai mangé des couilles de mouton, j'ai mangé tout ce qui se déguste, et j'ai bien bu aussi.
5: Vous avez bu, je suis obligée de lire avec modération, mais c'est vrai qu'on a des bons vignobles ici. Hein.
2: Oui, ça fait 2 ans que je ne bois plus aucune goutte d'alcool.
5: D'accord.
2: Mais disons que j'ai tout goûté ce que j'avais envie de goûter auparavant, donc oui, je suis une...
5: C'est l'objet d'une autre émission.
2: Oui, voilà.
5: Si je vous parle de la Méditerranée, du sud de la France, il y a des images comme ça qui vous viennent, des villes, des endroits que vous avez visités.
2: Oh mon Dieu, nommez-moi des villes, parce que moi je suis nulle en
5: géographie. Le sud de la France, ça peut être Nice, ça peut être Marseille,
2: Nice.
5: Ça peut être Saint-Tropez.
2: Ben, c'est sûr que moi, quand je suis allée pour la première fois à Digne-les-Bains, on était passé par Nice avant.
5: Ouais.
2: Alors, ça fait partie des premières villes que j'ai connues en France. Et évidemment que ça fait rêver. Là je me sentais totalement dépaysée.
5: Ouais.
2: Et je viens d'y retourner encore il n'y a pas tellement longtemps.
5: Ben voilà.
2: Et je redécouvrais la beauté de ces lieux-là. J'ai envie de prendre des vacances. Parce que souvent, quand je vais à Nice, ben, c'est pour chanter.
5: Ouais. Bordeaux?
2: Bordeaux, j'adore le théâtre Fémina, Bordeaux, les bons vins, évidemment, je me rappelle.
5: Vous revenez au vin, vous voyez. Hein?
2: Ben oui, mais attention, c'est parce que ça a tellement accompagné mes tournées.
5: Moi,
2: partout où est-ce que j'allais, je goûtais des vins qu'on me faisait découvrir.
5: Attendez.
2: Et ça faisait partie de mon bonheur de faire de la tournée, d'ailleurs.
5: Je vais vous donner des plats. Et vous allez me dire si vous les connaissez, si vous avez déjà dégusté, et si vous êtes capable de les associer à une région.
2: Oh mon Dieu, ça, je ne serais pas bonne
5: à dire. Le quinaman. Vous voyez ce que c'est, le quinaman?
2: Non.
5: C'est un dessert breton très gras.
2: OK.
5: Le camembert, vous avez déjà goûté le camembert?
2: Oui.
5: C'est la Normandie, ça.
2: C'est la Normandie, D'accord. Mais c'est
5: la Normandie.
2: Sûr que... Non, moi, j'aime les fromages qui puent, j'aime les fromages qui coulent. Donc, c'est sûr que j'en ai mangé de toutes sortes à travers la France.
5: Est-ce que vous avez déjà goûté la truffade en Auvergne?
2: J'ai probablement goûté, mais de là à savoir que ça s'appelait comme ça...
5: La tartiflette en Savoie.
2: La tartiflette, ça oui.
5: La raclette.
2: La raclette, oui, évidemment.
5: Ouais, la soca, Nice, vous parliez de Nice, la soca, c'est la base de pois chiches. C'est une des spécialités comme la salade niçoise.
2: Ah oui. Oui, la dernière fois, je pense que j'y avais goûté.
5: Saucisse de Toulouse, enfin voilà, chaque région, chaque ville a sa spécialité. C'est pareil chez vous d'ailleurs?
2: Ben non, pas autant qu'ici.
5: Non
2: pas autant qu'ici.
5: Bon, en tous les cas, vous aimez nos montagnes, vous aimez les lacs, vous aimez Annecy, vous venez de l'évoquer.
2: Oui. Mais
5: il y a une ville quand même que vous adorez particulièrement en France. Et les artistes sont très nombreux à aimer cette ville. C'est le nord de la France, c'est Lille.
2: Mais oui. Ben oui, évidemment, parce que je pense que tous les artistes qui passent par Lille sont ravis parce que non seulement le lieu est extraordinaire, les gens sont enthousiastes, mais partout dans la ville. Mais quand on se retrouve, par exemple, au Sébastopol, qui est ma salle de spectacle préférée en France, eh ben c'est sûr que le toit veut lever tellement il y a de l'ambiance en dessous. Le public est tellement extraordinaire, le public est en feu. Et c'est le fun quand on fait des spectacles puis qu'on est nourri par les réactions du public. Il faut dire que ça dépend des salles. Il y a des salles où est-ce que les gens sont très confortables, que le son est tellement doux qu'on ressent moins l'enthousiasme du public. À Lille, le public est tellement chaud que ça ferait exploser n'importe quelle salle.
5: Et vous y serez le 9 novembre.
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0: On a un extrait, entre autres, de ce beau spectacle aux côtés de Jean-Félix Lalanne dont on va reparler. Vous pourrez l'applaudir un peu partout en France, au Théâtre Fémina de Bordeaux, vous l'avez dit, peut-être aussi à Toulouse, je sais que vous appréciez la ville.
1: Oui.
0: Et que vous appréciez aussi les fruits de mer. Et ça, on peut en parler dans un instant, parce que on parlait de la gastronomie, vous faites des pots, hein, de temps en temps.
1: Oui.
0: Bah oui, mais oui, je sais.
1: Vous savez tout de ma vie.
0: Oh non, pas tout. En 2026, Linda, trouver un contrat en alternance dans une entreprise est un parcours complexe pour les étudiants, dans un contexte de baisse des aides publiques aux entreprises, de concurrence accrue et de critères de sélection plus restrictifs. Alors, dans nos initiatives sur ICI, un jeune homme a une idée pour le moins innovante. Robin Bernot l'a rencontré, il est aux côtés de Lucie Jalabert. Il vous raconte cette initiative hors du commun.
2: Pour décrocher une alternance, il passe une annonce dans un TGV entre Paris et Toulouse.
3: Ah ouais, je trouve ça très très bien.
2: Trouver un stage ou une alternance peut s'avérer être une véritable galère. Alors, il y a quelques jours, un étudiant normand a fait preuve d'originalité et d'un peu de culot dans un TGV reliant Paris à la Ville Rose, voici ce que l'on pouvait entendre.
4: Et je suis actuellement en recherche d'alternance sur la région de Toulouse. Je vous souhaite un très bon voyage et vous souhaite une bonne journée. Au revoir.
2: Une annonce dans laquelle le jeune homme décrit où et dans quel domaine il cherche son alternance. Cet étudiant, nous l'avons retrouvé. Il s'appelle Alexandre, il est en école de commerce et raconte à Lucie Jalabert comment il s'est retrouvé à prendre le micro du TGV.
3: J'allais en direction de Toulouse depuis Paris et je passe devant un contrôleur SNCF. Dans ma tête, je me dis, oh, est-ce que je pourrais lui demander de passer une annonce pour me présenter, dire ce que je recherche. Donc il me dit, ah, je sais pas, je suis pas habilité à répondre à cette question, donc je vous laisse demander à ma collègue. Donc, je suis allé voir la collègue, elle dit, ah oui, y a pas de souci, venez me voir en voiture 14, 30 minutes à peu près après le départ.
2: La question que vous vous posez sans doute, est-ce que son téléphone a sonné après cette annonce?
3: Alors mon téléphone a sonné une fois, oui, effectivement, pour une boîte qui travaille avec des avocats dans l'IA, faut que je les recontacte.
2: Alors ici ça marche, mais vous, qu'en pensez-vous? Je suis allé en discuter avec Pablo, qui lui aussi est étudiant. Il trouve que c'est une très bonne initiative, mais...
5: Et en même temps, ce que je trouve triste, c'est qu'on en soit là à devoir demander comme ça sur la place publique pour trouver une alternance. C'est-à-dire que vraiment, c'est dur et que c'est compliqué aujourd'hui de trouver une alternance. Aujourd'hui, c'est quasi impossible. Moi, je connais des gens pareils qui devaient chercher une alternance et qui ont galéré. Et aujourd'hui, la plupart du temps, ça marche sur contact, malheureusement. Ou alors, tu te retrouves en alternance chez McDo ou chez Burger King et c'est pas le top, quoi.
2: Mais alors, Pablo, est-ce que tu serais capable, toi, de faire pareil pour trouver une alternance?
5: En vrai, ouais, hein. Franchement, ça peut m'aider, ouais. Moi, je cherche un stage, du coup. Je suis en études de cinéma. J'ai la chance de connaître du coup des gens qui ont de la famille, qui sont dans le cinéma ou des choses comme ça. Ou même du coup dans mon école, avoir des profs qui peuvent me passer des contacts. J'ai cette chance-là, mais je sais que pas tout le monde l'a. Et j'espère trouver assez rapidement quelque chose qui me plaît.
2: Bon, il faut dire que ce type d'annonce reste marginal, puisque la diffusion d'un message personnel au micro d'un train dépend uniquement de la bonne...

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2: Pas de Paris dans la vie, mais nous on a Linda Lemay. Quelle chance on a d'être avec vous depuis 20h. Elle est en tournée avec Jean-Félix Lalanne, duo intime qui se produit en ce moment partout en France autour de leur guitare. On va parler de ce spectacle, mais eux aussi on évoque ce parcours, cet amour pour la France depuis 20h. Elle sera notamment le 9 décembre à Besançon, notez-le, hein, et le 12 décembre à Béziers, près de Montpellier. Vous aimez la France au point que vous êtes prête à faire beaucoup d'heures de vol pour aller jusqu'en Nouvelle-Calédonie, qui oui. reste la France aussi.
3: Oui, mais je ne suis pas encore allée. Ça reste un rêve que je caresse parce qu'il y a encore des lieux que je n'ai pas pu visiter parce que mes filles étaient toutes jeunes. Mais là, comme mes deux enfants sont maintenant majeurs et qu'elles sont très occupées, peut-être même plus que moi, et bien là, ça va me permettre de peut-être aller voyager encore plus loin et découvrir.
2: Elles sont venues plusieurs fois, j'imagine?
3: Oui, mais elles sont venues plusieurs fois, mais souvent, ça se limitait à Paris.
2: Ah.
3: Et là, on a hâte d'avoir du temps pour découvrir les alentours.
2: Ah oui, parce que vous connaissez tellement bien maintenant.
3: Exactement.
2: Alors, on parle de la Nouvelle-Calédonie, collectivité française. Vous avez fait les Dom-Tom aussi? Vous avez fait la Martinique? Vous avez fait la Guadeloupe?
3: La Guadeloupe, j'y suis allée, mais c'était pas pour chanter. Mais j'adore ce lieu-là.
2: C'est la France,
3: donc, faudrait que j'y aille pour chanter. Et je suis allée, aller de la Réunion. Ça fait partie de la France.
2: Bien sûr.
3: Voilà. Ça, c'est sûr que c'est un rendez-vous que j'adore avec les gens de la Réunion. Donc, ça fait partie de mes lieux préférés.
2: Sur ici.fr, on nous écoute à la Réunion, à la Martinique.

0: Mais je vous salue,
1: puis gentils,
0: je vous dis que j'ai hâte de retourner Saint-Gilles et tout, donc vous me faites rêver à chaque fois.
1: Saint-Gilles, vous connaissez. Oui. Alors, il y a un lieu, puisqu'on parle de Paris, vous venez d'évoquer Paris, il y a quand même un lieu qui fait forcément partie de votre vie, c'est l'Olympia. Écoutez bien, si je me trompe, vous avez fait 67 fois l'Olympia.
0: Ouais.
1: Vous avez posé 67 fois vos souliers verts sur la scène de l'Olympia, et rien que pour ça... Du vert avec les souliers, mais vous, là, le bleu blanc rouge quand même.
0: Non, c'est vrai que j'ai eu cette chance-là. Ben, ça, c'est grâce au public qui répond présent à chaque fois que j'annonce que je me produis à l'Olympia. Donc, c'est sûr que ça, c'est un rendez-vous à ne pas manquer. J'ai déjà hâte à la prochaine fois. Pour le moment, bon, on prépare le Casino de Paris. Où est-ce que je me suis produite?
1: Décembre.
0: Je me suis produite beaucoup moins souvent sur cette scène-là. Donc, on va se faire plaisir avec Jean-Félix. Le 21 décembre, on va fêter Noël avec vous.
1: Alors, on parlait ça, mais l'Olympia, c'est plus des souliers verts, c'est des pantoufles vertes.
0: Mais c'est vrai, quand je,
1: la
0: rentre,
1: maison, là.
0: Quand je rentre à l'Olympia, c'est vraiment, je me sens à la maison, j'ai mes repères. Mais en même temps, je peux dire, oui, je me sens à la maison, mais quand je vois mon nom en lettres rouges sur la façade de l'Olympia, ça m'impressionne toujours autant. C'est comme, c'est très, très, très bon pour l'ego. Quand on pense à tous ceux qui y sont passés, des maîtres,
1: Beatles, Piaf,
0: de dire qu'on a notre place.
1: Pour penser à la gamine de 9 ans, la chanson, quand vous aviez 9 ans, quand vous étiez à Portneuf, et vous dites mon nom là, à l'Olympia de Paris.
0: Mais je me rappelle même que j'avais fait un premier démo à un moment donné, au début de ma vingtaine, mais je savais pas encore chanter. Moi, ça a été assez long avant que j'ose mettre ma voix de l'avant. Et quand j'ai essayé la première fois d'écrire, de m'enregistrer sur un petit démo, c'était tellement raté que j'avais fait une cassette avec une photo toute ratée. Et sur le dessus, j'avais écrit Linda Lemay à l'Olympia, mais c'était à la blague en pensant que jamais j'arriverais à réaliser un rêve comme celui-là.
1: Vous écoutez Johnny sans jamais penser que vous allez le rencontrer un jour.
0: C'est exactement ça. Et tous mes rêves se réalisent.
1: Tant d'autres. Alors, je parle de l'Olympia parce que la France vous reconnaît, il n'y a pas que la victoire de la musique. Vous êtes nommé en 2012 Chevalier des Arts et des Lettres, des insignes qui vous sont remises le 31 janvier 2012 à Paris par Charles Aznavour. Et puis il y a 2 ans, vous êtes élevé, comme on dit, officier du même ordre. Ce sera à nouveau à l'Olympia. L'Olympia, Linda, où vous fêtez vos anniversaires. Vous avez fêté vos 50 ans, je crois, là-bas.
0: Oui, c'est vrai. L'Olympia, on dirait que ça me fait penser à un des restos au Québec qui s'appelle le Novello à Boucherville, une belle petite ville. Où est-ce qu'on dirait que j'y vais tout le temps pour célébrer à peu près tout et n'importe quoi, même pour souligner des événements malheureux. L'Olympia, c'est devenu le lieu où j'ai envie de tout vivre. Ouais. Je m'attache aux endroits que j'aime, je m'attache au public que j'aime et j'ai toujours envie d'y revenir. Donc l'Olympia, c'est pas fini notre histoire.
1: Bon, vous me parlez de ce spectacle parce qu'on a donné toutes les dates. Vous êtes aux côtés de Jean-Félix Lalanne autour de nos guitares. C'est pas la guitare du papa du petit copain de l'époque. Hein.
0: Non!
1: Elle est un peu mieux accordée.
0: Et voilà.
1: C'est un projet intime, quoi, sympa, feutré.
0: C'est intime. On peut pas se cacher derrière une grosse orchestre. Mais quand on a Jean-Félix Lalanne, le virtuose des virtuoses de la guitare à côté de moi, j'ai besoin de rien d'autre. On dirait que toutes les nuances sont là. Et on n'est que 2 guitaristes sur scène, mais il y a sur scène au moins 9 ou 10 guitares. Alors, ça change de son. Il y a toutes les dynamiques qui sont là. On se promène dans mon répertoire de chansons, des très, très anciennes chansons.
1: Fort, c'est Mon Père, La Fille de Clément, De Tes Rêves à Mes Rêves, puis il y a l'album à fleurs de corde. Enfin, c'est tout ça. Hein.
0: Et voilà, jusqu'aux plus récentes.
1: Ouais.
0: Et même des chansons qui ne sont pas encore endisquées, comme on dit chez nous. Donc, et qui sont
1: endisquées. En
0: disque. C'est ça. Donc vraiment, on fait le tour du répertoire, on se fait plaisir. Et quand c'est revisité par la guitare de Jean-Félix, ça renouvelle complètement les orchestrations. On reconnaît les chansons, on se sent bien dedans, mais en même temps, c'est comme si on les redécouvrait. Moi, ça me fait cet effet-là et ça me transporte totalement.
1: Vous parlez du Casino de Paris, c'est le 21 décembre. Vous dites on va passer Noël avec les Français. Les Français, vous les rencontrez depuis des années. Hein, vous rencontrez les visages, vous les connaissez par cœur.
0: Oui.
1: Un Noël en France, vous avez déjà fait, du coup? Parce qu'on parle toujours Noël au Québec, il y a la neige, il fait froid, c'est génial.
0: Je pense que pas encore parce que mes filles sont toujours au Québec, puis ça c'est quelque chose
1: d'être... Le 21 décembre, c'est quasi Noël. Hein.
0: Oui, c'est vrai, mais non, pour le moment, c'est vrai que je retourne toujours au Québec pour fêter ça, alors que là, le 21 décembre, moi je considère qu'on va déjà être rendu à Noël, et dans mon cœur, c'est vraiment un réveillon qu'on va se faire le 21.
1: Oui, alors dites-moi, le 21 d'accord, mais le 11?
0: Le 11...
1: Vous ne me voyez pas venir avec le 11, avec votre histoire du chiffre 11.
0: Oui.
1: J'ai fait un truc complètement fou il y a quelques années, c'était 11 albums en 1111 jours.
0: C'est complètement
1: ça
0: fou.
1: Ça va vous, sinon, en ce moment? C'est de la folie, ça.
0: Oui, mais je pense que je venais de perdre mon papa en 2017. Oui, oui. Puis oui. C'est vrai que suite à ça, j'ai comme été très consciente de la fragilité de la vie, puis du fait que quand on a envie de faire quelque chose aujourd'hui, qu'on sent qu'on est capable de réaliser quelque chose de grand, ben faut pas s'empêcher de le faire, faut plonger, faut pas attendre le bon moment parce qu'on sait pas s'il y aura un bon moment demain. Donc c'est un petit peu ça, cette urgence là que j'avais de vouloir tout livrer ce qui m'habitait comme chanson en 3 ans.
1: Et je l'ai fait. Bravo, hein.
0: Je me suis rendue au bout du 11e album qui s'appelle Le baiser de l'horizon, qui est comme un homme hommage à ses parents qui m'ont donné la vie, qui m'ont donné plein de bonheur et qui m'en donnent encore.
1: Le Casino de Paris le 21 décembre, la tournée en ce moment, on a donné plein de dates, 67 fois l'Olympia, mais quel plaisir d'avoir Linda Lemay. Vous y retournez quand à Saint-Malo?
0: À Saint-Malo, le plus tôt possible. Je ne sais pas si c'est sur la liste, d'ailleurs.
1: Non, regardez, de toute façon, on ne va pas louper.
0: Mais parce que moi, pour savoir je suis où demain, il faut que je regarde sur lindalemay.com parce que je ne sais pas mon horaire par cœur.
1: Vous vous réveillez parfois la nuit dans votre hôtel et en vous disant c'est génial, Nice, et vous réalisez que vous êtes à Bordeaux? Ça vous arrive, ça?
0: Non, pas vraiment.
1: Non?
0: Une fois que je suis dans une ville, je sais que j'y suis. Mais la veille, ça veut pas dire que je vais
1: que
0: savoir
1: restez,
0: où je suis le lendemain.
1: Vous mangez une salade, vous repartez le lendemain. Donc
0: non, c'est ça, ça va très très vite. On pourrait se tromper de ville, mais quand j'y suis, j'apprécie d'être dans la ville qu'on a choisie.
1: Est-ce qu'il y a des villes où vous êtes passé rapidement, vous êtes dit, il faut que je revienne. Un jour, quand je serai en France, il faut que je découvre cette région.
0: Ben, la dernière fois, on s'en parlait tout à l'heure, la dernière fois que j'ai vécu ça, c'était à Nice. En fait, on était à Beaulieu-sur-Mer. Et je me disais, il faut à tout prix que quand je reviens avec mes filles, qu'on vienne ici et qu'on se prenne quelques jours de vacances. C'est le paradis sur
1: Terre. La promenade des Anglais, c'est super.
0: Ben oui, mais c'est ça, c'est complètement fou. Puis on aime l'eau, toutes les trois filles.
1: Il y a Cannes, festival.
0: Puis il y a Cannes aussi,
1: ben oui.
0: C'est ça. Ben,
1: il y a
0: plein de beaux lieux. Monaco, je ne suis jamais allée. Donc,
1: c'est pas loin, Villefranche-sur-Mer, Monaco, la frontière italienne.
0: OK, non, c'est ça. Il y a plein. Puis on dirait que plus ça va, autant quand j'étais jeune, je rêvais pas de voyager, autant ma carrière m'a amené à voyager beaucoup. Et là, j'ai développé ce goût-là du voyage. Et mes filles font en sorte que je voyage encore plus. Ma grande en particulier, qui est en Allemagne, qui fait du trapèze volant. Et maintenant, si je veux la voir, je dois voyager pour aller la voir en spectacle et l'applaudir.
1: En plus de votre tatouage Saint-Malo, il y a un tatouage sur le cirque, en clin d'œil à votre fille. Je vais vous faire un quiz.
0: Okay.
1: J'en fais pas souvent, mais je vous fais un quiz France ou Québec.
0: Ok.
1: Voilà, forcément. Donc vous allez devoir choisir. On y va?
0: Oui.
1: Allez, c'est parti. Pour l'amour, vous êtes plutôt France ou Québec?
0: France.
1: Très bien. L'humour?
0: L'humour France.
1: Pas mal. La cuisine? Beaucoup parlé pour le
0: La cuisine France.
1: Oh là là.
0: Non, je suis désolée. Non, mais je suis désolée pour le Québec.
1: La musique?
0: C'est ma première réponse franche. La musique, ben là, c'est le Québec parce que c'est là que je crie le plus.
1: Eh oui. Faire la fête? France ou Québec?
0: Faire la fête France, parce que c'est souvent en tournée, puis je suis souvent en tournée en France.
1: Écrire une chanson?
0: Québec.
1: Ah oui.
0: Ouais, sur le bord de mon lac des Piles en Mauricie.
1: Et boire du sirop d'érable? Plutôt en France ou au Québec?
0: Oh, c'est Québec, puis avec du beau sirop d'érable frais fait dans une cabane à sucre.
1: Dernière question. Pour vieillir, pour les dernières années?
0: C'est le Québec.
1: Ah, vous me dites avec de l'émotion.
0: Oui.
1: C'est marrant, ça.
0: Oh, mais je suis attachée à mon Québec. Moi, j'y reviendrai toujours.
1: D'ailleurs, vous n'avez jamais vécu en France, hein, c'est ce qu'on se disait.
0: Non, j'ai pas de pied à terre en France, j'en ai jamais eu.
1: Ça aurait pu acheter un petit pétatin, un petit truc.
0: Oui, mais ça aurait servi à rien, parce que de toute façon, je revenais à mes filles qui m'attendaient au Québec, alors ça m'aurait pas servi à grand chose d'avoir un pied à terre ici.
1: On a fait un beau voyage, hein.
0: Oui, merci.
1: C'est sympa, hein.
0: Merci
1: sympa.
0: Pour l'accueil.
1: C'est moi qui vous remercie, Linda. C'était un plaisir. Je rappelle donc toutes ces dates. Le 3 novembre à Reims, on aura donné plein à Florange, à la Passerelle, ça c'est le 12 novembre, à Marseille, on en parlait tout à l'heure, au Silo, ça sera le 8 décembre à Avignon, voilà, une autre belle région, le Vaucluse, le 14 décembre, et puis il y a Saint-Grégoire, il y a Tours, il y a Bourges, Biarritz, Bergerac, La Baule, superbe,
0: j'adore,
1: plus grande baie d'Europe, et le 21 décembre, ce sera le Casino de Paris. Merci Linda Lemay.
0: Comment
1: se dit au revoir du côté de Portneuf?
0: On se dit bye.
1: Et bye bye.
0: Bye bye.
1: C'est tellement simple en fait, je sais pas pourquoi je me prends la tête. Bye Linda Lemay.
0: Ok, bye là.
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1: Can't Stand Losing You, c'est signé de Police et c'est sur Ici. Belle soirée.

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1: Passez une excellente soirée, merci d'écouter ici les 21h. Ici. 100% années 80 de la bonne musique, c'est tout de suite avec Laurent Petit-Guillaume.
2: Bonsoir à tous, merci d'être déjà fidèles à notre rendez-vous quotidien 21h-22h, 7 jours sur 7, 100% années 80. Et ce soir, ça commence comme ça.

0: Des heures à doux, Étienne Dao.
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0: Une chanson écrite presque à la va-vite, juste à la fin de l'enregistrement de son quatrième album pour Nos vies martiennes. Étienne est à Londres. Un de ses musiciens anglais, David Monday, lui fait écouter une mélodie au piano. Il est emballé. Il écrit le texte en une nuit, l'enregistre le lendemain. Un titre qui évoque le désir de s'évader, de plonger dans un univers nocturne. C'était en 1988. L'année d'après, c'est Boris Bergman qui écrit un texte génial pour Eddie Mitchell, Lèche-Botte Blues.

Rick James a été une énorme star dans les années 70-80 aux États-Unis. On dit même que son côté sulfureux sur scène, provocateur dans ses chansons, faisant souvent référence au sexe, a influencé ne serait-ce que Prince. Eh oui, c'est malheureusement ses débordements dans la vie qui lui valurent d'être emprisonné quelques années après le succès, entre autres, de ce Super Freak, sorti en 1981 et devenu un classique de la funky music. Beaucoup plus cool, beaucoup plus sensuel, élégant, classe, 1985, énorme succès, Slave to Love, Bryan Ferry.

0: Starship, le groupe américain pur et dur, issu de Jefferson Airplane. Autre référence pour les amateurs de rock californien qui aimeraient tant écouter en boucle ce genre de musique dans une voiture décapotable entre Los Angeles et San Francisco. Bon, Nothing's Gonna Stop Us Now fut numéro 1 aux États-Unis et en Angleterre. C'était en 1987. Restons chez nos amis anglais. Tout de suite, Tok Tok, Such a Shame.
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0: C'était Jeanne Masse avec Sauvez-moi.
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0: Et ça, c'était bien avant MeToo. Hein. On est en 1986, Jeanne Masse est déjà une mégastar. Elle coécrit ce texte fort sur les violences conjugales, sur une musique de son fidèle compositeur faiseur de tubes, Romano Musumara. Elle se charge même de la réalisation du clip vidéo et le titre devient un de ses plus grands succès. Il figure sur son deuxième album intitulé Femme d'aujourd'hui, qui se vendra à l'époque à plus d'un million d'exemplaires. Autre légende, autre tube, tout de suite, c'est Gabi au Gabi, Alain Bachung.

Little Lies. Un groupe de légende entré dans l'histoire de la musique américaine dans les années 70, notamment grâce à l'album Rumors, vendu à plus de 40 millions d'exemplaires, un record. Little Lies, qu'on vient d'écouter, figure sur leur 14e album studio, Tango in the Night, et c'est un des grands tubes de l'année 87. La même année, on entend beaucoup à la radio le On the Beach de l'anglais Chris Rea.

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1: C'était 100% années 80. Et si vous avez passé un bon moment, bah on se retrouve demain dès 21h. Je compte sur vous. La suite, c'est 100% chansons françaises. Allez, passez une belle fin de journée sur ici, votre radio. Il est 22h.
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2: Tout le monde se demande qui est cette femme fatale dont Marc Lavoine chante les yeux revolvers. Eh bien, voici la réponse.
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2: Pendant des décennies, le chanteur a brouillé les pistes, évoquant un amour de jeunesse pour protéger son jardin secret. Mais Marc Lavoine a enfin lâché la vérité. Ce n'était pas une petite amie, mais bien sa mère, Micheline. Elle lui répétait souvent « Si tu avais des revolvers à la place des yeux, je serais déjà morte. »

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2: Imaginez l'un des plus gros vendeurs de disques français dont personne ne voulait.
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2: En 1981, Jean-Jacques Goldman a 30 ans et toutes les maisons de disques lui ferment la porte. Son rêve, rester dans l'ombre et écrire pour les autres. Mais personne ne veut de ses chansons. Son directeur artistique, Marc Lombroso, finit par lui dire « Voici, personne ne veut de tes morceaux, chante-les toi-même ». Goldman finit par céder et enregistre « Il suffira d'un signe ». Un titre fou de 6 minutes, inspiré par la révolution en Iran, avec une guitare martelante.

0: Il faudra 8 mois de patience avant que le titre trouve son public et le propulse au sommet des ventes.
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2: Nous sommes sur les rives du lac des Vieilles Forges, dans le parc naturel régional des Ardennes. Bonjour Coralie Tullier.
3: Bonjour.
2: Chargée de mission zone humide pour le PNR des Ardennes. Les zones humides, c'est quoi? C'est les marécages?
3: Alors oui, ça peut être des marécages, ça peut être aussi des tourbières, ça peut être des prairies humides, ça peut être des bords de lacs comme ici, ou des bords de rivières, et on peut trouver également des marécages ou marées.
2: Pourquoi ces zones humides sont-elles si importantes et pourquoi il faut les protéger?
3: Les zones humides, ce sont des milieux essentiels car elles rendent des services inestimables à l'homme et à son écosystème. Et donc, tout d'abord, ce sont des éponges naturelles, donc c'est-à-dire qu'elles interviennent dans la régulation de la quantité d'eau. Donc, elles se gorgent d'eau en période pluvieuse pour la restituer ensuite progressivement. Et elles atténuent ainsi les inondations. Et donc, elles permettent également d'alimenter les nappes phréatiques. Ce sont également un support à une biodiversité riche. Donc, l'eau est la source même de la vie sur Terre. Et donc, il n'est pas étonnant que ces écosystèmes riches et complexes offrent des conditions de vie favorables à de nombreuses espèces de plantes et d'animaux. Donc, bien que les zones humides ne représentent que 5 à 10 % du territoire, elles abritent 30 % des espèces rares et en danger.
2: Parmi ces espèces, qu'est-ce qu'on a?
3: On peut citer les amphibiens, donc les grenouilles, les crapauds, les tritons, les salamandres. On a également énormément d'oiseaux d'eau, donc les grandes aigrettes, le héron cendré. On peut avoir également des libellules, des demoiselles, des insectes aussi aquatiques comme le géris, qui est appelée également communément l'araignée d'eau.
2: Donc on prend l'importance de les protéger, ces zones humides. Quelles sont les actions mises en place?
3: Le PNR, depuis le lancement de la mission zone humide en 2017, donc le PNR a entrepris de référencer l'ensemble des zones humides présentes sur son territoire. Donc à savoir que le PNR comprend 92 communes et occupe 1170 km². Donc cet inventaire sur le terrain a duré 4 ans et a permis d'identifier plus de 1500 zones humides, et ce qui représente environ 8000 hectares, soit 7% du territoire du parc. Donc à la suite de cet inventaire, un programme d'action a été rédigé, et donc ces actions sont par exemple la création de mares, la prise en compte des zones humides dans les documents d'urbanisme, donc pour éviter par exemple de construire en zone humide, ou encore l'amélioration du fonctionnement de la zone humide, donc par le comblement de fossés de drainage, ou encore la restauration de la continuité écologique.
2: Et puis il y a un aspect aussi qui n'est pas négligeable, c'est l'aspect pédagogique pour les grands et les petits.
3: Tout à fait, donc un autre enjeu de la mission, c'est la sensibilisation des scolaires et du grand public, donc au travers des rendez-vous avec le parc et d'interventions auprès des élèves, donc de CM1, CM2 et 6e. Et donc nous avons également réalisé une exposition sur la thématique des zones humides avec les élèves de BTS du lycée agricole de Saint-Laurent. Et donc elle est disponible gratuitement sur demande et peut être prêtée aux écoles ou aux collectivités.
2: Et si on veut en savoir plus, bien sûr, on peut se connecter au site internet du parc naturel régional des Ardennes. Merci Coralie Tuilier, chargé de mission zone humide pour le PNR des Ardennes.
3: Merci à vous.
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4: Caroline Oscari, cadre de production audiovisuelle et accessoirement présidente de l'association Le Vrac, café de Champnétrie.
5: Les Limousins sont formidables. Stéphane Pigato.
4: Une enfance plutôt classique, mais avec un bagage d'immigration, d'un côté l'Italie et de l'autre la Croatie.
6: Votre première envie dans la vie, c'était d'être traductrice internationale. Est-ce que c'est ce côté fille d'immigré qui vous a donné cette envie d'être traductrice?
4: C'est effectivement ce bagage fait d'immigration qui m'a ouvert les yeux sur le monde. Et puis, en bonne belge que je suis, j'ai évidemment lu Tintin. Et ça m'a confirmé dans l'idée d'ailleurs, de voyage.
6: Premier voyage, entre guillemets, premier départ aux États-Unis pour apprendre l'anglais.
4: Voilà, donc à 17 ans. Un regard à la fois critique et admiratif de ce que sont les États-Unis. J'ai fait le tour des États-Unis. Voilà.
6: Et comme ça ne vous suffisait pas et que vous êtes pour le rapprochement des peuples, Caroline, vous avez décidé de faire la même chose cette fois-ci, mais en Russie.
4: J'ai entamé des études de philologie slavistique à l'université l'Université libre de Bruxelles à l'époque, à l'issue desquelles j'aurais dû me rendre effectivement à Moscou. Et puis, ben, l'histoire en a décidé autrement, puisqu'en 1991, je ne peux pas partir en URSS, et donc je suis obligée de revoir mes plans.
6: Alors, qu'est-ce qui se passe à ce moment-là dans la tête de la jeune Caroline ?
4: Je décide de quitter la Belgique pour une formation plus professionnalisante, information et communication, et j'atterris à Bordeaux.
6: Et là, vous travaillez dans l'audiovisuel ?
4: À l'issue de mes études en information et communication, je suis recrutée à France Télévisions, donc sur le site de Bordeaux, France 3. Puis, ben, un jour, j'en ai eu marre de la ville. Ça faisait très longtemps qu'on rêvait de vivre autre chose et de redonner du sens à nos vies. J'ai été mutée, effectivement, à la station de Limoges.
6: Aujourd'hui, donc, à Champnetterie, avec le Vrac.
4: Voilà.
6: Cette épicerie, enfin, plus qu'une épicerie, un vrai lieu de vie au centre du village. Comment vous est venue l'idée et l'envie d'ouvrir ce lieu ici à Champnetterie ?
4: Alors, c'est effectivement l'aboutissement, on va dire le couronnement de toute une vie d'engagement et de désir de solidarité, de main tendue vers l'autre, qui date effectivement de mon adolescence. J'ai été très soucieuse très vite des injustices et des inégalités territoriales. J'ai souhaité effectivement donner à Champnetterie un lieu de vie, un lieu de rencontre, un lieu où tout un chacun pouvait s'exprimer librement, un lieu de vie, un lieu de joie.
6: Si on se replonge un petit peu dans le temps et qu'on rencontre la jeune Caroline de 18 ans, des envies de voyage à travers le monde plein les yeux, qu'est-ce qu'elle penserait de la un peu plus vieille Caroline d'aujourd'hui qui vit en Limousin?
4: J'étais en plus très citadine, voilà, très avide des bars, des cafés, des théâtres, du cinéma. Je me dis qu'on peut aussi voyager en rencontrant toutes ces riches personnalités locales qui font aussi la richesse du territoire. Je pense que c'est vraiment l'aboutissement d'un cheminement, de réflexion, de désir, de goût, de... Non, je ne changerai rien. Je pense qu'il y a une forme de cohérence entre ce que j'étais à 18 ans et ce que je suis aujourd'hui.
6: Champnetterie jusqu'au bout, quoi.
4: Champnetterie à fond.
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7: Bonjour à toutes et tous, bienvenue dans Affaires Classées, le podcast. Je vous emmène faire un petit tour deux siècles en arrière. Nous sommes dans la soirée du 1er mai 1827. Un paysan de Barcus rentre de la célèbre foire d'Oloron. Il est abattu par un inconnu. Question, qui lui en voulait donc ? Réponse dans un instant.
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7: Chaque année, le 1er mai, la ville d'Oloron-Sainte-Marie organise sa traditionnelle foire au bétail. Un rendez-vous inspiré des grandes foires d'antan et qui attire plusieurs milliers de visiteurs depuis le XIVe siècle. Ce lundi 1er mai 1827, Dominique, un habitant de Barcus, l'a passé, comme beaucoup, dans la capitale du Haut-Béarn. Rentrant seul, à pied, il est 22h lorsqu'il parvient à l'entrée d'un petit pont dit de Choco, à une courte distance de sa maison d'habitation. À peine pose-t-il le pied sur l'ouvrage qu'une soudaine lueur déchire la nuit. Une lueur doublée d'une détonation. Pas de doute, Dominique vient d'essuyer un coup de fusil. Blessé, le fermier tombe en criant « À l'aide ! À l'aide !» Au loin, il y a un homme qui court le long du ruisseau, enjambant une barrière. Pas de doute, c'est l'agresseur. Marianne, une jeune servante occupée à ses prières, entend les hurlements plaintifs de cet homme qui appelle au secours. La bonne dame s'empresse d'alerter le maître de maison, l'instituteur et quelques paysans qui accourent afin de porter assistance au malheureux. Blessé à la poitrine et au bras gauche. Dominique Etchegoyen est transporté à son domicile où le médecin vient lui prodiguer les soins que son état grave nécessite. Au petit matin, le maire de Barcus se rend à son chevet. Il lui demande de décrire en détail ce qui s'est passé. Dominique est formel. L'obscurité l'a empêché de reconnaître l'agresseur qui semblait posté au loin, en embuscade. Les gendarmes de Mauléon rappliquent. À leurs yeux, c'est une vraie tentative d'assassinat. Les blessures de Dominique sont graves. Il aurait bien pu y passer.
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10: L'enquête criminelle débute. Dominique jure qu'il ne se connaît aucun ennemi. Ses affaires sont saines et il est, dit-on à l'époque, de bonne mœurs. Les soins appliqués du docteur Alcat et sa constitution robuste lui vaudront une incapacité totale de travail de 20 jours, mais il se rétablira de ses plaies, fort heureusement. À Barcus, l'affaire jette un émoi certain dans la population, à tel point que les rumeurs les plus folles circulent. Certains disent Dominique Etchegoyen décédé, quand d'autres désignent déjà le nom de l'assassin présumé. Dans leur procès-verbal, les gendarmes rapportent en effet que des soupçons insistants circulent sur la personne du premier voisin de la victime, un certain Etcheoun, du nom de la maison basque qu'il occupe ici, identifié comme étant Pierre Topet, né au village en 1786. Les gendarmes vérifient. Topet traîne la réputation d'être un mauvais sujet, un repris de justice aussi. À peine quadragénaire, il sort de la prison d'Ace où il a purgé 5 années de prison pour des violences graves sur l'ex-amant de sa femme. Et selon la rumeur, il ne rêvait que d'une chose, se faire justice lui-même et expédier en enfer celui qui l'a envoyé derrière les barreaux, un certain Egiafal, qui a passé lui aussi la journée du 1er mai à la foire d'Oloron. À Barcus, la clameur publique ne parle que de lui. C'est Topet, alias Etcheoun, le suspect, point final. Certains habitants affirment qu'il a guetté le retour de son rival en se postant aux aguets. Trompé par l'obscurité régnant dans ce chemin creux et sinistre, il se serait trompé de cible, tirant par erreur sur Etchegoyen. Le scénario est séduisant, en apparence.
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10: Les gendarmes ne voient pas qui en voulait au malheureux Etchegoyen. En revanche, la piste menant à Etcheoun semble beaucoup plus fructueuse. Ces derniers temps, par jalousie ou par haine, toutes les occasions étaient bonnes pour chercher querelle à son rival. Une voisine affirme qu'Etcheoun lui a demandé si Egiafal avait bien l'intention de se rendre à la foire d'Oloron. Étonnante curiosité sur l'emploi du temps de son ennemi juré. Mieux encore, le métayer d'Etcheoun affirme qu'il était bizarrement absent de sa maison la nuit du drame. Et ses enfants, ses propres enfants, le confirment. D'ailleurs, personne ne l'a revu depuis. Pour les gendarmes, les soupçons s'accumulent. Plusieurs villageois rapportent qu'Etcheoun se cacherait dans les bois, sur les sommets de la Roue. Pourquoi diable pareille fuite s'il n'a rien de se reprocher ? Bizarre. Au tribunal de Saint-Palais, le procureur du roi, M. de la Régoyenne, discerne dans cette cavale comme un aveu de culpabilité. Il délivre donc un mandat d'arrêt contre le fugitif dont tout le monde parle, mais que personne ne voit. Il faut dire qu'en Soule, la personnalité de Pierre Topet, alias Etcheoun, laisse peu indifférent. Doué d'une âme ardente, d'une susceptibilité que beaucoup disent excessive, l'homme a connu une jeunesse orageuse. Fâché avec ses parents, sa jalousie l'a conduit à suspecter l'infidélité de son épouse et à asséner un coup de hache au visage de son amant supposé, le fameux Egiafal. À l'époque, nombre de paysans basques s'expriment dans leur langue natale. Peu d'entre eux ont eu la chance d'aller à l'école. À la différence d'Etcheoun qui, lui, a appris le français qu'il parle à la perfection.
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10: Au Pays Basque, Etcheoun passe pour être un poète. Né en pleine période romantique, il est l'auteur de nombreux chants dramatiques, des poèmes émouvants, dont les vers racontent les principaux événements de sa vie, souvent tragiques, comme son mariage avec une fille de niveau social inférieur, Une union qui a déshonoré sa famille alors qu'il n'avait que 20 ans. Vexé, son père l'avait menacé de le déshériter. Couchant ses malheurs sur le papier, le jeune homme devint poète et écrivain. Quand son épouse le trompa, Etcheoun se mit à écrire sur le thème de l'amour trahi. Un sujet cher aux auteurs romantiques, mais ses écrits vont aussi se retourner contre lui. Alors qu'il est en cavale, après les coups de feu tirés le 1er mai contre son voisin Etchegoyen, le poète se console en écrivant quelques vers. Planqué dans une cabane de berger, il compose un chant qui deviendra célèbre et dont voici le dernier couplet. Dans le village de Barcus, ne cherchez pas Etcheoun. Vous qui, désirant l'arrêter, êtes à sa poursuite, il compose des chants à Iguelou, désignant ainsi le lieu de sa cache. Il n'y a pas de plus beau pâturage en Soule, conclut-il. Mais quand les gendarmes mettront la main sur ce poème, ils vont l'utiliser contre lui comme une pièce à conviction, à charge. Etcheoun est en effet interpellé 4 mois plus tard chez un notaire de Tardets alors qu'il s'apprêtait à signer un acte de vente par lequel il tentait de mettre sa propriété de campagne à l'abri de ses créanciers. Redoutait-il que la justice la confisque au cas où il serait reconnu coupable de la tentative d'assassinat sur Etchegoyen, son voisin, la nuit du 1er mai 1827 ?

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1: Son procès aux assises s'ouvre le 18 août 1828 dans les murs du Parlement de Navarre, à deux pas du château palois. Vu la personnalité de l'accusé, l'audience défraie la chronique judiciaire. Ce n'est pas tous les jours, en effet, qu'on juge un poète écrivain. Face aux 12 hommes tirés au sort comme jurés, l'accusé a préféré s'habiller avec de misérables haillons. Lui qui est propriétaire de sa ferme, un luxe rare pour l'époque, il joue le pauvre. Une foule de dames élégantes se masse dans les rangs du public. Face à l'exposé de l'avocat général, M. Lamothe Duncan, Etcheoun ne varie pas. Il est innocent, voire persécuté. Ses malheurs datent de son mariage, clame-t-il, dans un français excellent. Et tandis qu'il purgeait une peine de prison, sa femme a, dit-il, continué à le tromper avec son rival, le sieur Égiafale. Une fois libéré de la prison d'Aïs, Etcheoun trouva l'amant de son épouse installé dans son propre lit, régnant en maître chez lui. Il le mit certes à la porte, mais l'accusé poète peinait à calmer sa peine. « Scélérat, tu buvais mon vin, tu mangeais mes jambons, tu devrais être à ma place » lance-t-il plein de haine à Égiafale, qui est cité comme témoin à la barre de la cour d'assises. Pour l'accusation, ce récit de souffrance, de haine, illustre à merveille le mobile du crime. Le soir du 1er mai 1827, selon l'avocat général, Etcheoun voulait faire la peau à Égiafale et il l'a patiemment attendu, en guet-apens. Et c'est par erreur, parce qu'il faisait nuit, qu'il s'est trompé, faisant feu sur Dominique Etchegoyen, qu'il faillit bien tuer. En leur intime conviction, les jurés vont pourtant absoudre le poète soultan aux mille malheurs. Etcheoun est acquitté. Il rentre à Barcus le soir même.
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1: 1er mai, jour de foire. C'était ce rendez-vous avec l'histoire en 1827 du côté de Barcus. Je vous retrouve dans un prochain numéro à la rencontre de la Deuxième Guerre. La Deuxième Guerre mondiale et un épisode qui s'intitulera « Mort aux traîtres ». Nous sommes en février 45, les Allemands ont quitté le Béarn, le Pays Basque, et pourtant, on juge à Pau un traître qui a livré aux Allemands les deux frères du célèbre cancérologue Léon Schwarzenberg. De quoi s'agit-il ? Réponse dans un prochain numéro. À bientôt.

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1: Nous sommes de retour dans la famille. En ce moment, il fait beau, il fait froid. Ben, on est dans le nord, hein. Il y avait un indice. Hein. Et en plus, il y a un vent de voleur. C'est une situation que j'aime peu parce qu'en général, quand on dit « Oh, il fait froid », on nous répond « Ben non, il fait pas froid, c'est le vent qui est froid ». Je pourrais la taper, la personne qui me dit ça. Parce que la conséquence directe du vent froid, c'est qu'il fait froid. Du coup, avance et ferme votre gif. Donc, je résume. Il fait froid, mais il fait beau. Il y a quelqu'un qui a allumé la lumière et d'un coup, vous voyez votre cousine enlever son manteau, tirer sur son col et pousser un soupir. Je sais pas ce que j'ai étouffe d'un coup. Et son mari de répondre. Qu'est-ce que t'as? T'as tes vapeurs de belle-mère? Ne paniquez pas. Oui, qu'ils aient fait là pour vous aider. Je vous comprends, ça surprend. Bon, ce n'est pas très 21e siècle comme expression. Mais c'est celle qu'utilisait ma grand-mère quand elle avait une bouffée de chaleur. Ou quand elle remarquait que quelqu'un avait anormalement chaud. Cocta, tête rouge, t'as des vapeurs de belle-mère ou quoi?
2: Définition.
1: Les vapeurs de belle-mère sont originellement les bouffées de chaleur dont souffre la majorité de la gente féminine lors du dérèglement hormonal conséquent de l'arrivée de la ménopause. Quand je parle des filles et de leurs soucis, en général, je préfère partir dans le médical par les temps qui courent, c'est plus sûr. Et puis c'est imagé, parce que dans l'esprit de ma grand-mère, que je rappelle est enterrée au cimetière de l'Est depuis les années 80, je replace dans le contexte. Hein. La ménopause atteignait essentiellement les belles-mères. Ou si vous préférez, si t'es belle-mère, t'es forcément ménopausée. Et je tiens à préciser qu'elle disait ça aussi aux hommes. Mais quand est-ce que ça peut vous arriver d'avoir des vapeurs de belle-mère, par exemple?
2: Exemple.
1: En écoutant le discours de Vladimir Poutine, en s'apercevant que son match Tinder, ben, c'est sa sœur, avec leur nouvelle mode de pas mettre la photo en plus. Et alternative à vapeur de belle-mère, il y a « J'ai chaud, je crois que j'ai une buée ».
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1: Mon linge pue. J'ai beau le laver, mais quand je le sors, il sent mauvais. J'ai changé de lessive, mais rien n'y fait. Les fringues, les serviettes, les draps, tout pareil. Alors, c'est apparemment lavé, c'est propre, ça dégage une odeur de renfermé dans ce mouchlite de l'humidité, de moisi. Alors, j'ai demandé à ma maman le pourquoi du comment, elle m'a demandé de me raconter comment je faisais. Bah, moi, je fais tourner la machine la nuit, pour profiter de l'électricité moins chère, et comme j'ai pas le temps le matin, je sors le linge en rentrant chez moi le soir. Et ben voilà, je vous raconte pas ce qu'elle m'a mis. Laisser le linge dans le tambour, même une heure de trop, ça favorise la stagnation de l'humidité et la prolifération des mauvaises odeurs. Alors en hiver, c'est vrai, hein, c'est tentant de remettre à plus tard la sortie du linge, surtout là, aujourd'hui, il y a du vent, il pleut, mais la chaleur résiduelle, associée à une ventilation quasi nulle, eh ben ça transforme le tambour fermé en serre à bactéries. Même le synthétique qui sèche plus vite, ça n'y échappe pas. Alors dès la fin du cycle, chez moi, il me joue la truite de Schubert, eh ben il faut sortir les textiles immédiatement, les secouer énergiquement pour les détasser, c'est comme ça qu'on dit, et les installer sur l'étendoir en les espaçant au maximum. L'aération du linge, ça empêche la prolifération des bactéries, et c'est ça qui donne ces mauvaises odeurs. Eh ben merci ma maman.
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0: avec On jettera nos montres.
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3: Des maths la Bretagne, c'est l'heure de la bonne idée 100% Fureur. Vous avez envie de voir Céline Dion en concert et de faire une bonne action? Alors écoutez bien la bonne idée qu'ont eu les bénévoles du festival Belles Étoiles à passer dans le 35. Pour résorber une dette de 90 000 euros, ils organisent une grande tombola afin de vous faire gagner deux places pour le concert de Céline à la Défense Arena, pardon pour les oreilles, le 12 septembre. 2,50€ le ticket et une probabilité non négligeable de gagner puisque, spoiler alerte, il y a moins de participants qu'à l'euro million. Donc si vous gagnez, bah trop bien, bravo, vous pourrez aller vous égosiller sur j'irai où tu iras. Mais si vous perdez, rassurez-vous, vous aurez fait une bonne action en aidant l'association. Le festival de musique Belles Étoiles, lancé en 2025 à Passé près de Rennes, avait été un beau succès, il y avait carrément eu le groupe Superbus. Malheureusement, même si la fréquentation était au rendez-vous, ça n'a pas été suffisant pour que les comptes soient à l'équilibre. Alors pour que le festival reparte sur une base saine, il faut que la dette soit épongée au plus vite, d'où cette tombola. Vous pouvez y participer en cherchant Tombola Belles Étoiles sur Google. Vous tomberez sur le site de la plateforme Hello Asso qui gère l'opération. Le tirage au sort aura lieu ce vendredi soir. Il vous reste donc moins de 3 jours pour participer. Faites vite, je croise les doigts pour vous. On reste dans le monde des festivals avec le chiffre du jour. Le festival du film insulaire de l'île de Groix a fêté sa 25e édition la semaine dernière. Happy birthday et à demain pour une nouvelle bonne idée.
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1: On sait qu'on est Lorrain parce que...
2: Parce qu'on est grenat à la vie, à la mort.
1: Bien sûr, évidemment.
2: Je la croise à la librairie La Pensée Sauvage, avenue de Nancy à Metz. Un charmant repère d'amoureux de livres de nature et de poésie.
1: Pas très loin du stade Saint-Symphorien.
2: Exactement. Amoureux de livres de nature et de poésie, donc je m'étais perdu.
1: Oui.
2: Elle entre dans la boutique, je lui demande son prénom, persuadée de lui avoir déjà signé un livre. Anne-Marie, elle lâche du bout des lèvres. Elle m'assure que je ne lui ai jamais rien signé, elle s'en souviendrait, et je comprends vite que son après-midi serait plus belle si je daignais lui lâcher la grappe. C'est ma fâcheuse habitude de parler aux inconnus. Mais c'est con, j'ai pas envie de lui lâcher la grappe parce que je pressens le bon millésime.
1: Oui.
2: C'est que la dame a de l'allure et de la conversation. Alors je pousse un tout petit peu le taillage de bavette en lui demandant si ça va. Attention, un vrai ça va, hein.
1: Oui.
2: Pas le gant de toilette tiède de politesse constant à tout bout de champ, sans jamais écouter la réponse.
1: Oui, non, puis, c'est toujours oui, de toute façon.
2: Un vrai ça va, oui. Intéressé, une main de fer dans un gant de téflon.
1: Oui.
2: Et c'est là qu'elle me cueille en répondant qu'elle a enterré son mari la semaine précédente.
1: Oh.
2: Ah ben, me voilà bien.
1: Voilà,
2: si je m'excuse, je concède avoir gaffé.
1: Oui.
2: Or, j'y suis pour rien dans le décessus mentionné.
1: A priori.
2: Alors, je demande à Anne-Marie si elle a été heureuse avec son mari et aussi comment ce mari s'appelait. Tout ceci est vrai. Hein.
1: C'est délicat, non, c'est vrai.
2: Oui, bien sûr. Il s'appelait Norbert et il a consacré toute sa vie au sport. Supporter du FC Metz devant l'éternel, il a été enterré avec un maillot grenat floqué du nombre 33, son année de naissance. Le foot était tout pour lui, précise Anne-Marie. Et lorsque je lui demande si Norbert a pu aller au stade jusqu'au bout, elle s'exclame, évidemment, à la fin c'était dur pour lui à cause de la maladie et à cause des résultats du club. Alors je me suis demandé combien sont-ils en Moselle à indexer la santé ou la courbe de leur morale sur les résultats de leur club de cœur. Pour combien de vrais supporters la météo dépend d'un point arraché à Jean Bouin, La Beaujoire ou Raymond Coppa. J'ai laissé Anne-Marie à ses livres, à sa nature et à sa poésie, songeant qu'on peut aimer sans condition les bouquins, sa femme ou l'équipe de foot de sa ville. Et je me suis laissé espérer qu'un instant entre les rayons chargés d'ouvrages, Norbert avait pointé le bout de son nez.
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3: Bonjour, je m'appelle Gérard Monange et la bibliothèque est devenue mon lieu préféré pour partager ma passion pour le jeu d'échecs. Dame prend F7, échec et mat.
4: Comment vous est venue la passion des échecs, Gérard ?
3: Quand j'avais 17 ans, je me suis arrêté devant la vitrine d'un magasin de jouets et j'ai vu un jeu d'échecs. Et ce jeu d'échecs a été pour moi un phare, puisqu'il m'a permis de réaliser mon métier, c'est-à-dire d'être professeur d'éducation physique.
4: Ce qui est marrant, entre guillemets, dans votre histoire, c'est que vous avez été prof de sport, et là, maintenant, vous êtes mis à apprendre les échecs dans cette bibliothèque.
3: Le hasard a voulu que Colette m'a fait découvrir d'abord l'écoquartier Ginko où j'habite et j'ai découvert la bibliothèque de Bordeaux-Lac. Ce lieu m'a plu et j'ai rencontré un joueur d'échecs et c'était le début de cette merveilleuse aventure.
4: Une formidable aventure qui marche hein, parce que vous avez eu beaucoup d'élèves depuis. Comment vous expliquez ce succès, Gérard ?
3: Alors je crois que je vois le jeu d'échecs différemment. Un enfant n'est plus dans une cour d'école, il est devant un échiquier, il va raconter son histoire. L'échiquier, c'est une toile. Et chaque coup, chaque déplacement de pièce va peut-être faire un chef-d'œuvre. Où l'enfant écrit son histoire, ce n'est plus la cour de l'école, c'est une réponse à leurs problèmes, c'est une magnifique peinture que tout le monde est capable de composer. Le jeu d'échecs, c'est la vie. Tout ce qu'il découvre sur le jeu d'échecs, il va le découvrir et il aura les meilleures réponses possibles. Et sa route sera la plus belle possible.
4: Donc Gérard, vous avez commencé les échecs à 17 ans. Maintenant, vous avez 80 ans. Qu'est-ce qu'on peut vous souhaiter ?
3: Continuer de pouvoir apporter ma passion à tous ces joueurs. et rien ne pourra m'empêcher de continuer de faire encore un bout de chemin et d'aider tous ces jeunes.
4: Et en plus, on le rappelle, vos ateliers sont totalement gratuits.
3: Oui, vous êtes les bienvenus et n'oubliez pas que avant de commencer une partie, vous avez les mêmes pièces que votre adversaire. Il n'y a ni vainqueur ni vaincu. Croyez en vous.
4: Eh bien, merci beaucoup, Gérard.
3: C'est moi qui vous remercie de m'avoir tendu le micro. Je souhaite à tous les mordus, les fans de ce jeu, de venir me voir, de passer un bon moment autour d'un jeu d'échecs.
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6: À quoi servent les maths ?
7: Par exemple, si on est coiffeuse, pour faire payer ses clients, au lieu que de prendre une calculette, le faire de tête comme ça, le plus rapidement, comme ça on n'utilise pas trop notre téléphone. Puis c'est intéressant, les mathématiques.
8: Moi, je trouve que ça sert à tout et à rien. Les profs, ils disent faut savoir convertir, mais ça sert à rien quand on est grand, en fait.
9: Dans n'importe quel métier, il faut savoir les maths. Convertir, si, il faut. Parce que ça se trouve, à un moment donné, l'occasion, elle va venir, tu vas pas savoir et ça va être compliqué. Et moi, je préfère les maths que le français.
10: Moi, je me dis, c'est comme toutes les autres matières, plus tu sais de choses et tu es bon en maths, français, grammaire, plus tu auras plusieurs métiers à ta disposition.
11: J'ai jamais trop aimé les maths, mais je sais que je pense que ça va beaucoup servir.
12: En fait, les maths, c'est une des premières matières à être inventée. Les maths, c'est la base de l'école.
13: Pour payer quelque chose, il faut se servir des maths pour, par exemple, compter les pièces, les billets, etc. En fait, les maths, il y a beaucoup de choses qui servent à beaucoup de choses. Il y a des choses où tu vas jamais t'en servir en mathématiques, quoi. Par exemple, la géométrie, tu t'en sers que dans quelques métiers, tu vas pas t'en servir dans tous les métiers du monde.
14: On était parti à Cultura et j'avais pris des sous, mais j'avais mal compté. Donc, je demande à ma mère de payer parce que j'avais pas assez. Mais du coup, faut compter tout, faut compter les centimes et les euros et tout ça.
0: Local.

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2: L'auteur du livre que je vous présente aujourd'hui dans Toujours à la page les a tous interrogés. Ce père de famille qui, après avoir tué femme et enfant, s'inquiète du sort de sa chienne. Ce japonais cannibale interpellé au bois de Boulogne ou encore ce membre de la Société de protection des oiseaux soupçonné d'être un tueur en série. Jacques Poinaz fut commissaire de police, chef adjoint de la brigade criminelle de la police judiciaire de Paris, également chef de l'unité de coordination de lutte antiterroriste. Cet Ardéchois de naissance témoigne de sa carrière dans Le temps des aveux, Le réfrigérateur du japonais cannibale et autres récits de la brigade criminelle, un livre paru chez Mareuil Éditions. Le retour sur 13 des enquêtes les plus marquantes de sa carrière, avec en ligne de mire, à une époque où l'ADN n'était pas encore la reine des preuves, l'obtention des sacro-saints aveux. Des aveux qui viennent ou non, et qui dissimule parfois une partie de la réalité, qui laisse aussi souvent l'enquêteur avec un sentiment de frustration. Jacques Poinaz.
3: Oui, de la frustration, parce que les aveux ne sont pas toujours totalement sincères, ou complets, ou indiscutables. Il y a souvent une fragilité de l'aveu, puisque lorsque les aveux, on se projette déjà dans le procès et la preuve devant les assises pour les homicides. Mais c'est l'histoire, c'est aussi ce basculement de la personne qui avoue, et souvent, même si le policier avant tout est content d'avoir résolu une affaire, parce qu'une affaire criminelle est toujours un poids pour les policiers, mais il y a également parfois un peu de, sinon de pitié, du moins de tristesse de voir un homme qui parfois avait une vie jusque-là normale et qui bascule dans le monde de la prison pour une longue peine.
2: Mais quelle perception vous avez de ça quand vous êtes face à quelqu'un qui n'est pas un criminel aguerri et qui bascule pour des raisons qui paraissent en fait futiles, si on y pense bien?
3: Alors, je crois que ça reste un mystère de l'homme, un mystère de l'humanité. Comment comprendre que quelqu'un qui a jusque-là eu une vie parfaitement banale, d'un seul coup, pour des raisons difficiles à imaginer, passe à des actes terribles?
2: On voit la grande diversité des affaires que vous avez traitées. C'est d'autant plus agréable à lire qu'effectivement, on ne sait jamais où vous allez nous emmener à chaque fois.

0: Chacune des histoires. Comment vous avez fait la sélection?
1: J'ai pris celles qui sont restées dans ma mémoire, je dirais, qui m'ont laissé un sentiment, soit de satisfaction, soit d'échec, ou comme celles qui se passent en Ardèche, où je reviens pratiquement dans mon village natal pour enquêter sur une affaire d'explosifs dans la communauté de l'ex-tueur de l'Ardèche, Pierre Conti. Mais souvent aussi parce que ce sont des affaires qui ont quelque chose de particulier, parfois de presque burlesque, parfois de troublant, comme ces adolescents qui, pour donner un alibi à leur ami, inventent un stratagème un peu diabolique. J'ai essayé de montrer que la réalité est souvent plus surprenante que la fiction même.
0: Et c'est sans doute ce qui est le plus fascinant dans chacune des histoires que nous confie Jacques Poinaz. Et ce qui est captivant, c'est ce récit au plus proche du travail de l'enquête et les impressions, les réflexions que partage l'auteur avec nous au fil de chacune. Alors si vous êtes fan de faits divers, jetez-vous sur Le Temps des aveux de Jacques Poinaz, paru aux éditions Mareuil.
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3: Tom Aubry, salut Tom.
4: Salut Quentin, bonjour à tous.
3: Qu'est-ce qu'on raconte comme histoire aujourd'hui?
4: Aujourd'hui, je vais vous raconter l'histoire du super-héros de la culture française.
3: Ah bah, ouvrons le livre, hein. Allez, c'est parti.
4: La raison, 125, André Malraux et la Côte d'Azur. Alors notre territoire a accueilli des grands noms, tels qu'André Malraux, le premier ministre de la culture. Et saviez-vous qu'il a vécu un temps dans les Alpes-Maritimes?
3: Alors, pour ceux qui ne le connaissent pas, qui était André Malraux, en plus d'être ministre de la Culture?
4: Alors, André Malraux est né à Paris en 1901. C'est un écrivain, un aventurier et un homme politique. Et en 1933, son roman La Condition Humaine lui vaut le prix Goncourt. Mais bon, l'Europe s'embrase. Il va s'engager dans la guerre civile espagnole, ainsi que dans la résistance française contre l'occupation nazie.
3: Et qu'est-ce qu'il est venu faire sur la Côte d'Azur?
4: Eh bien, en 1940, lorsque la France perd la guerre, André Malraux est fait prisonnier, mais il réussit à s'évader. Dans sa fuite, il écrit à De Gaulle pour lui proposer de continuer le combat, mais le résistant chargé de transmettre ce courrier est arrêté par la police, et pour éviter que la lettre soit découverte, il va la manger.
3: Ah, il va carrément manger le papier.
4: Eh oui. Et ne recevant aucune réponse, Malraux croit qu'il a été écarté par De Gaulle pour des raisons politiques. C'est donc en janvier 41 qu'il s'installe à Roquebrune-Cap-Martin, dans une villa magnifique, où il restera jusqu'à l'automne 42, avec un passage à la villa Les Camélias à Cap d'Aille. Lors de son séjour au bord de la mer, il va d'ailleurs reprendre contact avec des écrivains installés dans la région, tels qu'André Gide et Roger Martin Dugard.
3: Ouais, finalement, c'est un peu un refuge au soleil pour lui, la Côte d'Azur. Hein.
4: Oui, sauf qu'André Malraux ne va pas rester sans rien faire. Il joue un rôle important dans la résistance, et après la guerre, il est nommé par le général de Gaulle pour devenir le tout premier ministre des Affaires culturelles. Il va contribuer à rendre la culture accessible au plus grand nombre, et on connaît aussi son discours de 1964 avec son fameux
5: « Entre ici, Jean Moulin, avec ton terrible cortège !»
4: Mais André Malraux, ce n'est pas que des discours. Car chez nous, la Villa Arson, le musée Chagall, Fernand Léger et la Fondation Mag sont encore aujourd'hui les quatre principaux monuments de cette politique culturelle. Cet homme aura marqué le XXe siècle et les Alpes-Maritimes. Et c'est bien sûr
3: une bonne raison d'aimer la Côte d'Azur,
4: en plein dans le mille.
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6: Laetitia Ribeiro est biographe familiale. Pourriez-vous l'accueillir chez vous et lui raconter votre vie? Laetitia Ribeiro, légende ici.
7: Bonjour, je m'appelle Laetitia Ribeiro, j'ai 50 ans. Je suis née au Mans et j'ai grandi à Parigny-l'Évêque. Ma particularité, je suis biographe familiale. J'écris des récits de vie pour les personnes qui souhaitent laisser une trace. Et donc, je suis biographe à Encre d'Humanité.
8: Écoutez-moi.
7: Qu'est-ce qu'être biographe familiale? Eh bien, c'est raconter des histoires de vie, accompagner des personnes, en fait, qui ont le souhait de laisser une trace, de témoigner de leur histoire, soit pour eux, soit pour leurs enfants. En fait, fait léguer un petit peu leur récit de façon à ce qu'il se perpétue dans les générations à venir. Comment est-ce que je procède? Donc la plupart du temps, je me rends au domicile des personnes. C'est avant tout une rencontre humaine et mon travail, c'est à la fois de les guider dans le récit de leur vie, mais aussi de comprendre et de percevoir les émotions, les silences, pour pouvoir écrire tout cela. Qu'est-ce que l'écriture permet? Alors, au-delà effectivement du récit, l'écriture, elle permet parfois de s'alléger. Hein. J'ai aussi cette particularité d'être biographe accompagnante. L'écriture permet parfois de témoigner, mais aussi de s'alléger. L'écriture, elle permet de revisiter son histoire, faire un peu parfois le bilan ou l'avancée. Elle peut permettre une avancée, en tout cas, sur ce qui a été vécu. Si j'ai fait pleurer des gens, ce n'est pas moi qui fais pleurer les gens. Ce sont souvent leur histoire et l'émotion que ça peut dégager effectivement de raconter son histoire, mais c'est souvent aussi à la lecture de ce que j'ai pu écrire, en fait. Les gens disent souvent que c'est particulier de se relire, de se voir écrire, et que c'est une expérience qui est à la fois extrêmement émouvante, et à la fois c'est singulier. Les personnes, à la fois, ont l'impression d'avoir écrit leur récit, puisque l'idée, c'est vraiment de les rencontrer, et de pouvoir, effectivement, écrire au plus près de ce qu'ils sont. Donc ça, chaque fois, en fait, les gens me disent que c'est un cadeau émouvant, mais un cadeau réciproque, surtout.
8: C'est ma vie.
7: Est-ce qu'on est bien en Sarthe? Je suis revenue sur mes terres natales, donc c'est que c'était important et qu'on y vit bien. Pour moi, c'est important, que ce soit dans la biographie ou au fond d'être revenue en Sarthe. Pour moi, il y a quelque chose de l'histoire de ses racines, de savoir d'où on vient, de savoir où l'on va. Oui, on y vit bien en Sarthe. Voilà, c'était Laetitia Ribeiro, biographe à Encre d'Humanité. J'ai été très heureuse de vous parler de la biographie, de la découverte de la biographie. Et comme j'ai coutume de dire, il faut écrire son histoire, puisque chaque histoire mérite son encre.

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2: Installée à Rivesaltes, dans les Pyrénées-Orientales, la boutique laboratoire showroom Les Givrés Haute Glacerie propose une approche originale de la gourmandise. Des pâtisseries en trompe-l'œil entièrement glacées.
3: Bonjour et bienvenue chez Les Givrés Haute Glacerie à Rivesaltes.
2: Merci de nous accueillir, Dominique, ici dans un univers de pâtisseries glacées.
3: C'est de la pâtisserie glacée, donc avec des caramels coulants, des pralinés, tout en restant dans de la glace avec des produits locaux au maximum. Donc c'est une boutique laboratoire showroom.
2: Et là, vous m'emmenez où ?
3: Alors là, je vais vous amener voir mon époux, car c'est lui l'artiste, hein, c'est lui qui crée tout ça.
2: On peut rentrer ?
4: Rentrez donc.
2: Bonjour Xavier, c'est vous le créateur de tout ça ?
4: C'est bien moi, oui, voilà.
2: Donc votre métier, c'est pâtissier à la base ?
4: Pâtissier, oui, exactement.
2: Glacier ?
4: Glacier, c'est une création de ma part, voilà.
2: Comment vous avez eu l'idée de vous spécialiser dans la pâtisserie glacée ?
4: C'est que le réchauffement climatique, je pense, ça m'est venu comme ça l'idée. Tiens, pourquoi pas faire une création de pâtisserie glacée ? Tout nouveau, nouvelle création, voilà.
2: Vous aviez envie, vous, de desserts un peu frais, de la fraîcheur ?
4: Oui, c'est ça, exactement. C'est par rapport au bord de mer aussi, de côté rafraîchissant, réconfortant, pour se faire plaisir au bord de plage, par exemple.
2: Vous visez une clientèle grand public, mais aussi oui. Des professionnels ?
4: Exactement, oui, c'est ça, oui. Les restaurations, La clientèle particulière aussi.
2: Dites-moi, ça sent très très bon là, dans ce laboratoire. Vous avez travaillé quoi juste avant d'être arrivé ?
4: J'ai travaillé le chocolat, voilà, oui. Oui, mais je travaille le chocolat, je suis en train de faire des chapeaux pour le CLAC. C'est un événement ici à côté. Et on fait des chapeaux de leur logo. En fait, c'est un chapeau factice en revêt de chocolat.
2: Alors, dans votre laboratoire, bon, évidemment, il y a des appareils de pâtisserie.
4: Oui.
2: Ça, c'est sûr. Et il y a aussi, j'imagine, des appareils à glace.
4: Voilà, nous avons ici devant nous une sorbetière. À côté, nous avons un pasteurisateur où je fais maturer mes glaces, où je cuis mes glaces et je fais maturer 24 heures. Ici, nous avons une cellule de refroidissement.
2: Ah, il y a quoi dedans ?
4: Voici les petits chapeaux.
2: Ah, les petits chapeaux.
4: Voilà, oui.
2: D'accord. Ils vont rester longtemps, là ?
4: Ils vont rester, ils vont rester 2 heures pour que ça soit bien, bien glacé. Et après, ça va partir en boîte et en décoration, puis en boîte.
2: Alors, ici, ça, c'est la partie production.
4: Nous allons dans la salle à côté. C'est la salle ici, emballage et finition.
2: Alors, on va faire une petite dégustation.
4: Oui, bien sûr, oui.
2: Xavier, vous avez fait de grandes maisons, vous ?
4: C'est Monsieur Ducasse, à Paris et à Londres. J'ai pas mal baroudé, oui. Et beaucoup aussi travaillé sur la Côte d'Azur, oui.
2: Alors là, Dominique, vous avez sorti quoi ?
3: Alors là, c'est une mangue fruit de la passion, sur une petite guimauve à la vanille.
2: Alors, c'est incroyable, parce qu'on dirait vraiment le fruit qui est dans l'assiette.
3: C'est exactement ça. On va la couper en deux.
2: C'est vraiment un trompe-l'œil.
3: Un vrai trompe-l'œil.
4: Alors, à l'intérieur, c'est un sorbet à la mangue, un sorbet au fruit de la passion, un caramel coulant parfumé au gingembre et à la vanille, et un petit biscuit de coco. Tout ça déposé sur une guimauve à la vanille de Madagascar.
2: C'est trop trop bon, bravo hein.
4: Pas trop sucré.
2: Et vous l'avez breveté ?
4: Oui, nous avons déposé notre marque, oui, exactement, oui. Les Givrés.
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5: Gros ce vin là, il est ben trop bon pour le modurer.
6: Périchon dans le texte.
5: À modurer le vin, ça veut dire y rajouter de l'eau. Je vous avoue que je connaissais pas ce mot là, puis que je l'ai trouvé dans mes livres. Je vais le souffler au grand maître des chevaliers du PSU à Mentoux, vu que là-bas, les gars ils s'engageront à ne jamais couper d'eau un vin de qualité. Ça veut dire, les gars, qu'il faut jamais à modurer du vin, à moins qu'il soit ch'ti. Par chez nous, les ch'tis vins, il y en a plus. Oh, je dis pas que dans le temps, il n'y avait pas Chuck Pichette qui méritait d'être à modurer. 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Des gros rouges que tachons les nappes et le fond des verres. 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Blascandi, Georges Blanchard. Si par hasard, la souée vous amène par chez nous, jabio dégraissé, ou rentrez jamais au ch'ti domaine, buvez plutôt lieu du fossé. 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Mais, je vous préviens, il vous ferait bouer du vin de marchand. Oh, si le vieux Noé se retend de sous nache, n'avait pu goûter que ce jus-là. 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Oh, c'est plus fort que moi. Je peux pas boire du vin de marchand. C'est épais, ça saoule et ça tache. Le fond du verre et devient noir et bleu. Quand que ça pendait à la moustache, on croit voir goûter du sang de bœuf. Pour moi, bon gens, voilà ma consigne. Gardez le corps solide et sain. Buvez surtout du vrai vin de vigne, du vin de chez nous, du jus de raisin. Et le pays connaîtra la joie en nous montrant son vrai penchant. Le jour qu'on n'y donnera plus à boire du vin de marchand.
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6: Je rêvais d'avoir une maison à la campagne. Cette maison, c'est comme si j'y étais née. C'est ma maison de famille.
7: Ma maison s'appelle l'Ostao de la Mar.
8: C'est une maison un peu envoûtante.
9: Eh bien, vous voyez, des livres et trois fenêtres qui me donnent le paysage du pays, comme si c'était trois tableaux.
10: Ils ont vécu ici.
11: Thibaut Gaudry.
12: Alain Delon, vous l'aviez rencontré sur un tournage ?
13: Non, je l'ai rencontré dans la rue. Mais... On a fait un film ensemble qui était Jeff et qui était un film qu'Alain désirait faire avec moi, donc ça a été aussi une rencontre.
10: En 1968, deux stars du cinéma français sont réunies pour la première fois à l'affiche de Jeff, un film qui ne restera pas dans les mémoires, contrairement à la grande histoire d'amour qui est en train de naître depuis quelques semaines. Mireille Darc et Alain Delon ne se quittent plus.
14: Alain Delon enchaîne les films, dont Jeff et Madly, sur lesquels il a comme partenaire l'égérie de Georges Lautner, Mireille Darc. Ils tourneront 8 films ensemble. Nouveau coup de foudre qui scellera une histoire d'amour qui le marquera à jamais. Il dira de Mireille, près de 40 ans plus tard, lors de sa disparition, « Elle était la femme de ma vie, ma moitié ».
10: 2 ans plus tard, alors que Delon est à Marseille pour tourner Borsalino et que le couple cherche un coin de soleil et de tranquillité, l'ami et agent de l'acteur, Georges Baume, leur fait découvrir Aix-en-Provence où il habite. Ils sont sous le charme et ne tardent pas à s'installer dans un hôtel particulier du quartier Mazarin, le plus ancien de la ville.
15: Pourquoi tu t'en vas ?
16: Parce qu'on est deux.
15: Je comprends pas.
16: Facile à comprendre. Un jour ou l'autre, il n'en restera plus qu'un de nous deux. Au mieux que je m'en aille avant, on finira par se tirer dessus.
10: Dans l'hôtel de Boisgelin, aux belles pierres ocre, construit en 1650 et classé monument historique, ils louent le vaste rez-de-chaussée qui leur permet de profiter de l'adorable jardin avec son imposante fontaine à vasque. Ils y font même percer une porte dans l'un des murs afin de pouvoir sortir discrètement et éviter les éventuels groupies ou paparazzi, et flâner dans les rues ou aller déjeuner aux Deux Garçons, la plus célèbre brasserie de la ville.
17: Tu sais où tu m'aimes ?
15: Bien sûr.
17: Même après que tu m'auras fait l'amour.
15: Ça dépend de toi.
10: Ils y mènent une vie paisible, en famille, dans cette ville qui est encore une belle endormie, qu'une polémique va réveiller un peu. Alain et Mireille aimeraient bien pouvoir se baigner au saut du lit et faire construire une piscine. Une faute de goût majeure pour les habitants du quartier et les défenseurs du patrimoine. Une polémique qui en créera une autre. Mireille Darc aime bronzer au bord de sa nouvelle piscine en tenue d'Ève, conduisant un voisin, dont la vue donne sur le jardin, à déposer une main courante pour offense aux bonnes mœurs. Une protestation qui n'empêche pas l'actrice de continuer à lézarder nue sous le soleil aixois.
17: Il faudra encore un peu de champagne.
15: Sommelier ?
17: Parce que vous avez besoin du sommelier pour me servir. Mais doucement, le champagne c'est fragile. C'est mon père qui m'a appris ça.
15: Ah oui ?
17: Tiens, vous n'avez pas besoin du sommelier pour me tenir la main ? Vous ne voulez pas coucher avec moi en plus, là, tout de suite sur la banquette ?
10: Ils passeront 5 ans dans ce lieu dont la beauté laisse interdit, comme le dit Mireille. Et aujourd'hui, il n'y a aucune plaque pour rappeler aux nombreux touristes qui se baladent sur la jolie place des Quatre Dauphins que cet hôtel particulier a abrité l'une des plus fameuses idylles.
18: C'est un mot qu'elle m'a écrit, il doit y avoir 40 ou 35 ans, ou 35 ou 40, peu importe, qui résume à lui seul tout ce qu'est Mireille. Et c'est un mot que j'ai toujours avec moi depuis ces 40 ans et qui m'aide à vivre. Mon amour, il est 3h du matin et je n'arrive pas à dormir. Je pense à toi qui as tellement de mal à vivre. Je t'ai donné tout. Et j'ai simplement besoin d'un peu de calme et de tendresse. Et d'un sourire le matin parce que la vie est là et qu'il faut remercier le ciel d'être l'un en face de l'autre et de s'aimer.
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1: Être prévu de faire des crêpes 100% Lorraine. Jérôme Prodhomme vous prouve que quand c'est Lorrain, eh ben c'est Fabien.
2: On va parfois chercher ailleurs ce qu'on a sous les yeux. Et ça marche aussi pour la bouffe. Regardez les voûtes, par exemple. C'est quand même autre chose que les crêpes rachitiques qu'on nous sert ailleurs, que ces blinis tout petits, là, qu'on achète en paquet avant de les tartiner avec je ne sais quoi. Non, les voûtes, c'est la Lorraine comme on l'aime, gourmande, généreuse. Avec peu de choses, finalement, on se fait plaisir. On peut même y ajouter sa pâte. Alors, pour les nouveaux Lorrains qui m'écoutent, les voûtes, ce sont des crêpes typiquement lorraines, épaisses d'un bon centimètre, dont la tradition se perd un peu, d'ailleurs, mais dont le simple mot rappelle à pas mal de Lorrains les soirées chez mes mères, avec la pluie dehors et la famille bien au chaud, une bonne odeur aussi. On peut les tartiner, on peut même les garnir hein, dans la version sucrée en ajoutant des fruits, par exemple quand on fait couler la pâte dans la poêle, des brimbelles, des mirabelles qu'on a sorties du congélateur où elles ont été précieusement déposées cet été. La recette des vôtres, elle est tellement simple que je pourrais m'y mettre aussi. Hein. Alors il faut 200 g de farine, plutôt de la T55, 300 ml de lait, 50 g de maïzena, 2 gros œufs ou 2 œufs moyens et un jaune, 35 g de sucre vanillé, ça fait 2 grosses cuillères à soupe, un demi sachet de levure, une pincée de sel et puis de l'huile pour les cuire. Alors, certains mettent aussi dans la pâte un peu de goutte, hein, genre de la mirabelle ou du kirsch. Ensuite, bah, c'est pas compliqué, on mélange la farine, la pointe de sel, le sucre vanillé, la levure, la maïzena, on tamise pour éviter les grumeaux, on ajoute le lait puis les œufs, on mélange évidemment puis on laisse reposer 2 heures avant de se lancer dans la cuisson à l'huile. Hein. Des vôtres chaude, servie minute sur l'assiette quand tout le monde parle fort, bah ça, c'est un plaisir typiquement lorrain et c'est fin bien. Et la recette est sur ici.fr.
1: Eh, vous savez quoi? Moi, j'ai envie de me régaler avec vos recettes. N'hésitez pas à nous envoyer votre recette de vôtre sur les réseaux sociaux. 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Vous écoutez Ici Matin Lorraine avec Noël qui approche. Vous avez peut-être envie de faire plaisir à votre chien. Qu'est-ce que vous pourriez lui offrir? Réponse dans un instant avec Pierre Fabin.
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3: J'écrivais déjà quand j'étais punie au lycée, que j'avais quand même une scolarité un peu chaotique. Quand j'étais punie au lycée, on me demandait de faire des rédactions. Pour moi, c'est une bonne nouvelle.
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5: C'est une signature que l'on reconnaît au premier coup d'œil. Illustratrice, autrice de BD, la Vésulienne Sophie Lambda s'est imposée en quelques années dans nos librairies. Sophie, à la Haute-Saône, cette terre, qu'est-ce qu'elle représente pour vous?
3: Oui, moi je viens de Haute-Saône. En plus, c'est une partie de la Franche-Comté. C'est pas forcément la partie de la Franche-Comté de laquelle on parle le plus. On parle beaucoup du Doubs, on parle beaucoup du Jura, du marché de Noël de Montbéliard. Mais la Haute-Saône, on est un peu les oubliés. Et moi, c'est une région qui m'est chère. C'est là que j'ai grandi. C'est là que j'aime revenir régulièrement. Et voilà, c'est chez moi.
5: Et malgré cet attachement, le déclic de la création n'est pas arrivé tout de suite. Il a fallu attendre, je crois, la trentaine pour que l'écriture s'impose un peu comme une évidence, Sophie.
3: J'écrivais déjà quand j'étais punie au lycée. Que j'avais quand même une scolarité un peu chaotique. Quand j'étais punie au lycée, on me demandait de faire des rédactions. Pour moi, c'est une bonne nouvelle. Donc, je pense que j'aimais déjà écrire, mais je m'étais pas rendu compte que je pouvais le faire pour le plaisir, que je pouvais potentiellement en faire un métier. Donc, c'est arrivé tard quand j'ai vraiment ressenti le besoin de raconter une histoire, celle que j'ai racontée dans ma première BD, qui était une espèce d'urgence à écrire. Mais voilà, c'est arrivé tard et je pense qu'on m'a pas assez peut-être à l'école encouragé à le faire.
5: Aujourd'hui, vous, Sophie Lambda, vous ne rentrez plus dans les cases, vous les dessinez, vous explorez de nouveaux formats comme des carnets de voyage pour exprimer notamment une soif d'indépendance qui définit son quotidien, c'est ça un peu, non?
3: Je fais ce format qui me ressemble, j'adore le carnet de voyage, mais celui que je fais, il est un petit peu différent parce qu'il y a de la BD dedans. Et c'est directement inspiré par des voyages que je fais qui sont toujours très différents. Des fois, je pars avec des groupes, des fois, je pars toute seule. Des fois, je vais rejoindre des amis, des fois, je pars complètement à l'arrache, des fois, je suis très organisée. C'est toujours très différent et moi c'est des aventures que j'adore raconter. Donc là j'ai le deuxième que j'ai envoyé à l'imprimeur qui va arriver d'ici 2 mois, que j'ai vendu sur ma boutique en pré-vente, socialanda.com. Et puis voilà, là j'espère en 2026 refaire de la bande dessinée, de la vraie bande dessinée, un peu comme la première que j'ai sortie, Tant pis pour l'amour. Ma priorité, c'est de garder mon d'être indépendante, d'être autonome, de compter principalement, c'est pas pour ça que je ne sais pas demander d'aide, mais je compte principalement sur moi. J'ai toujours voulu cette indépendance et ne pas compter sur quelqu'un d'autre pour vivre. Aujourd'hui, ma priorité, c'est vrai que c'est de continuer à voyager, de continuer à pouvoir bouger tant qu'on le peut, que ce soit au niveau de la santé et financièrement. C'est un luxe et c'est une chance de pouvoir faire ça.
5: Une femme libre au parcours inspirant, à retrouver d'ici 2 mois d'ailleurs avec son nouveau carnet de voyage et en 2026 pour sa prochaine bande dessinée aussi, c'est l'objectif. Merci Sophie Lambda d'être intervenue au micro ici, Belfort-Montbéliard.
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6: C'est la Camille Minute, votre chronique de la joie et de la bonne humeur. Aujourd'hui, on va parler des red flags. Alors c'est quoi un red flag ? Un red flag, c'est littéralement un drapeau rouge. Dans la vraie vie, ça veut dire attention, danger, fuis, cours, ne réponds pas à ce message. Le red flag, c'est le petit signal que ton cerveau voit mais que ton cœur ignore, en disant « Non mais ça va, je gère, on va gérer ». Le red flag, c'est pas encore une catastrophe, c'est l'annonce de la catastrophe. C'est le teaser du film d'horreur. Il dit « Je suis pas jaloux ». Par exemple, si le mec il dit « Je suis pas jaloux », mais il connaît l'heure de ta dernière connexion avant tout le monde, il est jaloux. Okay ? Si elle te dit « Ah mais moi je suis très cool », mais qu'elle fouille dans ton téléphone, même quand il est éteint, elle est pas cool. Un red flag, c'est pas un défaut, c'est un avant-goût du problème. C'est quand quelqu'un te dit « Ah, moi je suis comme ça » et que toi, au lieu de partir, tu réponds « Ah, bah parfait !»« Non, fuis, cours !» Bref, les red flags, c'est simple. Si tu te dis « Ça va sûrement passer », eh ben ça passera pas. Voilà, c'est aussi simple que ça. Alors maintenant, ce que je vais faire, c'est que je vais vous lister, parce que l'être humain va toujours trop loin, des red flags vraiment exagérés, des red flags qu'on voit sur les réseaux sociaux qui sont vraiment... ça va beaucoup trop loin. Une fois, j'ai vu une vidéo, il y a une nana, elle a sorti « Moi, j'ai un red flag. Mon red flag, c'est les mecs qui tiennent la barre du métro dans le métro. » Donc maintenant, en fait, faut choisir entre tomber par terre ou être célibataire. Il y a un mec, il a dit, une fille qui finit son assiette, c'est un red flag. Frérot, elle a juste faim. Hein. C'est pas toxique, c'est la dalle, ça s'appelle. Après, il y a des red flags. Et quelqu'un dit, moi, mon red flag, c'est quelqu'un qui met son réveil à 6h du matin, même le week-end. Excuse-le d'être pauvre, hein, il veut bosser, ce monsieur-là. Il y a quelqu'un qui a dit, voilà, moi, mon red flag, une personne qui aime l'eau plate. Donc en fait, si t'aimes pas les bulles, t'es toxique, quoi, t'es dangereux. J'ai vu aussi, mon red flag, c'est quelqu'un qui répond trop vite au message, ou trop lentement. Le bon timing, c'est jamais bon, quoi. Il y a un mec qui l'a dit, moi, mon red flag, c'est une fille qui dit, on verra. C'est pas un red flag, ça. C'est une promesse honnête. Et j'espère qu'elle le verra pas, le mec. Hein. À ce rythme-là, respirer va devenir un red flag. Bientôt, il aspire par le nez, c'est un red flag. Les gens, ils veulent plus une relation, ils veulent un CV sans défaut. Et même là, ils trouveront un red flag dans la photo. Avant, on cherchait l'amour. Maintenant, on cherche la faute. C'est bien ça le problème.
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1: Sur Dijon, pas de chichi chez Duclos Maillard. On pense vite quartier et vin de Bourgogne. Un amour du terroir partagé par la clientèle. En voici la preuve avec Jeff, client fidèle chez Duclos Maillard.
2: Ça fait un an que je vais régulièrement ici. J'ai aménagé dans le quartier déjà. Et puis c'est vrai qu'ici, on est bien accueillis. Et on trouve des vins à des prix corrects, notamment parce qu'ils mettent quand même plus l'accent sur le produit que sur le marketing pour la boutique, par exemple. Moi et ma compagne, on est amateurs de vins. Et puis ici, on achète essentiellement des vins de Bourgogne.
1: Qu'est-ce que vous avez bu récemment ici qui vous a bien plu, qui vous avait été conseillé alors?
3: Le Bourgogne Chardonnay bio.
1: Oui.
3: Voilà, le château de Chemilly, ouais.
1: Qu'est-ce qui vous a plu dans ce vin?
2: Il est vraiment bien rond, puis il se rapproche d'un vin de très grande qualité de vin blanc de Bourgogne, quoi. Et puis il est à 25 euros.
1: Ah oui, effectivement.
2: Oui.
1: Bonjour messieurs, dames.
4: C'est pas mal, c'est assez élégant. Pour les fêtes, ça irait bien avec tout ce qui est viande blanche et tout, puis le chapeau. Mais il y a aussi le Montclis. J'aime bien le Montclis rouge 2022.
5: Alors, c'est dans les 25 euros.
2: Je pense que je vais faire un mix de quelques-unes des bouteilles que vous avez évoquées.
5: Donc,
2: le Côte de Nuit Village,
5: deux comme ça,
2: deux Chauray-les-Bonnes et,
5: ouais,
2: et deux Montélis rouge 2022, s'il vous plaît.
5: Le Chauray, faudra bien le placer parce que c'est un 2023 et les deux autres, c'est les 2022. Donc le Chauray, vous le mettrez avant ces deux vins-là.
2: Ah oui.
5: Il faut savoir aussi les placer parce que si on met les vins trop prononcés devant les vins qui sont un petit peu plus légers et qui ouvrent le tiroir, la bouche, quoi, et ben les autres, on peut pas les savourer.
1: S'ouvrir le tiroir, ça c'est vrai que j'avais jamais entendu, hein, et c'est l'expression qui sent le terroir à la cave du Clos Maillard rue Tchenov à Dijon.
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6: À Brassimpouille, au cœur de la Chalosse, un témoignage de la préhistoire, le musée de la Dame. Des grottes, un archéoparc, un musée, un site exceptionnel. Notre guide, son directeur Benoît Ducam.
7: À Brassimpouille, tout commence avec la reprise des fouilles en 1981, ce qui va en fait amener la création du premier espace muséographique. Donc là, on est en 1981, hein, c'est vraiment le tout début du début. Quelques bonnes années après, en fait, à partir de 2002, que va être créer la Maison de la Dame, qui va être en fait le nouvel espace muséographique du site de Brassimpouille, autour duquel va se greffer l'archéoparc, qui est la partie extérieure du site sur laquelle ont lieu les ateliers, les animations, en ce moment notamment beaucoup d'ateliers avec des scolaires. Et depuis deux ans maintenant, s'est rajouté à ce complexe le site archéologique des Grottes du Pape, qui se visite également sur Brassimpouille.
6: Si on remonte aux origines, quand a-t-on commencé les recherches?
7: Le site de Brassimpouille, en fait, il a été découvert en 1880, c'est-à-dire 100 ans avant finalement ce qui a lancé le musée aujourd'hui, avec à l'époque non pas des archéologues au sens où on l'entend aujourd'hui, mais plutôt des amateurs ou des érudits, puisqu'on est au tout début de l'archéologie, qui vont s'intéresser au site de Brassimpouille, et parmi eux, entre autres, Édouard Piat, qui découvrira en 1894 la Dame de Brassimpouille.
6: Cette fameuse Dame de Brassimpouille, c'est une statuette.
7: Alors voilà, la Dame de Brassimpouille, c'est une petite statuette en ivoire de mammouth qui est considérée aujourd'hui comme le plus vieux visage représenté de l'histoire de l'humanité. Et c'est une statuette qui a été, qui est datée, estimée. Alors, on est toujours en permanence en train de préciser les datations. Elle aurait été sculptée à peu près il y a 29 000 ans.
6: Est-ce dire que nous avions des peuplades qui vivaient là, à Brassimpouille, dans la préhistoire?
7: Brassimpouille, finalement, on a la chance d'avoir des grottes qui se sont créées naturellement il y a plusieurs dizaines de milliers d'années. Et finalement, les hommes préhistoriques qui passaient dans la région, puisqu'on est toujours sur des tribus nomades, vont profiter l'opportunité de cette petite cavité, vont s'installer dedans, et pendant plus de 20 000 ans, des tribus vont passer et agglomérer en fait des restes de leur activité, qui ont été découvertes du coup à partir des années 1880 et jusqu'à aujourd'hui encore, puisque on est toujours sur un chantier de fouilles à Brassainpouille.
6: C'est la communauté de communes Coteaux et Vallée du Leuil qui gère le site, ouvert toute l'année, sauf en hiver, à part pour les groupes et sur réservation. Renseignements préhistoire-brassainpouille.fr. 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
3: Complètement gaga avec Olivier Glin. Alors bonjour Olivier, on parle d'eau aujourd'hui ?
2: Vouille, sagassouille. Bonjour les amis, aujourd'hui on va voir des mots comme on en trouve nulle part ailleurs. Chez nous, dans le parler gaga, on a des termes pour tout. Et pour patauger dans l'eau ou la gadoue, on n'a pas un mot, mais trois. Bassouiller, gabouiller et gassouiller. Oui, trois verbes pour exprimer le bonheur de tripoter de la flotte ou de barboter dans la boue liquide. Et comme on est généreux hein, quand même, on ne s'est pas arrêté là. On a même des noms qui vont avec. On appelle ça des déverbaux, car ces noms viennent des verbes. On a la bassouille, la gassouille et la gabouille. Ces mots sont employés dans la Loire, mais également dans le Lyonnais et le Beaujolais, et puis de façon plus générale dans une bonne partie de la région Rhône-Alpes. Voici une maxime qui nous est donnée par Jean-Baptiste Martin. T'as beau gabouiller la bassouille, t'en feras pas rien des œufs à la neige. La plupart du temps, c'est juste remuer l'eau, éclabousser, patauger. Bref, faire ce que les mamans, elles y trouvent à redire quand les enfants reviennent avec le pantalon trempé. Et s'il y a des gens qui aiment bien gassouiller, ce sont bien les enfants. Les matrues, il n'y a pas besoin de faire grand-chose pour leur faire plaisir. Tu sors une petite bassine, tu mets un peu d'eau au fond et c'est parti pour la gassouille. C'est que ça peut gassouiller jusqu'à l'évaporation totale. La gassouille, c'est révélateur de la personnalité profonde des gens. Hein. Comme le dit l'adage, dans la gassouille, il y a deux sortes de gens. Ceux et ceux qui y tombent et ceux et celles qui t'y poussent. Bon, la nage n'existait pas hein, jusqu'à aujourd'hui, mais mieux vaut tard que jamais. Ou alors celui-ci, d'adage. Quand t'as les pieds dans la gabouille, c'est pas le moment de chercher tes pantoufles. Et oui, chez nous, la gassouille, c'est souvent un souvenir d'enfance. Mais entre nous, on est tous encore un peu des garagnas. Hein. On y aime bien parfois encore. Quel plaisir de gassouiller un peu.
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1: Je marche à côté d'une jeune femme qui est habillée vraiment très rétro.
2: Bonjour.
1: Bonjour. C'est très joli votre tenue.
2: Merci beaucoup.
1: Vous me parlez un peu de votre inspiration ?
2: Oui, en fait, je m'inspire énormément donc, de la mode des années 20, 30 aux années 60. Et j'aime porter donc, des pièces d'époque et des pièces aussi de belle qualité avec de la bonne matière. Donc on en parle justement à l'instant.
3: On parlait de l'importance des belles matières et elle me parlait de son manteau qui est en laine et cachemire et qu'elle avait trouvé pour quelques euros au fripe.
1: Et puis, si je peux me permettre, il y a aussi un côté par conséquent très féminin.
2: Oui, aussi. Ouais. Bah, j'aime énormément tout ce qui touche à la féminité. Je trouve que c'est quelque chose de très beau. De ne pas en avoir honte, en fait. Je pense qu'il y a une espèce de honte de la féminité qui s'est développée. Je l'ai remarqué très tôt, même quand j'étais au collège. Et simplement, les choses féminines étaient vues comme moins bien, comme moins intéressantes, moins intelligentes. Et on va dire que le vêtement n'est pas une personnalité à proprement parler, mais le vêtement sert à sublimer. Et la féminité, je trouve qu'elle sublime tout le monde, même parfois les hommes aussi.
1: Et vous ?
3: Moi, je pense que la féminité, moi, avant, j'ai jamais porté de pantalon avant mes 20 ans. Donc, au collège, j'étais souvent assez moquée. Bon, je pense qu'on a eu un peu le même parcours, mais j'étais souvent assez moquée parce qu'on me disait que soit j'essayais de faire trop fille, soit j'essayais de faire un peu nunuche, etc. Il y avait un peu cette haine de tout ce qui touchait aux filles. C'était souvent un peu décrié. On disait, oh, mais ça, c'est un truc de fille. Et du coup, il y avait cette tendance à vouloir être pas comme les autres filles et à vouloir se démarquer. Et du coup, maintenant, c'est bien quand on est adulte de pouvoir l'assumer. Et puis, de trouver des copines aussi, on peut l'assumer.
1: Oui, oui, aussi.
3: Ça aide beaucoup.
1: Est-ce que pour terminer, on pourrait tenter une petite description ?
2: Bien sûr. Alors, je porte un très long manteau marron avec un béret assorti, une robe longue à carreaux marron également, avec une ceinture en cuir toujours marron, une chemise ancienne à col, alors je ne sais pas si on la voit bien, mais blanche, des gants...
1: Dentelle.
2: Oui,
1: dentelle. Des gants magnifiques.
2: Des gants, je crois, qui datent des années 70, marron et beige. Chaussures aussi des années 70, marron. Un maquillage, donc, un rouge à lèvres couleur brique. Et les yeux assortis dans des tons marrons également.
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1: Itinéraire bis, cette semaine, nous sommes à Tonnerre et aujourd'hui, je me suis arrêtée à l'atelier Terre, 6 rue de la Bonnetterie, tout près du port de Plaisance. Vanessa Akoka, bonjour.
4: Bonjour.
1: Merci de nous accueillir dans ce superbe lieu, l'atelier Terre. Vanessa, c'est quoi ?
4: C'est un atelier de poterie et boutique aussi, où on fabrique des poteries utilitaires, de la vaisselle, et on vend sur place.
1: On fabrique, vous n'êtes pas toute seule.
4: Et non, je suis avec Philomène Petitjean, et nous sommes donc un quatre mains pour fabriquer toutes ces réalisations.
1: C'est-à-dire quatre mains, expliquez-moi Vanessa, ça veut dire quoi ?
4: Ça veut dire que ensemble, on part du morceau de terre et on fabrique ensuite toutes nos céramiques, du plat à gratin, aux marmites, aux théières, aux saladiers, ensemble, et on les décore ensemble. Il y a vraiment c'est vraiment un mélange. C'est-à-dire que si l'une tourne, l'autre peut décorer, ou inversement, voilà, toutes les étapes sont faites à quatre mains. Mais ça reste toujours, de toute manière, des pièces uniques, et même quand on fait le même décor, c'est toujours un décor à main levée, donc toujours unique à chaque pièce.
1: Vous avez des décors très originaux. Moi, j'adore parce que ici, dans cette boutique atelier, il y a énormément de couleurs.
4: Oui, bah en fait, c'est notre métier de tous les jours. Donc, on a choisi de faire des choses plutôt gaies, plutôt colorées. On a cherché beaucoup des couleurs joyeuses et voilà, on en fait. On s'inspire de plein de choses, de la nature. C'est parfois un peu naïf, c'est parfois très graphique. Voilà, floral, il y a plein de décors différents.
1: Qu'est-ce qui vous plaît dans ce métier ?
4: Toutes les étapes. Je trouve que c'est un métier au départ très physique quand on travaille l'argile, parce qu'on travaille des poids de terre, on doit pétrir, on doit malaxer la terre. Et puis ensuite, on passe au décor où c'est beaucoup plus délicat. Et donc, ce que j'aime dans ce métier, c'est la variété des étapes. Puis la matière, la terre, c'est vraiment formidable.
1: Alors, vous ne restez pas qu'à Tonnerre, vous faites avec Philomène plusieurs salons. L'accueil du public face à vos poteries, c'est quoi ?
4: Et ben ça, pour nous, c'est un peu la récompense. C'est vrai que quand on va sur des salons, parce que en fait, on n'en fait pas tant que ça dans l'année, hein, parce qu'on a vu avec la boutique, c'est pas facile. Mais vraiment, on est super contente de voir la réaction des gens. Ils trouvent ça aussi très coloré, très joyeux. Et en même temps, on va sur des salons autour de la cuisine, des restaurateurs, etc. Et en fait, ils aiment beaucoup le fait qu'on puisse se servir de nos poteries au quotidien. Leur quotidien, d'avoir des tasses, des assiettes, des plats qui vont vraiment au four. Et des fois, ils nous racontent aussi leurs recettes. Et ça, c'est super agréable.
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5: Bonjour Julie.
6: Bonjour tout le monde.
5: Lucie, vous commencez avec une affirmation ce matin.
6: Il n'y a pas de rue à la Baule.
3: Bah pourtant on roule bien quelque part.
6: Bah oui, mais il n'y a pas de rue. Il y a des avenues, il y a des boulevards, il y a des allées, mais il n'y a pas de rue. C'est une bizarrerie de la ville.
5: Ah mais est-ce qu'on sait pourquoi ?
6: On le suppose. Déjà il faut savoir que si on se penche sur la définition, une avenue est censée être végétalisée, donc bordée d'arbres et de verdure, ce qui n'est pas le cas d'une rue. Alors je ne suis pas allée faire le tour de toutes les rues de la Baule pour vérifier si on voit bien des arbres, mais je suppose que c'est en majorité le cas. Ce qui est certain, c'est que les personnes qui ont tracé les voies chercher à vendre des parcelles ou des maisons à des personnes plutôt aisés, des gens qui avaient des pépettes, quoi. Des gens qui venaient des grandes villes et qui seraient fiers de donner leur nouvelle adresse. Notre résidence balnéaire se situe avenue des Érables, avenue des Ibis. C'est quand même plus chic que de dire rue. Donc, pas de rue à la Baule. Et je suis allée voir chez les voisins si cette particularité a pu déteindre. Et figurez-vous qu'à Pornichet, il n'y a qu'une seule rue.
3: Quoi ?
6: Ben oui, vous avez bien entendu.

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1: On a tous nos petits défauts. Alors, est-ce que la gourmandise en est un? Je vous laisse méditer là-dessus, mais moi, je vais vous parler du caramel.
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1: Et pas n'importe lequel. Le Graal des douceurs sucrées. Et puis en plus, c'est de chez nous. Donc autant en parler, le caramel au beurre salé. Pourquoi je vous en parle? J'en sais rien, sûrement parce que j'ai une envie de caramel. Alors, vous allez être content, le mot est simple. On change le C en K, ça donne caramel en breton. On ne peut pas faire plus simple. Par contre, on va parler du caramel au beurre salé. Donc, ça se dit caramel, amande sale. Rien que d'en parler, j'en salive. Leur pot de caramel amande sale, c'est un pot de caramel au beurre salé. Caramel, amande, sale. Amande, le beurre, salé. Parce que, encore une fois, vous le savez, le beurre doux, ça sert juste pour le bricolage, hein, pas pour la cuisine. Donc, heure poda d'amande sale pour un pot de délicieux caramel au beurre salé.
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1: Et puis, un autre nom de famille au menu du petit cours d'aujourd'hui, et rien à voir avec le caramel, c'est le roux, rouxelle ou rouzic. Le lien commun, c'est le mot breton rouze, qui veut dire tout logiquement une personne rousse ou aux cheveux roux. Lié au rouge, la couleur rousse, donc rouze à rouze était donné comme surnom à ceux qui avaient une crinière rousse. Et par déformation ou mauvaise écriture dans les registres d'état civil, c'est devenu roux, le roux, par francisation. Mais à l'origine, dans notre langue, c'est rouze. Comme rouzic, c'est le nom donné au pays de Châteaulin, aussi par rapport à la couleur des costumes tenant au roux. Donc, une bise, comme chaque jour, au roux, rouzic, roussel, et à demain. Ken Varroas, Pugur Varroas, Vodais Roas. Demain, il fera jour à nouveau.
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1: Le principe des petits bonheurs, c'est d'aller au petit bonheur, donc au hasard, faire des rencontres avec le micro ici à la main, le tout à l'improviste, sans rendez-vous, sans se présenter. Alors, je vous en ai trouvé un en Savoie. Nous sommes au pied du massif de la Chartreuse.
2: Oui.
1: C'est à vous cette maison ?
2: Oui.
1: On est à Saint-Jean-de-Coux ici, c'est
2: oui,
1: ça ?
2: Oui, le hameau de Côte-Barrière.
1: Côte-Barrière.
2: Oui.
1: Et alors, cette maison, je l'ai déjà repérée.
2: Ah bon ?
1: Parce que derrière les vitres, on voit plein de coupes, de trophées divers et variés.
2: Bah oui, parce que je suis un ancien motard, champion de France de la montagne en 1983. Et là, actuellement, je roule en moto ancienne. Je fais des démonstrations avec une 2,5 TZ de 86.
1: Et donc je suis passé plein de fois, il n'y avait personne. Et là, vous êtes en train de sortir une moto du garage.
2: Voilà. Donc c'est de la moto d'une copine que je vais passer au contrôle technique. C'est pour ça que je n'ai pas trop le temps, mais j'ai 5 minutes.
1: Oui, parce que là, pour le coup, ce n'est pas une moto de compétition, celle-là.
2: Non, ce n'est pas une moto de compétition, c'est une moto classique, une 125 Suzuki. Voilà. Donc je m'appelle Monsieur Gomez Manuel. J'ai été motociste pendant 45 ans. Et j'ai fait de la compétition pendant 12 ans au championnat de France la montagne, et dont j'ai eu le titre en 1983.
1: Motociste, ça veut dire quoi ?
2: Ben, j'ai un magasin de moto.
1: Une passion depuis toujours ?
2: Ah ben oui, depuis l'âge de 15-16 ans, dans la moto, et j'ai toujours fait que ça.
1: Bon, maintenant, vous n'êtes plus un perdreau de l'année ?
2: Non, parce que je suis retraité depuis 3 ans.
1: Voilà. Et vous roulez encore à moto ?
2: Ah ben bien sûr, oui. Je roule en moto dès que j'ai l'occasion, quoi. Et là, je vais faire mécanicien au Bol d'Or pour un équipage. Et j'ai fait les 24 heures de Barcelone aussi en tant que mécanicien.
1: D'accord.
2: Voilà.
1: Et là, des motos, il y en a plein le garage ?
2: Non, j'ai plus rien. J'ai que mes deux motos de course, mais je peux pas vous les faire voir. Elles sont dans la remorque du camping-car et du coup, il faut que je sorte tout. Faudrait que... ouais.
1: Et parce que vous tournez toujours ?
2: Bien sûr, je fais des démonstrations. J'étais au Sunderice Classic en 2024-2025. Donc, c'est au circuit Paul Ricard. J'ai roulé avec des grands champions, c'est le Christian Sarron, Giacomo Agostini, puis tous ceux que j'oublie, quoi.
1: Des démonstrations de quoi ?
2: De vitesse, sur le circuit du Paul Ricard. Au Castellet.
1: Sinon, là, aujourd'hui, vous ne faites plus de moto au quotidien ?
2: Si, j'ai une moto pour rouler tous les jours, hein, mais bon, je dois faire 500 km par an parce qu'on n'a pas le temps. On est retraité, on n'a pas le temps.
1: Ah oui, c'est ça. Bon, et sur la route, vous astiquez un peu ?
2: Oh, ça m'arrive, mais en faisant attention au radar comme celui qui est là.
1: Oui, alors, on a la nationale, celle qui amène de la route des échelles là, jusqu'à
2: Chambéry. Voilà.
1: Et donc là, il y a un radar tourelle, là, on le voit bien depuis chez vous.
2: Ouais, bien sûr. Donc là, avec des trucs comme ça, on fait attention. Voilà.
1: Bon, ben merci de m'avoir accordé un petit peu ce temps. Eh ben, juste cette question, parce que finalement, c'est ça qui m'amène.
2: Oui.
1: C'est quoi le dernier petit bonheur de Manuel ?
2: Ben là, ça va être encore au Bol d'Or là, cette année, faire le Bol d'Or en tant que mécanicien, puis avoir des amis de partout. Ben, voilà. Et ça, il n'y a pas de souci. Parce qu'on m'appelle encore tous les jours, ben, tiens, j'ai un renseignement de demande.
1: Ouais, ben, d'ailleurs, ça sonne, on vous entend à la radio.
2: Ouais, voilà, ça sonne.
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3: Bonjour Louise, bonjour à tous.
4: Le foot féminin a décidément conquis la Suisse.
3: Ah ça, depuis qu'ils ont accueilli l'Euro cet été, on a l'impression que c'est eux qui ont inventé le foot féminin. Hein. En tout cas, ils se sont sérieusement penchés sur ce phénomène étrange, à savoir des humains de sexe non masculin qui courent après une baballe en essayant de marquer des buts. Pour eux, ça semble tellement extraordinaire qu'ils en ont profité pour mener une expérience. Faire réaliser aux hommes la performance des footballeuses. Mmh. On dit comme ça, je sais, ça peut paraître étrange, vu que le foot masculin existe depuis bien plus longtemps, et que les mâles sont quand même des pionniers dans ce sport.
4: En fait, il est question d'égalité homme-femme dans cette expérience.
3: Eh ben oui. Vous aurez remarqué que ces dames jouent sur le même terrain que les hommes. Eh ben ça épate les Suisses. Faire jouer les filles sur des terrains aux mêmes dimensions que les garçons sans tenir compte des différences anthropométriques et physiologiques des deux sexes, non mais ça va ou bien ? Alors, ils ont sorti leurs scientifiques de leurs vacances pour nous dire que les femmes sont généralement plus petites et ont moins de masse musculaire. Donc, sur un terrain aux mêmes dimensions que les hommes, les femmes doivent courir davantage et fournir plus d'efforts.
4: Ils ont donc voulu rétablir l'égalité ou au moins la vérité, quoi.
3: Eh oui. Alors, leur idée, c'est faire jouer les hommes sur un terrain 20% plus grand et avec un ballon plus lourd. C'est un ballon l'équivalent du poids d'un ballon de basket et aussi des buts plus grands. Voilà comment les Suisses veulent rétablir l'égalité autour du ballon rond. Alors, dans ces conditions, les hommes ont fini épuisés avec l'impression de jouer au ralenti. Tout ça a donc permis aux Suisses de montrer que l'égalité des sexes, ok, Mais question ballon, c'est pas possible. Ils viennent donc peut-être, malgré eux, de donner raison à ceux qui voient le foot féminin comme une version light du foot tout court.
4: Des drôles d'expériences hein, quand même qui sont menées en Suisse, mais peut-être pour la bonne cause ensuite. Merci David, à demain.
3: À demain.
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2: Bonsoir à tous et bienvenue sur ICI, très bon début de soirée, je suis très heureux de vous retrouver pour partager une heure autour de parcours, d'itinéraires inspirants avec une personnalité. C'est à travers les villes, les régions que nous retraçons chaque soir aussi tous ces mécanismes de construction. Et puis chaque soir on se balade dans vos régions, on va à votre rencontre, on vous donne la parole, ce sera encore une fois ce soir d'ici 21h, l'occasion de mettre en avant vos initiatives. Je reçois ce soir une femme au parcours extraordinaire, entrepreneuse franco-américaine, investisseuse, ambassadrice de la gastronomie française, fondatrice de D'Artagnan, entreprise américaine de gastronomie haut de gamme créée à New York, fille du chef étoilé André Daguin. Elle va développer la promotion de la gastronomie et de la culture gascogne dont elle est originaire aux États-Unis. Une aventure majeure et un héritage culinaire familial au cœur de Y a pas que Paris dans la vie. Bonsoir Ariane Daguin.
3: Bonsoir, merci beaucoup de m'accueillir.
2: Voilà, excellent, on ne peut pas le louper là.